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5: All right, c'est parti. Salut, bon matin, bon mardi. Bienvenue sur les ondes de Boulevard 102.1. Encore une autre belle journée qui débute avec la météo qui semble être favorable. On y reviendra dans les prochaines secondes. On est avec vous jusqu'à 10h. Mon nom, c'est Marceau. Son nom, lui, c'est Jeff Fortin. Salut, Jeff.
6: Salut.
5: Salut, Max.
6: Salut.
5: Content de vous voir, les amis. Si vous avez des choses à nous dire, c'est le 88-971-1021. 88-971-1021. C'est par texto, bien entendu, qu'on fonctionne tout le temps et on lit tous vos messages. Il n'y a personne de barré. J'ai vu ça hier. Quelqu'un qui pensait qu'il était barré parce qu'on y répondait pas suite à des commentaires qu'il y avait. Je dis, non, on barre personne. Pas parce que vous pensez pas comme nous autres qu'on va vous bannir.
6: Au contraire, on aime ça.
5: Vous n'êtes pas à bonne fréquence. Non. 14 degrés sur Québec, c'est du soleil aujourd'hui avec quelques alternances. Il y aura un peu de nuages, bien entendu. En fait, ce que je vois là, du côté des radars, tant de Météo Média que d'Environnement Canada, c'est que si vous regardez dans le ciel, un peu de nuages épars, beaucoup de ciel bleu puis du soleil, ça va être ça toute la journée. Minimum de 14 degrés, un max de 25. Et l'indice humidex, on pourrait monter jusqu'à 30 aujourd'hui. Pour ce qui est de ce soir, un peu de nuages en fin de soirée, minimum de 14. Mercredi, demain, milieu de la semaine déjà, on parle de probabilité d'averse en après-midi avec quelques nuages en matinée. Maximum de 24 degrés, indice humidex de 29. Jeudi, ce sera ensoleillé avec un maximum de 24. Et vendredi, ce sera ensoleillé avec un maximum de 23 degrés. Les amis, c'est rare que je fais un petit aparté comme ça, là, mais si jamais on commence à divaguer en ondes dans les prochaines minutes, si jamais un de nous trois perd connaissance, contactez le 911. On ne sait pas trop ce qui se passe à la station. Ma formation dans le merveilleux monde de la construction m'a toujours amené à être très prudent. Et au cinquième étage, dans l'immeuble où on est, sur le Bourbon.
7: Attends, Jeff, en as-tu parlé à Jeff?
5: Non, c'est ça que je vais lui demander.
7: Ben, c'est ça, parce que là, c'est comme lui qui va trancher.
5: Il y a quelque chose de particulier dans l'air. Est-ce que tu as remarqué quelque chose dans le corridor en t'en venant vers la station?
6: Hey, non, pas pantoute.
7: Bon, ben, ça, on est deux fous.
5: Fait que là, on est deux contre trois.
7: Ouais, fait qu'on a perdu. C'était le match ultime.
5: Je suis sorti ce matin.
6: Ouais.
5: J'étais dans le studio depuis quoi? 3h30, 4h ce matin. Puis après ça, j'étais allé faire un tour au cabinet, devrais-je dire. Et quand je suis revenu, ça sent bizarre, tu sais. Je me suis dit, c'est-tu Max qui a lâché un petit pet foireux? Tu sais, quelque chose
6: oui.
5: Du genre. C'est le genre de choses possibles que Max fait régulièrement.
6: Ah ben oui, régulièrement,
5: ça
6: j'aime
5: sent,
6: ton terme.
5: Il y a une odeur d'œuf pourri qui est très, très présent.
6: Je l'ai pas senti, moi, en arrivant.
5: Ouais, c'est ça, très
6: parce
5: présent.
6: Parce que pourri, ça peut donner propane.
5: Ben oui, ça peut être du gaz naturel.
6: C'est vrai.
5: Fait que j'avertis Max. Max va faire un tour du crème. C'est vrai, ça sent. Fait que j'avertis les chums de la bâtisse ici, puis je leur dis, écoutez, ça va avoir un problème, là, une petite odeur de pourri. Moi et Max, on est là, on est bien inquiets. Les deux gars de la bâtisse montent, puis non, ça sent rien. Mais voyons, là, j'avance un peu dans le corridor, je suis pas fou, ça sent les œufs pourris. Non, ça sent rien. Fait que là, ils sont allés chercher une troisième tête en bas, de ce que je comprends, puis ils vont venir vérifier. Mais faut jamais prendre de chance quand ça sent les œufs pourris.
6: Non, jamais.
5: Là, si vous faites pas des œufs à coque, là, posez-vous tout le temps des questions. Et normalement, si vous appelez le 911, ils vont dire « Fuyez! »
6: Peut-être que c'est parce que je mange des œufs à coque le matin.
5: Ouais, je sais pas. Fait que ton nez aurait cancellé cette odeur-là. Parce que des fois, le nez, il cancelle des odeurs. Là.
7: Ouais, mais à date, là, sont trois à pas avoir senti.
5: Ouais, mais on est deux à l'avoir senti.
7: Puis moi, j'étais revenu travailler à mon bureau, tu sais. Puis là, vous venez me chercher avec les gars de la bâtisse. Puis là, les gars, ça sent pas. Fait que là, je dis, je vais retourner dehors. Peut-être que l'odeur est plus là, tu sais. Je ressors dehors, je le ressens tout de suite. Ouais. Les gars sentaient rien.
5: Absolument.
7: C'est particulier.
5: Absolument rien.
6: Là, vous me faites peur.
5: Mais c'est ça, le cerveau cancelle des odeurs, des fois, qui peuvent être désagréables. Les gens qui sentent le swing.
6: Ouais.
5: Tu sais, on est tout le temps porté à se dire, sacrifice, moi, je te sens, là, t'es à 10 km de moi.
6: Comment ça,
5: toi, tu te sens pas? C'est que le nez... Ben, le cerveau, en fait, cancelle cette odeur-là.
6: Okay.
5: C'est pas tout le monde qui met du déodorisant à travers la planète. Là. C'est pas tout le monde qui met de l'anti-sudorifique. Des fois, il arrive ici, puis ça fait une petite différence. Et nous autres, ils trouvent qu'on sent trop le parfum, parce qu'on se met du désodorisant à côté. Il y a des gens qui se mettent du parfum. Max se parfume régulièrement.
7: J'ai jamais mis parfum de ma vie.
5: Avec le parfum de sa nouvelle conjointe, ou conjointe en attente. On sait plus avec ce que j'ai entendu dans le retour hier. Mais nous, ils trouvent qu'on met trop de parfum. Puis nous autres, quand ils arrivent, puis après quelques efforts physiques, on trouve qu'ils sentent ouais. peut-être un peu trop fort. Quand ben même que tu leur dis, là, ils comprennent pas. Puis c'est pas de la mauvaise volonté, c'est que le cerveau a fait en sorte que cette odeur-là, c'est une odeur normale, une odeur corporelle normale, puis ça pue pas.
6: Ouais, j'aimerais ça que mon cerveau cancelle l'odeur de la fumée de cigarette.
5: Ben, t'es rendu intolérant, ça.
6: Et l'enfer. Ouais.
5: Moi, je travaillais dans la restauration du temps où il y avait la section fumeur et non-fumeur. Puis bien que je n'ai jamais fumé de ma vie, je préférais travailler dans la section fumeur parce que c'était plus payant. Puis le monde était plus cool dans la section fumeur. Puis ils prenaient tout le temps plus d'alcool, fait que les factures montaient. Fait que j'étais un petit profiteur. Mais ça me dérange pas tant l'odeur de cigarette. Là. Je t'ai dit, l'été de 2 ans, deux personnes âgées qui se plaignaient du gars qui était en train de fumer une cigarette sur le trottoir. T'sais, le gars marchait, il fumait sa cigarette, puis il y avait deux madames qui étaient en arrière et qui étaient bien fâchées du fait que le gars fume une cigarette dehors. Il y a toujours bien des limites.
6: Je suis comme les deux personnes. Moi, je suis fâcheux.
5: Ouais.
6: Ça m'énerve.
5: Les gros problèmes qu'on commence à avoir, là, puis je jase régulièrement avec des propriétaires d'édifices à logement, là, c'est les odeurs de potes, de marijuana.
6: Ben oui, c'est clair.
5: Puis moi, je le sais, là, je fais bande à part. Cette odeur-là, bien que je ne sois pas un fumeur de marijuana...
7: Ça sent bon.
5: Je trouve que ça sent bon.
6: Je sais, je suis comme vous autres. Moi aussi, c'est la même chose.
7: Ça dépend lesquels.
5: L'odeur de moufette, pas forte... Je trouve que ça sent bon.
6: OK.
5: Tu sais, l'odeur pas fort là, de moufette, je trouve que ça sent bon. Quand on,
7: c'est comme du gaz.
5: Quand ton chien se fait arroser, c'est une autre histoire. Là,
7: moi,
5: mais...
7: du gaz, je trouve que ça sent super bon.
5: Ben oui, bon. tu viens du bon coin pour ça.
7: Mais j'ai jamais sniffé du gaz, là, mais je parle en général. Okay. Quand je sens une petite odeur d'essence, je trouve que ça sent bon. Ouais. Tu sais, quand tu passes pas loin d'une station-service où le camion est en train de remplir les tanks, là.
5: Je trouve que ça sent bon.
7: Je trouve que ça sent bon.
5: Ouais. Tu t'es jamais laissé aller dans ton grand nord québécois où tu habitais à.
7: En Abitibi?
5: Oui.
7: C'est vraiment pas le grand nord, là. C'est quasiment à hauteur de Québec, mais à l'ouest.
5: Non, c'est le grand nord. Il fait plus frette.
6: Mais bon. Il fait frette, là.
7: Mais non.
6: Quand les remparts vont jouer là au mois de janvier.
7: Patrick Roy. Toi, tu suis les remparts.
6: Mais j'écoute. J'ai toujours écouté Patrick Roy quand il disait j'aime mieux aller à Val-d'Or en partant de la saison qu'au mois de janvier.
5: C'est ça. Fait que c'est ça.
6: Mois de janvier, le sang gèle.
5: Le nez cancelle l'odeur. Puis nous, cette odeur-là n'était pas cancellée. Fait qu'on l'a senti tout de suite. Puis les gars qui s'occupe de la bâtisse, le sentait pas.
7: Jeff.
5: Fait que tout ça, quand vous avez un collègue, qui sent le swing, là, soyez doux avec lui, puis dites-lui qu'il y a une odeur, puis il faudrait qu'il prenne sa douche le matin avec un peu de déodorisant, puis ça devrait bien aller. Bien souvent, vous pouvez passer par les patrons. Hein. Les patrons sont rendus habitués là, à discuter des cas d'odeur avec leurs employés. Puis c'est pas une joke, là. Ils sont rendus habitués. Là. Fait que c'est pas gênant d'aller dire à ton boss, « Hey, Steven, Max, chaque fois qu'il rentre le matin... »
7: C'est

0: dedans, je te l'ai dit. Non. Gentil garçon.
1: C'est
0: donc,
1: ça.
0: Voilà pour ce qui est du gaz naturel qui probablement remplit le cinquième étage dans le secteur Le Bourgneuf.
1: Fait que peut-être qu'on va mourir avant l'annonce de 7h30.
0: Oui, il y a deux grosses annonces à 7h30. Je sais pas c'est quoi la priorité. Je pense qu'on va, comme il y a des gens qui vont déjà être en studio à 7h30, on peut les faire attendre un peu parce qu'on veut vraiment savoir c'est quoi la grosse annonce de PSPP qui
1: ben
0: veut
1: oui.
0: faire une mise au point. Certains disent « Ah! Oh, il cancelle son idée de faire un référendum dans son premier mandat. » Et d'autres disent « Ah, ça va peut-être être juste une petite mise au point, une mise en contexte de la situation actuelle. Il va répéter qu'avec le méchant orange l'autre bord qui nous crée du trouble, bon, on va peut-être attendre que lui quitte pour pouvoir mm-hmm. commencer à faire ce fameux référendum-là. »
2: Ce qu'il a déjà dit en passant.
0: Ce qu'il a déjà dit.
1: Ouais.
0: Ce qu'on pense, c'est qu'il pourrait amener une commission, parce que c'est dans le livre bleu, là, quiconque lit... Oui, je sais, j'ai des drôles de vendredi soir, mais j'ai lu le livre bleu, là, je suis rendu à ma... Une lecture et demie, mettons, parce que j'ai fait une lecture rapide. Il y a une commission là, qui est incluse là-dedans. Là. Fait que c'est-tu ça qui va nous ramener...
2: Nommer le commissaire ou le président de je sais
0: exactement.
2: Pas quoi. Un genre de Jean-Martin Hossan. Là.
0: Ce qu'on pense, c'est que ça pourrait être ça, sauf Jean-Martin Hossan, là, qui a déjà fait sa trail. Là, mais on pense que ça pourrait être ça. Fait que si c'est ça, on va vous faire la grosse annonce qui se passe pour notre station-ci. Puis je peux vous dire à quel point je suis fier de ce qu'on va annoncer à 7h30. Les deux têtes, les deux nouvelles têtes qui viennent de se joindre
1: okay,
0: à cette...
1: Oui.
0: Qui viennent se joindre à cette station-là. C'est deux têtes que j'aime beaucoup. Un que je suis depuis très, très, très longtemps. J'ai jamais eu la chance de travailler avec cet individu-là. J'avais la chance, par contre, puis je peux dire ça, de l'avoir comme personne qui était à radio, puis moi, j'étais son auditeur. Donc, j'ai bien hâte de vous le présenter. Beaucoup de gens qui nous écrivent à la station en disant « Hey, c'est-tu Jeff Fillion? C'est-tu Gilles Parent? » C'est une grosse tête! Je peux juste vous dire que c'est une grosse tête de radio. Puis c'est surtout, d'abord et avant tout, puis c'est ce que je privilégie pour mes futurs collègues, puis mes collègues actuels, c'est un passionné de radio.
1: Ouais.
0: Il fait ce métier-là pour les bonnes raisons. Et l'autre, ben, je la connais depuis un peu moins longtemps. J'ai eu la chance de l'entendre à Québec et ailleurs, dans une autre ville. Et on m'avait toujours dit que du bien de cette personne-là. Puis j'ai eu la chance d'aller souper avec et de jaser pendant 3 heures, 4 heures, bien certain, pour apprendre à la connaître. Donc, je vous le dis, vous allez être agréablement surpris par les deux voix qu'on va vous présenter à 7h30. Puis, bon, on est obligé de recevoir le patron, là, Steven, qui va venir faire cette annonce-là, parce que tu sais c'est quoi un patron, tu sais? Ils vont toujours
1: ça
0: être là.
1: Ça veut toujours être là pour ce genre d'annonce-là?
0: Oui, oui. Mais les grands
1: ça nous fait pas confiance.
0: Les grands succès, c'est ça.
2: La mauvaise nouvelle dans ces annonces-là, c'est
0: Steven.
2: C'est que malheureusement, pour les auditeurs, c'est pas des gens qui vont vous parler de Montréal. T'sais, c'est pas des gens qui vont être diffusés de Montréal à Québec, parce qu'on sait que vous adorez ça à Québec, vous faire parler de Montréal.
0: Oui.
2: Fait que la mauvaise nouvelle que j'ai pour vous, c'est que c'est pas du monde qui va animer de Montréal, c'est vraiment du monde qui va être ici à Québec en studio, malheureusement.
0: Exact,
2: là.
0: Exact. Ça, c'est toujours fou hein, quand il y a des stations de radio qui disent « Hey, on vient de réinventer la radio, on va vous faire entendre la radio de Montréal à Québec et ça va être un franc succès. »
1: Ouais.
0: Ouais, c'est souvent des gens qui prennent ces décisions-là. Là. C'est souvent des gens qui n'ont jamais été en onde,
1: ouais.
0: Qui n'ont jamais fait de radio, qui sont pas passionnés de radio, qui écoutent pas de radio, qui disent « Hey,
2: c'est un gros nom, ça va marcher à Québec aussi.
1: Ben » oui.
0: Moi, j'ai vendu des chars, fait que je peux te dire que si j'ouvre la Switch à Québec puis on entend Montréal, ça devrait fonctionner.
1: Ça devrait fonctionner.
2: Ça coûte moins cher.
1: Parce que... Hey,
0: non, mais ça, ils diront pas ça.
2: Ah non, ben non.
0: Ça, ils diront
2: mais c'est parce que c'est un gros nom, ça va marcher
1: ben,
2: à Québec.
1: C'est ça!
0: Ils diront pas ça.
1: Ils ont ton
0: hey, étude. On peut-tu prendre 30 secondes ou peut-être 10 minutes pour parler de ce qui s'est passé vendredi soir encore?
1: Ben oui, vas-y.
0: Vendredi soir.
1: Ouais.
0: Samedi, il y a combien d'heures dans une journée?
1: 24 heures.
0: Encore?
1: Oui.
0: Ça n'a pas changé. Dimanche, il y a combien d'heures en journée de dimanche?
1: 24 heures encore.
0: Lundi, combien d'heures?
1: 24 heures.
0: Parfait. Fait que là, on est rendu à quoi? Mettons, on fait un chiffron, 75 heures?
1: À peu près.
0: OK. Puis là, il y a 6 heures qui ont passé. Ça fait que ça fait 81 heures?
1: On est rendu à 81 heures.
0: On sait toujours pas le nom du tireur sur le pont Pierre-Laporte.
1: En effet.
0: On ne sait toujours pas la teneur de l'opération qu'il y avait pendant. Pourquoi on a fermé le pont Pierre-Laporte si longtemps. Le chef de la ville de Québec, le chef de police de la ville de Québec n'est pas sorti. Chef de police de la ville de Lévis n'est pas sorti. Les hauts gradés de la Sûreté du Québec sont pas sortis. Le BEI n'est pas sorti. On ne sait rien.
1: C'est vrai que c'est particulier parce que la
0: il y a au

0: moins une conférence de presse où on dit, ben voici ce qui s'est produit, voici sur quoi on enquête, puis on revient avec des informations. Puis normalement, dans 81 heures, tu as au moins l'identité de la personne qui a commis l'acte.
1: L'identité, moi, ça me dérange pas tant que ça. T'sais, au pire, comme tu dis, d'avoir juste une mise au point de voici ce qu'on peut vous dire, voici ce qu'on peut pas vous
0: c'est
1: dire.
0: C'est ça. D'habitude, ça se fait de cette façon-là.
1: Si on nous dit que l'identité, ben c'est pas quelque chose qui est d'intérêt public, puis qu'on n'a pas à le savoir.
2: Non, moi, ça me prend le nom, là. Je veux savoir qui est cet individu-là.
0: Oui, c'est d'intérêt public.
2: Je veux savoir ses motivations, qu'est-ce qui se passe. Puis là, je vais t'émettre une autre hypothèse. Okay? Puis c'est pour ça que c'est important de savoir exactement ce qui s'est passé. Hier, on avait des hypothèses, toute la gang des auditeurs qui nous envoyaient des hypothèses. Savez-vous quoi? Vos hypothèses sont aussi bonnes que les nôtres. Là. Moi, j'ai pas. J'avais beaucoup de renseignements policiers sur l'opération, mais le nom de la personne, je ne l'ai pas encore, très sincèrement. Je ne sais pas si c'est un Tremblay, si c'est un Mohamed ou encore si c'est un Wong. T'sais, on n'a pas cette information-là. Je ne l'ai pas. C'est tenu secret. Je sais qu'à certains endroits, on a erré durant l'opération. On en a parlé avec Roger Ferland, qui est un ancien inspecteur au service de police de la Ville de Québec hier. Le podcast est toujours disponible au blvd.fm. Mais il y a une nouvelle hypothèse qui est arrivée, puis je vais vous en parler. Puis c'est une hypothèse qui pourrait peut-être expliquer pourquoi c'est si long avant d'avoir quelques brides d'informations concernant ce qui s'est passé. Les hypothèses qu'on avait amenées hier, on va se les rappeler. Moi, je pouvais penser que c'était peut-être un individu, quelqu'un qui était en crise, qui délirait. Puis il avait l'impression que la Terre au complet était contre lui. Puis bon, tiens, les extraterrestres, ils couraient après. Puis c'est pour ça qu'il a pris l'embranchement de l'avant, sens contraire, puis qu'il est allé chercher le pont Pierre-Laporte, sens contraire, direction nord dans son cas, mais qui est rentré dans des gens qui étaient direction sud. Fait que ça, mettons, un épisode là, de folie. L'autre, c'était quelqu'un qui voulait mettre fin à ses jours. D'une très mauvaise façon.
0: Oui, vraiment.
2: En fait, c'est jamais une bonne façon de mettre fin à ses jours, bien entendu, mais c'est une très mauvaise façon quand tu veux amener d'autres personnes avec toi. L'autre, c'était un suicide by cop. Donc, des gens qui vont tenter de motiver les policiers à leur tirer dessus. Donc, ils vont mettre la main dans leur poche, puis là, ils vont sortir rapidement leur portefeuille dans l'espoir que le flic tire dessus. OK? Puis ça faisait partie des hypothèses qu'on recevait. Le fait que ce soit si long, j'écoutais mon chum Jeff cette nuit, puis il est arrivé avec cette hypothèse-là. C'est une hypothèse, hein? Ça veut pas dire que c'est exactement ça. Est-ce que le gars était sous filature? Est-ce que le gars était sous filature et s'est aperçu qu'il se faisait suivre par les flics?
0: Puis là, il a dit, je me sauve.
2: Il a tenté de les semer en roulant sens contraire sur l'autoroute avec son gun dans les mains, parce que ça, c'est un élément dont je suis persuadé. Là. Si tu vois l'état de son véhicule, écoute, c'est un miracle que ça n'ait pas pris les pinces de désincarcération pour le sortir de son véhicule. Il s'est extirpé de son véhicule lui-même avec le gun dans les mains. Ça veut dire qu'il y avait déjà, possiblement, l'enquête nous le dira, là, il y avait déjà possiblement son gun dans les mains pendant qu'il conduisait.
0: D'un autre côté, l'hypothèse de filature, ça se peut, mais souviens-toi, Roger nous a dit que dans les informations internes qu'il y avait, c'est quelqu'un qui n'était pas connu des milieux policiers.
2: Oui, mais il participait peut-être à une opération. Quand ils disent que c'est pas quelqu'un qui était connu des milieux policiers, ça veut pas dire que c'est pas un gangster. Il y a plein de gangsters qui se sont jamais fait pogner. Hein.
0: Bon, oui, mais c'est juste que...
2: C'est des mafiosi qui ont jamais été arrêtés.
0: Ouais. C'est juste que s'il n'y a pas de casier, pourquoi qu'on le...
2: Parce qu'il faut que tu passes en cours pour un casier, pour que tu sois déclaré coupable.
0: Ça se peut, ça se peut.
2: Donc, tu sais, cette hypothèse-là, qui était peut-être sous filature, fait peut-être en sorte que ça a plus de sens que le BEI soit impliqué.
0: Ben non, je pense que le BEI est impliqué en tout temps parce qu'il y a eu des coups de
3: fou. Oui, c'est automatique.
2: Non.
3: Quand il y a un mort dans une opération policière, c'est automatique.
2: Non, les policiers n'ont pas tiré.
3: Mais quand il y a un mort dans une opération policière, même si c'est
2: ça n'était pas une opération policière.
3: Ben, les policiers étaient impliqués, les policiers couraient après.
2: Oui, mais il n'y a pas eu de coup de feu. Le gars s'est sauvé. On a déplié 3 fois le tapis clouté. C'est l'information policière que j'ai eue hier pendant qu'on jasait avec Roger. Puis le gars s'est flingué. Fait que ça peut être une hypothèse plausible. Je dis pas que c'est ça, là.
0: Bon, mais oui.
2: Le fait que ça fait plus de 80 heures que personne n'est sorti pour nous dire qu'est-ce qui s'est réellement passé, alors que la population de Québec, avec les problématiques qu'on a eues, on mérite de savoir ce qui s'est passé.
0: Ben, bref, c'est juste un très mauvais exercice de communication.
2: C'est comme si le public n'avait pas le droit de savoir ce qui s'était passé.
0: Alors qu'on devrait le savoir, je veux dire, c'est la première fois que le pont Pierre-Laporte était fermé comme ça.
2: Accepter qu'on ferme le pont Pierre-Laporte, bande de caves.
0: Non, non, non, c'est vraiment... Les communications sont gérées tout croche, là. Il n'y a pas de doute là-dessus.
1: C'est,
0: là.
1: C'est que ça laisse place aussi à...
0: toutes ces hypothèses-là et interprétations.
1: C'est ça.
0: Ben oui.
1: Fait qu'il n'y a aucune sortie avec « voici ce qu'on peut vous dire, voici ce qu'on peut pas vous dire ». Attendez pour la suite. Juste ça, ça aurait comme été la base.
2: Est-ce que l'individu pourrait être un policier, un ancien policier ou encore une personne publique? J'ai pas cette information-là.
4: Je sais pas. C'est une hypothèse.
2: Encore plus louche, il y a eu un féminicide qui a été le 15 août et on sait pas c'est qui.
0: Moi, j'ai demandé des précisions à la personne. Mais moi, je l'ai trouvé. J'ai trouvé, par exemple, il manque des policiers sur le terrain, ils protègent tout Justin Trudeau.
4: Oui, on a vu ça. Katy Perry puis Justin Trudeau sont protégés. Ça, c'est tout à fait normal que Katy Perry ait ses propres gardes du corps.
2: Les anciens premiers ministres du Canada bénéficient toujours d'une garde rapprochée pendant un certain temps. Il y a des anciens premiers ministres qui avaient refusé là, d'avoir des bodyguards. Là, Joe Clark, entre autres, qui avait refusé d'avoir des bodyguards suite à ses mandats.
1: John Turner aussi.
2: John Turner aussi, de mémoire. John Turner, c'est bon. Mais dans le cas de Justin Trudeau, il y aurait parfois 4 agents de la GRC qui le suivent pour assurer sa sécurité un peu partout dans le monde. Si un jour, je fais carrière dans la GRC, je veux cette job-là.
0: Ouais. Ben,
2: non, mais t'as peu, là.
1: Ben, non, mais show de Katy Perry.
0: C'est sûr qu'il faut le protéger. Quand
2: le gars, il est tellement tata qu'il n'y a personne qui veut s'en prendre à lui.
0: Ben non, c'est ça.
2: Puis là, toi, ta job, c'est de le suivre.
0: Ouais. C'est sûr que quand il danse comme un tata, justement, dans une quincaillerie, tu sais, t'as besoin de carte bodyguard, là.
4: Je sais pas, mais...
0: Ben, Jean Charest, je disais ça hier midi. Jean Charest est dans le comité de négociation avec les États-Unis, ancien premier ministre du Québec. Stephen Harper fait partie de la garde rapprochée de Mark Carney pour les liens avec les États-Unis. Mm-hmm. Puis Justin Trudeau danse avec un siphon dans une quincaillerie.
4: Je l'avais pas réalisé comme ça, mais ça a bien du sens.
2: Ben, malgré que je
0: pendant la même période, là.
2: Plutôt qu'être avec Stephen Harper, Mark Carney, puis Jean Charest, je préférais être avec Katy, moi aussi.
0: Ouais, mais quel 10 ans de malheur. Pourquoi on a élu ce gars-là premier ministre pendant 10 ans?
2: C'est la démocratie. La démocratie est pas parfaite, là. Mais ben
0: elle est loin d'être parfaite, Justin, pendant 10 ans, là.
2: Mais
0: le premier ministre au siphon, vierge.
2: Tu sais, là, il y a des experts en sécurité. Ben, c'est tout à fait normal. D'autres qui disent, ben là, même si Katy Perry a son propre service de sécurité, la façon dont ça fonctionne, là, le bodyguard qui est embauché par Katy Perry va risquer sa vie pour Katy Perry.
0: Ouais.
2: Il risquera pas sa vie pour Justin Trudeau. Et si jamais il a à choisir entre les deux, il va toujours prendre Katy Perry puis on va dire, Juju, va faire un tour. Oui, mais là, il y a des criminels qui nous en... Pas grave. Moi, je vais sauver Katy. Donc, c'est à nous autres de payer ça, mais ça a toujours été comme
0: alors,
2: ça.
0: Alors, je sais. C'est juste que... Il danse avec un siphon pendant que le Canada joue quasiment sa survie.
2: Ça se peut-tu qu'il niaise un peu le monde?
1: Je pense pas. Je pense que c'est juste un gars qui a du fun. Je pense pas qu'il se dise dans sa tête, hey, je vais mettre une vidéo avec Katy que je danse avec un siphon pour faire chier le monde.
2: Ouais.
1: J'ose croire. Je suis peut-être naïf, je sais pas.
2: Tu sais, les gens suivent Justin Trudeau, mais quel est l'intérêt de suivre Justin Trudeau, là? Que les journalistes suivent Justin Trudeau, c'est quoi l'intérêt? C'est la guerre au clic, là.
1: Ah ben oui, ben oui,
2: cherchez
1: c'est
2: pas,
1: ça, oui.
2: Cherchez pas plus loin, là. Si j'ai, un message à passer au Parti conservateur du Québec, là, ne faites plus aucune erreur. Il n'y a pas un journaliste, que ce soit à Radio-Canada, au Soleil, au Journal de Québec, qui est de votre bord. Fait que si Mme Ellie se promène avec son enfant qui est sur sa trottinette puis ils n'ont pas de casque, c'est clair et net que les journalistes vont reprendre ça.
0: Ouais, ils l'ont repris aussi pour le fils de Justin Trudeau.
2: Oui, mais c'est ça. Tout le monde sait que c'est la guerre des clics. Fait qu'ils vont reprendre les petites affaires. Puis dans le cas de Marie-Josée Ellie, déjà qu'elle n'avait pas été blanche comme neige dans son curriculum vitae, elle fait une publicité. Je peux pas croire que ça n'a pas été approuvé par les gens du parti.
0: Ben là, c'est ça. C'est parce que, tu sais, c'est un manque de Mme Ellie de s'embarquer sur une trottinette avec son gars sans même trottinette podcast. Déjà là, en partant, aurait fallu qu'une lumière allume.
2: Je le sais que chez les médias, le Parti conservateur du Québec, c'est pas le parti préféré.
0: Ben, chez certains médias, il y a des médias qu'ils aiment beaucoup.
2: Qui?
0: Ben, des radios de Québec, là. Veux-tu t'en amener?
2: Ben non, je ferai jamais la promotion du Parti conservateur du Québec, mais on va rapporter les bons coups, les mauvais coups, comme je le fais ce matin. Mais si tu m'embauches pour le Parti conservateur du Québec, je dois savoir que mes candidats ne doivent pas faire d'erreur.
0: Ah, ça c'est clair.
2: Tu comprends? Je dois m'assurer que les candidats n'ont jamais menti sur leur CV. Je dois m'assurer qu'ils n'ont pas de casier criminel. Mm-hmm. Puis s'ils ont un casier criminel, ben c'est quoi? T'sais, ils ont-tu battu une femme ou ils se sont fait prendre sur une ballonne en 2003?
0: Non, je suis très d'accord avec toi.
2: Faut que je sois au courant de ça. Si Marie-Josée Élie fait une publicité, déjà que je sais qu'elle ne ferme pas toujours étanche, je me dis, OK, amène-moi la publicité, on va regarder ça. Ouh, là, c'est très dangereux! T'es une mère de famille, une femme forte qui est avec son enfant sur une trottinette qui n'a pas de casque. Ben, d'après moi, Olivier Lemieux de Radio-Canada ou encore les journalistes du Journal de Québec vont le voir.
0: Ben ça, t'es surtout...
2: Mets un casque ou cancelle cette séquence-là.
0: Ben, t'es surtout dans le momentum où il y a à peu près un article par jour sur les blessures et les morts avec des trottinettes électriques.
1: Il l'aurait fait pour n'importe quel parti, par exemple.
0: Je
1: suis pas mal persuadé de ça.
0: Ouais, moi, je suis d'accord avec Max, si vous le dites...
1: Dans le... Jeff parle de momentum, mais dans la lignée où on en parle tellement, je pense que n'importe quel parti sort une vidéo de même ou n'importe quel candidat-candidate, pour un journaliste, c'est
0: du bonbon, ça fait la une.
2: Si vous le dites, moi j'ai la chance de jaser avec certains journalistes, puis je sais qu'il y en a qui sont pas capables de sentir Éric Duhaime, comme ils sont pas capables de sentir Étienne Grandmont. T'sais. Pensez pas que les journalistes sont neutres.
0: Ben
2: t'sais, la beauté de nous trois, c'est que on le dit quand on n'est pas neutre. T'sais, on le dit quand on aime le monde, mais on essaye de faire notre job au travers de ça.
0: Je te renverse la question. Toi, tu l'aurais-tu recruté, Marie-Josée Élie? Moi, je l'aurais pas recruté.
2: Jamais. J'aurais pas recruté Éric Kerr non plus.
0: L'erreur là en partant.
2: Ouais. Elle est là, errée dans la famille. Fabrication de son CV.
0: C'est ça.
2: Éric Kerr, je ne l'aurais pas embauché.
0: Ben non.
2: Il a menti sur son CV.
0: En effet.
2: Tu t'embauches pas ça.
0: Non.
2: T'as pas de chance à prendre. Si tu regardes sur le Facebook de ton candidat, puis il s'est posé lui-même sur une bolle de toilette, avec les bobettes à terre, t'embauches pas ça.
0: Ah oui.
2: Tu le sais que ça va te revenir d'en face.
0: Comme Éric Duhaime me disait à l'émission d'Angers, non, Dominique Dumas, c'est un bon choix, mais moi, quand un gars, faut qu'il fasse 7 ans de sa vie ses médias sociaux, je le recrute pas.
2: Oui, mais ça, la plupart des candidats vont retirer certains trucs. Dans le cas de Dom, il a pris...
0: Il y a beaucoup de choses qui ont été retirées dans son cas.
2: C'est une application qu'il a pris... Ça a fait en sorte que ça a annulé comme tous les messages au grand complet. C'était son objectif, soit dit en
0: passant. Ouais, non, c'est ça. Il y a beaucoup de choses qui ont été obligées d'effacer. Moi, je ne l'aurais pas pris. Mais bon.
2: Quelqu'un qui me dit, Yann, je veux te faire la morale. Rappelle-toi que tu fais de la moto aux États-Unis, pas de casque.
0: Oui,
2: dans les États où j'ai le droit.
0: Mais tu devrais mettre un casque pour protéger ta vie. T'es un père de famille.
2: Vous avez entièrement raison. Mais dans le Maine, si ça me tente de me promener sur le boulevard... J'en mettrai pas de casque. Je vais mettre mes petites lunettes parce que c'est légal de le faire. Sur l'autoroute, je mets toujours un casque. Mais sur les petites routes, sur les petites rues, j'en mets pas de casque dans les endroits où c'est légal de le faire. Puis si jamais, dans le Maine, je suis prise en photo puis j'ai pas de casque, je vais m'assumer tel quel. Par contre, tu me verras jamais pas de casque à Québec.
0: Mais non.
2: Tu comprends?
0: Ben oui, je comprends.
2: À un moment donné, suivre les règles. Tu sais, c'est quand tu avais le droit de voyager pendant la pandémie... Souvenez-vous, les journalistes avaient été chassés, les touristes tata. C'est le nom qu'ils avaient donné aux gens qui s'en allaient quand même dans le sud pour voyager. Et souvenez-vous de la journaliste, je pense que c'est une journaliste de TVA Nouvelles ou du Journal de Montréal. Elle avait pris en photo des gens qui étaient avec leur parasol sur la plage, qui étaient avec leur chaise, qui étaient avec leur cooler, en faisant croire que c'était des Québécois qui étaient là, alors que c'était des résidents. On ne sait pas si c'était des Américains, des Français, c'était-tu des Russes, on ne sait pas. Mais elle disait que c'était des Québécois. Quel Québécois voyage avec son cooler?
0: Personne.
2: Quel Québécois voyage avec son parasol dans l'avion? C'était des résidents de l'endroit. Mais elle a fait semblant, avec les images, elle a tenté de tromper les téléspectateurs ou ses lecteurs en disant que ça, c'était des Québécois.
0: Mm-hmm.
2: C'était peut-être des Québécois, mais c'était des Québécois qui étaient résidents, là.
0: Ben oui. On le met où, le cooler, dans un avion? Il me semble que je ne trouve pas à la place.
2: Ben, tu sais, t'as moyen de le mettre dans ça, ta bagage. Tu déferais des coûts supplémentaires. Mais, tu sais, tout ça pour dire que les journalistes sont jamais neutres. Tu sais, ce matin, on va parler avec Benoît Thérien, possiblement dans l'heure de 9. Tu sais, il s'est fait appeler par Lemieux, Olivier Lemieux.
0: Ouais.
2: Puis je parlais avec mon chum Ben hier, il disait, tu sais, il me posait des questions, mais c'était des questions avec des suggestions dedans.
0: Mm-hmm.
5: Vous êtes d'accord aussi que le troisième lien à la hauteur de l'île d'Orléans, c'est vraiment pas la meilleure des idées.
1: Ouais, puis ça, en lisant ce texte-là ce matin...
5: Au lieu de « Que pensez-vous du troisième lien d'Éric Duhaime? » »« Que pensez-vous du troisième lien de la Coalition Avenir Québec? » Dans ces questions qu'il posait à mon chum Ben de Truck Stop Québec, il y avait déjà des réponses suggérées.
1: Non, ce texte-là de Radio-Canada, ce matin, je l'ai lu, puis je voyais exactement c'était quoi l'idée derrière ce texte-là. Là, c'était assez très, très clair qu'on voulait des gens... qui disait que c'était pas une bonne idée, l'idée de troisième lien du Parti conservateur du Québec. Puis il y en a plein qui le pensent, là, que tant qu'à faire un troisième lien, ben faudrait, on mettons de l'argent, puis faisons-le plus comme petit qu'une voix dans chaque bord. Ouais, c'est une idée qui se vaut.
5: Mais moi, si on le fait, moi, je suis pas d'accord. Je suis plus d'accord avec le projet de la Coalition Avenir Québec, même si je suis pas sûr qu'il va voir le jour un jour. Mais le actuellement, là, le tracé qui va faire en sorte qu'on va prendre le pont de l'île d'Orléans avec une voix à chaque bord, puis qu'on va être sur l'île d'Orléans avec une voie à chaque bord, puis qu'on va faire un autre pont l'autre bord avec une voie à chaque bord, c'est un tracé qui est complètement débile. Si jamais il y a une vanne ou un camion ou un char qui est en panne...
0: Ben non, oublie ça.
5: Mais tu plus avancé?
0: Ben non. Moi, c'est pour ça que le projet d'Éric Duhaime avec une voie à chaque côté, je l'ai dit, t'es pour moi, j'y vois pas d'intérêt. T'es juste ce qui s'est passé en fin de semaine. Là. T'es, Éric Duhaime a fait son vidéo, puis c'est bien correct. Là. Mais je veux dire, son projet... aurait pas fait en sorte que la circulation aurait été plus fluide.
5: Tu sais, puis c'est une voie, là. Tu sais, si Éric revient, exemple, cette semaine ou la semaine prochaine, moi, il dire, tu recules pas sur ce projet-là parce que, de un, tu sais que t'as pas de chance d'être au pouvoir et de mettre en branle ce projet-là. Tu mets juste ce projet-là pour dire que t'as un projet. Tu sais,
0: ben oui.
5: Patrick Paquette avait raison, son candidat, même s'il s'est fait dire, non, on changera pas le projet, c'est pas le meilleur des projets.
0: Ben non, pantoute.
5: Donc, Patrick Paquette avait raison, mais tout ça pour dire que les journalistes puis les animateurs de radio, on a toutes des préférences. Là.
0: J'ai hâte d'avoir les débats entre Stéphanie Martin du PQ et Patrick Paquette. Ils se sont affrontés à l'époque dans l'arène municipale alors que Stéphanie était journaliste.
5: Ouais. Ah ouais,
0: ça risque d'être intéressant.
5: Ça risque d'être intéressant. Eux autres, les deux, c'est dans Vanier-les-Rivières.
0: Ouais, exactement.
5: C'est les deux candidats qui sont pressentis pour prendre la place avec un pourcentage de quoi? 2-3% de
0: différence? Ouais, puis la CAQ est encore dans loin, le là. Coup aussi. Tu sais, le PCQ présentement, là, je l'ai devant moi, 28%. 25% pour le PQ, 25% pour la CAQ. La CAQ qui parachute quelqu'un de Montréal. Françoise Fageron-Fortin. Qui a un très beau CV économique. Mais parachuter quelqu'un à Québec?
5: Parfaitement d'accord avec toi. Il est 6h32, on va faire une courte pause juste avant. Max, qu'est-ce qui se passe sur la route?
1: C'est-tu beau? C'est-tu beau? Non, la 20 ouest au rouge entre Chemin des Îles et Taniata, l'accès au pont Pierre-Laporte, direction nord, c'est déjà un petit peu au ralenti.
5: Quoi que ce soit, textez-nous 418-971-1021. 418-971-1021.
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0: On a eu Pascal Paradis en entrevue dans Marceau le matin la semaine dernière. Il disait, ben voyons donc, on avait une entente jusqu'en 2041. On aurait dû garder cette entente-là. Mais moi, je me dis, la pièce maîtresse du plan d'Hydro-Québec, c'est Churchill Falls, du plan de déploiement d'Hydro-Québec.
4: Ah, on va se le dire en français. Là, on ne peut pas continuer à crosser jusqu'en 2041 et souhaiter revoir de quoi. Là.
7: Ben, il faut aussi comprendre le ressentiment à Terre-Neuve-Labrador. Cette entente-là, qu'on payait 0,41 cents du kilowatt.
4: Ça n'a pas de sens.
7: Ça faisait pas de sens. Si elle avait tenu jusqu'en 2041, on serait arrivé aux négociations, ils auraient été encore plus fâchés.
4: Ben oui.
7: On comprend. Je trouve que le fait que Christine Fréchette règle avant l'élection, moi, je trouve que ça aide le PQ, Jeff. Parce que ils vont pouvoir dire, regardez, c'est des écœurs, hein, ça n'a pas d'allure. En plus, Terre-Neuve nous a volé le Labrador, mais ils n'auront pas à offrir une solution de rechange.
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5: 6h38 minutes. S'il se passe quoi que ce soit sur la route, merci d'être nos yeux, nos oreilles. C'est le 88-971-1021. 88-971-1021. C'est par texto, Max.
3: C'est déjà un petit peu au rouge pour l'accès au pont Pierre-Laporte, direction nord et la 20 ouest entre le chemin des îles et Taniata. Quelques petits ralentissements aussi.
5: On va se taper un gros bulletin de nouvelles avec Max dans les prochaines secondes. Ce qu'on va surveiller, c'est Mark Carney qui est à l'heure des choix face à Trump. Grosse guerre commerciale avec Trump qui menace d'hausser les tarifs à 50%, ce qui serait une catastrophe pour le Canada.
3: Vraiment.
5: Malgré tout ça, Mark Carney a dit qu'il était en position de force face à Donald Trump. J'imagine que c'était pour faire une image.
3: Ouais.
5: Mais on ne ferait pas long feu contre les Américains, ben, les amis.
0: T'sais, hier, autant Pierre Paulus qu'Antonine dans On en jase disaient « Ouais, on a des matériaux critiques. Ouais. » Hier, honnêtement, là, je suis resté sur mon appétit avec Pierre Paulus, tu sais, de vouloir jouer gros bras, là. Je pense pas qu'on est là à l'heure actuelle. Là. Ouais. On est plus à l'heure d'essayer de sauver les meubles.
5: Là. Et autre chose à surveiller, et là, vos hypothèses sont aussi bonnes que les nôtres. Paul Saint-Pierre Plamondon, hier, qui annonce qu'il y a ce matin, 7h30, quelque chose d'extrêmement important concernant le référendum à vous annoncer. Certaines personnes pensent qu'il va reculer. Je ne crois pas que Paul Saint-Pierre Plamondon va reculer. D'autres disent, non, il va y aller à fond... Il va ramener l'histoire du référendum. Il va peut-être parler de la commission aussi qui est inclus dans son fameux livre bleu. Il va peut-être mettre un commissaire aussi, le commissaire qui va être choisi. C'est Max qui nous mentionnait ça ce matin. Donc, c'est à surveiller. Et il s'est passé des trucs aussi à Québec, des arrestations durant la nuit. Donc, ça bouge. Restez là, les amis. C'est 14 degrés sur Québec. Alternance de soleil et nuages pour aujourd'hui avec un max de 25. Humidex de 30. Quelques nuages pour ce soir, minimum de 14. Et demain, mercredi, ce sera des probabilités d'averse en après-midi à 60% avec risque d'orage, un maximum de 24, indice humidex de 29 pour demain. En soirée, c'est des averses, minimum de 14. Jeudi, ensoleillé, maximum de 24. Et vendredi, ensoleillé, maximum de 23.
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5: Merci beaucoup. Max, qu'est-ce qui se passe chez nous?
3: Le SPVQ qui a procédé vers 2h30 cette nuit à l'arrestation de 4 personnes pour une tentative d'introduction par effraction dans un logement. Les policiers qui ont été appelés à intervenir sur la rue des Lilas-Est, dans le coin de Limoilou. À la suite de certaines informations, on a un premier suspect qui a pu être localisé, circulait à pied sur la rue de la Colombière Ouest. Le suspect en question, âgé de 18 ans, qui a été arrêté pour introduction par effraction. Puis quelques instants plus tard, on a aussi réussi à localiser le véhicule suspect dans le quartier de Saint-Sauveur et les policiers qui ont pu à ce moment-là procéder à l'arrestation des 3 occupants du véhicule. 2 mineurs de 14 et 17 ans ainsi qu'un homme de 44 ans. Une arme à feu chargée a été saisie dans le véhicule. Les 3 occupants qui ont été arrêtés pour introduction par effraction et port d'armes dans un dessin dangereux. Les 4 suspects au total qui sont actuellement détenus seront rencontrés par les enquêteurs. T'en glisser un mot, Marceau? Le chef du Parti québécois, Paul Saint-Pierre Plamondon, qui fera ce matin à 7h30 une déclaration importante par écrit via communiqué et sur ses réseaux sociaux qui portera sur la tenue d'un référendum sur l'indépendance du Québec. Va ensuite se rendre disponible pour des entrevues concernant cette déclaration-là tout au long de la journée. Sera d'ailleurs sur les ondes de Boulevard 102.1 à 13h30 avec Jeff. Selon les informations de la presse, il ne serait pas question pour le PQ de reculer sur l'engagement de tenir un référendum dans un premier mandat. Paul Saint-Pierre Plamondon qui voudrait plutôt apporter des précisions sur l'engagement en question. Et c'est là où toutes les hypothèses sont bonnes. Ça risque de ressembler à mettre plus d'accent, d'emphase sur le fait que on fera pas de référendum tant que Donald Trump va être là. Le PQ l'avait déjà dit. C'est un message qui semble pas coller. Fait que j'imagine qu'on veut ramener ça, puis comme on disait, peut-être justement nommer un genre de commissaire ou président d'une commission ou quelque chose de même.
5: Ouais, c'est dur d'avoir sa place au soleil quand t'as rien à annoncer, là. Tu sais, samedi, ça a fait suer bien des gens, puis il y en a qui ont trouvé cette sortie-là épouvantable, celle d'Éric Duhaime, mm-hmm. avec son téléphone cellulaire qui se filme. Puis que là, il y a des électeurs d'Éric Duhaime qui sont sur le pont Pierre-Laporte puis qui disent « T'as raison, Éric, continue, on va voter pour toi. » Tu sais, c'est une scène surréaliste. Là. T'as l'impression que c'est organisé, mais ça l'était pas. Éric Duhaime se promène avec un véhicule qui est à son nom. Nécessairement, quand tu vois le véhicule avec sa grosse face dessus, t'as tendance à regarder qui est dans le char. Fait que les gens l'ont reconnu. Et là, sa face... Son commentaire a pris toute la place dans l'actualité. Fait qu'en teasant ce que Paul Saint-Pierre Plamondon a fait hier soir, même si c'est une nouvelle qui est coussi-coussa, tout le monde va être dans l'attente de ce qui va se passer à 7h30. C'est une excellente stratégie pour ce qui est de Paul Saint-Pierre Plamondon.
3: Surtout en restant flou.
5: Exact.
3: Où tu laisses l'occasion au monde de dire « Bon, il va reculer, on sait bien. »
5: Toutes les analystes ont écrit quelque chose ce matin. Ouais. Les analystes qui suivent le beat, bien entendu, ont écrit quelque chose ce matin là-dessus. Puis les journalistes disent « On est dans l'attente, voici ce que certains pensent, puis voici ce qu'ils pourraient faire, voici ce qui est inclus dans le livre bleu. » C'est une super de bonne stratégie. Ouais. J'ai juste hâte de voir s'il y a vraiment beaucoup de beef à l'intérieur.
0: Puis après ça, ben ils vont partir sur une série d'entrevues. Il sera à 13h30 dans l'émission On en jase, donc manquez pas ça. Puis pour revenais sur Éric Duhaime. Hier, j'ai eu la chance d'animer le point de Max pour la première fois.
3: Tabarouette.
0: J'ai fait 8 heures de radio en ligne.
3: Bon chanceux.
0: Et j'ai parlé avec Georges Mercier. Puis Georges Mercier, lui, trouvait qu'Éric Duhaime, c'était une bonne sortie. Puis il explique de cette façon-là. Je suis entièrement d'accord avec lui. Il dit il ne pouvait pas se reproduire une scène aussi gagnante pour lui.
5: Exact.
0: Que d'être là. Puis, donc, il dit, il a bien fait de le faire parce qu'il dit jamais durant la campagne, il aurait pu revivre un moment comme ça.
5: Puis tu peux pas demander à un politicien de pas faire de politique puis faire avancer son agenda quand la situation s'y prête. Moi, je te l'ai dit, là, tu sais, le Parti conservateur, sont de droite économique, je les apprécie. Éric, c'est un gars que j'aime, mais je me serais gardé une petite gêne samedi. J'aurais juste parlé du trafic comme quoi ça n'a pas de Christy de bon sens. Puis j'aurais pas dit « voici l'importance de... »
0: Je pense comme toi.
5: Mais du côté du PQ, ils ont fait une erreur en disant « il fait de la politique, il y a eu mort d'homme, c'est tragique. » C'est pas une victime qui a été...
0: On est venu très l'exagérer du côté du PQ.
5: Exact. Autre chose.
3: Le Québec et Terre-Neuve-Labrador qui prévoit investir 60 milliards pour doubler la production énergétique à Churchill Falls dans ce que le premier ministre Carney qualifie de plus important investissement dans l'énergie propre de l'histoire de l'Amérique du Nord. En point de presse hier du côté de Terre-Neuve, la première ministre du Québec, Christine Fréchette, qui a comparé l'ampleur du projet à celui de la baie James. Là, l'affaire qu'on a comme appris hier, c'est qu'il n'y a rien de signé encore. C'est un genre de protocole d'entente, un peu comme ce que Donald Trump a eu avec l'Iran un paquet de fois, là. C'est, hey, on s'entend ses bases, mais il reste encore des détails à ficeler. Puis il n'y a rien qui nous dit que ça va être ficelé à 100%. Puis même que Christine Fréchette a comme lancé le message de si vous voulez que ça se fasse, ben il faut voter pour la CAQ, hein, parce qu'un prochain gouvernement, si c'est pas la CAQ, pourrait se retirer.
5: OK, ça, c'est le bout un peu cave qu'il a eu hier dans sa vidéo, parce que c'est une entente qui a été signée par Hydro-Québec.
3: En effet, elle, t'as raison.
5: Elle va bénéficier de ça, puis c'est correct, c'est sous son mandat, mais c'est une entente qui a été signée par Hydro-Québec. Donc, même Paul Saint-Pierre Plamondon, son discours va changer parce qu'il a dit « Non, elle n'est pas légitime de signer ça, mais c'est Hydro-Québec qui agit comme roi et maître dans le dossier. » Puis j'aimerais ça que tu abordes cette situation-là quand tu vas l'avoir, PSPP. Le fait que ce soit Hydro-Québec qui a signé l'entente et non Christine Fréchette,
0: bon point.
5: Ça change-tu un peu la donne dans son cas? Puis on vous fera entendre des extraits demain matin, bien entendu, parce que l'avenue de Paul Saint-Pierre Plamondon, ses zones de boulevard, c'est toujours bien apprécié.
3: Parce que pour l'instant, l'angle du PQ de Paul Saint-Pierre Plamondon dans la réaction, ça a été d'accuser Mme Fréchette de lancer des faussetés en disant qu'un gouvernement du PQ déchirerait l'entente de Churchill Falls. Il dit, on n'a jamais dit qu'on déchirerait l'entente. La réalité, c'est que personne ne l'a lu, personne ne l'a analysé, cette entente-là. Si c'est positif pour le Québec, évidemment qu'un gouvernement du Parti québécois aura intérêt à maintenir cette entente-là. C'est la ligne du Parti québécois jusqu'à maintenant. Le retour à l'équilibre budgétaire du Québec pourrait nécessiter des efforts de près de 5 milliards de dollars, soit beaucoup plus que ce qui avait été estimé par le gouvernement de la CAQ. C'est la conclusion à laquelle en est venue la vérificatrice générale Christine Roy dans son analyse qui a été présentée hier. Elle juge quand même plausible le cadre financier présenté par le ministre Girard. Québec évaluait à 2 milliards l'écart à résorber pour atteindre l'équilibre en 2030. La VG qui estime plutôt que les efforts seraient de 2 milliards pour 27-28, puis 3 milliards l'année d'après pour le total de 5 milliards. Une situation qui est compliquée par la croissance économique plus faible, le vieillissement de la population aussi et l'incertitude avec les États-Unis. On n'a pas inclus de potentiels nouveaux tarifs américains dans les prévisions, donc ça pourrait être un petit peu pire si vraiment il y a des tarifs qui entrent en vigueur cette semaine. Le déficit québécois qui avait atteint près de 14 milliards a toutefois été révisé à 7 milliards, rappelons-le, cet été, grâce à des recettes fiscales meilleures que prévues. Mais la VG qui prévient que la marge de manœuvre des partis sera assez limitée pendant la prochaine campagne électorale. Parlant de campagne, Québec solidaire qui abandonne l'idée d'une surtaxe pour les véhicules à essence et va reporter son objectif de réduction de gaz à effet de serre. On voulait diminuer ça de 55% d'ici 2030. C'est Ruba Gazal qui s'est entretenu là avec le Journal de Québec. QS a l'intention de réviser son plan environnemental pour qu'il soit réaliste, mais toujours très ambitieux. Madame Gazal qui explique que le parti est conscient de la fatigue climatique et c'est ce qui explique donc les décisions qui ont été prises à ce niveau-là.
0: QS va aussi rêver ce matin. Ils vont présenter leur plan des 100 premiers jours à la gouvernance. Donc, on comprend que QS prendra pas le pouvoir cette année. Mais pour parler de ça et de leur plan, on a Sol Zanetti à 13h aussi dans l'émission L'Angeance. Fait grosse, gros midi politique en Angeance. Antonine Iaccarini, Sol Zanetti, PSPP.
5: Est-ce qu'on essaie de se sauver de l'extrême gauche du côté de Québec solidaire?
0: Je pense que oui.
5: Ça ressemble à ça. C'est exactement ce que Gabriel Nadeau-Dubois voulait.
0: Oui.
5: Puis on lui avait pas accordé. C'est la raison pour lequel il quitte ce parti-là. Ouais. Et c'est la raison pour laquelle, probablement, qu'il n'y a aucun député qui va être élu à l'exception de Montréal, là, des députés de Québec solidaire.
0: Ouais, ben Sol Zanetti et Étienne Grandmont, c'est serré selon Québec 125. Je parierais pas ma chemise sur leur réélection.
5: Son deuxième, troisième, premier?
0: Son égalité avec le PQ dans les deux places.
5: Égalité.
0: Que j'ai vu. Je suis pas allé revérifier. Là, j'avais revérifié en fin de semaine.
3: Et je termine toujours dans le thème environnement et politique. Le gouvernement fédéral qui abandonne officiellement l'obligation de vente de véhicules électriques. C'est la presse canadienne qui rapporte qu'un avis publié vendredi dans la Gazette du Canada qui présente les grandes lignes du projet qui vise à abroger l'obligation qui aurait fixé comme objectif que les véhicules électriques représentent au moins 20% des ventes automobiles au Canada cette année. Objectif qui devait ensuite passer à 10% d'ici 2035. Donc, Mark Carney qui renie encore une fois là, quelque chose de l'héritage de Justin Trudeau.
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3: 7h55. Max, as-tu bougé sur la route un peu?
4: C'est un petit peu encore au rouge pour l'accès au pont Pierre-Laporte direction nord. Sinon, ben la 20 direction ouest aussi, on avait des ralentissements un petit peu plus tôt. La situation qui s'est un peu améliorée, je vous dirais, mais quand même, par bout entre Chemin des Îles et Taniata, ça se peut que vous sentiez un petit ralentissement.
3: Combien de Canadiens à la grandeur du Canada voudraient que le premier ministre Mark Carney garde la cancellation de la taxe carbone? Fameux 10 cents qu'on a réussi à récupérer, là, nous autres, de notre côté. Là. Combien le Canadien? C'est 63%.
4: J'allais dire 3 sur 4.
3: Ouais, c'est en haut un peu. Ouais, en fait, c'est 6 Canadiens sur 10 qui s'opposent au retour de la taxe carbone. C'est notre chum qu'on a le lundi qui vient nous jaser. C'est Nicolas Gagnon de la Fédération canadienne des contribuables qui a fait un gros calcul. D'ici 2030, mettons qu'on prend Montréal, là, mais on peut prendre le Grand Québec au complet. Les taxes, d'ici 2030, les taxes pourraient représenter près de la moitié du prix payé à la pompe par les automobilistes. Dans ce cas-ci, on a fait le calcul pour les Montréalais, mais imagine-toi, là, 50% du litre ce serait, que tu payes, ce serait des taxes.
4: Épouvantable.
3: D'ici 2030. J'imagine qu'on va se réviser. C'est le rapport sur la transparence des taxes sur l'essence qui prévoit que la facture fiscale sur un litre d'essence, entre autres à Montréal, pourrait grimper à environ 1$ d'ici la fin de la décennie, soit près de 47% du prix total à la pompe. Je vous rappellerai qu'à Montréal, il y a une petite taxe supplémentaire pour ce qui est du transport en commun. Celle que Bruno Marchand voulait pour Québec.
4: Exactement.
3: Montréal l'a déjà depuis plusieurs années. Dans le cas de M. Marchand, dommage pour lui. Il ne pourra pas parasiter le prix à la pompe à Québec pour l'instant, parce que les autres maires s'étaient opposés là, justement à prendre cette taxe-là pour le service de transport en commun. Et on dit que le Québec demeure la seule province au pays à imposer directement une taxe sur le carbone aux consommateurs. On dit que la facture se ventile en plusieurs taxes qui apparaissent pas toutes sur le reçu. 19,2 sous, ça c'est la taxe provinciale sur l'essence. 7 cents qui sont liés à la réglementation fédérale sur les carburants propres. 9,4 cents pour la taxe québécoise sur le carbone. 3 cents pour le financement du transport collectif. Ça, c'est la différence de Montréal. Et 15,2 cents pour la TVQ. Ça commence à être des taxes en sacrifice.
4: Oui, ça commence à être énormément de taxes. Je peux pas croire que les gouvernements vont jusque-là. Tu sais, quand on sait l'inflation qui frappe, quand on sait que les gens sont saignés à blanc, qu'on n'a plus d'argent dans nos poches, qui osent aller jusque-là?
3: Ah, oh, ils vont y aller jusque-là. Le gouvernement, c'est un gros mangeur de cash.
4: Je sais.
3: Il veut votre bien. Mettons que le ministère du Revenu du Canada, le ministère du Revenu du Québec, ils veulent votre bien, là. Détrompez-vous pas, là. Ils veulent votre bien, puis même après votre mort, ils vont l'avoir, vos biens, là.
4: Ouais, c'est quoi? Ah, c'est quand on parlait des cimetières hier, ouais, qu'on a reçu un texto dire « Même à ta mort, tu continues à payer. »
3: Oui, oui, c'est ça. Mais c'est comme ça. Puis jusqu'au jour où on aura une Margaret Thatcher qui arrivera puis qui dira « Ben, savez-vous quoi? Ça va peut-être être un mandat de 4 ans, mais on va détruire le modèle qui est en place puis on va tenter d'en rebâtir un pour sauver l'économie, pour mettre plus d'argent en santé, pour mettre plus d'argent en éducation dans toutes nos provinces. » Ouais. Ça peut pas être un modèle qui va fonctionner à long terme, là, le fait qu'on nous mange constamment. Mais quand même, t'sais, 6 Canadiens sur 10 s'opposent au retour de la taxe carbone que Mark Carney avait cancellée pendant un certain temps. D'ailleurs, si je ne me trompe pas, elle devrait reprendre de la vigueur au mois de septembre.
4: C'est-tu
3: le 8 septembre?
4: C'est à la fête du travail.
3: Ouais, c'est ça, hein?
4: Le 7. Ouais, ben c'est ça, le 8, après la fête du travail.
3: Après la fête du travail.
4: Je m'attends à une annonce, moi, où on va dire qu'on continue à la diminuer.
3: Ben, on va se le souhaiter. Ce qui est particulier, c'est que, puis c'est une hypothèse, je pense qu'on va le faire aussi au Québec dans les prochains jours.
4: Oui, bien sûr.
3: Probablement que Christine Fréchette va nous l'annoncer.
0: Ouais, mais tu penses qu'on va le faire ou ça va être une promesse électorale?
3: Ce sera une promesse électorale, mais ça va être effectif pendant le mandat de Christine Fréchette.
5: Hey, tu penses?
3: Je pense que oui.
5: Et là, au niveau électoraliste, on...
3: Non. Okay, attends un peu. Qu'est-ce que les autres partis peuvent dire? Elle donne un break. Ça serait une excellente stratégie. Là. Elle donne un break à la population en suspendant la maudite taxe carbone.
5: Ouais, c'est très type chèque de 500$.
3: Il y a ça chez nous, il y a ça en Californie, mais ailleurs, il y en a pas.
0: Ouais.
3: Ontario, ils se sont débarrassés de ça aussi, de ce que je comprends.
0: T'es pour Churchill Fall. Je me suis battu contre Max Larouche en disant non, il est légitimé de le faire parce que c'est une entente qui datait de 2024. Ça a été négocié avant. Pour ça, là...
3: Non, je te le dis. Je te le dis, elle va le faire pendant son mandat, puis elle va dire, si vous voulez que ça continue, la fameuse
0: suspension de la CAQ.
3: Voter la CAQ.
5: Moi, je trouve ça plus legit, ça, que Churchill Falls.
3: Qu'est-ce que Paul Saint-Pierre Plamondon peut dire? Ça n'a pas de bon sens de donner un break à la population.
0: Non, je sais.
3: Qu'est-ce que Charles Milliard, qui est absent, là, encore?
0: Personne ne peut dire rien.
5: Ils vont tous dire, en fait, il y avait 4 ans, même peut-être 8, pour le faire, puis voilà comment ils prennent la population pour des caves. En pensant que ça va les réélire, ça va être ça. Pas utiliser les mots caves.
3: Mais
5: et tout
3: eux
5: ça.
3: Autres, est-ce qu'ils vont la canceller, cette taxe?
5: C'est là où ça va partir une surenchère. Puis c'est bon pour la population en bout de ligne.
3: Voilà.
0: C'est clair.
3: C'est tout ce que je veux, que ce soit bon pour la population. 418-971-1021, 418-971-1021, on s'arrête quelques secondes.
4: Un peu de rouge pour l'action pompière à la porte, direction nord. Capitale Ouest, ça commence aussi un petit ralentissement dans le coin d'Henri Bourassa.
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0: Il y a des historiens des étés. Il y a des historiens qui disent « Ah, en 2016, on a eu un bel été. » Cette année, là, côté température, on a quand même été gâtés.
1: Mais, hein?
2: Mais météo ou température, parce que c'est différent.
0: Oui, Colette, météo.
2: Non, non, mais ouais, c'est ça, parce que météo, tu sais, c'est fait soleil, tout ça, température, c'est vraiment ouais. Au niveau des degrés.
0: Ah, voilà. Voilà, j'aurais dû spécifier.
2: Ben, je sais.
0: Merci, Bernard Pivot. On y reviendra, on y reviendra. Hey, c'est une grosse heure de radio qui se dresse devant nous, les amis. Puis, crime, quand c'est positif, on est très heureux. 7h30, on a une grosse nouvelle à vous annoncer. Non, on n'a rien à voir avec la nouvelle de PSPP qui va être annoncée aussi à 7h30.
2: Ben, moi, peut-être.
1: Hey, il a voulu faire de l'ombre à Boulevard.
0: Ouais, deux têtes de radio qui se joignent à la tête, à la gang de Boulevard. Et je suis très heureux. J'ai été impliqué dans une des décisions et ben, je vais les avoir devant moi tantôt à 7h30. Tellement content. C'est un beau signe, en fait. Quand une station de radio fait de nouvelles acquisitions, pas des gens qui ont été mis à la porte qu'on les remplace, là, mais on garde le monde qui est en place puis on en ajoute deux. C'est signe qu'on a le vent dans les voiles et ça, c'est extrêmement positif pour moi puis pour ta paye aussi, Max.
2: J'espère qu'ils vont nous parler en direct de Montréal. On adore ça à Québec, se faire parler de Montréal.
0: Oui. Oui. C'est des nouvelles stratégies qui n'ont jamais été essayées avant. Mais non. C'est des gens de Québec et ça.
1: J'aurais tellement aimé ça, faire de la radio à distance.
0: Leclerc Communication tient absolument à faire travailler des gens de Québec à Québec pour les gens de Québec. C'est notre force et on en est bien fiers. Donc, oui, il y aura l'annonce des deux nouvelles têtes de radio à 7h30. L'annonce de PSPP aussi. Qu'est-ce que c'est l'annonce de PSPP?
1: Oui.
0: Est-ce qu'on va reculer sur le fameux référendum?
2: Il y en a l'air que non.
0: Oui! Il y en a qui disent non. Max dit non. Je suis plutôt de l'avis de Max. Je pense qu'on va faire tout simplement une mise au point. On va parler d'une commission telle que ça a été annoncé dans le fameux livre bleu. Et peut-être qu'on nommera un commissaire là, qui précédera cette fameuse commission-là. Et tu me dis tantôt que le maire Marchand allait faire une conférence de presse aujourd'hui.
1: À 9h30, il a invité les journalistes pour venir poser les questions de la rentrée au niveau du conseil municipal.
2: Le retour de vacances.
0: La première question qu'on doit poser au maire, là, puis je ne ferai pas de blague, là, c'est qu'est-ce qui s'est passé exactement vendredi sur le pont Pierre-Laporte? Quel est le nom du suspect qui s'est heureusement flingué? Qu'est-ce qui s'est passé? Parce que là, toutes les théories sont bonnes. Là. Cette nuit, je t'en parlais tantôt, j'écoutais un podcast, puis il y en a un qui est arrivé avec une théorie que je trouvais franchement intéressante. C'est est-ce que le gars était suivi par des policiers? Parce qu'on nous a dit que le gars était pas vraiment connu du milieu policier, mais est-ce qu'il avait quelque chose à se reprocher? Il a vu qu'il y avait des policiers dans des véhicules banalisés qu'il suivait. Il s'est dit, tiens, je vais les semer. Il a sorti son gun, puis il est allé sans contraire sur l'autoroute. Ça pourrait être une hypothèse. D'autres vont dire, c'est tout simplement quelqu'un qui est en crise. Puis ça se peut, quelqu'un qui a pris de la drogue et qui décide de faire ce genre d'acte-là. Puis avec Roger Ferland, hier, on a parlé d'un suicide by cop. Donc, quelqu'un qui va faire des choses extrêmes dans l'espoir de se faire descendre
1: quand,
0: par les policiers.
1: Quand tu parles de toutes ces hypothèses-là, là, c'est-tu quoi? Tu me donnes raison pour dire que c'est un plan de communication qui ne fonctionne pas du tout du côté de l'ASQ, de la police de Québec ou de la police de Lévis.
0: C'est comme si on n'avait pas le droit de savoir ce qui s'était passé alors qu'on a fermé le pont pendant des heures et des heures. Puis, savez-vous quoi? C'était probablement valable là, de fermer le pont pendant des heures et des heures, mais il faut le savoir. T'sais. Là, on ne sait absolument rien.

0: gars, il est décédé, là, tu sais. Ouais. Il peut plus sauver, là. Tu peux pas... Puis là, il dit, c'est tout ce qu'on peut vous dire.
1: Ouais, c'est ça, c'est le mobile, là, qu'ils sont en train de regarder, là, j'ai l'impression.
0: Même les sources policières me disent pas c'est qui.
1: Mm-hmm.
0: Fait que c'est tannant.
1: C'est très étanche.
0: Fait que vos théories sont aussi bonnes que les nôtres. Peut-être qu'on en saura plus avec le point de presse du maire Marchand. Il va y avoir Max qui va être sur le gun pour vous dire ce que le maire Marchand a mentionné. Puis Jeff va suivre vers les entours de midi. Donc, grosse heure de radio. Denis Gravel va être là à 7h50 aussi pour le pit stop. Et je crois, si mes informations sont bonnes, qu'il va être avec nous aussi à 7h30 pour faire la grande annonce avec... comment il s'appelle le monsieur qui décide de nos payes?
1: Steven
0: Croateau, qui va être là aussi à 7h30. Sur la route?
2: Au rouge, un petit peu pour l'accès au pont Pierre-Laporte, direction nord. Sur la 20, direction ouest, mini ralentissement, hauteur Taniata, mais c'est rien par rapport à ce qu'on a, notamment l'après-midi où la 20, c'est carrément le bordel. Capitale ouest, quelques petits ralentissements par bout entre Beau-Royal et Laurentienne. Et Robert Bourassa, petit ralentissement aussi vers le boulevard Le Bourgneuf, mais encore une fois, là, assez léger ce matin.
0: C'est 15 degrés sur Québec, du soleil pour aujourd'hui avec quelques nuages, maximum de 25, humidex de 30. Pour ce soir, pas de pluie de prévu. Quelques nuages aussi, minimum de 14. Et demain, mercredi, ce sera peut-être des averses en après-midi. Là, 60% de probabilité d'averses avec risque d'orage. Maximum de 24, indice humidex de 29 pour ce qui est de demain. Jeudi, du soleil, maximum de 24. Et vendredi, toujours le soleil, maximum de 23.
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0: Mon ami, qu'as-tu à nous apprendre présentement?
2: Le SPVQ qui a procédé vers 2h30 cette nuit à l'arrestation de 4 personnes pour une tentative d'introduction par effraction dans un logement. Les policiers qui ont été appelés à intervenir sur la rue des Lilas-Est, dans le coin de Limoilou, à la suite de certaines informations, ils ont pu localiser un premier suspect qui circulait à pied sur la rue de la Colombière-Ouest. Le suspect en question, âgé de 18 ans, qui a été arrêté par introduction par effraction. Et quelques instants plus tard, les policiers qui ont aussi localisé le véhicule suspect dans le coin de Saint-Sauveur, ils ont procédé à l'arrestation des 3 occupants du véhicule, 2 mineurs âgés de 14 et 17 ans et un homme de 44 ans. Il y a une arme à feu chargée qui a été saisie dans le véhicule. Les 3 occupants qui ont donc été arrêtés pour introduction par effraction et port d'une arme dans un dessin dangereux. Les 4 suspects sont actuellement détenus, seront rencontrés par les enquêteurs. Dans une quinzaine de minutes, 18 pour être bien précis, le chef du Parti québécois, Paul Saint-Pierre Plamondon, fera une annonce, une déclaration importante, dit-il, par écrit, via communiqué et sur ses réseaux sociaux, qui portera sur la tenue d'un référendum sur l'indépendance du Québec, va ensuite se rendre disponible pour des entrevues concernant cette déclaration-là tout au long de la journée. Sera d'ailleurs sur les ondes de Boulevard 102.1 à 13h30. Selon les informations de la presse, il ne serait pas question pour le PQ de reculer sur l'engagement de tenir un référendum dans un premier mandat. Paul Saint-Pierre Plamondon qui voudrait plutôt apporter des précisions sur l'engagement en question. Fait que ce sera probablement de dire, on fera pas ça tant que Donald Trump sera au pouvoir aux États-Unis, ce qui a déjà été mentionné par le PQ. Puis l'autre affaire, tu sais, on le disait plus tôt, ce sera-tu de nommer un genre de président, un commissaire, appelez ça comme vous voulez, pour la fameuse commission, ou ça aussi, appelez ça comme vous voulez, sur la préparation d'un référendum.
0: Il y en a qui s'attendent à de quoi de gros, il y en a d'autres qui disent que ça va être un coït interrompu, mais ce que les partis politiques doivent faire, c'est prendre la place dans l'actualité. Mm-hmm. Puis Paul Saint-Pierre Plamondon, en faisant cette annonce-là hier, on va se le dire, là, au nombre de papiers qui ont été écrits ce matin, je pense qu'il a réussi son objectif. Reste à savoir ce qu'il annoncera.
1: Exactement. QS fait la même chose avec son recul environnemental ce matin. Éric Duhaime l'a fait samedi avec sa vidéo pour le troisième lien. Donc, la campagne est lancée, puis on tente de se démarquer les uns et les autres.
2: Pour une dernière fois, peut-être, le petit retour sur ce qui a été annoncé hier, le Québec et Terre-Neuve-Labrador qui prévoit investir 60 milliards pour doubler la production énergétique à Churchill Falls dans ce que le premier ministre Carney qualifie de plus important investissement dans l'énergie propre de l'histoire de l'Amérique du Nord. En point de presse hier à Terre-Neuve, la première ministre du Québec, Christine Fréchette, elle, qui a comparé l'ampleur du projet à celui de la Baie James. Sur les réseaux sociaux, le chef du PQ, Paul Saint-Pierre Plamondon, a accusé Mme Fréchette de lancer des faussetés en disant qu'un gouvernement du PQ allait déchirer nécessairement l'entente de Churchill Falls. Paul Saint-Pierre Plamondon qui écrit que la réalité, c'est que personne n'a lu et analysé l'entente, puis que si l'entente est positive pour le Québec, bien évidemment qu'un gouvernement du Parti québécois aura intérêt à maintenir cette entente-là.
0: Ça a été signé par Hydro-Québec.
2: pour ce qui est signé, parce qu'on nous a dit hier aussi que c'était une entente cadre puis qu'il restait bien du stock à négocier.
0: Mais ce serait mal avisé de la part de Paul Saint-Pierre-Plamondon, comme il a fait la semaine dernière, ou encore c'est le député Pascal Paradis qui a dit qu'on allait déchirer ça parce que ça a été signé par Fréchette.

0: cachette, puis que c'était pas légitime. C'est Hydro-Québec qui aurait signé ça. Fait que là, revenir encore à zéro puis tenter de s'entendre avec Terre-Neuve, ça serait revenir en arrière, là.
1: Ben, littéralement, comme Terre-Neuve était revenue en arrière il y a 2 ans après le deal de Legault. Ouais. Pis,
0: Mais c'est une entente qui est payante pour Québec, puis en même temps, ben, ça va empêcher le gouvernement du Parti québécois de nous dire c'est possible, de, quand il fait moins 20 dehors, d'arrêter de chauffer un peu vos maisons. C'est possible, quand il fait moins 20 dehors, de partir votre lave-vaisselle à minuit,
2: ben oui,
0: ou encore votre lavage à minuit. Ça va aider Paul Saint-Pierre-Plamondon, cette entente-là, mon Max.
1: Ben, possiblement.
0: Autre chose!
1: Le projet de troisième lien d'Éric Duhem qui compterait une voie dans chaque direction et passerait par l'île d'Orléans ne fait pas l'unanimité chez les camionneurs. C'est Radio-Canada qui nous arrive ce matin avec un papier sur le sujet où on cite notamment Carl Beaulieu, qui est cofondateur du média spécialisé On the Road, qui lui dit que c'est pas l'idée du siècle, que c'est pas la solution qu'un camionneur voudrait avoir. Lui soutient que l'idée d'un pont autoroutier à 4 voies à l'est des centres-villes de Québec et de Lévis, ben, ce serait peut-être plus ça l'option. Pour Benoît Thérien, à qui on devrait parler un petit peu plus tard, il est président et fondateur de Truck Stop Québec, ben, le chef du Parti conservateur du Québec n'aura pas le choix d'améliorer le projet pour faciliter le passage des poids lourds. Bruno Massicotte, toujours cité par Radio-Canada, lui, il est professeur titulaire au département de génie civil, géologique et des mines de Polytechnique Montréal, ben, lui dit que le pont en construction du côté nord de l'île d'Orléans n'a pas la capacité de prendre une surcharge. Québec solidaire abandonne l'idée d'une surtaxe pour les véhicules à essence et reportera son objectif de réduction de gaz à effet de serre, qui était de les diminuer de 55% d'ici 2030. C'est Ruba Gazal qui a jasé de ben du stock là, dans une longue entrevue avec le Journal de Québec. Mais c'est ça, on dit qu'on a l'intention chez QS de réviser notre plan environnemental pour qu'il soit réaliste, mais toujours très ambitieux. Madame Gazal qui explique que le parti est conscient de la fatigue climatique, elle existe, et c'est ce qui explique les décisions qui ont été prises à ce niveau-là. Au même niveau, c'est-à-dire environnement et politique, ben, le gouvernement fédéral, lui, abandonne officiellement l'obligation de vente de véhicules électriques. La presse canadienne qui rapporte qu'un avis publié vendredi dans la Gazette du Canada présente les grandes lignes du projet visant à abroger l'obligation qui aurait fixé comme objectif que les véhicules électriques représentent au moins 20% des ventes automobiles au Canada cette année. C'est un objectif qui devait ensuite passer à 10% d'ici 2035. La ministre fédérale de l'Environnement indique qu'il est primordial de bien faire les choses pour notre économie et notre environnement, puis c'est pour ça qu'on va lancer une nouvelle série de consultations avec l'industrie automobile, mais aussi avec les associations environnementales. Et on voudrait mettre en place un nouveau projet de règlement d'ici début 2027. Katy Perry et Justin Trudeau, une protection policière mondiale aux frais des contribuables. C'est le titre d'un texte du Journal de Québec ce matin. 3 sources bien au fait du dossier qui ont confirmé au bureau d'enquête du journal que des agents de la Gendarmerie royale du Canada accompagnaient toujours régulièrement l'ex-premier ministre pour veiller à sa sécurité. Une des sources résume que M. Trudeau utilise la GRC comme une agence de sécurité privée, qu'il s'agisse d'un voyage à caractère politique ou d'un séjour purement personnel. Certains déplacements qui peuvent mobiliser 3-4 représentants de la police fédérale sur le terrain. La GRC qui refuse de révéler les coûts, les effectifs mobilisés ou les modalités de protection qui sont accordées à M. Trudeau. Faut dire que c'est la norme d'offrir une protection à des anciens premiers ministres, Brian Mulroney, Jean Chrétien, Stephen Harper, qui ont tous profité de la protection de la GRC après leur départ comme PM, mais il y en a certains qui ont refusé, par exemple Joe Clark et John Turner.
0: T'imagines-tu la job? T'imagines ça, déjà, t'es un agent de la GRC, t'es un peu tanné de faire de la patrouille ou de faire de l'administration, puis tu décides de devenir bodyguard, puis là, on te donne Justin Trudeau comme personne d'intérêt à protéger au péril de ta vie, puis tu te promènes à travers le monde, tu vois les plus belles choses, t'es en voyage avec eux autres.
2: Pis
0: en
2: même temps, show de Katy Perry.
0: Qui reconnaîtrait Justin Trudeau, mettons, aux Bahamas?
2: Personne.
0: OK. S'il va en Norvège, qui le reconnaîtrait?
2: Personne.
0: OK. C'est une maudite belle job, là.
2: Oui, parce que t'as rien à faire.
0: T'as pas grand-chose à faire. Tu regardes Katie une fois de temps en temps. T'sais, elle est jolie, elle est brillante, elle est fun à jaser. Tu l'entends chanter. T'sais, ça fait ses spectacles. T'es là, tu t'amuses. Puis de temps en temps, tu jases avec, ouais, Justin. Puis tu regardes la vie.
2: Puis pendant ça, là, nous autres, on paye pour Justin.
0: Oui.
2: Il nous a endettés, il a doublé la dette du Canada pendant, ouais, 10 ans.
0: Qu'est-ce
2: puis on
0: que,
2: paye encore pour lui.
0: Qu'est-ce que l'ancien premier ministre du Québec, Jean Charest, fait présentement?
2: Jean Charest, présentement, lui, est dans le comité de négociation Canada-États-Unis.
0: Parfait. Max, peux-tu juste aller me chercher l'âge de Jean Charest, s'il te plaît? Il doit être autour de 68, presque même 70 ans.
2: Sûrement.
0: Maintenant, qu'est-ce que l'ancien 108. Premier ministre... 68, hein? Presque qu'est-ce que l'ancien premier ministre du Canada, conservateur Stephen Harper, fait présentement?
2: Il est dans la garde rapprochée de Mark Carney. Okay. T'sais, Mark Carney avait nommé 20 personnes là, dans sa garde rapprochée là, pour l'économie du Canada. Ben, il a pris Stephen Harper et il l'a nommé.
0: Puis, Justin Trudeau, il fait quoi?
2: Et il fait le fanfaron avec Katy Perry.
3: Ouais, mais ça, il a le droit,
2: par
3: exemple. Il
2: danse dans une quincaillerie oui. avec un siphon.
0: Il crème Katy Perry.
3: Ça, ça me dérange pas.
0: Hein? Voyons donc.
3: Mais il crème toi, les épaules. Retraite,
0: Moi, je crème Katy Perry ses épaules.
3: C'est ça. Toi, à ta retraite, tu feras bien ce que tu veux. J'en ai rien à cirer.
0: Exact.
3: Fait qu'on peut jaser de la protection qui est accordée, mais sur ce qu'il fait à sa retraite.
0: Ben, je trouve que ça en dit beaucoup sur les intérêts des gens. OK. Mais tu sais quoi? Moi, je serais peut-être en train de crémer mes épaules.
2: Il peut bien être parti avec sa chaise dans son bureau pour avoir fait une grimace à la caméra. On est eu un clown comme premier ministre pendant 10 ans.
0: Ouais. Tu sais, tandis que les deux autres travaillent encore.
2: Ouais, c'est ça. Les deux autres, des hommes d'État, des vrais.
0: Faire avancer le Canada. L'autre,
2: une chance qu'il y ait eu son père avant.
0: Il s'est peut-être rendu compte que c'était pas sa place, là. Puis il veut vivre sa vie.
2: S'en est rendu compte trop tard.
3: Il fait bien de vivre sa vie.
0: Oh, non, Max, moi, je le critiquerai jamais. Regarde de même, je suis du même avis que toi. Mais ça en dit beaucoup sur la grandeur de l'homme, là. Fait que c'est là où je suis d'accord. Ben,
2: imagine-toi.
3: Mais encore, là, il y en a combien d'anciens grands? Il y a probablement plein de grands politiciens qui, une fois qu'ils ont pris leur retraite, ben, ils ont profité de leur retraite, puis ça fait pas d'eux des moins grands. Je dis pas que Justin Trudeau est un grand homme d'État, là.
2: Ils ont pas dansé avec un fucking siphon dans une quincaillerie sur Instagram.
3: Même s'ils l'avaient fait, Simonac, ça tente de danser avec un siphon sur Instagram.
0: On vient d'heurter tes passions, Max, la musique.
2: T'es premier ministre un jour, t'es premier ministre toujours, d'être un homme d'État.
0: Là-dessus, je suis d'accord. T'es président des États-Unis un jour, t'es président des États-Unis pour toujours. Tu dois toujours bien représenter les États-Unis.
2: Verrais-tu Barack Obama faire ça ou George W. Bush?
3: Ben, Donald Trump est un fanfaron comme il n'y a jamais un premier ministre canadien qui a été fanfaron même à sa retraite.
0: Tu viens de mettre Justin Trudeau et Donald Trump dans la même phrase. Je suis entièrement d'accord avec toi là aussi.
2: Ben oui. On le critique aussi, Donald Trump.
3: Eh oui, mais moi, à ta retraite, que tu sois plombier, premier ministre, là, Justin Trudeau est peut-être un peu des deux, vous me direz en ce moment.
0: Moi, je te parle juste de la grandeur de l'homme, là.
3: Oui, mais on s'en sacre. Moi, c'est juste ça mon point. Moi, c'est la comparaison de dire, regardez ce que ces deux-là font par rapport à Justin Trudeau, ce qu'il fait à sa retraite. Sa retraite, il peut faire ce qu'il veut.
2: Oui, mais c'est un premier ministre pendant 10 ans. C'est un homme d'État.
3: Je m'en fous.
2: Continue à être un homme d'État.
3: On peut-tu passer à autre chose? C'est plus un homme d'État.
2: Ça fait partie des responsabilités quand tu as été premier ministre de demeurer un homme d'État.
3: On s'en fout.
0: Mais dans le cas de Justin, je pense qu'il nous rend plus service en étant à l'écart de la politique qu'à l'intérieur de la politique.
2: Je voudrais pas qu'il soit dans le comité de négociation.
3: Ben, c'est ça. Il rend service à tout le monde.
2: Carney l'a intensé. Il n'y a pas de trouble avec ça. Mais c'est juste que...
0: Finalement, c'est peut-être ça.
2: On a-tu l'air...
0: C'est juste fait tasser.
2: On a-tu l'air cave pareil? Notre ancien premier ministre danse avec un siphon dans une quincaillerie.
0: Arrête, le mec va se fâcher.
2: Kev, qu'on a l'air
3: fâché,
2: cave.
3: Je m'en fous.
2: Il défend le Canada, man.
3: Je défends absolument rien. Les sports.
0: OK, on en est rendu où avec les capitales de Québec?
3: Bien, ça continue de bien aller après une série remportée en fin de semaine face aux Boulders de New York, place à une série face aux Miners de Sussex County. Série d'ailleurs qui va se terminer jeudi avec le match Boulevard au capitales de Québec. Hier, ben, c'était la date limite des transactions dans la Ligue Frontière. Puis du côté des capitales, on a frappé un grand coup en annonçant le retour du lanceur québécois Miguel Cienfuegos qui a été libéré par les Padres de San Diego. Donc, un beau coup de pouce avant les séries. Les Blue Jays, eux, d'ailleurs, qui veulent continuer sur leur lancée, qui les rapproche tranquillement pas vite des éliminatoires. Série de 3 matchs face aux Rays de Tampa qui s'amorce ce soir. On n'a plus beaucoup le droit à l'erreur du côté des Jays. Il faut continuer sur la belle séquence. Et pour ce qui est du Canadien, on a commencé à faire nos invitations en vue du camp des recrues qui va débuter à l'approche de la mi-septembre. C'est les Tigres de Victoriaville qui ont annoncé hier que l'attaquant Alexei Vlasov avait reçu son invitation. Le petit ailier de 18 ans qui a marqué 44 buts, récolté 80 points en 64 matchs la saison dernière dans la LHGMQ.
0: Dans 5 minutes, ça va être une très, très grosse demi-heure de radio puisqu'on vous annonce 2 nouvelles têtes sur les zones de Boulevard 102.1. Donc, 2 coéquipiers qui se joignent à nous pour la prochaine saison. Je vous le dis, vous allez être très heureux des choix des patrons. Du moins, moi, je suis très heureux. Je pense que la majorité des gens à la station sont très heureux aussi. Donc, on vous les présente dans quelques minutes. Le PSPP Show aussi, à matin à 7h30, là, il va avoir un communiqué sur le Facebook de PSPP qui va parler un peu plus du référendum. Beaucoup de spéculations. Il y en a qui disent qu'il va se retirer. Là, il va retirer sa parole de faire un premier référendum dans son premier mandat. Il y en a d'autres qui disent non, il va faire une petite mise au point. Je suis plus du genre à croire qu'il va faire une mise au point plutôt que du genre à croire qu'il va reculer. Donc, voilà ce qu'on va surveiller à 7h30. Et 7h55, c'est le pit stop avec Denis Gravel. Ça va jaser!
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13: Oh, le post de PSPP sur Facebook va faire jaser aujourd'hui. Malgré le fait qu'il annonce rien de nouveau, ça a déjà été mentionné dans les dernières semaines. Ce qu'on nous dit, c'est que Paul Saint-Pierre Plamondon mentionne actuellement sur ses réseaux sociaux qu'il n'y aura pas de référendum tant que Trump est au pouvoir. C'est pas la première fois qu'il mentionnait ça. Est-ce que tu peux percevoir d'autres choses dans son discours écrit sur ses réseaux sociaux?
14: Bien évidemment que c'est Paul Saint-Pierre Plamondon. Donc, c'est un long discours écrit, mais entre autres, ce qu'on peut lire, c'est qu'il s'adresse à nous ce matin à titre de chef de parti qui travaille ardemment à trouver la voie qui permettra de remettre le Québec sur les rails au cours des prochaines années. Et que comme, ben, on le sait, le Québec a connu des reculs et un déclin inquiétant au cours des dernières années. Augmentation de l'itinérance, recul du français et de notre culture québécoise, recul du pouvoir d'achat d'une majorité d'entre nous et en général un recul donc de la confiance envers nos institutions et que bon nombre de ces reculs sont liés à des décisions d'un gouvernement fédéral qui n'est pas nécessairement là pour le Québec et donc le Parti québécois qui s'engage à ne pas tenir de référendum tant que Donald Trump sera le président et c'est ce qu'il veut clarifier. Oui, un gouvernement du Parti québécois consultera les Québécois sur l'indépendance du Québec lors de son premier mandat s'il est élu. Ça, il le confirme. Cet engagement-là est le même depuis maintenant 6 ans. Tout le monde est au courant et il reste clair là-dessus. La deuxième chose qu'il veut clarifier concerne le moment précis de la consultation. Il dit qu'au cours des derniers mois, il s'est déjà exprimé sur le fait que le Parti québécois exercerait son jugement pour choisir le moment de la consultation, ce qui allait de soi pour lui. Mais il s'était pas exprimé confirmé formellement sur le point suivant. Un gouvernement du PQ ne tiendra pas de référendum tant que Trump sera président des États-Unis. Donc, c'est vraiment ça, l'annonce d'aujourd'hui.
13: OK. C'est un petit coït interrompu, on va se le dire.
14: Oui.
13: Mais il prend la place dans l'actualité.
14: C'est de clarifier quelque chose qu'il avait déjà dit de façon un peu informelle.
15: Qui aurait pensé que le PQ tiendrait un référendum dans les deux premières années du mandat? Personne. Ça va correspondre à ça, la fin de Donald Trump.
13: Voilà, exactement. Denis Gravel, est-ce que tu es au bout du fil?
16: Hello, hello!
13: Salut mon ami, content d'être là. C'est une grosse journée pour Boulevard. C'est une belle journée pour Boulevard. Permets-moi d'introduire aussi le patron, un des patrons de Leclerc Communication, qui est notre directeur de la programmation aussi, Steven Croiteau. Salut!
17: Salut Marceau.
13: Denis, qu'est-ce que ça te dit qu'on ajoute deux têtes à cette belle station-là?
16: Bien, on n'arrête pas de dire qu'on est une petite équipe, puis c'est le fun d'être une petite équipe, mais en même temps, on a vu les limites d'une petite équipe dans les dernières semaines, puis pendant une partie de la programmation estivale. Ouais. On a étiré, je pense, au maximum les capacités et la passion de bien du monde. Hier, c'est Jeff et Mathias qui faisaient un radioton de 8 heures. Max fait un radioton depuis maintenant 2 ans. Je pense qu'on avait besoin de soldats, en plus, avec le départ de Pascal et ainsi de suite. Ouais. On veut amener des voix, on veut amener des opinions, on veut amener des visions différentes, fait que c'est des bonnes nouvelles. C'est sûr que c'est des bonnes nouvelles.
13: Donc, félicitations, Max, t'as fini ton stage, t'es maintenant embauché chez Leclerc Communication. c'est pas ça. Moi, de mon côté...
16: Les nouvelles voix, par exemple, embarquent pas en onde tant que Donald Trump est président.
13: Ouais, c'est ça. Moi, de mon côté, j'étais très favorable à l'arrivée de nouvelles voix de radio, principalement les deux qui vous seront annoncés aujourd'hui. J'ai eu la chance depuis plusieurs années d'être un de ces auditeurs. C'est un gars qui a énormément de profondeur, c'est un geek, c'est un gars qui nous amène dans des zones où des fois on va pas, puis on a l'impression que tabarouette, ce gars-là, c'est qu'il fait son temps libre, il creuse tout le temps dans des places où personne va, il est peut-être tout le temps sur le dark web, donc on va vous le présenter dans les prochaines minutes, mais c'est surtout un gars qui a énormément d'expérience radio, et ce que j'ai dit ce matin à 6h, je le pense, c'est un passionné de radio, et il fait de la radio pour les bonnes raisons. L'autre, c'est une jeune tête de radio qui est extrêmement pertinente. J'ai eu la chance de l'entendre à Québec dans les dernières années. J'ai suivi sa carrière lorsqu'elle a quitté Québec pendant un certain temps. C'est une personne qui aura un rôle important aussi dans cette programmation-là. Je vais laisser les grosses annonces à Steven, mais du moins, j'ai eu la chance de souper avec pendant au moins 3-4 heures. À part
14: 3-4 heures?
13: Oui, c'est ça. À un moment donné, fallait que j'ai fait semblant que j'avais quelque chose d'autre à faire. Là. C'était super intéressant quand même, cette rencontre-là, mais j'ai appris à la connaître. Et ce que je pensais d'elle, alors que j'étais un de ses auditeurs, elle me l'a confirmé. C'est une personne qui est franchement intègre, franchement brillante aussi, sérieusement. Vous allez être agréablement surpris. Donc, je passe la parole à Steven Croiteau. Salut, Steven Croiteau.
17: Salut. Ben écoute, je vais faire ça rapidement ce matin. C'était une belle journée pour Leclerc Communication puis pour Boulevard. Tu sais, pour mettre en contexte, on est un petit radiodiffuseur local, propriété des gens de Québec. C'est ici, on est au 815 de Bourgneuf. Nos propriétaires sont là. On a fait le switch 100% parlé l'année dernière. Puis c'est un pari qu'on a pris, tu sais, parce qu'on voit que c'est la vision d'avenir de la radio, que le côté local, le côté être branché sur la ville de Québec, le côté information, on sent qu'il y a un désir de tout le monde d'être informé. Les gens veulent comprendre l'actualité. Puis ce pari-là, ben, on l'a remporté cette année. Ça a été une bonne année pour Boulevard. Ben, franchement, là, on a parlé, tu sais, quand on a reçu nos sondages Numéris, ouais. On est passé de 54 000 auditeurs en moyenne par semaine à 72 000. Fait qu'on sent que la station est en croissance, est en progression, que les auditeurs sont au rendez-vous, mais aussi les acheteurs médias sont au rendez-vous parce que nous autres, c'est notre pain puis notre beurre, la pub. Fait que c'était très clair dans l'esprit de nos propriétaires, tu sais, que si ça allait bien, qu'on allait continuer d'investir. Puis, je pense que c'est ça la bonne nouvelle aujourd'hui, là, alors que ailleurs, ça coupe puis ça maximise dans les postes médias. Aujourd'hui, on est fiers d'ajouter deux nouvelles personnes dans la grille de programmation de Boulevard 102.1. Puis c'est une petite équipe, tu sais. Il y a oui. Un an, quand on a lancé ça, c'est ça, tout le monde travaille sur plusieurs shows. Jeff, Max, vous êtes des exemples concrets. Fait que c'est ça, je pense que ce qui est le fun aujourd'hui, c'est qu'on touche aux équipes, malheureusement. C'est dans le sens où, Marceau, dans ton émission, il va y avoir des changements. Il va y avoir des changements dans l'émission du Mid et dans l'émission du Midi aussi, à compter de lundi la semaine prochaine.
13: Tout ça parce qu'Audrey est enceinte.
18: Non.
19: Es-tu déplaisante, la fin chaude?
18: À cause du trouble.
19: À cause du trouble au patron, il n'arrête pas d'être obligé de faire des changements.
17: Mais ceci dit, pas aucun changement là, dans l'émission de Gravel dans le retour. Ce show-là, il va super bien. On touche pas à la formule. C'est juste que quand on ajoute des nouvelles personnes, mais il faut faire des mix and match d'équipe. Exact. Puis vous le savez plus que moi, tu sais, une équipe radio, on met du monde ensemble, même si c'est du monde talentueux. On espère que la chimie pogne. Fait qu'il y a des petits changements dans Marceau le matin à compter de lundi prochain, parce que Max cède sa place. Max ne sera plus avec vous dans l'émission du matin à compter de lundi.
18: Il va pouvoir dormir enfin.
19: Il est tellement déçu.
18: OK. Fait que je vais te laisser présenter les deux candidatures que tu as embauchées. Ouais. C'est moi qui vais choisir la première personne que tu vas nommer. OK?
16: OK, parfait. Les deux candidatures, puis tu vas donner la rose à la personne que tu choisis, c'est ça?
18: Annonce celle qui a plus de cheveux.
17: Ça fait plaisir d'accueillir à Boulevard 102.1 et chez Leclerc Communication, Catherine Saint-Laurent.
19: Yes, sir!
20: Oui, bonjour, merci.
18: Salut, Catherine.
20: Bonjour.
18: Très content de t'accueillir. Ton désir de faire de la radio, ça vient d'où?
20: Oh mon Dieu, ça vient d'où? Je te dirais que ça vient du cégep Limoilou, là, où j'ai essayé plein d'affaires. Puis à un moment donné...
18: surtout le petit port d'à côté.
20: Oui.
19: Ben là, le Delzibar, existait-tu, toi, ou c'était la souche?
20: C'est la souche,
19: hein, parce que le Delzibar, dans le temps, c'était les gros pots à 4 piastres, là, du
20: midi. Non, ça a toujours été la souche, mais il y en avait plein d'autres, tu sais. Okay, le bal du lézard et ces affaires-là, oui. ça existe encore aujourd'hui, d'après moi. Mais le désir de faire de la radio, c'est que à un moment donné, j'ai essayé ça dans un cours, dans le cours que je faisais, puis je me suis dit, ah, c'est donc bien le fun. T'sais, c'est le fun, la proximité qu'on a avec les collègues de travail. C'est le fun, l'espèce de proximité aussi qu'on a avec une personne quand l'auditeur ou l'auditrice est en train d'écouter. Puis ça, j'ai vraiment apprécié ça. Puis c'est pas une question d'image, c'est une question de personnalité. Puis moi, la personnalité, c'est le plus important. J'aime être entourée de gens qui explosent leur personnalité, qui sont vrais, qui sont authentiques. Puis j'ai l'impression que moi, c'est ça que je reflète aussi auprès de mes proches, de mes collègues de travail et tout ça. Fait que je pense que la radio, ça vient du fait que quand tu l'écoutes, tu sais que c'est authentique, puis il n'y a rien d'inventé. En tout cas, la radio ici, là, qui se fait, ce que j'ai pu entendre, ce que j'ai écouté dans les dernières années, c'est du vrai de vrai.
18: Et quel sera ton rôle sur Boulevard?
20: Ben, je serai journaliste et co-animatrice ici dans l'émission du matin, du fait que Maxime va... on n'a pas décidé ça, là, évidemment. Là.
18: Ah, il ne se l'est pas fait imposer.
19: Non.
16: Maxime est à l'âge où il se fait imposer des choses.
19: Ah, il n'est pas déçu, là. Okay. Hein? Il sait qu'il reste juste deux matins seulement. Il est heureux. Là,
20: non, mais c'est pas grave. Là. Il y aura d'autres remplacements l'été prochain, Max, d'après moi. Là,
19: ah, ça, c'est vrai.
20: Oui, c'est ça. Là. Ça revient tout le temps, ça, les matins. Mais oui, fait que c'est ça. Fait que je vais me greffer à vous, à Jeff, à toi, Yann, puis je suis bien heureuse.
19: Moi, j'ai une question super importante pour toi, parce que tu vas te la faire poser par Yannick quand même assez rapidement. Mm-hmm. La saison du Canadien s'en vient. Qu'est-ce que tu penses d'Arbert Jacky?
20: Qu'est-ce que je pense d'Arbert Jacky? Je pense que ça a l'air d'un bon petit gars. Là.
19: Okay,
20: c'est ma réponse, honnête. Là. Ben, c'est ça.
19: C'est un bon petit gars.
20: Ben, qu'est-ce qu'il y a? Je sais pas, ton
19: c'est
20: opinion.
19: Un bon petit gars.
20: C'est un bon petit gars. Ben, il vient d'une bonne famille.
18: J'avais
20: moi,
18: jamais pensé à ça, mais ce gars-là, c'est un bon petit gars.
20: Ben oui, c'est un bon petit gars.
18: Puis l'actualité, tu traites sur l'actualité?
20: Oui, j'adore l'actualité. Ouais. D'ailleurs, pendant mes vacances, j'ai dû comme annuler tout ça parce que sinon, je fais juste lire l'actualité. Fait que là, j'ai décidé de fermer l'actualité pendant une semaine. Là, j'ai rouvert ça ce matin, puis j'ai juste envie de lire tout ça. Puis surtout, tu sais, la période électorale. Moi, là, ça me drive bien gros, là. Puis ce qui s'en vient pour les élections provinciales, moi, ça me passionne, ça me fascine, puis j'ai vraiment, vraiment, vraiment hâte d'en parler. Y a-t-il une émission spéciale?
19: Il y a une émission spéciale le 5 octobre.
20: Bon, ben, je serai là.
19: Qui va être animée par Jeff Fortin. Puis on avait déjà pensé à un rôle pour
20: parfait.
19: Toi.
20: Bon, ben,
19: fallait juste
20: là.
19: Que tu arrives la semaine prochaine qu'on t'en parle.
20: C'est ça. Bon, ben,
19: j'aime ton esprit d'initiative. C'est le fun.
18: Y a-t-il une émission spéciale? Je vais être là.
19: Moi, j'adore ça.
18: Jamais été invité.
19: On peut faire plein d'émissions spéciales si tu veux. Il n'y a pas de trouble.
20: On va commencer par celle-là.
17: All right. Précision, tu sais, c'est ça, Catherine se joint à l'équipe du matin. Oui. Elle va aussi se joindre au point de Max parce que Max, là, on le pitch pas aux poubelles. Là, il reste là, il va être dans le point de Max
20: pour
17: à
20: me faire pardonner, je vais être dans son émission.
18: Oui, c'est ça.
14: c'est ça.
17: Exact. Puis il y a un autre changement aussi dans Marceau le matin, avant de tomber sur l'émission du midi, c'est que l'émission va commencer à compter de 5h30 partir de la semaine prochaine. C'était ton initiative, ce Marceau?
18: Oui, on va faire une revue d'actualité de 5h30 jusqu'à 6h avec les auditeurs puis avec moi. Ça va être ma rencontre avec eux. Puis on va échanger, bien entendu. Puis par la suite, on va commencer le show du matin de 6h jusqu'à 10h. Il n'y a pas de changement. Le Pit Stop va revenir avec Denis aussi. Maintenant, je peux te dire que depuis déjà quelques jours, on a de nouveaux auditeurs qu'on n'avait pas avant qui nous écrivent pour nous parler d'un individu. Moi, je pouvais absolument rien dire, mais j'étais honnête. Il faut toujours être honnête avec les auditeurs. On sait c'est qui, mais on peut rien dire. Ça va être là que ça va être annoncé. Steven, c'est à toi.
17: Oui, bien, il se joint à l'équipe d'On en jase avec Max et Jeff, dans le fond, à compter du 24 août prochain. Donc ça, c'est lundi prochain. Je vais lire mon petit communiqué que j'ai écrit. Le fort de plus de 25 ans d'expérience dans le milieu de la radio parlée, Nicolas Lacroix se joint à Boulevard 102.
19: Oh, monsieur. Yes!
0: Et madame?
18: C'est Lacroix, son...
19: Good job!
18: C'est Lacroix, son nom de famille?
0: C'est ah, Lacroix,
18: le c'est
0: Nico,
18: pas le retour, le matin?
0: Non! Même si j'ai tout fait ça. Ouais.
17: Nico!
18: Salut, Nick.
0: Salut, les gars.
18: Juste te dire une chose, quand j'ai appris ce qui se passait chez ton ancien employeur, il y a un de tes meilleurs amis ou un de tes bons amis qui m'a écrit et il dit « Anne, faut faire quelque chose. » Il dit « Qu'il se passe. » Mon chum Nick, il y a du changement dans son chemin professionnel. J'aimerais ça qu'il travaille avec vous autres. Puis là, j'étais un peu Nick. Nick qui? Il me dit « Nick Lacroix. » J'ai aucune idée. Il dit « Nick du retour. » OK! Nick du retour, Nick du matin. Puis ça fait des années que je t'écoutais avec Gilles à l'époque où tu amenais quelque chose que Gilles n'était pas capable d'avoir lui-même. Là. Et tu amenais une couleur dans son émission, tu amenais des sujets qui intéressaient vraiment, ou des fois ça t'intéressait pas, mais tu écoutais pareil. Tu as cette force-là de nous intéresser à des sujets, puis nous amener dans des angles morts aussi auxquels on n'avait pas pensé. Je suis tellement content que tu amènes toute ton expérience sur les ondes de Boulevard.
0: Je pense
18: que tu vas être un énorme plus pour la station. Denis, t'avais-tu quelque chose pour Nico?
16: Ben, bienvenue, Monsieur Lacroix. Long time nous aussi.
0: Merci, Denis. Long time nous aussi, en effet.
16: Je pense que la dernière fois qu'on s'est vu, c'est pour le lancement de la PlayStation 2. Donc, ça
0: date. Trois.
16: Trois. OK, oui. Bon, je nous vieillissais un petit peu trop, là, mais effectivement, ça fait quelques consoles là, qu'on ne s'est pas vu.
0: Effectivement.
18: T'es arrivé comment?
0: On se retrouve pour la fin des consoles. Ouais.
18: T'es arrivé comment, radio, Nico?
0: Par pur hasard, j'écoutais la jungle dans le temps, puis j'envoyais des trucs. Et ça, c'était avant Internet, pour vous dire. mon âge va jouer souvent dans les commentaires, mais je lisais beaucoup de magazines, puis j'envoyais des nouvelles par fax à Jean Brouillard, qui faisait les arts respectables à ce moment-là. Puis à un moment donné, j'ai appelé pour corriger quelque chose... Puis c'est Gilles qui m'a répondu. Puis il dit, écoute, j'ouvre un poste de recherchiste à l'automne. Viens me rencontrer.
18: Wow.
0: Puis c'est arrivé. Ça a déboulé comme ça. Puis là, il restait une station que j'avais pas faite. C'était Boulevard.
17: Ben, bienvenue officiellement.
19: Bienvenue officiellement.
0: Ce que j'ai vu jusqu'à maintenant, on retrouve une effervescence ici que j'ai pas vue depuis longtemps dans une station de radio. Ça fait du bien. C'est très motivant. On s'est dit... en fait, Steven disait ça nous parlerait de deuxième personne qui a voté au référendum de 95. Fait que c'est moi. Il y avait Dan Caron, puis il y a moi maintenant. Et très, très hâte d'intégrer la nouvelle équipe. J'ai pas l'intention de trop changer pour le meilleur et pour le pire.
19: Moi, je trouve toujours ça plaisant de travailler avec des gens d'expérience comme Nick. Honnêtement, je vais vraiment apprendre. J'ai écouté Nick comme auditeur pendant des années. Puis là, le fait de travailler avec un gars d'expérience comme ça, ça va être extraordinaire pour moi. Ça va être extraordinaire pour les auditeurs. Les réactions, Catherine, Nick, sur texto, j'arrête pas d'écrire au monde depuis tantôt, sont hyper positives.
0: Catherine, vous allez
19: les
0: tomber à la
19: avec,
0: c'est sûr.
19: Les gens ont hâte d'entendre les nouvelles émissions. Non, je te dirais que...
18: L'ordinateur est en train de jammer.
19: Ouais, c'est ça. Je te dirais que si je... Regarde les textos qui rentrent présentement aux secondes pour dire « Oh yes, Nico ». D'après moi, t'es déjà émouche.
0: Ah, ben parfait.
19: Ça va bien avec tes affaires.
0: Mais Jeff, garde Max pas trop loin quand même parce que si tu veux parler de lutte ou de n'importe quel sport...
19: Non, Max, pas la lutte, c'est le sport. Ouais, mais toi, tu vas m'aider en art et spectacle.
0: Oui, absolument.
19: Ouais, ça, c'est une lacune que j'ai. Tu vas m'aider, tu vas me faire découvrir des séries Netflix, des films, tu vas me ramener au cinéma. Parfait. J'ai hâte. Ma blonde va être contente, elle va aller au cinéma finalement.
18: Est-ce que je vais avoir des collaborations de Nico Lacroix dans mon émission aussi? Parce que tout le monde veut sa portion de Nico, là.
0: Oui, absolument.
18: D'ailleurs, on peut prendre plusieurs portions.
0: Oui, il y en a pour tout le monde. Ne vous battez pas. Yannick, ici, faut-tu dire Marceau? Là, ça fait plus
18: ouais, appelle-moi comme Yannick, tu veux. Okay. Toi, t'as le droit.
0: On ne peut pas faire juste une émission ici. Ouais. Là, fait que j'en fais trois à date.
19: Wow! C'est okay.
0: Écœurant. Hein? Ouais, okay. Peut-être quatre même.
17: C'est parfait.
0: Sur deux antennes.
17: Les talents sont maximisés.
19: J'adore ça.
18: Sur
19: ça.
18: Deux antennes?
0: Ouais. Ouais.
18: Les talents sont maximisés ou le salaire est maximisé?
17: C'est un mélange des deux.
0: Ça commence par le salaire.
19: Attends, nos patrons savent compter?
18: Oui.
19: OK.
18: Donc, merci beaucoup à la grande famille Leclerc de continuer d'investir dans les stations locales. Avec
0: stations indépendantes, en plus. C'est très bienvenu.
18: Avec des gens de Québec, pour des gens de Québec. C'est une fierté de travailler pour vous autres, Nicolas, Jean-François, puis Steven. Un gros merci. C'est tout le temps, tu sais, la radio, c'est tout le temps un monde qui est incertain. On ne sait jamais ce qui se passe. Puis là, de voir qu'il y a de nouveaux investissements, des nouvelles têtes qui arrivent. Puis c'est pas les dernières têtes, là, c'est des grosses têtes de radio. Je suis très heureux de ce que vous mettez en place. Puis je pense que Denis peut se joindre.
19: Puis on prend pas des décisions de mettre Montréal, ces zones de Québec, là. Tu sais, je trouve que c'est une bonne affaire.
16: Puis au total tout, je sais pas comment analyser ça, mais c'est la fin du party de saucisse le matin. Je considère que fondamentalement, c'est une bonne chose.
18: Ah, ben je considère, moi, qu'on garde quand même un côté féminin, là.
16: Ah ben écoute, je suis là moi avec mes chemises roses puis mon ouverture aux autres à la différence.
18: Oui, exact.
16: Mais message pour Nicolas Lacroix qui aura la lourde tâche de parler de showbiz avec Marceau et Jeff. Quand tu seras tanné de te parler tout seul, tu viendras nous voir dans le retour.
0: OK. J'ai quand même une certaine expérience à parler dans le vide ou dans un cellulaire. On va essayer d'améliorer les choses.
18: Oui, effectivement. Denis, on se parle dans quelques minutes pour ce qui est du Pit Stop.
17: Oui, tous les détails de ces changements-là sont sur blvd.fm. On a publié aussi sur Facebook. Fait qu'on est bien fiers de cette nouvelle saison-là qu'on amorce à compter de lundi la semaine prochaine. Ça va être une grosse saison en plus. Campagne électorale, boulevard va être partout sur le terrain. Fait que merci de nous écouter et merci de nous faire confiance.
18: Mes amis, c'est rare. Sérieusement, je vous parle à vous deux. Là, c'est rare que j'ai vu le texto jammer comme ça.
19: Je suis fatigué de répondre.
18: Si ça arrive, c'est pas pour rien.
0: C'est de bon augure.
18: Je pense que vous êtes extrêmement aimé par les gens de Québec. Et là, je vois qu'il n'y a pas juste des gens de Québec, des gens de la Mauricie aussi qui nous écrivent. Donc,
19: il y a le père à Catherine aussi qui nous écrit pour dire qu'il était vraiment content.
0: Oui, c'est ça. Dans ses origines de radio, elle a oublié de dire que son père m'écoutait.
19: C'est ça. Il écrit, il dit, je vais me dénoncer, je suis vraiment content, je suis le père de Catherine. Donc, j'ai trouvé ça cute.
0: Merci d'écrire les auditeurs parce que vous le savez, même si Steven est parti, là, c'est pas lui notre boss, c'est vous autres.
19: Exactement. Ah oui, puis ça déborde. Vous avez énormément d'amour des auditeurs. J'ai hâte de travailler avec vous deux. Vous avez pas idée comment j'ai hâte au 24 août.
18: Donc, Boulevard 102 annonce une nouvelle programmation automnale. Les émissions ne bougent pas. C'est deux nouvelles personnalités qui se greffent à nous. Nicolas Lacroix, Nico du retour, Nico du matin. C'est les trois personnes réunies en une seule personne et l'exceptionnel Kat Saint-Laurent qui débarque aussi sur Boulevard dans le show du matin. Max, ça a été un plaisir.
19: Ben, il en reste deux encore, là.
18: Non, on se peut prendre congé les deux autres journées. Non, mais sincèrement, ça a été un plaisir. Il y a plein de gens qui ont un préjugé envers les jeunes à la radio en disant ils veulent pas travailler, ces gens-là, ils veulent pas se lever. Tu l'as fait pendant plusieurs années. T'as presque jamais raté un chiffre.
19: N'ai raté un.
18: Avec moi.
19: il a fait de l'angoisse pendant 3 mois.
18: Mais t'es un gars de radio, t'es un gars passionné. C'est le fun de travailler avec toi. Puis je suis bien content que tu puisses profiter de tes soirées maintenant avec ta conjointe en devenir et que tu puisses te lever peut-être un peu plus tard puis avoir une vie pour raconter des choses.
19: Mais attends, t'es encore pogné avec moi de temps en temps. Ben, tous les jours. Avoir une chronique de sport dans ton show. Tous les jours.
18: Steven, j'avais pas dit que c'était fini, ça.
19: Ah bon, ça veut dire 4, t'as pas à t'en faire que le Canadien, on va jaser de ça.
18: Tu voulais pas que ce soit à 6h15 tous les jours en studio? J'avais demandé à 6h15, finalement, ça n'a pas été accepté. Mais Max, oui, tu seras toujours le bienvenu dans le show. Yes. Tu fais tout le temps une super de belle job.
19: Merci.
18: Je suis très fier d'avoir travaillé avec toi, puis j'espère que c'est pas la dernière fois.
19: Ben, il en reste deux au moins.
0: Pourquoi deux?
14: parce que vendredi...
0: C'est une Véronique et des Fantastiques qui ne travaillent pas le vendredi.
14: Ben non, mais ça, vendredi, je suis off pour le Vans Warped Tour à Montréal.
0: Okay, ah, ouais. C'est une bonne raison.
19: On a vraiment hâte que vous arriviez parce que vendredi, moi et Mathias, on sort tape un Radioton de 8 ans. Oh,
14: mes chanceux. Okay.
18: Nico Lacroix, Kat Saint-Laurent, gros merci.
0: Merci à vous autres.
14: Bye-bye.
18: Bye-bye.
14: Bye-bye. Del 24.
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8: 7h58.
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8: Denis Gravel qui est en place. Salut, Denis. Re-bonjour. Petit coït interrompu ce matin, 7h30. Une grosse annonce qui nous était annoncée hier par Paul Saint-Pierre Plamondon du Parti québécois. Ce serait, s'il y avait des élections demain matin, le premier ministre du Québec qui nous dit « Demain, surveillez ça! » Parler de référendum. Et là, ben, toutes les hypothèses étaient bonnes hier. Toutes les hypothèses étaient bonnes cette nuit. Et aujourd'hui, 7h30, on a eu nos réponses. Max, qu'est-ce qu'on nous a dit ce matin, 7h30?
9: Ben, première chose, Denis, tu me dois 2$. Ensuite de ça...
8: Moi aussi, tu me dois 2$.
10: Oh, pas tout de suite! Pas de suite. Okay. On sait que Donald Trump travaille pour la possibilité d'un troisième mandat. Elle est pas trop vite en affaires.
8: La complosphère.
9: Mais bref, c'est ça. Donc, le message de Paul Saint-Pierre Plamondon, puis tu sais, ça reste Paul Saint-Pierre Plamondon. Donc, si je vous le lis au complet, ça va prendre le pit stop au complet, puis c'est pas ça qu'on veut. Fait que je vais y aller avec les très grandes lignes. Là. Ça commence ainsi. Le Parti québécois s'engage à ne pas tenir un référendum tant que Donald Trump sera président. Donc, en gros, Paul Saint-Pierre Plamondon nous parle de recul et d'un déclin inquiétant du Québec au cours des dernières années, que ce soit à l'itinérance, au recul du français, la culture québécoise, le recul du pouvoir d'achat d'une majorité d'entre nous, et en général, un recul de la confiance envers nos institutions. Et il veut clarifier donc aujourd'hui deux choses. Oui, un gouvernement du Parti québécois consultera les Québécois sur l'indépendance du Québec lors de son premier mandat s'il est élu. Donc, il réitère référendum, premier mandat. Mais la deuxième chose que Paul Saint-Pierre Plamondon veut clarifier, ça concerne le moment précis de la consultation, du référendum. Il dit qu'au cours des derniers mois, ben, il s'est déjà exprimé sur le fait que le Parti québécois exercerait son jugement pour choisir le moment de la consultation, ce qui pour lui allait de soi, mais il ne s'était pas encore exprimé formellement sur le point suivant. Un gouvernement du Parti québécois ne tiendra pas de référendum tant que Donald Trump sera président des États-Unis. Pourquoi? Parce qu'un enjeu aussi crucial que celui de l'avenir du Québec exige des conditions qui permettent au débat un débat éclairé et serein. Il ne doit pas être
8: des conditions gagnantes.
9: Il ne doit pas être
8: la première fois qu'on l'entend.
9: Ne doit pas être confisqué par les soubresauts de la politique américaine, ni par les coups d'éclat d'un président imprévisible, ni par des campagnes de peur. Et donc, le Parti québécois ne tiendra pas de référendum avant le 20 janvier 2029, date de la fin du mandat de Trump à la Maison-Blanche, et que d'ici là, la priorité claire, c'est de gouverner le Québec avec une constance et redonner confiance aux Québécoises et aux Québécois. Ce sont les grandes lignes.
8: Finalement, on n'a rien appris de nouveau, Denis. Là. On voulait juste prendre la place médiatique qui nous revenait. Là.
10: Je trouve ça très habile comme façon de l'annoncer puis comme façon de le décrire. Je pense que c'était une inquiétude pour bien du monde, l'instabilité internationale actuellement. Puis le fait de l'adresser directement, ben je trouve ça brillant, d'autant plus que, je le répète, si vous voulez pas l'entendre, tant pis pour vous autres, mais Donald Trump fantasme sur un troisième mandat, ce qui techniquement est impossible aux États-Unis, mais ça fait partie des choses qui reviennent beaucoup dans son discours, comme le 51e État avec le Canada, puis ainsi de suite. Je pense que c'est une lubie qui entretient pour vrai la possibilité d'étirer son mandat. À partir de quel moment les adultes vont revenir aux États-Unis pour l'empêcher de faire quelque chose? Mais le fait que Paul Saint-Pierre Plamondon l'adresse directement, moi, je pense que c'est une bonne stratégie préélectorale. J'étais persuadé qu'on allait aller plus loin que ça. J'étais persuadé que des apparatchiks du Parti québécois avaient réussi à le convaincre finalement de reculer. Mais déjà dans le phrasé, parler de l'instabilité économique internationale, parler des conditions gagnantes pour réussir à tenir un premier référendum. Moi, je trouve qu'on a mis le pied dans la porte. Je continue à croire que si le prochain gouvernement est un gouvernement du Parti québécois, on va possiblement se trouver des portes de sortie pour qu'il n'y ait pas de référendum lors du premier mandat. La campagne n'est pas encore commencée. On va voir comment ça va se dérouler dans les prochaines semaines.
11: Je pense pas que Paul Saint-Pierre Plamondon s'est condamné lui-même plusieurs fois à le faire, ce maudit référendum-là, même si ça va être un référendum qui va être perdant.
10: Mettons qu'il est très tard pour arrêter de bluffer si jamais il recule. Il ça condamne. Va prendre des maudites bonnes raisons. Puis, tu sais, mettons que Donald Trump termine pas son mandat puis que c'est J.D. Vance qui devient président des États-Unis. Tu peux pas dire que la situation d'instabilité s'est améliorée à l'international. Puis c'est un petit peu pour ça que je dis que on s'est peut-être gardé une porte ou deux de sortie. Et je trouve ça responsable. Il n'y a pas le feu pour un référendum et je pense encore qu'un Parti québécois qui utilise son premier mandat pour régler des problèmes, pour faire un ménage, je sais qu'on s'enligne pas dans cette direction-là, mais je pense qu'il y a beaucoup de Québécois, et j'en suis en passant, à partir du moment où on a un plan de match de winner qui nous montre que le Canada est un boulet qu'on traîne parce que la puissance économique du Québec fait en sorte que le reste du Canada est pas capable de suivre. Moi, je suis all-in pour la souveraineté. Mais ce plan-là, moi, je le vois pas. Je l'ai pas vu dans le livre bleu. Je le vois pas présentement dans les cartons du Parti québécois. Mais ce que je dis pour Éric Duhaime, c'est vrai pour Paul Saint-Pierre Plamondon. Qu'est-ce qu'on fait présentement pour amener des indécis à voter de notre bord? Et ce référendum-là, c'est un boulet que Paul Saint-Pierre Plamondon traîne. C'était une belle façon. Je trouve que c'est très habile de l'adresser de cette façon-là. Mais reste à voir la suite des choses. C'est quoi le plan du Parti québécois pour faire en sorte que le Québec brille dans un climat international qui est très incertain? Faut que tu réussisses à prouver à des gens comme moi, des gens qui votent pas naturellement pour le référendum ou pour le Parti québécois, que le Canada, dans la situation actuelle, est un boulet que le Québec traîne. Si on veut juste s'émanciper culturellement, on gagnera pas un vote pour le référendum avec ça.
11: Jean-Pierre nous écrit par texto, puis juste après, Max, j'aimerais ça savoir ce qui se passe sur la route. Jean-Pierre dit « PSPP se peinture dans le coin en liant le moment de référendum avec le départ de Donald Trump. Les dégâts de l'administration Trump auront des effets sur la planète pendant des années après son départ. »
10: Vrai.
11: Et ce n'est pas vrai. Vance, Rubio ou n'importe quel autre lèche-pèteux qui va déroger de la doctrine de Donald Trump. Vous comprendrez, j'ai changé un mot là-dedans. Je vous laisse deviner lequel. Donc, il a raison, là. Dupuy, je suis entièrement d'accord avec. Là.
10: Ah oui, absolument. Puis c'est pour ça que je dis, c'est le pied dans la porte qui va possiblement permettre à un moment donné, mettons que le gouvernement devient un gouvernement péquiste, un coup que tu as le pied dans la porte puis que tu as dit, si telle chose, telle chose, telle chose, on fait le référendum, si telle chose, telle chose, telle chose, on le fait pas, ben le pied dans la porte, vous le savez que les témoins de Jéhovah, hein, un coup que le pied dans la porte, ça se peut qu'il rentre. Donc, je pense qu'aujourd'hui, on a créé l'opportunité de reculer sur un possible référendum lors du premier mandat. Ça va être à suivre.
9: Moi, je pense que tu veux juste avoir raison, mais c'est...
10: Je veux sauver deux piastres désespérément.
9: Ouais, c'est Max. Ça. T'es dans le trouble tant que ça, Denis?
11: Ben, c'est un jeune père célibataire, deux enfants, sans charge.
10: L'école coûte cher, le hockey coûte cher. J'essaie de sauver mes dollars.
9: Sur la route, accident sur Laurentienne, direction sud, hauteur de la rue Soumande, ça cause quand même un solide problème, la direction Laurentienne sud, à partir du boulevard Le Bourgneuf jusqu'à Soumande. C'est tough. Sinon, Capitale Ouest, hauteur Henri Bourassa, un petit ralentissement. Henri IV, direction sud, hauteur de la 40, au rouge. Autrement, c'est sur la 20 est vers Taniata où il y a un petit problème.
11: Parfait. Maintenant, le maire de Québec revient au boulot. C'est quelle heure que ça a été annoncé, la conférence de presse, Jeff?
12: Ça a été annoncé à 9h30 ce matin.
11: Parfait. On doit absolument aborder, Denis, à 9h30, ce qui s'est passé sur le pont Pierre-Laporte à 23h20 vendredi. Là. Parce que là, ça commence à être gênant. On n'a pas l'identité du tireur qui a fait un blessé grave, qui a crashé sens contraire sur l'autoroute. On ne sait pas quelles sont ses motivations. On ne sait pas ça s'est fait dans quelles circonstances. Tout ce qu'on sait, c'est que le gars s'est flingué. Et ça, c'est la meilleure nouvelle dans l'histoire. La police de Québec ne parle pas. Le chef de police qui se cache. Ça n'a pas l'air d'être un gars très courageux pour ce qui est des communications. Même chose pour ce qui est du chef de police de la ville de Lévis. Même chose pour les hauts gradés de la SQ. Même chose pour le bureau des enquêtes indépendantes. Personne parle. C'est comme si le public n'avait pas le droit d'avoir ces informations-là. Hey, c'est quelque chose de grave qui s'est passé à Québec vendredi soir. Et samedi, c'était la paralysie sur le circuit routier, principalement dans le secteur du pont Pierre-Laporte. Il y a des ambulances qui doivent faire la transition entre Québec et Lévis. Quand il y a des cas plus graves à Lévis, on les transfère à Québec dans les unités de trauma. On sait rien. On est rendu mardi, il est 8h08. Mais qu'est-ce qu'ils foutent?
10: C'est incroyable, hein? Puis la nature a horreur du vide, ce qui fait en sorte qu'à partir du moment où les autorités parlent pas, ben il y a plein de gens qui concluent que les autorités nous cachent quelque chose. Puis je suis quasiment en train de devenir complotiste moi-même, parce que samedi, moi, j'avais l'impression qu'on allait avoir énormément de détails. Il y a plein de choses qui me dérangent. Entre autres, quand on a parlé avec Éric Sauvé, qui était sur place sur le pont, j'ai trouvé ça révélateur que dès le départ, c'est un silence radio à peu près total au niveau des autorités. Puis j'ai été surpris d'apprendre, moi, que les policiers sont même pas intervenus pour demander aux gens de réintégrer leur véhicule. Je veux dire, les gens sont partis. Il y a des gens qui sont restés dans leur véhicule. Il y en a d'autres qui sont partis. Puis à un moment donné, ces gens-là ont décidé de revenir. Mais c'est pas les policiers qui ont coordonné le retour à la circulation. Ça, c'est la première affaire qui me dérange. La deuxième affaire qui me dérange, c'est que on n'a aucune information sur l'individu qui a causé tout ça. On est rendu mardi. On n'a pas communiqué quoi que ce soit au niveau des informations. Nous autres, tout ce qu'on a eu, on a eu à subir les contre-coups, puis bon, c'est normal, c'est quelque chose d'exceptionnel. Il y a une enquête à faire, je comprends le bureau d'enquête indépendant, mais il y a eu un gros manque au niveau des communications qu'on devra expliquer et qu'on devra justifier, parce qu'on vit dans un monde où on est habitué d'avoir les infos de manière quasi instantanée, et la réaction de bien des gens, c'est de dire, si on nous donne pas ces infos-là, c'est qu'on essaye de nous les cacher, puis si on nous les cache, soit

0: les porte-parole là, des services policiers, personne parle, puis il y en a un qui me dit « Ouais, on veut pas nuire à l'enquête. » Quelle enquête, sacrément? Là? Y a l'auteur de ces actes-là est mort. Tu pourras pas nuire à rien dans l'histoire. Puis j'ai entendu une thèse cette nuit que je trouve franchement intéressante. En m'en venant vers la station, j'écoutais un podcast, et quelqu'un qui a dit « Ben, le fait qu'on n'entend pas parler de suite, c'est peut-être parce que avant que le gars décide de prendre l'autoroute sens contraire avec son arme à feu dans les mains, peut-être que des policiers le suivaient pour savoir, bon, tu sais, qu'est-ce qu'il fait, où est-ce qu'il s'en va? C'est-tu quelqu'un qui transportait de la drogue? C'est-tu quelqu'un qui s'en allait faire un crime parce que, bon, il y avait une commande de Montréal? Puis le fait est que peut-être que le suspect s'est aperçu qu'il se faisait suivre, fait qu'il a décidé de prendre un embranchement sens contraire. C'est pas une idée folle, puis ça serait peut-être aussi la raison pour laquelle le BEI a été appelé. Mais, tu sais, comme on expliquait avec les gars ce matin, là, il y a eu mort d'homme, il y a eu poursuite policière, donc là, ça pourrait expliquer aussi la présence du bureau des enquêtes indépendantes. Bref, personne ne parle, puis même les sources policières, qui d'habitude avec moi sont de grande bouche, ils ne parlent pas non plus. J'ai aucun nom à vous donner sur l'identité de l'individu.
1: C'est weird, parce que là, la police se comporte un petit peu comme l'armée canadienne. Tu sais, au fil des années, il y avait des dossiers où l'armée avait à gérer des controverses, puis l'armée avait toujours la stratégie de garder le silence. Puis moi, j'ai jamais aimé cette façon-là de faire. Adresse les problèmes, donne l'information, laisse l'opportunité aux gens de se faire une tête sur la situation. On s'attend pas à ce que les gens soient parfait. Mais cette façon-là de dire on noie le poisson puis on donne aucune information, ça donne l'impression, que ce soit vrai ou non, que la police a des choses à se reprocher, qu'ils ont mal géré la situation ou que d'une façon ou d'une autre, on essaye. Puis là, ça, c'est des choses que j'ai vues circuler. J'adhère pas. Mais en même temps, si t'essayes pas d'éteindre le feu va prendre de par lui-même. Mais il y a des gens qui pensent déjà qu'on essaye de protéger, dans une certaine mesure, l'identité de l'individu qui a parti tout ce bordel-là.
0: Mais ça change quoi qu'il s'appelle Joe Wong ou Mohamed Tremblay ou Monsieur Jean-François du Saguenay? Ça change quoi, l'identité de l'individu?
1: Ben, c'est parce que quand les gens commencent à comploter, tu sais, disons-le comme ça, ben là, ils se demandent, c'est-tu quelqu'un qui est important? C'est-tu un ancien policier? C'est-tu un ancien militaire? C'est-tu un fils de ministre? C'est là que les gens commencent à se poser des questions. Et c'est normal de se poser des questions quand les autorités se cachent et se réfugient derrière une enquête indépendante. Moi, je m'attends à ce qu'à la fin de la journée, on ait à tout le moins l'identité de la personne qui a causé tout ça, puis qu'on puisse commencer à mettre des morceaux de casse-tête tranquillement. Puis le maire, en premier lieu, devrait lui aussi poser ces questions-là et demander des réponses pour rassurer les citoyens de Québec qui ont été éprouvés, même ceux qui étaient pas sur le pont vendredi. Je veux dire, ça secoue un peu notre confiance. Ça a brassé à Québec dans les deux dernières années, tu sais. On sait que les groupes criminalisés se sont installés. On demande à des flots de 14-15 ans de faire des jobs sales, sans aucune expérience. Ça donne des saloperies. Ça donne des erreurs sur la personne. Le climat de sécurité, c'est important. Quand on demande aux gens pourquoi vous restez à Québec, parce que c'est une maudite belle ville, parce qu'on se sent en sécurité aussi. C'est un argument qui est fort, ça. Faux. Faire attention, parce que la sécurité, c'est quelque chose de fragile. Puis notre sentiment de sécurité à Québec, dans les deux dernières années, parlant à des gens qui restent à Limoilou avec des familles, la confiance, elle est ébranlée présentement. Puis il n'y a rien de mieux que des réponses. Tu sais, que la police paraisse bien ou paraisse mal, t'es mieux d'être transparent, t'es mieux de donner l'information, parce qu'à partir du moment où tu la donnes pas, il y a une majorité de gens qui vont être convaincus que tu essaies de cacher quelque chose de croche.
0: J'ai hâte de voir les questions qui seront posées au maire Marchand lors de sa conférence de presse, sa première conférence de presse depuis qu'il revient de voyage. Des gens qui l'ont critiqué pendant son voyage, sérieusement, là, tout le monde a besoin de vacances, t'sais. Puis tout le monde a le droit de partager sa vie avec quelqu'un. Puis il y a des gens qui étaient fâchés parce que la une du Journal de Québec, c'était le 1 an avec sa belle Monique. C'est pas le maire qui est responsable de ça. Puis le Journal de Québec lutte pour sa survie. Ils savent très bien que s'ils mettent la grosse face du maire sur le site web du journaldequebec.com, c'est sûr et certain qu'ils vont être payés par les clics. Là, parce que il y a personne qui est indifférent au maire. C'est soit que tu l'aimes vraiment beaucoup ou soit que tu le détestes au plus profond de ton âme.
1: je suis boss du Journal de Québec, puis je vois que la blonde de Bruno Marchand a fait un beau vidéo

0: récapitulatif de leur séjour 5 étoiles en Italie. C'est sûr que je mets ça en une, voyons donc. Tu sais, c'est du bonbon pour... Moi, je l'ai regardé, le vidéo, puis pendant 5 minutes, j'étais fucking jaloux. Là, j'aurais aimé ça, le faire, ce voyage-là. Bon, pas avec Monique Néron, nécessairement, là, mais c'est un maudit beau voyage pareil. Tu sais, c'est sûr que tu vas aller chercher des clics avec ça, puis c'est normal qu'on en parle. Mais en même temps... Tu sais, c'est le bout que j'ai jamais compris, puis ça me rassure de t'entendre, Marceau. Moi, quelqu'un que j'haïs qui passe des belles vacances avec sa blonde, je suis super content pour lui. Là, je peux pas lui reprocher ça, là.
1: Puis, tu sais, on se sent un peu comme lui. On a toujours joué au-dessus de notre ligue.
0: Ben, je te dirais qu'au Québec, en général, les gars... overscore, parce que les filles sont extraordinaires, sont belles, sont intelligentes. Puis nous autres, ben on a notre sens de l'humour, hein?
1: Ouais, c'est ça. On est gentils, hein? Il y en a qui sont confortables. Moi, je suis gentil. Toi, t'es confortable.
0: Oui, c'est ça, exactement. Confortable. Je suis un oreiller de corps très, très, très satisfaisant. On me l'a déjà dit.
1: Poilu. Velu. Merci, Denis Gravel. Oui. On se reparle demain à même heure, 7h55. On vous rappelle la grosse nouvelle sur les ondes de boulevard, c'est qu'on accueille deux nouvelles têtes de radio. Nico Lacroix, celui qu'on appelait à l'époque Nico du retour et anciennement ben, Nico du matin. Là maintenant, son vrai nom, c'est Nico Lacroix. Il va œuvrer sur les ondes de boulevard. On en est bien content. Et Kat Saint-Laurent, qui a une bonne petite expérience à la radio de Québec par la suite. Elle s'est exportée en Mauricie pour acquérir plus d'expérience. Et là, elle est de retour avec nous autres. Elle sera en remplacement de Max Larouche qui va pouvoir enfin dormir et quitter le show du matin. Max qui m'a dit, j'étais très touché par tes mots, Yann, tantôt. J'ai toujours un peu de misère à me faire dire des belles choses. Accepte-les, ces belles phrases-là.
2: Ah, j'ai tout accepté. C'est juste que sur le coup, je suis tout le temps un peu mal à l'aise. Mais après ça, j'ai pris le temps de te dire, Marceau, c'était apprécié tes beaux petits mots que Steven t'a obligé à me donner. Là.
1: C'est ça. Puis tu sais, le malaise, tu l'as vu quand t'as voulu me faire un colleux. Puis j'ai dit dégage.
2: C'est jamais arrivé.
1: C'est une autre histoire.
2: Mais d'accord.
1: Donc, c'est vrai, Max, là, il a 25 ans. Denis,
2: son nom.
1: Il a 25 ans. Il est là tous les matins. Il travaille. C'est un passionné de radio. Toujours au fait de l'actualité. Il trippe sur le sport. Il va dans tous les shows, les festivals possibles. Puis il est tout le temps là à job. Sérieux, pour tous ceux qui disent que les jeunes, là, ça n'a pas de Christie de bon sens, où est-ce que ça s'en va, Max, c'est un super de beau modèle pour les jeunes.
3: Je l'ai dit à la fin de la période estivale. J'ai travaillé avec Alex Laramé durant l'été. Mathias, Max, tous des gars en bas de 30 ans qui travaillent tellement fort. On ne peut pas dire que notre jeunesse n'est pas éveillée, éveillante.
0: Ils nous gardent connectés aussi, hein, au niveau musical, au niveau sportif. T'sais, nous autres, veux pas, on vieillit, hein, puis ça fait partie de la vie. Mais d'avoir des interactions avec Max, avec Audrey, avec Mathias, ben je trouve que ça nous permet, premièrement, ça nous donne un petit coup de jeunesse duquel on a bien besoin. Sans ça, on va tout se ramasser à faire de la radio de retraite, puis je pense que ça nous tente pas personne, mais c'est des gens qui travaillent fort, puis ça fait mentir tous ceux qui ont des mauvais mots concernant les jeunes. On a des jeunes qui sont polyvalents, on a des jeunes qui sont passionnés, on a des jeunes qui travaillent fort, ça me rappelle ma jeunesse, tabarnouche.
1: Denis Gravel, merci!
0: Hey, 14h cet après-midi, on est en formation complète dans le retour pour une rare fois, donc soyez des nôtres.
1: Parfait. Salut. Nous, on s'en va directement dans la circulation, mon ami.
2: Yes, accident qui cause des problèmes sur Laurentienne. On est en direction sud, hauteur de la rue Soumande. Et ça fait que c'est bien au ralenti à partir de boulevard Le Bourgneuf jusqu'à Soumande sur Laurentienne sud. Donc, à prendre en considération, c'est un accident là, qui cause la fermeture d'une voie sur deux. Capitale Ouest, quelques problèmes entre Henri Bourassa et Laurentienne. Henri 4 sud, vers la 40, il y a un ralentissement. La 40, direction est entre Duplessis et Henri 4. Là aussi, il y a du rouge. Et la 20, direction est vers Taniata, au ralenti.
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0: 8h27, vous êtes sur les ondes de Boulevard 102. On est avec vous jusqu'à 10h. Mon nom, c'est Marceau. Son nom, lui, c'est Jeff Fortin. Max Larouche, à qui il reste 2 jours à se lever. Hey!
1: Hey, hein?
0: Avec ta possible conjointe du moment, avez-vous discuté de vos matinées à venir?
1: Ben là, elle est bien contente, là, elle a hâte. Là.
0: Ben oui, elle perdra plus son homme à 3h.
1: Ben ça, puis là, ça réveille la nuit. Puis là, faut qu'elle se rendorme. Puis des fois, elle se rendort pas.
0: Il fera plus froid dans le lit de 3h jusqu'à 7h.
1: C'est ça.
0: Voilà.
1: Ben non, il fait chaud.
0: Elle va compter sur son ours.
1: Je pense qu'on est 2 personnes qui dégagent beaucoup de chaleur.
0: Cette portion-là, tu la gardes, OK? C'est 17 degrés sur Québec. C'est une alternance de soleil-nuages pour aujourd'hui avec un max de 25. Ce soir, quelques nuages, minimum de 14. Demain, mercredi, c'est pas du soleil. Donc, ce sera nuageux avec 60% de probabilité d'averse en matinée et en après-midi. En après-midi, on parle même de risque d'orage, maximum de 24 degrés. Indice humidex de 29. Jeudi, c'est ensoleillé avec un maximum de 24. Et vendredi, ce sera ensoleillé avec un maximum de 23. Sur la route?
1: Sur la route, je vous rappelle cet accident sur Laurentienne, direction sud, hauteur de Soumande, qui cause de bons problèmes. Le gros ralentissement qui commence hauteur du boulevard Le Bourgneuf. Donc, Laurentienne sud, très problématique actuellement. Capitale ouest, petit ralentissement hauteur de Laurentienne. Capitale est vers Père-Lélièvre. Là aussi, vers Pierre-Bertrand, pardon, il y a un petit ralentissement également. Sinon, Henri IV sud, hauteur de la 40, un petit peu au rouge. Ça va reprendre plus loin pour l'accès au pont Pierre-Laporte. Et la 20 est vers Taniata. Un peu de rouge aussi.
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0: Beaucoup de choses à surveiller. On s'attendait à une annonce majeure à 7h30 ce matin de la part de PSPP. On va y revenir. Mais juste avant, quelle nouvelle que tu as identifiée à jaser avec les auditeurs?
1: Le SPVQ qui a procédé vers 2h30 cette nuit à l'arrestation de 4 personnes pour une tentative d'introduction par effraction dans un logement. Les policiers qui ont été appelés intervenus sur la rue des Lilas Est dans le coin de Limoilou. Un premier suspect qui a été arrêté à pied, un gars de 18 ans. Puis après ça, on a identifié le véhicule suspect dans le coin du quartier Saint-Sauveur. 3 autres personnes arrêtées, soit 2 mineurs de 14 et 17 ans et un homme de 44 ans. Il y a une arme à feu chargée qui a été saisie dans le véhicule. Les 4 suspects qui sont détenus seront rencontrés par les enquêteurs. Québec solidaire abandonne l'idée d'une surtaxe pour les véhicules à essence et reportera son objectif de réduction de gaz à effet de serre, qui était de les diminuer de 55 % d'ici 2030. C'est ce qu'a confié la co-chef Ruba Gazal au journal. Qu'est-ce que l'intention de réviser son plan environnemental pour qu'il soit réaliste, mais toujours très ambitieux. Madame Gazal, qui explique que le parti est conscient de la fatigue climatique, dit qu'elle existe et c'est ce qui explique les décisions qui ont été prises à ce niveau-là. Et le Parti québécois s'engage à ne pas tenir de référendum tant que Donald Trump sera président. Donc, Paul Saint-Pierre Plamondon a voulu clarifier 2 choses aujourd'hui. Oui, un gouvernement du Parti québécois consultera les Québécois sur l'indépendance du Québec lors de son premier mandat. S'il est élu, cet engagement-là demeure référendum dans un premier mandat. Mais la 2e chose que Paul Saint-Pierre Plamondon voulait clarifier, c'est le moment précis de la consultation. Dit qu'au cours des derniers mois, il s'est déjà exprimé sur le fait que le Parti québécois exercerait son jugement pour choisir le moment de la consultation, ce qui pour lui, eh bien, allait de soi, mais il s'était pas toutefois encore exprimé formellement sur le point suivant. Un gouvernement péquiste ne tiendra pas de référendum tant que Donald Trump sera président des États-Unis. Et donc, formellement, ça signifie qu'un gouvernement péquiste ne tiendrait pas de référendum avant le 20 janvier 2029,
0: parfait,
1: date de la fin du mandat de Trump.
0: Merci beaucoup. Et Paul Saint-Pierre Plamondon qui sera dans le show du midi.
3: Yes! 13h30 dans On en jase. Paul Saint-Pierre Plamondon pour un 15 minutes va venir nous jaser de cette annonce-là ce matin. Est-ce un premier recul, comme Denis le disait tout à l'heure dans le pit stop, vers un référendum dans un 2e mandat? Évidemment, on va lui poser la question. On va revenir sur l'entente de Churchill Falls. On va parler d'Assium aussi. Bref, un gros tour politique avec Paul Saint-Pierre Plamondon. 13h30 dans On en jase.
0: Merci beaucoup. Marc-André Leclerc est au bout du fil et les chroniqueurs politiques et vice-présidents chez National. Salut Marc-André!
4: Allô?
0: Moi, je m'attendais à le référendum, ce sera finalement plus dans un premier mandat, ou je m'attendais à, savez-vous quoi, c'est pas facile, on lâche pas, lisez toute la gang le livre bleu, puis on fonce avec le référendum dans le premier mandat. Finalement, on n'a rien appris de nouveau à 7h30 à matin, là. On s'est fait rouler dans la farine, là.
4: Non, effectivement, on n'a pas appris grand-chose, parce que ce que M. Saint-Pierre Plamondon a fait ce matin, là, quoi, t'sais, l'élection là, va être déclenchée sans aucun doute, là, le 27, donc jeudi prochain. Donc, à moins de 10 jours avant le déclenchement officiel, il nous rappelle un peu ce qu'il a dit en février passé, le soir de l'élection et le lendemain de l'élection dans Chicoutimi. L'élection partielle. On s'appellera André Laforêt, allé au municipal, il y a une élection partielle, les PQ l'ont remporté aux mains de la CAQ. Et c'est un peu ce qu'il avait dit, là, qu'il voulait pas mettre là, le Québec là, dans une position un peu intenable et tout ça. Donc, c'est sûr qu'hier, M. Saint-Pierre Plamondon, en disant « je fais une déclaration à 7h30 », là, il a vraiment élevé la barre. Là. Et ça, c'est toujours à faire attention, hein, parce que là, après ça, tout le monde attend ça avec avec fébrilité, puis tout le monde se posait des questions hier, puis là, à un moment donné, dans la soirée, il y a des gens au PQ qui ont commencé à nous dire, à nous, là, pas juste à moi, mais à l'ensemble des analystes, ben, vous allez pas tomber en bas de votre chaise. Là. Donc, on a vraiment enlevé un peu là, de suspense à tout ça. Mais est-ce qu'il y avait le choix de dire autre chose que ça, tu sais, de s'il veut répéter sa position? Oui, premier mandat, mais pas avant que Trump, tant aussi longtemps que Trump est là. Cependant, moi, ça m'amène une série de questions, là. Et si c'est J.D. Vance qui remporte, est-ce que l'option de faire un référendum est toujours bonne? Bon, au PQ, ce matin, on nous dit que, ben, mais tu sais, c'est vraiment Trump, c'est pas d'autres personnes, c'est pas contre le Parti républicain, parce que M. Trump est un personnage unique dans son genre, mais est-ce qu'un Pete accepte? Est-ce qu'un J.D. Vance pourrait être pire au niveau des relations commerciales avec le Canada? Peut-être que oui, peut-être que non, mais je pense que quand tu es obligé de, comme ça, de pondérer ton option, ce que tu veux faire, ça prouve également que, justement, là, que ta proposition, normalement, ta proposition, beau temps, mauvais temps, devrait être bonne pour le Québec. Tu sais, je veux dire, si la souveraineté, c'est une bonne chose, que ce soit M. Trump à la Maison-Blanche ou une autre personne, on devrait aller de l'avant. Donc, ça nous prouve quand même, c'est quand même un aveu que c'est pas le bon moment de le faire. Et peut-être que je pense pas que au niveau de la géopolitique mondiale, faut penser que c'est seulement parce que M. Trump est là présentement que c'est peut-être pas le bon moment. Je suis pas certain que même si M. Trump quitte la Maison-Blanche demain matin, que ce serait le meilleur moment également.
0: Hâte de voir la suite. Étant en politique assez longtemps, Marc-André, j'aimerais te poser ces questions-là. On est en période préélectorale présentement, puis on dirait qu'ils veulent toute leur place sous les projecteurs. Samedi, c'est Éric Duhaime qui prend son cellulaire puis s'adresse directement au monde. Des gens qui n'ont pas du tout apprécié sa sortie, d'autres qui disent, ben c'est ça la politique aujourd'hui. Faut que tu en parles quand ça arrive, puis après ça, bon, on vivra avec le reste. Hier, c'était Churchill Falls, c'était la première ministre du Québec qui chaînait, puis pas à peu près. Elle était bonne, elle était belle, avait des propos brillants. Laissait croire que c'était elle qui avait négocié l'entente avec avec Terre-Neuve. Finalement, c'est Hydro-Québec qui l'a fait, mais n'en demeure pas moins que ça s'est avéré signé pendant son mandat. Donc, elle récoltera tous les fruits de cette entente-là. Là, PSPP avait pas le choix. Ça y prend sa place sous les projecteurs. Puis est-ce que les autres partis vont embarquer dans la danse comme ça?
4: Ben, moi, je pense que oui. On va voir comment ça va évoluer aujourd'hui. C'est sûr que c'est une journée, puis je pense qu'on va y revenir par rapport à ce qui se passe avec les États-Unis, la guerre commerciale. Mais c'est sûr que tout le monde va embarquer là-dedans. Là. T'embarques là-dedans. Et si t'es le Parti libéral du Québec, tu veux ce guerre-là, tu sais, entre les souverainistes et les fédéralistes. Donc, les autres formations politiques ont intérêt à embarquer la danse. Dans la danse, certains vont nous dire sans doute, ben, PSPP est en train de reculer, puis il y a sans doute des gens peut-être au Parti québécois qui seront pas contents de ça non plus, là, présentement. Mais d'un autre côté, tu sais, c'est sûr de dire ça, OK, on va attendre que Trump s'en va, mais Trump, pas Trump, là, est-ce que Paul Saint-Pierre Plamondon, s'il remporte un gouvernement majoritaire le 5 octobre, dans 48 jours, est-ce qu'il aurait fait un référendum en 2027? Je pense pas. Est-ce qu'il aurait fait un référendum en 2028? Je pense pas. Il aurait probablement fait, même sans Trump, un référendum peut-être à la troisième année de son mandat, avant l'élection de 2030. Fait, tu sais, en termes de calendrier, cette annonce-là ce matin ne change peut-être pas grand-chose à un calendrier sans la présence de Donald Trump à la Maison-Blanche.
3: Marc-André, est-ce que c'est fait, cette sortie-là de Paul Saint-Pierre Plamondon, dans le but d'aller chercher un gouvernement majoritaire, parce que présentement, il est minoritaire, puis le référendum fait peur à beaucoup de gens?
4: Oui, il n'y a pas le choix, parce que, tu sais, qu'est-ce qu'il va faire? Tu sais, mettons le commun des mortels qui se lance en politique, qui devient premier ministre du Québec, c'est un accomplissement, c'est une belle fierté. C'est-à-dire que tu as réussi quelque chose. Paul Saint-Pierre Plamondon, c'est pas ça qu'il veut, là. Tu sais, je veux dire, dans son optique à lui.
3: Il veut la souveraineté.
4: C'est pas l'optique c'est la souveraineté. Fait que s'ils se ramassent le 5 octobre au soir avec 30% du vote, 31% du vote, puis un gouvernement minoritaire, ben il est mal pris, là. Tu sais, il va devoir gouverner puis de se relancer en élection, comme Pauline Marois l'a vécu il y a une douzaine d'années.
3: Et elle avait perdu à ce moment-là.
4: Elle aura perdu par la suite. Donc, tu sais, quand tu as le pouvoir, tu veux l'avoir. Fait que Paul Saint-Pierre Plamondon, lui, veut le pouvoir puis avoir les deux mains sur le volant pour prendre
3: Je ferai un comparatif un peu avec. Puis là, tu sais, ça a été un déni de démocratie, là, mais un peu Mark Carney qui est rentré minoritaire puis là, qui s'est organisé pour avoir les deux mains sur le volant, justement. Là.
4: C'est ça. L'idée s'est organisée de le faire, mais tu sais, je veux dire, c'était. On aime beaucoup le mot historique, là, ces temps-ci. Ça, c'était historique. Tu sais, que tu réussis à chercher une majorité avec des transfuges. Paul Saint-Pierre Plamondon sait très bien que c'est pas la même chose, qu'il sera pas sans doute capable de faire le même jeu.
3: Ben non, parce que tu deviens pas souverainiste qu'il veut, là.
4: Non, c'est ça. Moi qui ai des souverainistes du côté, là.
3: De QS.
4: Du côté de QS ou de la CAQ qui serait prêt à traverser, mais tu sais, je veux dire, ça, il peut pas compter là-dessus. Donc, il doit compter, lui, sur une majorité, avoir les deux mains sur le volant, puis espérer, justement, là, pouvoir par la suite travailler à préparer sa consultation, le troisième référendum. Et là, à partir de ce moment-là, il va travailler avec ce scénario-là. Donc, il doit revenir, je pense, parce qu'à 30%, t'es limite, là. Donc, il doit revenir à du 32, 33, 34, idéalement 35, 36, pour dire, parfait, j'ai un gouvernement majoritaire avec un fort pourcentage. Puis là, je peux vraiment voguer vers la préparation de cette consultation.
0: Parfait. Là, y a-t-il un complot pour avoir coupé l'électricité chez Charles Milliard, là, parce qu'il est pas capable d'avoir de l'électricité dans son cadran? Il est pas capable de recharger son cellulaire pour faire sonner son réveil? Qu'est-ce qui se passe avec Charles Milliard? À un moment donné, ça y prendrait comme, je sais pas, un survoltage. Faut-tu le taiser? Faut qu'il bouge? Ben... T'as le Parti libéral, là. Faut que tu fasses de quoi? T'sais. Déjà que la CAQ va établir son bureau général ici à Québec. Mm-hmm. Lui, il fait un rassemblement avec les jeunes à Montréal, alors qu'il me dit, il y a de ça quelques mois, Yann, ce qu'on veut, c'est aller chercher les régions. Mais là, avec le rassemblement des jeunes, il reste à Montréal. Y a-tu quelqu'un qui tient le volant au Parti libéral du Québec?
4: Ouais. En fait, ce qu'on entend, c'est que au Parti libéral du Québec, ce qu'ils disent, c'est que la dernière fois, on a sorti des propositions d'avance, mais on s'est fait avoir. Tu sais, on s'est fait piéger. Donc, à partir de ce moment-là, là, ils sont comme plus réticents à sortir, tu sais, les politiques avant. Bon, ça, tu dis ça, là, quand. Bon, je trouve ça vraiment un échappatoire. Donc, à partir de ce moment-là, c'est un peu spécial, là, de voir comment M. Milliard, mais on le voit pas, on l'entend pas. Là, aujourd'hui, une occasion en or, là, de sortir puis de revenir sur son jeu de base, là. Malgré que là, c'est peut-être plus difficile parce que tu veux dire, ouais, ben, ils vont faire un référendum, là. C'est dur de dire non plus que c'est pas une bonne idée d'attendre. C'est dur de dire que c'est pas une bonne idée d'attendre, justement, que Trump soit plus là. Mais, clairement, et c'est peut-être là-dessus, hein, c'est là-dessus, là, sur le fait que présentement, là, tu sais, le chemin pour une victoire, là, mettons, de la CAQ, c'est vraiment d'aller, tu sais, d'aller gruger chez les libéraux, là, d'aller reprendre le vote qui était parti de la CAQ chez le Parti libéral. C'est une option qui est sur la table, mais clairement, M. Milliard va devoir sortir son meilleur jeu, là, dans les prochains jours, là.
0: Ça a été un plaisir, Marc-André Leclerc. Je te souhaite de passer une belle journée. Merci d'avoir été des nôtres ce matin.
4: À bientôt, bye-bye.
0: Au revoir, Marc-André Leclerc, qui est chroniqueur politique et vice-président chez National. Ben oui, mais taisez-les, là, avec un taser, là, au Parti libéral. C'est une image que je fais, là.
3: Ben oui.
0: Il faut le réveiller, Charles Milliard, là.
3: Il est très absent.
0: Et ils sont tous là.
3: Hier, mon chef déragé était en agence avec Julie White, puis c'est ce que je leur ai dit. J'ai dit, bon, mais qu'est-ce que vous proposez, le Parti libéral? Bon, on a proposé la lecture en français. Oui, mais pour la langue. Même à part de ça, qu'est-ce que vous avez proposé depuis le début? Qu'est-ce que vous avez attaqué? Qu'est-ce que t'es?
0: Moi, j'ai l'impression que le vrai chef du Parti libéral était dans nos studios hier.
3: Mon chef déragé.
0: Ouais. C'est lui qui devrait... Il y a assez de grit pour être chef du Parti libéral du Québec. Malheureusement, ben en fait, heureusement pour lui et sa famille, ce qu'il m'avait raconté à l'époque, c'est que, considération familiale, il peut pas parcourir le Québec avec des jeunes enfants. Là. Mais un jour, ce sera lui, là. C'est un gros travaillant, là. Ça prend ce gars-là. Il est réveillé. Il est tout le temps en train de prendre un café, c'est clair.
3: Exactement.
0: Mais Charles Milliard, c'est une image. Taisez-le!
3: Mais non, non, mais dans le sens...
0: Taser!
3: Ouais, puis tu sais, même quand il fait des sorties, il n'y a pas le mordant. Il n'est pas inspirant.
0: C'est le sourire. C'est le sourire. À un moment donné, il va falloir que ses adjoints disent, là, Charles, quand c'est pas le temps de sourire, là, cache tes dents.
3: Ben là, c'est ça, faut. Ça prend quelqu'un d'inspirant. Moi, il m'inspire pas présentement, Charles Milliard.
0: Moi, il m'inspirait. C'était quelqu'un en qui j'avais énormément confiance.
3: Ah, moi aussi. Moi, j'étais allé au débat qui s'était passé à Québec à la course à la chefferie que Pablo Rodriguez avait gagné. J'avais trouvé Charles Milliard excellent. Il était très proactif, très constructif dans son approche, mais décidément, là, pour combattre d'autres chefs, il y a de la difficulté.
0: Au sport, mon ami, au sport, les Capitales, on en est où?
5: Ça continue de bien aller pour les Capitales qui vont amorcer une nouvelle série ce soir face aux Miners de Sussex County. Série d'ailleurs qui va se terminer jeudi avec le match Boulevard 102-1 et mon lancer protocolaire. Je suis en train de faire aussi bien que toi au moins l'année passée, Marceau.
0: Attends pas, là. Il y a eu des mauvaises langues qui ont dit que je m'étais pas rendu.
5: Il y a un flou hein, autour de tout ça.
0: Parce que l'angle à laquelle ça a été filmé...
5: C'est ça, c'est l'angle.
0: C'était toi le caméraman en plus?
5: C'était Audrey, je pense.
0: C'était
5: moi.
0: C'était toi.
5: Moi. Ah, c'est de ma faute.
0: Mon enfant qui m'avait insulté plus. Tu sais, il y a des gens qui applaudissaient, puis le seul qui me huait...
3: C'est ton fils.
0: C'était mon fils.
3: Ça arrive tout le temps.
0: Mais bref, j'imagine que c'est une idée du fils de Denis Gravel, puisque les deux étaient ensemble, puis mon enfant ne peut pas penser à une affaire comme ça, huer son père. Donc oui, je me suis rendu au marbre.
5: Mais c'est la caméra.
0: C'est l'angle de la caméra qui laisse croire que je me suis pas rendu au marbre. Mais tu sais quoi? Je vais être là ce soir-là lorsque tu feras le lancer protocolaire. T'as intérêt à te rendre au marbre. Parce que là, déjà que je sais que tu feras plus partie de cette émission-là dans deux jours, si je peux te faire mal paraître, ça va me faire plaisir d'envoyer ça sur les réseaux sociaux.
5: J'en doute pas. Mais...
0: J'adore ça. Hein? Ça me prend la motion. Là. Tu fais un signe au catcheur que oui, tu lèves ta jambe en haut le plus haut possible, puis après ça, tu la swings une belle balle courbe. Là.
5: Un plan pour que je me fasse mal, ça. Mais à suivre. Parlant des Capitales, hier, c'est la date limite des transactions dans la Ligue Frontière, puis on a frappé un coup de circuit en annonçant le retour du lanceur québécois Miguel Cienfuegos, qui a été libéré par les Padres de San Diego. Fait qu'avant le début des séries, un beau coup de pouce pour les Capitales. Dans la MLB, les Blue Jays, eux, voudront continuer sur leur lancée qui les rapproche petit peu par petit peu des éliminatoires. Série qui s'amorce face aux Rays de Tampa ce soir. Et parlons de hockey un petit peu. Tranquillement, pas vite, ça va revenir. Le Canadien qui a commencé à faire ses invitations en vue de son camp des recrues qui va débuter là dans le coin de la mi-septembre. Les Tigres de Victoriaville qui ont annoncé hier que le petit attaquant Alexei Vlasov avait reçu son invitation. Le petit ailier de 18 ans qui a marqué 44 buts, récolté 80 points en 64 matchs la saison passée dans la LHM.
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12: 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C'est 12h30, Anthony Niacarini dans le caucus. Et finalement, on touche à rien. À Gravel dans le retour, 14h. 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
0: Vous avez des choses à nous dire, les amis, en cette belle journée. On est quoi? On est le 18 août. L'école est-tu recommencée? Ça recommence bientôt, mais les gars sont décourageux.
3: Oui, ça recommence bientôt. Ça va recommencer jeudi ou vendredi prochain, là, je pense, dépendamment. Moi, mon gars commence le football demain, pas demain matin, lundi.
0: Là, en fin de semaine, mon gars veut que j'aille lui chercher des espadrilles spéciales, qui m'a dit.
3: Aha!
0: On va aller au
3: galerie. Qu'est-ce qu'on a spécial, ces espadrilles?
0: Je sais pas. Ils ont comme des modes. On avait ça, nous autres aussi. Nous autres, c'était des Daou 301 fluo.
3: Ouais.
0: Je sais pas si tu as connu cette mode-là quand tu étais au primaire. C'était des Daou 301 fluo. Il y a eu des Stan Smith aussi, la mode Stan Smith. Fait que là, j'imagine que ça doit être des Converse, peut-être. Je sais pas.
3: J'imagine.
0: Il va me pointer ça. On va aller magasiner, puis il va me pointer ça. Il va dire, ça prend ça, papa. Puis là, je vais prendre ma carte de crédit, puis je vais étaler ça sur 12 mois de paiement.
3: Donc, et voilà.
0: Voilà. C'est comme ça. Parce que c'est comme ça, vous autres aussi. Pas facile suivre la mode, ces jeunes-là.
3: N'est vraiment pas facile.
0: C'est pas facile quand le portefeuille ne suit pas.
3: Ben, c'est ça, exactement, là.
0: On va tous s'en sortir à un moment donné, puis ça va faire partie de nos bons souvenirs, les amis. À la météo, ben, ce qu'on a là présentement, c'est une super de belle journée qui se dresse devant nous. C'est 17 degrés sur Québec. Ça pourrait monter jusqu'à 25 avec un humidex de 30. Quelques nuages pour ce soir, minimum de 14, mais somme toute aujourd'hui, ce sera une alternance de soleil-nuages. Demain, c'est des probabilités d'averses en matinée et en après-midi qui peuvent monter jusqu'à 60 % avec risque d'orage en après-midi. En soirée, c'est des averses, minimum de 14, max de 24. Jeudi, le retour du soleil, maximum de 24 et 21, excuse-moi. Et vendredi, le 21 août, ce sera ensoleillé avec un maximum de 23 degrés. Churchill Falls, ça a été annoncé hier. Mm-hmm. C'était de toute beauté, cette annonce-là. Le premier ministre Mark Carney qui était là, le premier ministre de Terre-Neuve-Labrador qui était là. On avait aussi Christine Fréchette. Premier ministre, il faut que je m'en rappelle, c'est Tony Wakeman, Wakeham, son nom. Voilà, gros investissement, l'investissement de 70 milliards de dollars. Québec, avec Hydro-Québec et Hydro-Labrador Terre-Neuve, ben, ils vont investir 60 milliards et le fédéral pourrait injecter autour de 10 milliards de dollars dans ce vaste chantier énergétique. Et grâce à la nouvelle entente cadre, ben, le Québec aura accès à environ 10 000 mégawatts d'électricité en provenance de la province de l'Atlantique, plutôt qu'aux quelques 7 200 mégawatts que prévoyait l'entente initiale qui avait été signée par François Legault en 2024. Qu'en pensent les experts? On a le plaisir d'en avoir un une fois de temps en temps. Toujours un plaisir de lui jaser. Normand Mousseau, qui est professeur titulaire physique, Institut Courtois à l'Université de Montréal et aussi directeur scientifique de l'Institut de l'énergie Trottier. Bonjour, M. Mousseau. Bon matin. Merci d'être là.
20: Bonjour. C'est un plaisir.
0: Somme toute, c'est une très bonne nouvelle pour les Québécois et Hydro-Québec?
20: Oui, c'est une bonne nouvelle. D'abord, on assure l'accès à l'électricité des chutes Churchill pour encore 50 ans. Avec un prix donc qui est évidemment plus élevé que ce qu'on paye jusqu'à maintenant, mais qui reste tout à fait avantageux.
0: Est-ce qu'on aurait été plus gagnant à rester avec l'ancienne entente qui est un peu challengée avec le nouveau premier ministre de Terre-Neuve-Labrador qui est un conservateur?
20: Moi, je pense que entre les deux, il n'y a pas une grande différence là, du côté du Québec. Je dirais les principaux. On a un peu plus d'énergie, là, un peu plus de puissance. Il n'y a pas plus d'énergie. Une des choses qu'il faut quand même mentionner, c'est que aujourd'hui, on achète presque 30 TWh d'électricité à Terre-Neuve, Labrador. La nouvelle entente rajoute à peu près 4 TWh. Là. Donc, c'est 2% de la demande en électricité au Québec. Donc, on a beaucoup parlé de puissance là hier, mais il faut comprendre qu'en termes d'énergie, ce qui est la base, là, c'est très peu. Là. On en rajoute essence presque pas, mais on se donne la flexibilité. Donc, on augmente la flexibilité de 7200 MW à 10 000 MW. Ça veut dire que ça nous permet, par exemple, de rajouter des éoliennes au Québec. Et quand il n'y a pas de vent, ben on peut tirer plus de puissance des chutes Churchill pour équilibrer et répondre aux demandes.
0: OK. Je ne sais pas si c'est un caillot qui vient de passer dans mon cerveau. Là. Ce que vous dites, c'est qu'on va utiliser l'énergie des éoliennes en premier et s'ils ne vendent pas, on va aller chercher l'énergie qui nous appartient ailleurs.
20: Ben c'est un peu comme ça. Là. C'est un peu la façon dont on présente, je trouve ça un peu étonnant parce que en termes d'énergie, on n'a pas plus d'énergie ou presque pas plus que ce qu'on a aujourd'hui.
0: Okay.
20: Mais c'est une flexibilité qui est offerte, puis c'est aussi une garantie d'avoir accès à ces ressources-là pendant longtemps.
0: OK. Et avec le surplus qu'on peut avoir, on peut-tu faire une image ou donner un nombre? C'est à combien de Québécois de plus qu'on pourrait fournir en électricité à peu près?
20: Ben là, on parle de 2% de la demande totale, de la demande totale du Québec en énergie, en électricité de plus.
0: OK. Donc, je comprends.
20: C'est pas beaucoup, là.
0: Ouais, c'est ça.
20: Vraiment pas beaucoup. On veut rajouter, là, d'ici 2035, le plan d'action du Québec, c'est de rajouter 50 TWh, OK? Puis là, avec ici, on va rajouter 4 TWh. Donc, c'est même pas 10% de l'augmentation, là, d'ici 2035.
0: Okay. Et dans le plan, on pourrait construire un nouveau barrage sur le fleuve Churchill. On nous dit que pour l'instant, on va l'étudier, mais dans le plan, ce serait inclus la construction d'un nouveau barrage.
20: Oui, mais cet ouvrage-là, en fait, on va rajouter des turbines, mais c'est la même eau. Fait qu'on n'a pas plus d'eau. Fait que ça va, encore une fois, augmenter la puissance. La seule nouvelle énergie qu'on a, c'est l'énergie de Gull Island, qui est un nouveau, une nouvelle centrale qui va reprendre de l'eau. C'est la nouvelle eau, si on veut. Donc ça, c'est vraiment de l'énergie, mais on va se donner plus d'énergie à Terre-Neuve qu'on avait planifié dans l'ancienne entente. C'est pour ça qu'au final, on n'a pas beaucoup plus d'énergie que ce qu'on a maintenant avec le barrage actuel.
3: OK, donc on construit un barrage pour... Pourquoi, d'abord, si on n'a pas vraiment plus d'énergie? C'est...
20: Pour
3: je cherche à comprendre.
20: Parce que l'enjeu au Québec, c'est on chauffe à l'électricité. Okay? Ça veut dire que l'été, en gros, on a besoin d'à peu près 20 gigawatts d'électricité, de puissance. Puis l'hiver, on monte jusqu'à 40-42 gigawatts. Okay? Fait que l'été, on n'a pas besoin de beaucoup de puissance, ni beaucoup d'énergie, mais l'hiver, on en a besoin. Donc, on a besoin de quelque chose qui est flexible et qui rajoute donc une capacité de chauffer plus de bâtiments et de répondre à une demande là, qui est déséquilibrée entre l'été puis l'hiver.
0: Je comprends très bien. Je comprends beaucoup mieux. Oui, moi quand aussi. On parle aux experts, on comprend beaucoup
3: vraiment.
0: Mieux. est-ce que à l'intérieur de ce projet-là, est-ce qu'il y a un autre projet d'éolienne qui serait également dans les cartons?
20: Oui, un projet de 2 gigawatts là, qui serait pas loin. Aussi, encore une fois, parce que pour essayer de remplir les lignes. Si on a des lignes électriques qu'on paye de transport, là, puis on utilise, par exemple, l'eau qui coule, comme on rajoute de la puissance, bien, ça veut dire qu'on peut pas on peut pas la faire rouler à pleine capacité tout le temps. On se retrouve avec des lignes de transport qui sont à moitié vides. Et ça coûte cher, parce que ça coûte le même prix construire la ligne qu'on l'utilise ou qu'on l'utilise pas. Donc, de rajouter des éoliennes permet de rajouter un peu d'énergie pour Terre-Neuve aussi, Labrador, mais aussi de remplir un peu plus les lignes de transport pour réduire le coût par kilowattheure transporté.
0: Et à votre avis, est-ce que le 6,2 cents du kilowattheure, c'est un très bon prix? Parce que c'est ce que Christine Fréchette nous a mentionné, là, qu'Hydro-Québec allait acheter ça à un coût moyen de 6,2 cents le kilowattheure. Elle a mentionné hier que c'est un prix qui était nettement inférieur aux autres sources d'énergie renouvelable. Est-ce que vous êtes d'accord avec ça?
20: Oui. C'est un bon prix. Il faut comprendre quand même qu'il y a une bonne partie de la centrale qui est déjà construite, okay, qui est déjà amortie complètement. Donc ça, en gros, on rehausse, on va mettre des nouvelles turbines et autres, mais on ne construit pas une nouvelle centrale. Donc c'est ce qui permet d'avoir un prix plus faible, mais aussi parce qu'on n'a pas plus d'énergie qu'on en avait maintenant. Dans ce contexte-là, c'est vrai que le prix est très bon. Donc on pourrait pas construire des nouvelles infrastructures à ce prix-là. C'est absolument pas possible.
0: OK. Et l'électricité de Terre-Neuve-Labrador, si cette province voudrait envoyer de l'électricité aux États-Unis, comme ils n'ont pas une barrière naturelle, il faudrait nécessairement passer par le réseau d'Hydro-Québec. Est-ce qu'on loue le passage de l'électricité sur nos terres pour se rendre jusqu'aux États-Unis?
20: Là, c'est la grosse transformation de la nouveauté, disons, de cette entente-là par rapport à la précédente, là. C'est que là, ce qu'on dit, c'est que quand Terre-Neuve-Labrador a un bloc d'énergie qui est assuré, mais dans l'ancienne entente, si Terre-Neuve-Labrador l'utilisait pas, ben, Hydro-Québec l'achetait au même prix que le reste de l'entente. Là, ce qu'on va faire, c'est qu'on va l'acheter à un prix plus élevé, qui est équivalent à vendre l'électricité sur les marchés extérieurs. Donc, ça ne veut pas dire que c'est le même électron qui va être vendu à l'extérieur, là, mais en gros, ce qu'on dit, c'est que si Terre-Neuve-Labrador n'utilise pas toute l'électricité qui lui est garantie, ben, elle pourra la revendre à Hydro-Québec à un prix, par exemple, donc c'est tout séparé, là, il y a différents morceaux qui pourront être vendus, là, mais certains pourront aller jusqu'à 20 % par exemple du contrat pour New York. Une partie va être à 150 % donc du prix moyen pour Churchill Falls, donc de 5,1 cents, ce serait à 7,5 cents à peu près le kilowattheure. Donc, ça va permettre à Terre-Neuve-Labrador de valoriser sa propre électricité, son propre bloc. Ça touche pas le bloc garanti pour le Québec.
0: Je comprends. Et est-ce qu'on doit continuer de développer nos champs d'éoliennes? J'étais faire un tour en Gaspésie dans les dernières semaines. C'est incroyable à quel point il y a des éoliennes partout. Est-ce qu'on continue avec la filière éolienne?
20: Absolument, parce qu'il n'y a pas d'énergie. Donc, on a besoin d'électricité en énergie. Ça, c'est de la puissance, c'est bon, mais si on n'a pas d'eau en arrière du barrage, même si la turbine peut livrer 10 000 mégawatts, on ne l'aura pas. Donc, pour maintenir l'eau, on a besoin d'avoir des éoliennes qui vont fournir l'électricité quand ils ventent, Puis quand tu vends le pont, pour se retourner vers ces ouvrages-là. Donc, c'est vraiment un levier, cette entente-là, pour plus de développement éolien au Québec.
3: D'accord. Monsieur Mousseau, à terme, qu'est-ce que ça va prendre d'autre comme installation pour produire de l'électricité pour arriver à réaliser le plan d'Hydro-Québec? T'sais, parce que je voyais là au mois de juillet, il y a eu un référendum qui a empêché justement la construction d'un nouveau barrage sur des terres des Nouvelles Nations. Donc, est-ce qu'on va y arriver justement à réaliser le plan d'Hydro-Québec pour augmenter la puissance?
20: En fait, encore une fois, ce qu'on veut, c'est de l'énergie aussi.
3: Puissance, énergie, bref, mettez le mot que vous voulez.
20: Non, mais je sais, mais pour 2035, le plan, je dirais, tout est pas mal attaché. Puis, dans l'entente d'aujourd'hui, il n'y a rien ou à peu près qui va rentrer en ligne avant 2035. Il y a quelques nouvelles turbines qui vont être installées, c'est tout. Donc ça, c'est vraiment la partie 2035-2050 qu'on commence déjà à planifier avec cette entente-ci. Et il va falloir donc plus d'éoliennes, peut-être un peu de solaire, puis du stockage aussi qu'on devra développer au-delà des barrages actuels, des réservoirs actuels, parce qu'on peut plus inonder les territoires comme on l'a fait dans le passé pour stocker de l'eau. Donc, il va falloir trouver d'autres façons de stocker, soit de reprendre la même eau puis de la repomper en arrière des barrages une fois qu'on l'a turbinée. Ça, ce qu'on appelle des centrales pompées, soit avec du stockage, comme on voit ailleurs dans le monde, qui sont des batteries, mais ça, c'est plus cher aussi. Donc, les alternatives vont être plus chères là, que ce qu'on est en train de développer avec Churchill.
0: Normand Mousseau, c'est toujours un plaisir de discuter avec vous. Merci beaucoup.
20: C'est un plaisir. Bonne journée.
0: Au revoir. L'exceptionnel Normand Mousseau, professeur titulaire physique Institut Courtois à l'Université de Montréal et aussi directeur scientifique de l'Institut de l'énergie Trottier, nous parlait de l'entente entre Churchill Falls et Québec. Somme toute, selon lui, puis selon l'avis de quelques experts, c'est une des bonnes ententes qu'on a signées. Ça va nous procurer
3: vraiment
0: un peu plus d'électricité.
3: Ben, c'est la pièce maîtresse.
0: La puissance.
3: Oui, de l'énergie.
0: L'énergie.
3: Exactement. Non, c'est super plaisant de parler avec Normand Mousseau. Puis hier, il me textait et me dirait hey, « J'adore parler avec vous aussi. Vous me posez des questions pertinentes. Mais t'es, n'empêche que ça, c'est une bonne entente. Mais je crains pour qu'est-ce qu'on va être capable de faire au Québec. T'sais, Christine Fréchette disait ah, « Ça va prendre l'acceptabilité sociale pour des éoliennes. » Donc, est-ce qu'on va pouvoir en mettre comme on veut? Au mois de juillet, là, justement, un groupe de Premières Nations refusait un barrage sur son territoire. C'était un projet de 2 milliards de dollars. Ça a augmenté la puissance.
0: Les Inuits, Terre-Neuve-Labrador, là, ils étaient là hier, puis ils surveillaient. Là.
3: Ben, c'est pas, exactement. Fait qu'il n'y a rien.
0: Les montants d'argent sont pas tout à fait tout négociés.
3: Fait que là, c'est pas pour rien que vous voyez dans l'actualité, selon moi, un Québec solidaire prendre un pas de recul au niveau environnemental. Gouvernement du Canada qui mettra plus de cibles pour l'achat de véhicules électriques. Ça, pour moi, c'est des indicateurs qui me prouvent que ce qu'on veut développer en termes d'électricité, de capacité, de puissance, c'est beau sur papier, mais est-ce que ça va se réaliser? Nos paliers de gouvernement y croient de moins en moins. Là.
0: C'est ça. Puis, tu sais quoi, j'entendais quelqu'un qui, je pense que c'était un ancien employé d'Hydro-Québec qui parlait du Québec futur, tu sais, un 2050, un 2100, mm-hmm. où on allait avoir un vaste réseau de voitures électriques avec des bornes de recharge et tout ça. Et il mentionnait que si Hydro-Québec avait besoin d'électricité, ben, pouvait piger à même, justement, la batterie de ta voiture ouais. qui conservait une certaine énergie puis qui n'avait pas nécessairement besoin de toute cette énergie-là. Je trouvais que, tu sais, ça devenait comme une grosse batterie mm-hmm. communautaire, puis en gérant ça avec un système efficace, ben toi, tu pouvais revendre de l'électricité de ta batterie à ouais. Hydro-Québec. Je trouvais que ça avait vraiment du sens, mais ça peut être compliqué à faire, bien entendu. Mm-hmm. Je trouvais que ça avait vraiment du sens. Là, on se rend compte que les gens et l'industrie est pas tout à fait rendue à la place où on pensait que c'était. Fait que là, le gouvernement recule sur sur les cibles qu'il avait fixées concernant les véhicules électriques. Les concessionnaires se font mettre peut-être un peu moins de pression ouais. aussi pour vendre des véhicules électriques. Fait que tout le monde recule un peu.
3: En effet.
0: Donc là, de quelle façon on va pouvoir aller chercher de l'énergie, de la puissance, autre? je reviens avec le maudit nucléaire. Le maudit nucléaire qui est tellement apprécié ailleurs dans le monde, mais détesté au Québec parce que les gens ont eu accès à des films ou des documentaires qui ont toujours l'impression qu'une centrale nucléaire, ça va exploser à chaque semaine. Tu sais, la réalité, la façon la plus environnementale, la façon la plus efficace de produire l'électricité actuellement, ce serait le nucléaire avec les centrales hydroélectriques. Mais les centrales hydroélectriques, on va se le dire, là, faut que tu inondes des terrains.
3: Ouais. Ben, tu sais, c'est comme dans n'importe quoi. C'est qu'à un moment donné, il va falloir être capable d'ouvrir nos œillères puis de prendre des décisions contraires à ce qu'on a déjà pris si on veut vraiment arriver avec une autonomie énergétique au Québec. On n'aura pas le choix. Et malheureusement, ben, comme les gouvernements sont élus aux 4 ans, souvent le plan il est de courte durée au lieu d'être à long terme. Puis je trouve que c'est ce qu'on vit présentement avec le développement de notre énergie puis notre électricité.
0: Exact, exact. On va faire une courte pause. Si vous avez des choses à nous dire, c'est le 88-971-1021, 88-971-1021.
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3: On a eu Pascal Paradis en entrevue dans Marceau le matin la semaine dernière, puis il disait, ben voyons donc, on avait une entente jusqu'en 2041, on aurait dû garder cette entente-là. Mais moi, je me dis, la pièce maîtresse du plan d'Hydro-Québec, c'est Churchill Falls, du plan de déploiement d'Hydro-Québec. T'sais, on va se le dire en français, là, on ne peut pas continuer à crosser jusqu'en 2041 puis souhaiter revoir de quoi. Là.
4: Ben, il faut aussi comprendre le ressentiment à Terre-Neuve-Labrador. Cette entente-là, qu'on payait 0,41 cents du kilowattheure.
3: Ça
4: faisait pas de sens. Si elle avait tenu jusqu'en 2041, on serait arrivé aux négociations, ils auraient été encore plus fâchés.
3: Ben oui.
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14: Le Parti québécois s'engage à ne pas tenir de référendum tant que Donald Trump sera président des États-Unis. Paul Saint-Pierre Plamondon, le chef péquiste, qui voulait clarifier deux choses aujourd'hui avec sa grande déclaration. D'abord, un gouvernement du PQ consultera les Québécois sur l'indépendance du Québec lors de son premier mandat s'il est élu. Ça ne change pas. La deuxième chose qu'il voulait clarifier, ça concernait le moment précis de la consultation. Mentionne qu'au cours des derniers mois, il s'était déjà exprimé sur le fait que le PQ allait exercer son jugement pour choisir le moment de la consultation. Et c'est ainsi qu'on confirme qu'un gouvernement du Parti québécois ne tiendra pas de référendum tant que Trump sera président. Du côté fédéral, le gouvernement qui abandonne officiellement l'obligation de vente de véhicules électriques. C'est la presse canadienne qui rapporte qu'un avis publié vendredi dans la Gazette du Canada présentait les grandes lignes du projet visant à abroger l'obligation qui aurait fixé comme objectif que les véhicules électriques représentent au moins 20% des ventes automobiles au Canada cette année. Un objectif qui devait ensuite passer à 10% d'ici 2035. Et le SPVQ qui a procédé vers 2h30 cette nuit à l'arrestation de 4 personnes pour une tentative d'introduction par effet.

0: putréfaction dans un logement. Ça s'est passé dans le coin de Limoilou. Donc, un homme de 18 ans qui a été arrêté, un autre de 44 et deux mineurs de 14 et 17. Les quatre suspects qui demeuraient détenus pour être rencontrés par des enquêteurs au sport. Après une série remportée en fin de semaine face aux Boulders de New York, place à une série face aux Miners de Sussex County pour les Capitals. Celle-ci qui se terminera d'ailleurs jeudi avec le match boulevard.
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2: Sur les ondes de Boulevard 102.1. Mon nom, c'est Yann Marceau. Je t'accompagne jusqu'à 10h. À partir de 10h, ben, ce sera l'ami Max Larouche qui sera là pour le point de Max. Et Jeff va aller rejoindre les ondes à midi pour
3: Orangeuse.
2: Antonine Iacarini sera là.
3: Antonine Iacarini à midi et demi. Paul Saint-Pierre Plamondon à 13h30.
2: Il nous a fait un coït interrompu un matin.
3: Ouais, lui. Exactement.
2: J'espère que tu vas le brosser.
3: Ben oui. J'ai tellement hâte à lundi prochain.
2: Vouliez-vous
3: l'arrivée
2: votre place?
3: De Nico.
2: Avec l'annonce où il n'y avait absolument rien ce matin, est-ce que vous vouliez votre place au soleil? Parce que là, en fin de semaine, c'était Éric Duhaime qui a fait jaser. Hier, c'était Christine Fréchette avec l'entente de Churchill Falls, puis Hydro-Québec. Là, c'était ça doit être un peu de jalousie. Penses-tu?
3: Ben oui, tu sais, tout le monde essaye de trouver sa place, là, ça c'est clair. Tu sais, Anthony nous en parlait hier, Georges Mercier dans le point de Max avait le même discours. Mais tu sais, il a trouvé sa place, mais il l'a trouvé de façon malhabile aussi.
2: Ouais.
3: Ce matin,
2: on a rien
3: pour nous, c'est rien de nouveau. Est-ce que pour certaines personnes qui suivent un peu moins l'actualité politique, celle-là...
2: On continue avec le référendum, dans une promesse de référendum dans le premier mandat. Puis ce qu'on a appris, c'est que c'est ce qu'il nous avait dit il y a de ça quelques semaines. Tant aussi longtemps que Trump va être là, ils sont pas fous à temps plein, là. Ils vont retarder la question référendaire.
3: De toute façon, il avait déjà dit dans une entrevue sur nos ondes, Paul Saint-Pierre Plamondon, Donald Trump va terminer son mandat à mi-mandat d'un PQ. Fait qu'on comprenait que le PQ, de toute façon... Ça serait catastrophique pour eux de se lancer dans un référendum dans les deux premières années, le perdre puis continuer à gouverner le Québec après. Là.
2: Il y a 30% des gens qui sont favorables. Ben,
3: c'est
2: au
3: ça.
2: Oui.
3: Leur référendum, ils vont le faire à la dernière minute de leur mandat. Puis la stratégie est facile à comprendre. T'sais, ils vont tenter de prouver qu'ils sont un gouvernement capable de gouverner, de nous amener à l'indépendance pendant 4 ans.
2: 70% des Québécois n'en veulent pas.
3: Ben c'est ça. Fait que à un moment donné... Fait que là, c'est pas OK, on fait plus la promesse dans le premier mandat, si on le fera pas tant que Trump est là, mais c'est la même stratégie à l'effet d'essayer d'amener des gens qui sont pas souverainistes à voter pour le PQ, parce que là, tu viens d'en parler. 30% qui sont qui voteraient oui, 30% qui votent pour le PQ. On s'est calculé, moi, plutôt, là. Ça veut dire qu'il y a zéro gens qui ne sont pas souverainistes qui votent pour le PQ. C'est dangereux pour eux, ça. Là.
2: Ouais, ils vont essayer d'aller chercher ces gens-là. Écoute, si c'est ce qu'ils veulent, je leur souhaite. Là.
3: C'est ça.
2: À savoir si moi, je me souhaite ça. Pas pour l'instant.
3: Non.
2: Ça fait beaucoup jaser l'entente avec la CM. Là. Ça devrait être... on devrait en savoir plus là, d'ici le 19, parce que c'est demain la date butoir. Juste à penser aux gens de l'industrie du bois d'œuvre, c'est une catastrophe. Il y a énormément de stress à cet égard-là. Les États-Unis qui refusent de réduire les droits de douane pour le bois d'œuvre. Il y a énormément d'entreprises qui souffrent actuellement. Il y a des demandes d'aide qui sont refusées. Un nouveau programme fédéral d'aide de l'industrie forestière qui serait mal ficelé selon certains propriétaires. On a le plaisir de jaser avec le président de l'Association québécoise des entrepreneurs forestiers. Son nom, c'est Benoît Lassalle. Il est au bout du fil. Monsieur Lassalle, merci d'être là.
4: Ça fait plaisir.
2: J'imagine que vous attendez la décision là, de l'entente dans la CEM. Est-ce que ça vous touche un peu, ça?
4: Mais évidemment que ça nous touche, c'est sûr que si les industriels sont taxés à nouveau avec des tarifs encore plus élevés, nous en forêt, on va être affectés directement, c'est sûr.
2: Qu'est-ce qui fait qu'un propriétaire d'entreprise comme vous, parce que vous avez votre entreprise, trouve que le nouveau programme fédéral d'aide est mal ficelé? Quels ont été les obstacles auxquels vous avez dû faire face pour votre demande d'aide?
4: Pour appliquer sur leur programme, il y a certains critères qu'ils demandent de respecter. Puis malgré qu'on respecte les critères demandés, on obtient quand même des refus. C'est comme s'il y avait un nœud là, à l'intérieur de leur système administratif là, qu'il faut dénouer à quelque part, puis qu'on comprend pas trop où ça se passe. Là, les étapes à franchir.
2: OK. Mais c'est quoi les critères qui vous ont agacé là, pour ce qui est du programme de soutien à la foresterie?
4: Ben, un des critères qui nous a agacé beaucoup, c'est fallait que les entrepreneurs forestiers aient un revenu annuel d'au-delà de 2 millions de dollars par année. Puis la structure de l'entrepreneur forestier moyen du Québec est en dessous de ça. Fait que juste là, avec ce critère-là, ça exclut 80% des entrepreneurs forestiers du Québec.
2: OK. Vous représentez 125 entrepreneurs forestiers. Est-ce que parmi les entrepreneurs que vous représentez, ils ont eu de l'aide de la part du gouvernement?
4: Tous les entrepreneurs qui ont fait une aide au gouvernement ont eu un refus ou sont en attente. On n'en connaît aucun, là. Il n'y a aucun argent qui a été décaissé de ce montant-là qu'il avait annoncé en juin dernier.
2: Puis l'enveloppe disponible, ce serait une enveloppe de 400 millions de dollars pour le Canada dans son entièreté.
4: Exact. Là, on sait qu'il y a eu quelques industriels qui étaient capables d'en avoir, mais les petits entrepreneurs forestiers autonomes, eux, ont jamais été capables d'aller piger dans cette fameuse enveloppe.
2: Les industriels. Vous êtes peut-être pas assez proche de Mark Carney, qui est un homme d'affaires comme vous. Il faudrait peut-être vous inscrire au registre des lobbyistes.
3: C'est ce que j'allais dire. Avez-vous un bon lobbyiste?
2: Oui, c'est ça. T'sais, François Blanchette, là, bon, c'est un bon chef là, pour ce qui est du Bloc québécois, mais il est pas au pouvoir. Là. Rapprochez-vous de Mark Carney, ça a l'air, c'est ça le truc.
4: Bien, sûrement, mais on n'est peut-être pas assez gros à son goût à lui.
3: Oui, c'est ça. Là, quand vous dites, justement, là, je lisais hier, là, c'est les petites PME là, qui goûtent là, autant avec les tarifs que par le fait qu'il n'y a pas d'aide du gouvernement. Là.
4: Mais exact. Les grosses entreprises, eux, ils ont d'autres programmes, ils ont eu d'autres subventions, ils ont touché des aides. Mais les petits entrepreneurs, qui offrent des services aux grosses entreprises, c'est eux qui sont laissés beaucoup de côté, là, présentement.
3: Est-ce que...
4: Dans le fond, c'est ces petits entrepreneurs-là qui tiennent la vitalité économique
3: des régions. Exactement, des régions forestières. Puis en même temps, ça doit représenter des milliers d'emplois si on les met tous ensemble.
4: Mais monsieur Blanchette, hier, l'a dit, là, ça représente, mais au Canada, 200 000 emplois, la foresterie, okay. 200 000 emplois directs.
3: Donc là, vous êtes en train de me dire que Mark Carney, par un programme trop stiff qui permet chaud aux grandes industries, c'est 200 000 emplois qui met en danger.
4: Exactement. Mais le programme qu'il a mis en place est super intéressant. C'est un bon programme. Le problème, c'est l'admissibilité au programme. T'sais, on rencontre les critères, mais on est refusé quand même. Là.
2: Okay.
4: C'est là qu'il faut dénouer ce nœud-là.
2: Ce qui est hallucinant dans le dossier de l'aide pour les industries comme vous, pour les entreprises comme vous qui sont dans le bois d'œuvre, c'est que l'enveloppe de 400 millions de dollars, c'était pour les entreprises qui avaient un chiffre d'affaires d'au moins 2 millions de dollars et plus. Et ceux qui avaient moins de 2 millions de dollars devaient être dirigés par Développement économique Canada, DEC, pour le Québec. Mais là, ce qu'on nous dit, c'est que l'Agence de développement régional vous a répondu que ce n'était pas de leur ressort.
4: Non, qu'eux n'avaient aucun programme qui découlait de cette enveloppe-là pour aider les petites entreprises.
2: Vous êtes tombé dans un rabbit hole, là?
4: Exactement. Exactement. On dirait, on est dans le fameux ping-pong administratif là, du gouvernement fédéral.
3: Puis là, qu'est-ce que vous pouvez faire pour débloquer la situation? Là, vous parlez dans les médias, ça c'est toujours une première étape. Avez-vous rencontré des députés, des ministres?
4: Mais oui, hier on était avec M. François Blanchette puis les députés du Saguenay et du Lac-Saint-Jean. Se mettent avec nous là, pour essayer de nous donner un petit coup de main puis d'exercer une certaine pression au fédéral pour que ça peut...
3: Ouais. Avez-vous parlé à des gens des libéraux?
4: Non.
3: Non? Vous les appelez, mais ils ne retournent pas l'appel?
4: Pas de réponse.
3: OK. OK. Ils ne sont pas ouverts à vous entendre.
2: La situation actuelle chez les entrepreneurs qui œuvrent en foresterie dans le milieu du bois d'œuvre, c'est quoi actuellement, M. Lassalle?
4: C'est rempli d'incertitudes. Les entreprises sont rendues fragiles. On est directement touché par le ralentissement dû aux tarifs douaniers américains, c'est évident. Donc, tout le monde vit dans la crainte là, de ce qui va se passer. Tout le monde est en attente de ce qui va se passer cette semaine aussi. On a tout hâte de voir la suite des choses. Mais ça fait plusieurs mois là, que tout le monde est dans une incertitude assez grave.
2: Entendez-vous parler de faillite? Est-ce qu'il y en a qui pensent vendre leur entreprise?
4: Oui, on en entend parler beaucoup, là.
2: OK, c'est sûr qu'il
4: n'y a aucune prévisibilité dans le domaine. C'est dur de tenir une entreprise aujourd'hui en santé.
3: Oui, sentez-vous de la détresse au sein des gens, justement, de l'industrie, comme on l'a vu, par exemple, avec les agriculteurs?
4: Bon, on en voit, certains. Oui, on en voit, mais le problème, c'est que on est tous en forêt, on est tous un peu loin de des yeux des gens en général. Mmh. Fait que peut-être qu'on a moins effet qu'un agriculteur qui a peut-être une proximité qu'on n'a pas, nous.
3: En effet.
2: Aller délivrer quelques chargements de bois d'œuvre là, en face de la Chambre des communes.
3: Oui, c'est vrai, c'est une bonne idée, ça.
2: Ça va peut-être faire une différence. C'est juste qu'ils vont peut-être jouer dans votre compte en banque ou vous dire que vous êtes des terroristes, là, mais ça, c'est une autre histoire.
3: Un gros feu de camp.
2: Ça a été un plaisir, M. Lassalle.
4: Merci beaucoup à vous.
2: Au revoir.
4: Merci.
2: Benoît Lassalle, qui est président de l'Association québécoise des entrepreneurs forestiers, sont dans un rabbit hole actuellement, le gouvernement canadien, qui promettait de l'aide aux entreprises qui œuvrent dans le bois d'œuvre, une enveloppe de 400 millions de dollars pour les entreprises qui faisaient au-dessus de 2 millions de chiffres d'affaires. Même ceux-là ont de la difficulté à toucher l'argent, à toucher les subventions. Et ceux qui sont en dessous du 2 millions, bien là, ils sont envoyés dans un autre département, dans un autre patente qu'on a mis en place. Et là, eux autres disent, non, mais attends un peu, là, ils vous ont envoyé ça, mais nous autres, on n'a rien pour vous autres.
3: Les petits joueurs, hein, on les oublie tellement tout le temps du côté du gouvernement. Là, c'est ce qu'on a reproché énormément à la CAQ durant son 8 ans de mandat, là, de penser plus à Nordvolt qu'à nos PME. Là, mais c'est 200 000 jobs au total. C'est des régions entières
2: qui dépendent,
3: de ces petits joueurs-là que le gouvernement présentement tasse du revers de la main.
2: Exact. On fait une courte pause, les amis. Après la pause, on jase avec un de mes chums, Benoît Thérien de Truck Stop Québec. On va parler de camionnage. Selon un article de Olivier Lemieux de Radio-Canada, plusieurs camionneurs sont contre le projet d'Éric Duhaime. Le projet du troisième lien qui serait directement relié avec le projet qui relie la rive nord à l'île d'Orléans. Donc, ce qu'Éric Duhaime dit, c'est on garde ce projet-là actuel. Ça va nous coûter 2 milliards de dollars, peut-être 3, peut-être même 4, parce qu'il y a déjà du retard là-dedans, puis ça va être un drame. Là, si on paye le double, on les aime bien, les gens de l'île d'Orléans, mais il n'y a pas assez de densité à l'île d'Orléans de payeurs de taxes pour payer ce pont-là, là, on va se le dire. J'ai l'impression qu'on a raté la chance de faire un troisième lien à cet endroit-là. Puis là, lui, ce qu'il dit, Éric Duhaime, c'est de faire un autre lien entre l'île d'Orléans puis la rive sud. Je ne sais pas si les angles sont bons. J'imagine qu'ils ont pensé à leur patente puis ils vont être capables d'avoir une certaine pente qui pourrait être efficace pour avoir un troisième lien à cet endroit-là. Mais je trouve que cette idée-là, à mes yeux, à moi, est mauvaise. Là. OK, c'est mieux que rien. Mais on aurait pu avoir mieux.
3: Ben c'est ça. T'sais, moi, je me dis, tant qu'à faire quelque chose de boboche, j'aime autant mieux qu'on travaille pour faire quelque chose qui va être vraiment utile.
2: Sur un pont deux voies, il y a un camion qui tombe en panne, il y a un accident, il y a une voiture qui tombe en panne, on est dans le trouble.
3: On est dans le trouble, on est fait.
2: Fait que malheureusement, le meilleur projet actuel, selon moi, c'est le projet qui ne verra jamais le jour, possiblement.
3: C'est le projet de la CAQ.
2: C'est le projet de la CAQ.
3: Cette fameuse CAQ qui va être rendue à une quatrième élection, je veux dire, on va faire un troisième lien.
2: Oui. Et t'as le projet aussi du PQ qui servira absolument à rien là, pour ce qui est du trafic le vendredi, le samedi puis le dimanche sur les ponts. Même aux heures de trafic là, la semaine, le matin et au retour. Eux autres, ils veulent un tunnel ou un pont qui va relier Québec et Lévis.
3: Ouais.
2: Et ce serait uniquement transport en commun.
3: Exactement.
2: Et ce serait plusieurs milliards de dollars. Ça servirait à 8 à 10 % de la population.
3: Ouais.
2: Et ça, c'est le projet du PQ. Dans tous les cas, c'est ordinaire.
3: Parce que ce qui est plate, c'est qu'on est obligé, si on veut un troisième lien, qui a du sens de se rabattre sa CAQ. Ça me fait mal. Je dis ça, à l'intérieur de moi, j'ai une contorsion.
2: Après la pause, Benoît Thérien de Truck Stop Québec. Si vous avez des questions pour lui en lien avec le sujet qu'on va aborder, vous pouvez le faire. Ça va être par texto 88 971 101 ou encore pour toute autre question concernant le camionnage. C'est le temps de nous écrire.
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3: Yes, sir. 418-971-1001, si vous avez des choses à nous dire, 418-971-1001, c'est par texto. On vous parlait de cet article que je trouve très curieux du journaliste Olivier Lemieux
4: de Radio-Canada.
3: Sais-tu pourquoi je le trouve curieux?
5: What's that?
3: Ben du monde qui m'ont dit que quand ils se font appeler par Olivier Lemieux, dans les questions d'Olivier Lemieux, il y a les réponses qu'Olivier Lemieux aimerait avoir.
5: Ouais.
3: Et ce que je trouve hallucinant, c'est la première phrase dans l'article d'Olivier Lemieux de Radio-Canada.
4: Le projet de troisième lien imaginé par Éric Duhaime ne fait pas l'unanimité dans l'industrie du camionnage.
3: Quel projet, les amis, dans la société, fait l'unanimité? 100% du monde sont d'accord avec ça.
5: T'as tellement raison, zéro. T'es même le troisième lien, qui est un projet plus populaire au sein de la population que ce qui est le tramway.
3: Ouais.
5: Il y avait quand même, selon la région, là, si on était en Capitale-Nationale ou à Chaudière-Appalaches, toujours entre 15 à 25 des gens qui étaient contre.
3: Tu sais, moi, j'ai pas de problème à ce que le journaliste ait un parti pris, mais dis-le. Tu sais, moi, quand oui. J'ai un parti pris, là, tu sais, mettons, je sais pas, j'ai souvent des partis pris pour Max. Fait que quand tu t'ostines avec Max, je prends tout le temps pour Max.
5: Pourquoi?
3: Ben, je le dis, Max est plus jeune, il est plus beau. C'est
5: comment plus beau?
3: Il est plus sexy.
5: Comment plus sexy?
3: Mais pour être honnête...
5: Je vais au gym.
3: Je le dis... Ouais.
5: Je m'entraîne.
3: Ouais, mais là, c'est-tu Joe Dion, ton gym, là?
5: Je vais aller courir tout à l'heure, après mes deux émissions.
3: Mais bref, tu sais, j'ai un parti pris. Je suis animateur de radio. Ma job, c'est de donner mon opinion. Puis ma job aussi, c'est d'être foncièrement honnête avec les auditeurs. Donc, si j'aime un parti, je dois le dire. Et si j'ai de la difficulté avec un parti, je dois le dire. Par contre, le parti que j'aime, quand il fait un mauvais coup, je dois le dire aussi.
5: C'est clair. Et ça, c'est ce qui fait la force, je trouve, à Boulevard.
3: C'est ça.
5: D'être conséquent dans nos idées.
3: Et c'est ce qui manque un peu au journaliste Olivier Lemieux.
5: Je suis très d'accord. Je lui ai déjà dit en personne, fait que je vais le dire sur les ondes radio.
3: J'imagine qu'il t'a regardé avec son air de... d'Olivier Lemieux.
5: Non, Oli, je le connais, j'ai fait l'université avec lui.
3: Il t'a pas regardé avec son air?
5: Non, mais ça nous a amené une belle discussion.
3: Ah, mon chum à moi, Benoît Therrien de Truck Stop Québec, salut!
6: Bon matin, comment ça va?
3: C'est quoi cette histoire-là que t'es contre le troisième lien d'Éric Duhaime, là?
6: Non, effectivement, j'ai vu l'article parce que tout le monde me l'a envoyé ce matin. J'ai même pris l'audace de demander à nos gens qui sont des camionneurs, est-ce que vous êtes pour ou contre? J'ai pas de personnes qui sont contre le troisième lien. Je peux comprendre que certains journalistes dans la région de Québec déteste le fait de vouloir un troisième lien. La CAQ a, tant qu'à moi, construit un pont, le nouveau pont là, qui est en construction pour l'île d'Orléans, probablement pour marteler un futur parti qui dirait « on veut y aller de l'avant, on veut un troisième lien », en faisant seulement qu'une voie aller, une voie retour.
3: Ouais.
6: C'est un deux voies, c'est pas assez, on le comprend. Hier, quand j'ai eu l'entrevue, j'ai fait mes devoirs, j'ai demandé aux gens du Parti conservateur, c'est quoi votre plan? Parce que, bon, on peut voir dans les médias plein d'idées, plein de plans, tout ça. Et j'ai eu, en fait, ce qu'on m'a dit, c'est que oui, on n'a pas le choix parce qu'il y a quand même des coûts reliés à ça. On peut pas vider les poches des contribuables. Donc, ce qu'on veut faire, c'est un pont au sud de l'île d'Orléans puis qui va relier le pont au nord. C'est pas la meilleure façon de faire pour notre industrie. Puis
3: Éric Duhaime l'a reconnu, puis même Patrick Paquette, qui avait critiqué un peu le projet de son propre parti, c'est, pardonnez-moi l'expression bien française, mais c'est crissement mal sué, ce projet-là. Là. C'est-à-dire que parce qu'on a fait l'erreur de bâtir un pont entre la rive nord et l'île d'Orléans avec deux voies, ben il faut continuer l'autre bord avec deux voies. Oui, puis là, ben, les camionneurs vont devoir passer là. Écoute, il s'agit d'un camionneur qui tombe en panne ou encore une collision entre deux automobilistes, puis le pont va être fermé. On ne sera pas plus avancé.
6: Mais ça reste que c'est un troisième lien. Donc, le pont La Porte, pour notre industrie, quand il est fermé, on pourrait se rabattre sur ce troisième lien-là. Ou vice-versa, le troisième lien, il y a quelqu'un qui est en panne là, ben, on pourrait se rabattre sur Pierre La Porte. C'est pas... Mais est-ce que... Tu sais, la question qu'on peut se poser, là, Yannick, est-ce qu'on s'est dépêché dans le carnet de commandes de la CAQ de bâtir ce pont-là rapidement pour matraquer tout parti qui voudrait un troisième lien, une autoroute, là, un deux voies ou quelque chose comme ça, pour être certain que dans l'opinion publique, de dire ben ça va coûter des milliards et des milliards de construire un pont, ben si la CAQ a... T'sais, après deux promesses non tenues, ben, la CAQ a décidé que c'était un pont comme ça. Fait que n'importe qui suit après, peu importe le parti, va être pogné avec ces plans-là dans les mains. Demain matin, quelqu'un dirait ben, on va faire un autre pont avec celui qui est en construction au nord. Ben, comment est-ce que les gens vont accepter ça, de dire bon, ben là, on dépense encore de l'argent? Y a une pression très forte qui vient de la région de Montréal de dire que ça pas d'acceptabilité d'avoir un troisième lien. Mais pour eux autres, la pollution, c'est pas important. 280 kilomètres ce week-end pour les gens qui étaient pognés pour aller de Québec vers l'autoroute 20, disons, parce que ben on connaît les événements qu'il y a eu. 280 kilomètres minimum de détour pour aller virer à Trois-Rivières. Si on parle des camions, un camion qui consomme minimum de 25 à 30 litres aux 100 km/h, ça c'est le minimum, c'est bien plus que ça, ben doit aller se rabattre vers Trois-Rivières, revenez. On travaille avec des heures de conduite, donc c'est pas le fun pour tout le monde. 280 km, mettons en camion, 3h30 de temps. Fait que c'est 3h30 de plus d'amputé dans ma journée que je pourrais pas faire. C'est pas le fun, là, tu sais, puis à quand, je le sais, là, puis ça, l'idéal, c'est de faire une autoroute bord en bord. Est-ce qu'on pourrait faire comme une métropolitaine? Je sais pas, mais là, faut y aller avec l'argent que les gens ont, puis il faut couper aussi, à un moment donné, dans l'État qui nous collecte de tout bord, de côté.
3: Y a-t-il une autre ville majeure, que ce soit ici ou encore au Canada, Ben, ou encore même aux États-Unis, t'es dans le camionnage depuis des décennies, des décennies, des décennies, des décennies, des décennies. T'es très vieux. Y a-t-il une autre ville de notre envergure à Québec qui est mal desservie comme ça? La plupart des villes que moi j'ai visitées avaient toujours des voies de contournement, là.
6: Ouais, on appelle ça des beltways aux États-Unis, là, des ceintures de contournement, effectivement. Pour quelques millions de population à Montréal, combien de ponts entre Montréal-Laval, entre Montréal et la Rive-Sud?

0: l'industrie du camionnage, c'est bon, un tramway, pantoute. Vous consommez de plus en plus en ligne. Tout le monde achète quelque chose en ligne. C'est la façon de faire aujourd'hui. Les centres d'achat, c'est moins sexy que ça l'a déjà été. Fait que les gens consomment en ligne, ce qui fait que nous autres, les camions se remplissent parce que les gens consomment en ligne. Aller n'importe où aux États-Unis, il n'y a pas juste un pont pour les camions puis deux ponts pour les automobilistes. Tout le monde a plusieurs accès. Puis c'est ce qui favorise le développement, ça favorise l'économie, ça favorise tout ce qui touche monsieur et madame tout le monde, mais on dirait qu'on c'est pas. Québec est le mouton noir du Québec. Faut pas avoir de troisième lien. Faut pas développer Québec. Ça va polluer. Ça va mettre plus de trafic. Ça va faire ci, ça va faire ça. C'est pas où ce qu'on en est rendu.
1: Il y a beaucoup trop de gens caves à l'Assemblée nationale ainsi que de renifleurs de paix qui proviennent de Montréal, qui se promènent constamment en voiture. T'es vois jamais dans les autobus qui font la transition. Les autobus où il y a plein de monde, pas les autobus de ville, mais t'es vois jamais dans les autobus voyageurs entre Montréal et Québec pour venir faire leur tour à l'Assemblée nationale pour venir travailler. Ils sont tous dans leur char. Il y en a certains qui ont leur propre chauffeur, puis eux jugent qu'à Québec, parce que eux autres sont à Montréal, mais ils viennent travailler ici en voiture avec leur chauffeur. Eux autres, ils jugent qu'à Québec, on n'a pas besoin d'un troisième lien. Ils sont pas là le samedi puis le dimanche quand il y a du gros trafic sur le pont puis en apport. Ils n'ont pas vécu l'épisode de vendredi, qui est un épisode assez hallucinant. Là. C'est rare qu'on voit ça, mais ils l'ont pas vécu. Le samedi, eux autres, ils étaient déjà à Montréal. Ils s'en foutent. Il y en a du trafic à Montréal. Fait que c'est pas grave qu'il y en a le samedi puis le dimanche à Québec. C'est pas des gens qui sont là pour qui font de la politique pour les bonnes raisons. Il y en a beaucoup trop de ces parasites-là qui travaillent à l'Assemblée nationale, qui disent « Ah, ben nous, c'est ça et vous, c'est ça. » Tu sais, comme quand je mets pas mon casque pour aller me promener à vélo avec mes gars, là, mes gars me disent « Papa, pourquoi tu nous obliges à avoir un casque puis toi, t'en mets pas sur ta tête? » Je dis tout le temps « Ben, parce que moi, c'est moi puis vous autres, vous êtes mes enfants. » Ben, eux autres, ils se prennent un peu pour nos parents, là. Faudrait peut-être qu'ils montrent l'exemple, que je voudrais les voir dans le transport en commun. Je voudrais voir le maire Marchand être dans le transport en commun plutôt qu'avoir son propre chauffeur privé puis nous dire que la voiture, c'est pire que Satan. Tu sais, je veux le voir dans le transport communautaire.
2: Ben, tu parles de ça, puis même les conseillers de Québec d'abord, qui étaient le parti de Claude Villeneuve, qui prônaient aussi le tramway puis la mobilité active, quand ils venaient en entrevue ici en studio, ils venaient en char parce qu'ils disaient c'est pas faisable partir de l'hôtel de ville puis venir à vos studios en transport en commun. Pourtant, on parle de Le Bourgneuf puis du centre-ville. Là. C'est quand même deux pôles importants à Québec. Là.
0: Mais regardez à Montréal, quand il y a eu le nouveau pont Champlain. Là, est-ce que les radios de Québec se sont mobilisées pour essayer de freiner disons la construction du nouveau pont? Est-ce que le politique s'est ingéré pour dire il n'y a pas d'affaire à avoir de pont? Mais pourquoi que le contraire se fait? Puis pourquoi qu'il y a de la gestion à Montréal?
2: Oui, puis Ben, je vais juste te donner un exemple de projet à Montréal là, que Québec a questionné, puis ça a causé des maux de tête à Montréal, puis ils étaient fâchés qu'on les questionne là-dessus. Un stade de tennis pour une semaine à 400 millions.
0: Oui.
2: T'as fâché de ça, on n'a pas d'affaire à commenter ça. Hein? Il y a des retombées économiques avec le tennis, pourtant.
0: Le stade olympique, 1 milliard.
2: Oui, c'est vrai, ça.
0: Il y aura des dépassements de coûts aussi. Bon, j'entends pas les radios de Québec commencer à questionner, aller faire des points de presse, puis questionner les gens qui sont impliqués en disant « Mais pourquoi? » Puis vous avez pas d'affaires, puis utiliser ben un peu le contrôle qu'ils ont pour essayer d'éradiquer ça. Moi, le troisième lien, il est plus qu'utile. Les camionneurs sont, je pense, à 800% pour un troisième lien. Pourquoi? Parce que si on veut partir de la raffinerie de l'autre côté, là, puis d'aller livrer du carburant, ne serait-ce qu'au Mont-Saint-Anne ou sur la Côte-Nord, mais c'est un raccourci qui est tant viable. Quand moi, je pars du Mont-Saint-Anne, que je serais chargé, disons, et que je descends aller chercher Henri IV, traverser le pont, Henri IV monte à la côte, là, je dois dépenser peut-être plusieurs litres de carburant diesel. Je suis à pas de tortue à essayer de monter cette côte-là. Vous le voyez, il y a plein de camions qui mettent leur clignotant parce que c'est long de monter à la côte. Et c'est un détour de combien de kilomètres? C'est plusieurs kilomètres. Pourquoi qu'on n'aurait pas et pourquoi qu'on pourrait pas rêver et d'obtenir un troisième lien? Je comprends la position du Parti conservateur de dire, ben là, on n'a pas le choix, faut faire avec ce qu'on a. Ça, on est d'accord là-dessus. Mais le fait de dire, On n'aurait pas pu construire une autoroute dans le temps où il y avait les promesses de la CAQ et de bâtir un échange entre la rive nord et la rive sud, un deux voies aller, deux voies revenir, avec une belle piste cyclable dans le centre. Si les gens partent de Beaumont ou partent d'ailleurs et veulent aller sur l'île d'Orléans, quel beau projet on aurait eu. Peut-être une ligne de transport en commun dans le centre, mais non, on dirait que ça va faire de l'étalement urbain. Puis là, on sort toutes les négativités possibles pour qu'on puisse ne pas ou que les gens disent, on n'a peut-être pas besoin de ça, un troisième ligne. J'osais avec un de mes chums dernièrement qui est dans la région de Montréal qui me disait, vous n'avez pas besoin de ça, mais je dis, pourquoi? Ben, il dit, moi, j'entends ça à TV. Ben, c'est correct, là, tu sais, je comprends, on te l'a dit, on te l'a vendu, mais dans la région de Québec, je pense que 99% de vos auditeurs vont dire on en a besoin.
1: Il y a de plus en plus de mécontents de camionneurs qui vont livrer à Montréal en disant à leur boss, tu sais quoi, moi, si je vais livrer à Montréal, c'est un 100$ de plus que je veux dans mes poches ou un 200$ de plus que je veux dans mes poches.
0: Pire que ça, Yannick, pire que ça, ils veulent plus y aller. J'ai déjà été répartiteur, je disais, deux livraisons à Montréal. Ah non, oublie ça, moi je vais aller te livrer le trailer dans notre cour, la remorque dans notre cour, puis arrange-toi, trouve quelqu'un d'autre. Moi, je ne vais pas à Montréal, je veux plus aller à Montréal. Puis à cause des cônes oranges, à cause de la circulation, à cause aussi de la qualité de chauffeur qu'il y a à Montréal, les automobilistes là sont toujours pressés, on laisse toujours une distance entre le devant de notre camion puis le véhicule qui nous précède. Puis s'il y a trois places de véhicules qui rentrent là, t'as trois véhicules qui rentrent là, c'est Montréal, c'est le Dawa. C'est difficile. Québec, c'est une belle ville pour aller livrer, malgré qu'il y a quelques zones de construction, mais bloquez pas le pont La Porte parce que là, ben, c'est des détours ou c'est de l'attente. Qu'est-ce qu'on choisit dans ce temps-là? Ben, c'est le meilleur des deux mondes. On essaye de prendre notre temps, mais on n'a qu'un lien dans notre industrie, dans le camionnage pour aller à Québec. Il n'y a pas d'autre chose.
1: Benoît Therrien, c'est toujours un plaisir. On invite les auditeurs qui vont en savoir plus sur Truck Stop Québec, parce qu'il y a des grosses jobs de camionneurs sur le site de Truck Stop Québec, à aller sur truckstopquebec.com.
0: Merci la gang.
1: Salut.
2: Salut.
1: Fou raide hein, quand même qu'il y a des camionneurs qui sont un peu moins Montréal. Là, il y a trop de comptes, trop de détours.
2: J'y vais plus.
1: On est persona non grata parce que de plus en plus, il y a des camionneurs, peut-être avec raison, là, qui disent « Hey, à Montréal, ils veulent pas nous voir. » Pourquoi je m'imposerais?
2: Ouais.
1: Fait qu'oublie ça. Si toi, mon patron, tu m'obliges à aller là, tu n'enverras un autre. Moi, m'aller chez nous, puis m'a laissé la remorque directement.
2: Ben, c'est
1: dans
2: ça. Puis là, tu connais mieux le métier de camionneur que moi, là, pour parler avec Benoît, puis la gang de Truck Stop Québec depuis longtemps. Mais s'ils disent, hey, boss, j'y vais pas, ils sont pas payés.
1: Non, mais ben non, mais ils vont être affectés à d'autres
2: ouais,
1: tâches.
2: Ouais, c'est ça.
1: Il y a tout le temps de la job dans
2: ouais,
1: le
2: camionneur. Ouais. Mais il est mieux prendre le risque que d'aller se planter à Montréal.
1: Oui, puis dans d'autres cas, Ben n'en a pas parlé, mais dans d'autres cas, moi, ce qu'on me dit, c'est que des fois, le boss n'a pas le choix. Il faut qu'il paye un peu plus son employé s'il va à Montréal. Parce qu'il va perdre du temps dans le trafic.
2: Ben, c'est clair. C'est sûr qu'il va perdre du temps dans le trafic, les constructions, le monde qui chauffe mal. Hey, ça doit être un vrai bordel, se rendre là en camion, il n'y a pas de doute.
1: Exact. Puis de plus en plus, j'entends des mécontents à Québec aussi, des camionneurs qui sont un peu tannés des détours qu'il y a. Puis,
2: ben oui.
1: Tu sais, faut en faire des réparations sur la route. Faut rebâtir ce qu'on a détruit avec le temps. Ce qui me gosse le plus, c'est ce que je remarque le plus, c'est qu'on embauche des gens de Montréal parce qu'on n'a pas assez de monde ici à Québec pour faire la signalisation. Normalement, les détours sont pensés par les ingénieurs, puis les gars qui sont sur le territoire doivent mettre les panneaux de signalisation pour les détours à l'endroit qui aura été déterminé par les ingénieurs. Là, je peux vous dire, là, moi, je suis un travailleur de nuit, j'arrive ici à 3h, 3h30, c'est de plus en plus complexe à Québec parce qu'il y a des gens de Montréal qui ont aucune idée où ils sont. Là. C'est peut-être la première fois qu'ils sortent de leur île.
2: Mm-hmm.
1: Puis là, on leur dit, ouais, va là, il va y avoir un détour, pose des affiches.
2: Pose les des affaires.
1: Les gars savent même pas sur quelle rue sont. Ils posent des affiches avec des panneaux, tu sais, détour par là. Puis à un moment donné, tu te rends compte que ça fait deux fois que tu reviens à ta place initiale. Là.
2: Non, c'est ça.
1: Ça m'est arrivé lundi. Là, t'as peu, là. Moi, ils sont en train de me faire tourner en rond. Puis là, je me suis dit, la deuxième fois, je me suis dit, il me semble qu'ils me font repasser à la même place, mais je vais être plus attentif. C'est peut-être moi qui ai fait une erreur. Tu sais, j'étais peut-être fatigué. Ben non, je retournais à la même place. Fait, qu'est-ce que j'ai fait? Ben, je me suis dit, tiens, je vais essayer de penser comme je veux. Fait, j'ai coupé dans le parc industriel, puis j'ai réussi à me rendre à la job. Mais Duvalon, c'était fermé.
2: Ouais, pis
1: Duvalon, excuse-moi, c'est Robert.
2: Robert Bourassa.
1: Robert Bourassa, c'était fermé.
2: Puis dans des cas de détour aussi, on fait souvent... Il y a beaucoup de rues résidentielles maintenant qu'on ne passe plus pour des questions de sécurité ou de résidents qui se plaignent. Donc, ça te fait des plus longs détours. Hey, moi, à un moment donné, c'était à Beauport, là, t'es seigneurial fermé en direction nord. Louis XIV fermé en direction Beauport, puis parce que c'est quand je suis revenu de soir pour après avoir arbitré au décaqué, puis j'avais juste une voie sur l'autoroute Félix Leclerc en direction Est parce qu'on faisait l'asphalte.
1: Ouais, c'est ça.
2: Mais quel bordel, j'ai pas de place à passer.
1: C'est ça, faut le faire, mais tu sais,
2: ben,
1: la moindre
2: mieux
1: des choses,
2: planifier,
1: c'est de faire, de prendre des signaleurs qui sont conscients de leur job.
2: Ouais.
1: C'est moi me faire dire, je sais pas où je suis, monsieur, je peux pas vous indiquer où vous devez aller. Non, mais t'as peu, là. Moi, je veux savoir, il est où le détour? Oui, mais je sais pas, moi, je viens pas d'ici, je viens de Montréal. OK, c'est correct. T'sais, c'est pas de ta faute, là, tu voulais une job.
2: Ben non, pas tout.
1: Je ne serais pas à m'ostiner avec le gars, mais...
2: Ben non.
1: Par contre, le responsable du chantier, c'est à lui d'aviser ses gars, voici où ce que vous êtes.
2: Ben oui.
1: Ça, c'est la rue où vous êtes, les affiches doivent être à cet endroit-là, puis de vérifier à la job, là.
2: Clairement.
1: Puis ce qu'on m'a dit, c'est que... samedi matin, la signalisation pour dire que le pont Pierre-Laporte était fermé n'était pas suffisante. Ce qui fait en sorte qu'il y a des camionneurs qui se sont arrêtés dans le milieu du chemin. Puis,
2: ils
1: savaient pas trop où ils étaient. Il n'y avait pas de signalisateur. Il n'y avait pas de signaleur pour leur indiquer par où passer.
2: Aïe, aïe, aïe.
1: Il y avait des gens avec des Monsieur Tapis, on pourrait les appeler Monsieur Tapis, qui ne savaient pas trop où ils étaient, puis ils ne savaient pas trop ce qui se passait. Puis ils n'étaient pas capables de communiquer en anglais ni en français. Puis ils savaient pas où aller. Là.
2: Wesh.
1: C'était la panique samedi matin.
2: C'est
1: vers les alentours de 5 heures. C'est ce qu'on m'a rapporté. Hey, je souhaite de passer une super belle journée. Toi,
2: merci.
1: Jeff, tu reçois la saveur du jour. Paul Saint-Pierre Plamondon vers les alentours de 13 heures, c'est ça?
2: 13h30. Paul Saint-Pierre Plamondon sera avec nous pour un 15 minutes. Donc, soyez à l'écoute. Évidemment, le caucus avec Antonine Iaccarini également à la nouvelle heure qui est 12h30. Donc, on vous prépare de quoi de très bien pour On en jase. Mathias Turcotte est au point de presse de Bruno Marchand. Des extraits commençant l'émission. Ça va être un gros 2 heures d'actualité.
1: Good job! On a annoncé ce matin 2 nouvelles têtes radio qui se joignent à l'équipe de Boulevard 102.1. Nicolas Lacroix, qu'on pouvait appeler à l'époque Nick du retour. On a pu l'appeler Nick du matin. Et bien là, c'est Nico Lacroix sur les ondes de Boulevard. Pour un maudit bon bout de temps, j'espère, jusqu'à fin de mes jours. Nick, j'étais un de ses auditeurs depuis des années et des années. On se connaissait pas, mais tous les rapports que j'avais sur cet individu-là, c'était des rapports qui étaient positif, à quel point ce gars-là est un élément positif dans une entreprise. Fait que on en a parlé aux patrons. Les patrons ont gardé l'oreille pendant qu'on leur jasait. Finalement, ils ont communiqué avec Nico et il va faire partie de l'aventure. De même que Catherine Saint-Laurent qui a fait une partie de la job en radio à Québec. Par la suite, elle a été dans le show du matin en Mauricie et là, elle revient dans le show du matin en remplacement de mon ancien ami.
2: Maxime. Exact. Il est déjà rendu son ancien ami.
1: Ben oui.
2: Mais il reste encore 2 matins, par exemple. Est-ce que tu le considères encore comme ton ami pour 2 matins?
1: Les femmes qui m'ont quitté pour des plus riches, c'est mes anciennes blondes.
2: Ouais.
1: Mon ami qui me quitte pour un plus riche, c'est mon ancien ami.
2: Ouais, mais attends, je suis pas plus riche que toi, puis il s'en vient dans mon genre, je comprends pas ce que tu veux dire.
1: Je sais pas. C'est peut-être ton linge là, qui a fait en sorte qu'il pensait que tu étais plus riche que moi, mais.
2: Ouais, peut-être, j'ai une belle chemise aujourd'hui.
1: 400 Laurent va prendre la place de Max dans le show du matin.
2: Très, là. Très, très bel ajout.
1: Je suis très content, puis je l'ai dit à Max tantôt, ne vous inquiétez pas. Je suis très triste de perdre Max parce que c'est quelqu'un que j'appréciais beaucoup. Il donnait de la couleur à cette émission-là, mais il part pas, il reste avec nous autres, puis il sera dans la programmation, bien entendu. Puis va pouvoir dormir le matin. On me dit que sa blonde du moment est très heureuse de ça.
2: Qu'il puisse dormir le matin.
1: Qu'il puisse dormir le matin. Donc, Max s'en vient dans les prochaines minutes. 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Je souhaite de passer une maudite belle journée. Je vous retrouve ce soir. On va parler de chasse et de pêche avec mon expert chasse-pêche, Martin Bourget. Salut Jeff.
2: Salut.
1: Salut tout le monde. Bye.
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Ok, oui, 10h03, bienvenue dans le Point de Max à Boulevard 102.1. On s'installe ensemble pour les deux prochaines heures. C'est la première de la semaine du Point de Max avec moi, parce que hier, puis un gros merci à Jeff, à Mathias, c'était Jeff Fortin et Mathias Turcotte qui ont tenu le fort, qui se sont tapés un 8 heures de radio en ligne à Boulevard 102.1 avec le morning, le Point de Max et on en jase le midi en mon absence et en l'absence également, si je peux dire ça comme ça, des deux nouvelles voix que vous pourrez entendre dès lundi à Boulevard 102.1, Nicolas Lacroix et Catherine Saint-Laurent. Plus de détails un petit peu plus tard dans le show pour ceux qui ont manqué tout ça ce matin. 88-971-1021. Êtes-vous content des annonces? Pour ma part, je vais me contenter de vous dire à l'instant, parce que comme je vous dis, là, on reviendra tantôt avec plus de détails. Je vous ferai jouer là, l'annonce qui a eu lieu ce matin où vous avez pu entendre pour la première fois à Boulevard 102.1, Kat Saint-Laurent et Nico. Mais c'est ça, pour le Point de Max, ce qui change, c'est la Catherine. Je vais le dire de même. Catherine Bachand qui aura passé quelques mois avec moi, ça aura été un immense plaisir. Et dès lundi, c'est Catherine Saint-Laurent qui va se joindre au Point de Max avec moi dès 10h. Donc, un immense plaisir. Hâte de travailler avec Catherine, que je connais déjà un petit peu. On s'est déjà croisé à quelques reprises dans les dernières années. C'est quelqu'un qui a étudié à la même place que moi, mais une année ou deux. Elle a fait ses débuts à Jonquière une année ou deux après moi. Fait qu'on s'est comme vraiment juste croisés. Puis après ça, dans les dernières années, on a eu l'occasion de se voir là dans différentes occasions aussi. Mais c'est ça, hâte à partir de lundi de collaborer dans le Point de Max avec Catherine Saint-Laurent. Ça va me faire un plaisir d'y laisser une très belle place dans le show. Et que dire de Nicolas Lacroix, que vous pourrez aussi entendre de temps en temps dans le Point de Max. Puis dans le cas de Nicolas, c'est surtout le midi que je vais avoir la chance de travailler avec lui parce que ce sera jeudi mon dernier matin à Boulevard ou à moins de remplacement et tout ça, là, vous connaissez la game, mais officiellement je quitte le show du matin de Marceau le matin. Lundi, j'aurai pas d'alarme à 3h40, bien exactement le matin. C'est ce côté-là, je vous mentirai pas que je chialerai pas sur le fait de plus me réveiller à 3h40 le matin. Mais quand t'es un kid qui rêve de faire de la radio, qui rêve de faire un morning show, particulièrement à Québec, c'est sûr que de le quitter, il y a quand même un côté plus émotif, je veux dire, à ce côté-là. Mais je l'aurais fait pendant 5 ans, puis rien dit que je le referais pas un jour le matin à Québec. Mais bien content de l'avoir fait pendant 5 ans. Puis là, tout ça pour dire qu'avec Nicolas Lacroix, j'aurai la chance de collaborer en masse le midi avec Jeff Fortin, Nico et moi-même. Fait que c'est surtout en ondes entre 10h et 14h que vous pourrez m'entendre dès lundi à partir de la rentrée radio à Boulevard. Mais vous pourrez encore m'entendre dans Marceau le matin aux alentours de 9h tous les jours pour une chronique de sport. Et même chose, dans le retour, chronique de sport à tous les jours. Fait que des petits changements, mais c'est que du beau pour l'avenir de Boulevard 102.1. On s'installe donc maintenant pour le Point de Max. C'est sous le soleil qu'on fait ça à Québec, 21 degrés, 25 au ressenti. Le maximum au thermomètre aujourd'hui est à 25 degrés. Ce soir et cette nuit, on descend à 14, mais demain, c'est un 24 degrés, 60% de possibilité d'averse. Puis après ça, t'as un beau week-end qui s'en vient, du moins en partie. Je commence ça jeudi, 24 degrés, gros soleil. Jeudi, c'est le match Boulevard au Capitale de Québec, fait qu'on devrait avoir une super belle météo. C'est une excellente nouvelle. Vendredi, 23 degrés ensoleillés. Samedi, 24 degrés ensoleillés. Il y a dimanche où c'est un petit peu moins beau à date avec 19 degrés et de la pluie. Mais vraiment, là, pour jeudi, vendredi, samedi, c'est de la très belle météo. À la circulation, 20 ouest, un petit ralentissement dans le coin de Chemin des Îles et de Taniata. En 4 sud, mini ralentissement hauteur de la 40, je le dis, rien que pour le dire, là, parce qu'il n'y a pas grand-chose d'autre. Ça va assez bien. 10h08,
Donc, dans le Point de Max, on va aller faire un petit tour des grosses nouvelles du jour. Le temps de vous dire qu'on va jaser encore une fois cette semaine à tous les jours avec l'ami Georges Mercier, analyste politique à 10h40. Et aujourd'hui, ben le gros sujet, c'est Paul Saint-Pierre Plamondon, le chef du Parti québécois, qui s'engage à ne pas tenir de référendum tant que Donald Trump sera président des États-Unis. C'était ça ce matin, la déclaration du chef péquiste par rapport à un éventuel référendum. La première chose qu'il voulait clarifier, parce qu'il y en a qui en doutaient encore, oui, un gouvernement du Parti québécois va consulter les Québécois sur l'indépendance du Québec dans un premier mandat s'il est élu. Fait que là-dessus, Paul Saint-Pierre Plamondon, pardon, reste super clair. Il y aura un référendum dans un premier mandat. Mais Paul Saint-Pierre Plamondon voulait aussi clarifier les informations par rapport au moment précis de cette consultation-là, de ce référendum-là. Il écrit qu'au cours des derniers mois, il s'est déjà exprimé sur le fait que le Parti québécois allait exercer son jugement pour choisir le moment de la consultation, mais qu'il ne s'est pas, c'était pas exprimé encore formellement sur le point suivant, et c'est là qu'il le dit, mot pour mot, noir sur blanc, un gouvernement péquiste ne tiendrait pas de référendum tant que Trump sera président des États-Unis. Il y en a qui parlent de recul. Denis Gravel, ce matin, dans le Pit Stop, parlait d'un pied que tu mets dans la porte qui va te permettre après ça de passer dans la porte au complet sur éventuellement un report de la question référendaire. Moi, honnêtement, je vois juste ça comme une confirmation de ce qui avait déjà été dit de façon un petit peu moins claire. Il y a quelques mois de ça, Paul Saint-Pierre Plamondon l'évoquait, ça, le contexte avec Donald Trump aux États-Unis. Puis à partir de ce moment-là, puis même avant, moi, j'ai tout le temps été... J'ai jamais eu dans la tête qu'un référendum serait dans première ou dans deuxième année de mandat. Ça, pour moi, ça a toujours été super clair. Fait que moi, ce matin, j'apprends absolument rien. Je sais pas pour vous, 88-971-1021, est-ce qu'il y en a qui le voient comme un recul? Ou comme moi, ben vous aviez déjà l'impression que ça allait être ça, un référendum qui allait venir dans la dernière année de mandat, alors que Trump serait plus là. Quand même curieux de vous lire, 88-971-1021. On va en jaser, comme je vous disais, un petit peu plus tard avec l'ami Georges Mercier. Sinon, ben dans l'actualité, c'est sûr que c'est ça là, qui retient le plus d'attention. Bon, il y a l'histoire de Katy Perry et Justin Trudeau qui bénéficient d'une protection policière mondiale aux frais des contribuables. C'est dans

0: que il y a des clics à faire avec ça. Fait que je suis pas surpris de voir cette nouvelle-là sortir aujourd'hui, puisque ça me choque pas plus que ça. C'est un peu la norme, comme je vous disais. Mais bref, ça fait réagir. Donc, comme je vous disais un petit peu plus tard, on va jaser avec l'ami Georges Mercier, analyste politique. Pour l'instant, ben, au retour de la pause, ben, je vous fais réentendre les deux petits nouveaux à Boulevard 102.1. Nicolas Lacroix, que vous pourrez entendre avec une chronique le matin, que vous pourrez entendre aussi dans le Point de Max à une heure bien précise. On vous en reparlera. Et surtout, le midi. De midi à 14h dans On en jase avec Jeff Fortin et moi-même. Ça faisait partie des annonces ce matin à Boulevard.
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3: C'est lundi 24 août que se déroulera officiellement la rentrée radio à Boulevard 102.1 et ça va se faire avec quelques petites modifications, mais surtout des ajouts, notamment dans le Point de Max où je vais accueillir une nouvelle co-animatrice. Les annonces qui ont eu lieu un petit peu plus tôt avec Marceau, avec Denis, avec les deux principaux intéressés, avec Steven Croato, directeur de la programmation également. Je me suis dit, pourquoi pas vous offrir de réentendre ce qui s'est dit ce matin, particulièrement par les deux principaux intéressés.
4: Denis Gravel, est-ce que tu es au bout du fil?
5: Hello, hello!
4: Salut mon ami, content d'être là. C'est une grosse journée pour Boulevard, c'est une belle journée pour Boulevard. Permets-moi d'introduire aussi le patron, un des patrons de Leclerc Communication, qui est notre directeur de la programmation aussi, Steven Croato. Salut!
6: Salut Marceau!
4: Denis, qu'est-ce que ça te dit qu'on ajoute deux têtes à cette belle station-là?
5: Ben, on n'arrête pas de dire qu'on est une petite équipe, c'est le fun d'être une petite équipe, mais en même temps, on a vu les limites d'une petite équipe dans les dernières semaines, puis pendant une partie de la programmation estivale. Ouais. On a étiré, je pense, au maximum les capacités et la passion de bien du monde. Hier, c'est Jeff et Mathias qui faisaient un radioton de 8 heures. Max fait un radioton depuis maintenant 2 ans. Je pense qu'on avait besoin de soldats, en plus, avec le départ de Pascal et ainsi de suite. Ouais. On veut amener des voix, on veut amener des opinions, on veut amener des visions différentes, fait que c'est des bonnes nouvelles. C'est sûr que c'est des bonnes nouvelles.
4: Donc, félicitations, Max, t'as fini ton stage, t'es maintenant embauché chez Leclerc Communication.
7: C'est pas ça, c'est pas ça. Moi, de mon côté...
5: Les nouvelles voix, par exemple, embarquent pas en onde tant que Donald Trump est président.
7: Ouais, c'est ça. Moi, de mon côté, j'étais très favorable à l'arrivée de nouvelles voix de radio, principalement les deux qui vous seront annoncés aujourd'hui. J'ai eu la chance depuis plusieurs années d'être un de ces auditeurs. C'est un gars qui a énormément de profondeur, c'est un geek, c'est un gars qui nous amène dans des zones où des fois on va pas, puis on a l'impression que tabarouais, ce gars-là, c'est qu'il fait de son temps libre, il creuse tout le temps dans des places où personne va, il est peut-être tout le temps sur le dark web, donc on va vous le présenter dans les prochaines minutes, mais c'est surtout un gars qui a énormément d'expérience radio, et ce que j'ai dit ce matin à 6h, je le pense, c'est un passionné de radio, et il fait de la radio pour les bonnes raisons. L'autre, c'est une jeune tête de radio qui est extrêmement pertinente. J'ai eu la chance de l'entendre à Québec dans les dernières années. J'ai suivi sa carrière lorsqu'elle a quitté Québec pendant un certain temps. C'est une personne qui aura un rôle important aussi dans cette programmation-là. Je vais laisser les grosses annonces à Steven, mais du moins, j'ai eu la chance de souper avec pendant au moins 3-4 heures. À part
6: 3-4 heures?
7: Oui, c'est ça. À un moment donné, fallait que j'ai fait semblant que j'avais quelque chose d'autre à faire. Là. C'était super intéressant quand même, cette rencontre-là, mais j'ai appris à la connaître. Et ce que je pensais d'elle, alors que j'étais un de ses auditeurs, elle me l'a confirmé. C'est une personne qui est franchement intègre, franchement brillante aussi, sérieusement. Vous allez être agréablement surpris. Donc, je passe la parole à Steven Croato. Salut, Steven Croato.
6: Salut. Ben écoute, je vais faire ça rapidement ce matin. C'était une belle journée pour Leclerc Communication puis pour Boulevard. Tu sais, pour mettre en contexte, on est un petit radiodiffuseur local, propriété des gens de Québec. C'est ici, on est au 815 de Bourgneuf. Nos propriétaires sont là. On a fait le switch 100% parler l'année dernière. Puis c'est un pari qu'on a pris, tu sais, parce qu'on voit que c'est la vision d'avenir de la radio, que le côté local, le côté être branché sur la ville de Québec, le côté information, on sent qu'il y a un désir de tout le monde d'être informé. Les gens veulent comprendre l'actualité. Puis ce pari-là, ben, on l'a remporté cette année. Ça a été une bonne année pour Boulevard. Ben, franchement, là, on a parlé, tu sais, quand on a reçu nos sondages Numéris, ouais. On est passé de 54 000 auditeurs en moyenne par semaine à 72 000. Fait qu'on sent que la station est en croissance, est en progression, que les auditeurs sont au rendez-vous, mais aussi les acheteurs médias sont au rendez-vous parce que nous autres, c'est notre pain puis notre beurre, la pub. Fait que c'était très clair dans l'esprit de nos propriétaires, tu sais, que si ça allait bien, qu'on allait continuer d'investir. Puis je pense que c'est ça la bonne nouvelle aujourd'hui, là, alors que ailleurs, plusieurs. Ça coupe puis ça maximise dans les postes médias. Aujourd'hui, on est fiers d'ajouter deux nouvelles personnes dans la grille de programmation de Boulevard 102.1. Puis c'est une petite équipe, tu sais. Il y a un an, quand on a lancé ça, c'est ça, tout le monde travaille sur plusieurs shows. Jeff, Max, vous êtes des exemples concrets. Fait que c'est ça, je pense que ce qui est le fun aujourd'hui, c'est qu'on touche aux équipes, malheureusement. C'est dans le sens où, Marceau, dans ton émission, il va y avoir des changements. Il va y avoir des changements dans l'émission du Mid et dans l'émission du Midi aussi, à compter de lundi la semaine prochaine.
7: Tout ça parce qu'Audrey est enceinte.
0: Non. Es-tu déplaisante, la fin chaude?
8: À cause du trouble.
0: À cause du trouble au patron, il n'arrête pas d'être obligé de faire des changements.
6: Mais ceci dit, pas aucun changement là, dans l'émission de Gravel dans le retour. Ce show-là, il va super bien. On touche pas à la formule. C'est juste que quand on ajoute des nouvelles personnes, mais il faut faire des mix and match d'équipes. Puis vous le savez plus que moi, tu sais, une équipe radio, on met du monde ensemble, même si c'est du monde talentueux. On espère que la chimie pogne. Fait qu'il y a des petits changements dans Marceau le matin à compter de lundi prochain, parce que Max cède sa place. Max ne sera plus avec vous dans l'émission du matin à compter de lundi.
7: Il va pouvoir dormir enfin.
0: Il est tellement déçu.
7: OK. Ouais. Fait que je vais te laisser présenter les deux candidatures que tu as embauchées. Ouais. C'est moi qui vais choisir la première personne que tu vas nommer. OK?
5: OK, parfait. Les deux candidatures, puis tu vas donner la rose à la personne que tu choisis, c'est ça?
7: Annonce celle qui a plus de cheveux.
6: Ça fait plaisir d'accueillir à Boulevard 102.1 et chez Leclerc Communication, Catherine Saint-Laurent.
0: Yes, sir!
9: Oui, bonjour, merci.
7: Salut, Catherine. Salut, Catherine.
9: Bonjour.
7: Très content de t'accueillir. Ton désir de faire de la radio, ça vient d'où?
9: Oh mon Dieu, ça vient d'où? Je te dirais que ça vient du cégep Limoilou, là, où j'ai essayé plein d'affaires. Puis à un moment donné...
7: Surtout le petit pub à côté.
9: Oui.
0: Le Delzibar, existait-tu, toi, ou c'était la souche?
9: C'est la souche.
0: C'est la souche, hein, parce que le Delzibar, dans le temps, c'était les gros pots à 4 piastres, là, du midi.
9: Non, ça a toujours été la souche, mais il y en avait plein d'autres, tu sais, le bal du lézard et ces affaires-là.
0: Oui.
9: Ça existe encore aujourd'hui, d'après moi. Mais le désir de faire de la radio, c'est que à un moment donné, j'ai essayé ça dans un cours, dans le cours que je faisais, puis je me suis dit, c'est donc bien le fun. T'sais, c'est le fun, la proximité qu'on a avec les collègues de travail. C'est le fun, l'espèce de proximité aussi qu'on a avec une personne quand l'auditeur ou l'auditrice est en train d'écouter. Puis ça, j'ai vraiment apprécié ça. Puis c'est pas une question d'image, c'est une question de personnalité. Puis moi, la personnalité, c'est le plus important. J'aime être entourée de gens qui explosent leur personnalité, qui sont vrais, qui sont authentiques. Puis j'ai l'impression que moi, c'est ça que je reflète aussi auprès de mes proches, de mes collègues de travail et tout ça. Fait que je pense que la radio, ça vient du fait que quand tu l'écoutes, tu sais que c'est authentique puis il n'y a rien d'inventé. En tout cas, la radio ici, là, qui se fait, ce que j'ai pu entendre, ce que j'ai écouté dans les dernières années, c'est du vrai de vrai.
7: Et quel sera ton rôle sur Boulevard?
9: Je serai journaliste et co-animatrice ici dans l'émission du matin, du fait que Maxime va... on peut décider ça, là, évidemment. Là.
7: Ah, il ne se l'est pas fait imposer.
9: Non.
5: Maxime est à l'âge où il se fait imposer des choses.
0: Il est pas déçu, là. Okay. Hein? Il sait qu'il reste juste deux matins seulement. Il est heureux. Là,
9: non, mais c'est pas grave. Là. Il y aura d'autres remplacements l'été prochain, Max, d'après moi. Là,
0: ça, c'est vrai.
9: Oui, c'est ça. Là. Ça revient tout le temps, ça, les matins. Mais oui, fait que c'est ça. Fait que je vais me greffer à vous, à Jeff, à toi, Yann, puis je suis bien heureuse.
0: Moi, j'ai une question super importante pour toi, parce que tu vas te la faire poser par Yannick quand même assez rapidement. Mm-hmm. La saison du Canadien s'en vient. Qu'est-ce que tu penses d'Arbert Jacquay?
9: Qu'est-ce que je pense d'Arbert Jacquay? Je pense que ça a l'air d'un bon petit gars. Là.
0: Okay,
9: c'est ma réponse, honnête. Là. Ben, c'est ça.
0: C'est un bon petit gars.
9: Ben, qu'est-ce qu'il y a? Je sais pas, ton
0: opinion. C'est un bon petit gars.
9: Ben, il vient d'une bonne famille.
7: J'avais jamais pensé à ça, mais ce gars-là, c'est un bon petit gars.
9: C'est un bon petit gars.
7: Puis l'actualité, tu traites sur l'actualité?
9: Oui, j'adore l'actualité. Ouais. D'ailleurs, pendant mes vacances, j'ai dû comme annuler tout ça parce que sinon, je fais juste lire l'actualité. Fait que là, j'ai décidé de fermer l'actualité pendant une semaine. Là, j'ai rouvert ça ce matin, puis j'ai juste envie de lire tout ça. Puis surtout, tu sais, la période électorale. Moi, là, ça me drive bien gros, là. Puis ce qui s'en vient pour les élections provinciales, moi, ça me passionne, ça me fascine, puis j'ai vraiment, vraiment, vraiment hâte d'en parler. Y a-t-il une émission spéciale?
0: Il y a une émission spéciale le 5 octobre.
9: Bon, ben, je serai là.
0: Qui va être animée par Jeff Fortin. On avait déjà pensé à un rôle pour
9: parfait.
0: Toi.
9: Bon, ben,
0: fallait juste que tu arrives la semaine prochaine qu'on t'en parle.
9: C'est ça. Bon, ben,
0: j'aime ton esprit d'initiative. C'est le fun.
7: Y a-t-il une émission spéciale? Je vais être là.
0: Moi, j'adore ça.
7: Jamais été invité.
0: On peut faire plein d'émissions spéciales si tu veux. Il n'y a pas de trouble.
9: On va commencer par celle-là.
6: All right. Par souci de précision, tu sais, c'est ça. Catherine se joint à l'équipe du matin. aussi se joindre au point de Max, parce que Max, là, on le pitch pas aux poubelles. Là, il reste là, il va être dans le point de Max.
9: Pour
6: à
9: me faire pardonner, je vais être dans son émission.
0: Oui, ouais, c'est ça.
6: Exact. Il y a un autre changement aussi dans Marceau le matin, avant de tomber sur l'émission du midi, c'est que l'émission va commencer à compter de 5h30 à partir de la semaine prochaine. C'était ton initiative, ce Marceau?
7: Oui, on va faire une revue d'actualité de 5h30 jusqu'à 6h avec les auditeurs et avec moi. Ça va être ma rencontre avec eux. Puis on va échanger, bien entendu. Puis par la suite, on va commencer le show du matin de 6h jusqu'à 10h. Il n'y a pas de changement. Le Pit Stop va revenir avec Denis aussi. Maintenant, je peux te dire que depuis déjà quelques jours, on a de nouveaux auditeurs qu'on n'avait pas avant qui nous écrivent pour nous parler d'un individu. Moi, je pouvais absolument rien dire, mais j'étais honnête. Il faut toujours être honnête avec les auditeurs. On sait c'est qui, mais on peut rien dire. Ça va être là que ça va être annoncé. Steven, c'est à toi.
6: Oui, bien, il se joint à l'équipe d'On en jase avec Max et Jeff, dans le fond, à compter du 24 août prochain. Donc ça, c'est lundi prochain. Je vais lire mon petit communiqué que j'ai écrit. Le fort de plus de 25 ans d'expérience dans le milieu de la radio parlée, Nicolas Lacroix se joint à Boulevard 102.
0: Oh, yes!
8: Et madame?
0: C'est Lacroix,
6: son... Good job!
0: C'est Lacroix, son nom de famille.
8: C'est Lacroix,
0: le c'est
8: Nico,
0: pas le retour le matin.
8: Non! Même si j'ai tout fait ça. Ouais.
6: Nico!
7: Salut, Nick.
8: Salut, les gars.
7: Juste te dire une chose, quand j'ai appris ce qui se passait chez ton ancien employeur, il y a un de tes meilleurs amis ou un de tes bons amis qui m'a écrit, puis il dit, Anne, faut faire quelque chose. Hein, qu'est-ce qui se passe? Mon chum Nick, il y a du changement dans son chemin professionnel. J'aimerais ça qu'il travaille avec vous autres. Puis là, j'étais un peu Nick qui? Il me dit, Nick Lacroix, j'ai aucune idée. Il dit, Nick du retour. OK! Nick du retour, Nick du matin. Puis ça fait des années, que je t'écoutais avec Gilles à l'époque où tu amenais quelque chose que Gilles n'était pas capable d'avoir lui-même. Là. Et tu amenais une couleur dans son émission, tu amenais des sujets qui intéressaient vraiment, ou des fois ça t'intéressait pas, mais t'écoutais pareil. Tu as cette force-là de nous intéresser à des sujets, puis nous amener dans des angles morts aussi auxquels on n'avait pas pensé. Je suis tellement content que tu amènes toute ton expérience sur les ondes de Boulevard.
8: Je pense
7: que tu vas être un énorme plus pour la station. Denis, t'avais-tu quelque chose pour Nico?
5: Ben, bienvenue, Monsieur Lacroix. Long time nous aussi.
8: Merci, Denis. Long time nous aussi, en effet.
5: Je pense que la dernière fois qu'on s'est vu, c'est pour le lancement de la PlayStation 2. Donc, ça date.
8: Trois.
5: OK, oui. Bon, je nous vieillissais un petit peu trop, là, mais effectivement, ça fait quelques consoles là, qu'on ne s'est pas vu.
8: Effectivement.
7: T'es arrivé comment?
8: On se retrouve pour la fin des consoles. Ouais.
7: T'es arrivé comment, radio, Nico?
8: Par pur hasard, j'écoutais la jungle dans le temps, puis j'envoyais des trucs. Et ça, c'était avant Internet, pour vous dire. mon âge va jouer souvent dans les commentaires, mais je lisais beaucoup de magazines, puis j'envoyais des nouvelles par fax à Jean Brouillard, qui faisait les arts et spectacles à ce moment-là. Puis à un moment donné, j'ai appelé pour corriger quelque chose... Puis c'est Gilles qui m'a répondu, puis il dit, écoute, j'ouvre un poste de recherchiste à l'automne, viens me rencontrer.
7: Wow.
8: Puis je suis arrivé, ça a déboulé comme ça, puis là, il restait une station que j'avais pas faite, c'était Boulevard.
6: Ben, bienvenue officiellement.
8: Ce que j'ai vu jusqu'à maintenant, on retrouve une effervescence ici que j'ai pas vue depuis longtemps dans une station de radio. Ça fait du bien. C'est très motivant. On s'est dit... en fait, Steven disait ça nous parlerait de deuxième personne qui a voté au référendum de 95. Fait que c'est moi. Il y avait Dan Caron, puis il y a moi maintenant. Et très, très hâte d'intégrer la nouvelle équipe. J'ai pas l'intention de trop changer pour le meilleur et pour le pire.
0: Moi, je trouve toujours ça plaisant de travailler avec des gens d'expérience comme Nick. Honnêtement, je vais vraiment apprendre. J'ai écouté Nick comme auditeur pendant des années. Puis là, le fait de travailler avec un gars d'expérience comme ça, ça va être extraordinaire pour moi. Ça va être extraordinaire pour les auditeurs. Les réactions, Catherine, Nick, sur texto, j'arrête pas d'écrire au monde depuis tantôt, sont hyper positives.
8: Catherine, vous allez
0: les
8: tomber dans la
0: gens
8: avec, c'est sûr.
0: Hâte d'entendre les nouvelles émissions. Non, je te dirais que...
7: L'ordinateur est en train de jammer.
0: Ouais, c'est ça. Je te dirais que si je... Regarde les textos qui rentrent présentement aux secondes pour dire « Oh yes, Nico ». D'après moi, t'es déjà émouche.
8: Ah, ben, parfait.
0: Ça va bien avec tes affaires.
8: Mais Jeff, garde Max pas trop loin quand même parce que si tu veux parler de lutte ou de n'importe quel sport...
0: Non, Max, pas la lutte, c'est le sport. Ouais, mais toi, tu vas m'aider en art et spectacle.
8: Oui, absolument.
0: Ouais, ça, c'est une lacune que j'ai. Tu vas m'aider, tu vas me faire découvrir des séries Netflix, des films, tu vas me ramener au cinéma. J'ai hâte. Ma blonde va être contente, elle va aller au cinéma finalement.
7: Est-ce que je vais avoir des collaborations de Nico Lacroix dans mon émission aussi? Parce que tout le monde veut sa portion de Nico, là.
8: Oui, absolument.
7: D'ailleurs, on peut prendre plusieurs portions.
8: Oui, il y en a pour tout le monde. Ne vous battez pas. Yannick, ici, faut-tu dire Marceau? Là, ça fait plus
7: ouais, appelle-moi comme tu veux. Okay. Toi, t'as le droit.
8: On peut pas faire juste une émission ici. Ouais. Là, fait que j'en fais trois à date.
0: Wow! Okay.
7: C'est écœurant.
8: Ouais, okay. Peut-être quatre même.
6: C'est parfait.
8: Sur deux antennes.
6: Les talents sont maximisés.
0: J'adore ça.
7: Sur
0: ça.
7: Deux antennes?
8: Ouais. Ouais.
7: Les
8: ouais.
7: talents sont maximisés ou le salaire est maximisé?
6: C'est un mélange des deux.
8: Ça commence par le salaire.
0: Ah, attends, nos patrons savent compter?
7: Oui, oui.
0: OK.
7: Donc, merci beaucoup à la grande famille Leclerc de continuer d'investir dans des stations locales. Avec
8: stations
7: des...
8: dépendantes, en ouais. plus. C'est très, très, très, très, très bienvenu.
7: Avec 2026. Des gens de Québec, pour des gens de Québec. C'est une fierté de travailler pour vous autres, Nicolas, Jean-François, puis Steven. Un gros merci. C'est tout le temps, tu sais, la radio, c'est tout le temps un monde qui est incertain. On ne sait jamais ce qui se passe. Puis là, de voir qu'il y a de nouveaux investissements, des nouvelles têtes qui arrivent. Puis c'est pas les dernières têtes, là, c'est des grosses têtes de radio. Je suis très heureux de ce que vous mettez en place. Puis je pense que Denis peut se joindre.
0: Puis on prend pas des décisions de mettre Montréal, ces zones de Québec, là. Tu sais, je trouve que c'est une bonne affaire.
5: Puis au total tout, je sais pas comment analyser ça, mais c'est la fin du party de saucisses le matin. Je considère que fondamentalement, c'est une bonne chose.
7: Ah, mais je considère, moi, qu'on garde quand même un côté féminin, là.
5: Ah ben écoute, je suis là, moi, avec mes chemises roses, puis mon ouverture aux autres, à la différence.
7: Oui, exact.
5: Mais message pour Nicolas Lacroix, qui aura la lourde tâche de parler de showbiz avec Marceau et Jeff. Quand tu seras tanné de te parler tout seul, tu viendras nous voir dans le retour.
8: OK. J'ai quand même une certaine expérience à parler dans le vide ou dans un cellulaire. On va essayer d'améliorer les choses.
7: Oui, effectivement. Denis, on se parle dans quelques minutes pour ce qui est du Pit Stop.
6: 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On l'a publié aussi sur Facebook. Fait qu'on est bien fiers de cette nouvelle saison-là qu'on amorce à compter de lundi la semaine prochaine. Ça va être une grosse saison en plus. Campagne électorale, boulevard va être partout sur le terrain. Fait que merci de nous écouter et merci de nous faire confiance.
7: Mes amis, c'est rare. Sérieusement, je vous parle à vous deux. Là, c'est rare que j'ai vu le texto jammer comme ça.
0: Je suis fatigué de répondre.
7: Si ça arrive, c'est pas pour rien.
8: C'est de bon augure.
7: Je pense que vous êtes extrêmement aimé par les gens de Québec. Et là, je vois qu'il n'y a pas juste des gens de Québec, des gens de la Mauricie aussi qui nous écrivent. Donc,
0: il y a le père à Catherine aussi qui nous écrit pour dire qu'il était vraiment content.
8: Oui, c'est ça. Dans ses origines de radio, elle a oublié
0: gentil,
8: de dire que
0: papa-là.
8: Son père m'écoutait. C'est ça.
0: Il écrit, il dit, je vais me dénoncer, je suis vraiment content, je suis le père de Catherine. Donc, j'ai trouvé ça cute.
8: Merci d'écrire les auditeurs parce que vous le savez, même si Steven est parti, là, c'est pas lui notre boss, c'est vous autres.
0: Exactement. Ah oui, puis ça déborde. Vous avez énormément d'amour des auditeurs. J'ai hâte de travailler avec vous deux. Vous n'avez pas idée comment j'ai hâte au 24 août.
7: 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Max, ça a été un plaisir.
0: Il en reste deux encore, là.
7: Non, on se peut prendre congé les deux autres journées. Non, mais sincèrement, ça a été un plaisir. Il y a plein de gens qui ont un préjugé envers les jeunes à la radio en disant ils veulent pas travailler, ces gens-là, ils veulent pas se lever. Tu l'as fait pendant plusieurs années.
0: 5 ans.
7: T'as presque jamais raté un chiffre.
0: N'ai raté un.
7: Avec moi.
0: il a fait de l'angoisse pendant 3 mois.
7: Mais t'es un gars de radio, t'es un gars passionné. C'est le fun de travailler avec toi. Puis je suis bien content que tu puisses profiter de tes soirées maintenant avec ta conjointe en devenir et que tu puisses te lever peut-être un peu plus tard puis avoir une vie pour raconter les choses aux gens.
0: Mais attends, t'es encore pogné avec moi de temps en temps. Ben, tous les jours. Avoir une chronique de sport dans ton show. Tous les jours.
7: Steven, j'avais pas dit que c'était fini, ça.
0: Ah bon, ben ça veut dire 4. 4, t'as pas à t'en faire que le Canadien, on va jaser de ça.
7: Tu voulais pas que ce soit à 6h15 tous les jours en studio? J'avais demandé à 6h15, finalement, ça n'a pas été accepté, mais Max.
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0: On a pris la bonne habitude au courant de la semaine passée de jaser à tous les jours aux alentours de 10h40 des gros sujets d'actualité politique de la journée, que ce soit au provincial, fédéral, à l'international avec l'ami Georges Mercier, analyste politique. C'est une habitude qu'on garde cette semaine et qui sait, peut-être aussi pour les prochaines semaines. C'est sûr que vous allez continuer d'entendre Georges Mercier dans le Point de Max. Georges, salut!
1: Salut Max.
0: Gros matin d'actualité. On attendait tous à 7h30, oui, l'annonce de la nouvelle programmation à Boulevard 102.1, mais aussi Paul Saint-Pierre Plamondon voulait sa partie du spotlight parce qu'il a annoncé hier soir qu'il allait faire une annonce à 7h30 ce matin, lui également. Et là, les réseaux sociaux se sont enflammés. Certains disaient, bon, voilà, Paul Saint-Pierre Plamondon recule finalement sur sa promesse de tenir un référendum sur la souveraineté du Québec dans un premier mandat. Assez rapidement, il y a notamment La Presse qui est sortie avec des informations à l'effet que ce serait pas le cas, qu'il n'allait pas être question d'un recul là-dessus. Mais quand même, il y en a ce matin qui parlent d'un recul du Parti québécois parce qu'il s'engage à ne pas tenir de référendum sur l'indépendance tant que Donald Trump sera président des États-Unis, donc jusqu'en janvier 2029. Il me semble qu'il n'y a rien de nouveau là-dedans. On vient clarifier quelque chose, mais c'était déjà évident qu'il n'y aurait pas de référendum tant que Trump serait là. Moi, je le vois pas comme un recul. Je sais pas de ton bord, là.
1: Ben moi, je suis 100% d'accord avec toi. Pour qu'il y ait eu un recul, il aurait fallu qu'il annonce une date qui aurait été plus active, qui change sa date maintenant. À ma connaissance, le PQ s'est jamais prononcé sur le moment de la consultation, du référendum, de la question dans un premier mandat. La ligne de PSCP, c'est-à-dire il y aura consultation dans un premier mandat. Là, tout ce qu'on est venu faire aujourd'hui, c'est ajouter une condition au moment de cette consultation-là, à savoir lorsque Donald Trump ne sera plus président des États-Unis. Et honnêtement, Max, moi, je lis des indépendantistes sur mes réseaux sociaux qui poussent des cris d'orfraie, qui pensent justement, eux, que c'est un recul, qui en veulent à PSPP. J'ai bien de la misère à comprendre à quel point il faut être déconnecté de la game politique au Québec pour en vouloir au chef du Parti québécois d'offrir une forme de garantie, une forme d'une manière de rassurer les Québécois par rapport au référendum dans un contexte où il y a un immense paradoxe dans la politique québécoise actuelle, c'est qu'on a un chef de parti qui est clairement en tête dans les intentions de vote, notamment chez les francophones, mais qui est porteur d'une option politique qui séduit une partie significative de l'électorat, ça il faut le dire, mais qui est pas prioritaire pour à peu près personne, et qui est prioritaire pour à peu près personne. Donc ça me semble une mesure tout à fait rationnel, tout à fait responsable, tout à fait mature. Parce que j'ajouterais un point où nos amis indépendantistes un peu pressés qui nous écoutent. Tu sais, la job du PQ, Max, si le PQ veut faire l'indépendance, c'est d'abord et avant tout de former un gouvernement. Puis d'abord et avant tout de former un gouvernement majoritaire pour avoir les coups des franches, pour réussir à mettre en place les conditions d'un référendum qui aurait une chance de l'emporter. Et bon, si PSPP peut améliorer ses chances d'avoir un gouvernement majoritaire comme ça, eh bien, de grand bien lui fasse.
0: J'ai quand même hâte de voir comment ça peut-être ou pas changer la dynamique de la campagne. Parce que pour moi, ça ne changera rien dans le sens où les adversaires peuvent encore jouer sur la peur du référendum. Alors que si Paul Saint-Pierre Plamondon était arrivé puis avait vraiment reculé en disant « Hey, savez-vous quoi? » On n'en fera pas dans un premier mandat un référendum, ben là, on venait changer toute la dynamique. Là, en étant seulement venu clarifier qu'on fera pas ça dans les premières années, qu'on allait au moins attendre que Donald Trump parte, ben les adversaires peuvent encore jouer exactement la game qui est prête dans leur cahier de jeu depuis des mois et des mois, pour ne pas dire peut-être des années, la peur du référendum. Pour moi, ça change pratiquement rien ce qui a été annoncé ce matin ou clarifié.
1: Non, mais ça donne d'abord une réponse de la part du Parti québécois. Si dans un débat des chefs, si dans la campagne électorale, Charles Milliard ou Christine Fréchette, peut-être même Ruba Gazal, devait sortir la carte du référendum, là, le PQ pourrait répondre, écoutez, on a été clair là-dessus, c'est pas avant que Trump quitte, donc c'est pas avant au moins deux ans et demi. Donc d'abord, il y a cette réponse-là qui est toute faite, qui est facile. Ensuite, il faut aussi noter une chose, le PQ a été très astucieux ambitieux, même avant l'été, pour mettre sous le tapis la question référendaire. C'est pas pour rien qu'on a sorti le livre bleu avant l'été, le livre bleu qui explique les tenants et les aboutissants de l'indépendance, avant le début officiel de la campagne électorale, avant l'été. L'idée, c'était de dire, voici un document où vous avez des réponses à vos questions. On y a répondu, ce sera pas le thème principal de la campagne électorale. Parce qu'on est conscient au PQ, paradoxalement, que l'indépendance n'est pas un enjeu gagnant d'un point de vue électoral si on veut former un gouvernement majoritaire. Donc, on vient de faire deux choses. On concentre les réponses dans un document, puis on réfère les questions à ce document-là. Et au même moment, on donne une forme de clarté sur quand aura lieu ce référendum-là. Puis j'ai envie de dire, c'est tellement dans longtemps rendu là que est-ce que ça va vraiment percoler chez les électeurs les menaces de peur de la part des autres partis? Je sais pas. Moi, je sais pas si les électeurs je pense que les électeurs sont plus intelligents que ce type de manœuvre-là, auquel on est habitué, en passant.
0: Est-ce que Paul Saint-Pierre Plamondon, à ton humble avis, Georges Mercier, aurait été mieux de complètement reculer sur l'idée d'un référendum dans un premier mandat? À ce moment-là, ce serait pratiquement assuré de former un gouvernement majoritaire. On aurait pu gouverner le Québec pendant 4 ans, puis montrer aux Québécois ben qu'on est capable de former un bon gouvernement, puis ensuite de ça, repartir en élection et là le dire, il y a un référendum qui s'en vient. Est-ce qu'on aurait dû y aller de cette façon-là, selon toi?
1: Je pense qu'un autre leader du Parti québécois aurait pu faire ça, mais pour bien connaître plusieurs proches de Paul Saint-Pierre Plamondon, c'est un homme qui sincèrement est profondément convaincu que la meilleure chose qui puisse arriver au Québec, ce serait l'indépendance. Et là, il y a aussi un paradoxe propre à la personne de PSPP. Parce que ce que les Québécois semblent apprécier chez lui, c'est oui, il incarne une forme de changement, oui, il a l'air compétent, mais c'est aussi un homme de conviction. Bon, majoritairement, les Québécois ne sont pas d'accord avec sa conviction principale, sa conviction phare, mais néanmoins, il n'aurait pas pu revenir en arrière parce qu'il aurait perdu justement cette aura d'homme intègre, convaincu, qui l'accompagne et qui lui profite. Donc, il marche sur une ligne qui est très, très fine, pas sur Plamondon. C'est vraiment un exercice d'équilibriste. Et là, ce qu'on a annoncé aujourd'hui, c'est une manière de garder l'équilibre, puis d'avoir le beurre et l'argent du beurre, de rester fidèle à ses convictions, tout en donnant une forme d'assurance, une forme de garantie aux Québécois qui n'apprécient pas ces convictions-là, bien qu'ils apprécient le fait qu'il est convaincu.
0: On a récemment eu des résultats de sondages qui nous ont comme montré là, le portrait à quelques semaines du déclenchement des élections. J'imagine qu'on aura d'autres sondages, que ce soit léger ou autre, là, dans une dizaine de jours pour le début des élections. Est-ce que tu t'attends à déjà, dans les prochains sondages, avoir du gros mouvement avec ce qui a été clarifié par Paul Saint-Pierre Plamondon ce matin, avec ce qui s'est passé hier du côté de Terre-Neuve, Christine Fréchette qui était là, avec Mark Carney, avec le dirigeant du côté de Terre-Neuve aussi. Penses-tu que ça va bouger beaucoup ou que c'est vraiment à partir du début de la vraie campagne où là pourrait y avoir plus de mouvement?
1: Ben, ça dépend si les électeurs sont au poste là, au début de cette vraie campagne-là. Ce qui va être intéressant aussi, Max, tu nommes ces deux éléments-là, il y a aussi le résultat des négociations commerciales qui risque d'avoir un impact en fonction de ce que Ottawa donne aux Américains par rapport au Québec. La seule chose qu'on sait par rapport à ça, c'est qu'il y a un sondage léger, la dernière semaine, qui a posé la question aux Québécois. Est-ce que vous voteriez davantage pour PSPP s'il abandonnait sa promesse de référendum dans un premier mandat? Et là, ça donnait des scores quasiment soviétiques d'appui. C'est pas ça qu'il a fait aujourd'hui. Mais néanmoins, ça va dans une direction similaire. Donc, ça pourrait avoir un impact chez les électeurs mous. Parce que ce que le dernier léger nous disait, c'était aussi qu'il y avait un électeur sur deux à peu près dont le choix n'était pas définitif. Est-ce que si vous êtes un Québécois nationaliste, fédéraliste, ce type d'annonce-là de la part de PSPP peut vous aider à aller au PQ, même si vous n'êtes pas d'accord avec l'indépendance? Je pense que oui, parce que peu importe l'option, ça montre quand même un leader, PSPP, qui est à l'écoute de la population québécoise, qui prend le ou de la population québécoise, et qui est capable de faire preuve de flexibilité et de souplesse. Est-ce que dans la tête de certains électeurs, on pourrait se dire, bah, écoutez, il met un peu d'eau dans son vin ici, peut-être qu'au final, il pourrait mettre de l'eau dans son vin, même sur le référendum dans un premier mandat, donc je peux prendre le risque de voter pour lui, ça me semble concevable.
0: Parlant de mettre de l'eau dans son vin, je reste chez un autre parti qui se dit souverainiste, Québec solidaire. Ruba Gazal qui a donné une bonne entrevue, là, puis quand je dis bonne, dans le sens a dit beaucoup de choses au Journal de Québec. Puis ce qui en est ressorti notamment, c'est que QS allait abandonner l'idée d'une surtaxe pour les véhicules à essence, allait reporter son objectif de réduction de gaz à effet de serre. on dirait un genre de Québec solidaire qui met un peu d'eau dans son vin, un peu comme le proposait Gabriel Nadeau-Dubois avant de sacrer son camp. Un Québec solidaire qui peut-être a compris qu'il allait falloir se recentrer un petit peu si on veut survivre puis faire élire au moins un, deux, trois députés.
1: Ouais, en fait, Québec solidaire n'est pas original là-dedans, hein, Max. C'est à peu près toutes les gauches occidentales qui, dans les derniers mois, ont semblé finalement faire leur post-mortem, revenir des lubies puis des sommets de wokistes, disons, du début des années 2020, et comprendre que s'ils voulaient avoir une chance de rester sur les cartes électorales, de continuer à avoir des députations, mais il n'y aurait pas le choix de revenir plus près des électeurs. Puis revenir plus près des électeurs, ça veut dire deux choses. D'abord, ça veut dire abandonner les enjeux identitaires qui payaient pas. C'est peut-être des enjeux importants, mais ça payait pas. Ça effrayait une partie de l'électorat. Ça servait à rien. Okay? Donc, des trucs comme définancer la police, Gaza, les politiques qui sont sur la lutte pour l'équité raciale, des choses comme ça. Bon. Donc, on abandonne les politiques identitaires d'un côté, mais au même moment, on revient plus près des enjeux, plus proche des Québécois, des électeurs, comme le coût de la vie, le logement, la santé, des choses très, très terre à terre, où il y a quand même une prime à la gauche. Parce qu'on pourra accuser Québec solidaire de bien des choses, on ne pourra pas leur dire qu'ils ne se soucient pas du sort des plus démunis. Et au même moment, essayer de comprendre que sur des enjeux comme l'écologie, ce qu'on appelait l'écologie punitive, donc tenter de contraindre les individus à avoir de meilleurs comportements, c'était peut-être pas la meilleure marche à suivre, qu'on pourrait envisager d'autres politiques qui sont moins contraignantes, mais qui pourraient aboutir aux mêmes objectifs, plus d'incitatifs, par exemple. Et si on arrive à faire ces deux choses-là, du côté de Québec solidaire, ben on se replace de manière beaucoup plus séduisante sur la carte électorale, parce qu'il y a des gens de gauche au Québec, il y a des gens de gauche qui veulent de vraies politiques de gauche, mais qui voulaient rien savoir, disons, de l'abandon de la nation, en quelque sorte, d'abandon des questions nationales. Donc, c'est positif, à mon sens, pour QS. C'est vraiment un signe de maturité de la part de Rubén Gazal. Ce qui est un peu triste dans tout ça, Max, c'est que ça me semble trop peu trop tard. Je ne sais pas si dans les quelques semaines qui nous séparent de l'élection, ils seront suffisamment bons au niveau des relations publiques, au niveau de la communication, pour convaincre les électeurs que vraiment, il y a eu un changement. Donc, ça aurait été bien que ça arrive il y a un an.
0: Parce que moi, je fais partie des gens qui est pour une grande pluralité à l'Assemblée nationale. Moi, je veux quelques députés du Parti conservateur du Québec. Je veux quelques députés de Québec solidaire. Bon, des députés de la CAQ, des fois, moi, je sais pas trop où ils se placent. Fait que ça me rend plus indifférent. Mais moi, je suis pour qu'on ait des députés qui sont plus à gauche et certains qui sont vraiment plus à droite puis qui amènent certaines idées dont les partis peuvent être représentés. Fait que moi, pour la démocratie puis pour les idées, ben, hey, je pense que je veux qu'il y ait 2, 3, 4 députés solidaires puis au moins ce même nombre-là de députés conservateurs. C'est sain pour la démocratie.
1: Ah, moi, je suis totalement d'accord avec toi. Il y a même des preuves empiriques de ça, Max. Il y a un livre que j'aime beaucoup qui s'appelle « Patterns of Democracy ». Puis ce que l'ouvrage démontre, là, l'ouvrage académique démontre, c'est qu'en général, les systèmes proportionnels, pas comme le nôtre, là, mais qui assurent une meilleure représentation des différents partis au sein des parlements, font de meilleures politiques publiques. Pourquoi? Parce que les partis politiques n'ont pas le choix de s'écouter les uns les autres. Puis c'est bien qu'on ait un parti plus à gauche à l'Assemblée nationale, parce que ça illustre des angles morts, parce que tous les partis ont des angles morts. Ça nous fait penser à des choses qu'on n'aurait peut-être pas pensé sinon. Donc, le pluralisme au Parlement, c'est une bonne chose, ne serait-ce que parce que personne n'a la science infuse. C'est pas vrai que le Parti québécois a 100% des solutions, ou le Parti conservateur, ou la CAQ, ou QS, ou que sais-je encore. On veut une diversité d'opinion pour forcer tout un chacun à prendre en considération les intérêts des segments de la population qui votent pas pour eux, mais qui néanmoins font partie de notre nation.
0: Georges Mercier, en terminant, on est à la veille de nouveaux tarifs américains face au Canada. Là, on a appris dans les dernières heures que Donald Trump et Mark Carney se seraient parlé au téléphone hier. Ton call, est-ce qu'on va les éviter, ces nouveaux tarifs-là, ou tu penses que ça va entrer en vigueur?
1: Veux-tu qu'on fasse un pari? Si j'avais à parier un gros 5$, là, je pense qu'on risque d'avoir d'ici la fin de la journée un message sur Truth Social de Donald Trump qui dira « J'ai eu un très bon appel avec Mark Carney, les négociations progressent, je donne un autre délai au Canada ». C'est ce qui me semble le plus probable, personnellement. Je serais surpris qu'on ait un vrai accord d'ici la fin de la journée, toutefois, parce que ce qu'on apprend, c'est que la distance est encore très grande entre les deux parties. Mais néanmoins, je serais tout aussi surpris que ces droits de douane-là entrent bel et bien en vigueur. Si ça devait être le cas, là, ça veut dire que les Américains sont vraiment intransigeants sur les demandes phares qu'ils font, à savoir garder leurs droits de douane sur l'acier, l'aluminium, l'automobile, le bois d'œuvre. Et ça, c'est peut-être parce que les Américains, tu sais, ça, on l'oublie un peu, sont dans une vraie démarche de réindustrialisation puis de ramener les industries chez eux. Dans ce contexte-là, s'ils croient que la meilleure manière de le faire, c'est vraiment de limiter l'entrée, de limiter l'accès à leur marché, mais ça risque de rester comme ça. Et peut-être que le Canada, si on ne veut pas mettre dans notre, de l'eau dans notre vin là-dessus, on ne parviendra pas à un accord sur cette façon pour nous.
0: Georges Mercier, analyste politique, toujours le fun. On se reparle demain, 10h40.
1: À demain, Max.
0: Salut. Au retour, c'est l'Open Mic avec Audrey Pinchot. Et aujourd'hui, on jase avec un allergologue. On va discuter d'une nouvelle façon de possiblement clairer les allergies alimentaires. C'est le grand sujet, j'ai envie de dire. Mais curieux de savoir, 88-971-1021, avez-vous trouvé que c'était pire, les allergies cette année, que par le passé? On dirait que personnellement, oui. Mais en même temps, ça dépend des matins. Depuis des semaines, on dirait que je suis correct. Puis là, à matin, pour une raison que j'ignore, on dirait que les allergies m'ont fessé durant ma marche vers le travail. 88-971-1021. Comment ça va, vous autres, les allergies? On vient avec l'Open Mic. 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
0: OK, oui, 11h03, bienvenue ou re-bienvenue dans le Point de Max à Boulevard 102.1. 23 degrés à Québec, 26 au ressenti maintenant. Au thermomètre, le maximum aujourd'hui, ce sera de 25. Ce soir et cette nuit, 14 degrés avec quelques nuages. Demain, mercredi, 24 degrés, 60% de possibilité d'averse. Mais si c'est le prix à payer, ces petites averses demain, pour les trois belles journées qui s'en viennent ensuite, ben c'est un prix à payer que je suis bien prêt à débourser. Jeudi, 24 degrés, gros soleil, notamment pour le match Boulevard au Capital de Québec jeudi soir. Vendredi, 23 degrés, gros soleil. Samedi, 24 degrés, gros soleil. Fait que c'est trois belles journées que du soleil de jeudi à samedi avec des 23-24 degrés. Après ça, ben dimanche, ce serait le retour de la pluie. Mais on verra rendu là, ou comme j'aime bien dire, puis Audrey aime bien me voler d'ailleurs cette expression, quand on parle de météo, on traversera le pont quand on sera rendu à la
25: rivière.
0: Voilà. À la circulation, on a quelques problèmes. Un en particulier là, que je dois vous signaler. Henri 4 Nord, hauteur boulevard Hochelaga, la voie de droite qui est bloquée en raison d'un accident. Donc, ça cause quand même des problèmes. En fait, c'est pas compliqué. Ça va refouler vraiment sur le pont Pierre-Laporte au grand complet. Donc, la porte direction Nord, c'est pas facile. Et sinon, ben le classique hein, des derniers mois, la 20 direction Ouest, entre route du président Kennedy et Taniata. c'est au rouge. Audrey Pinchot, salut!
1: Bon matin!
0: Bon retour!
1: Merci!
0: Puis, ça a-tu bien été le déménagement?
1: Oui, très bien été. C'était militaire. C'était.
0: J'en doute pas.
1: Mais honnêtement, ma belle famille m'a fait rire parce que, tu sais, des fois, t'as pas l'impression que tu dégages certaines choses. Puis, je pense que j'ai fait peur à du monde. Moi, j'avais un plan, là. Je veux dire, il y avait un plan, puis c'était. C'était clair, puis les temps étaient calculés. Je veux dire, j'avais fait une solide job de préparation.
0: Puis les soldats avaient intérêt à suivre le plan.
1: Ben là, c'est sûr que je veux dire, oui, dans ma tête, dans mon idéal. Mais je veux dire, écoute, j'ai été super choyée. On avait ma famille, la famille de mon chum. Tout le monde a été extraordinaire, ce qui a fait en sorte qu'en 4 jours, là, on a pas mal installé une maison au complet.
0: Ah ouais?
1: Je peux pas dire qu'il reste grand-chose à placer, là. Je veux dire.
0: Ben, je fais comme si j'étais surpris. Je suis pas surpris pantoute, là.
1: Ben, écoute, on se levait tôt pour se coucher vraiment tard.
0: J'en doute pas.
1: Fait que ça a super bien été. Puis c'était le fun ce matin de se lever dans un chez-soi, je te dirais. Fait que très bonne humeur, très content d'être là.
0: Bon, ben, super. On t'écoute dès 14h, probablement raconter ça avec tous les détails, là, dans le retour où vous retrouvez l'équipe originale. Original à mon plus grand bonheur. Ah, c'est pas vrai, j'allais dire, parce que je fais pas, je suis à week-end pareil. Je fais quand même des doubles toute la semaine. Bon, ben,
1: grosse semaine.
0: Mais les auditeurs vont être contents de vous retrouver. Fait que c'est ça, c'est l'heure de l'open mic.
1: Yes.
0: Puis là, je suis content parce que là, je jasais avec notre invité hors d'onde, puis je suis pas fou. Ben, peut-être pour bien d'autres raisons, là. Mais à matin, je sentais quelque chose et on m'a confirmé que. Je suis pas fou.
1: Tu sentais quelque chose?
0: Je sentais quelque chose en m'en venant dans ma petite
1: marche.
0: Bon,
1: mais ça part.
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0: Tous les matins, je prends ma petite marche vers la station.
1: Ouais.
0: Puis au début de l'été, là, j'étais très allergique. Je sais pas à quoi, là, mais il y a des matins où ça allait pas
1: pantoute.
0: Ça allait pas pantoute. Puis là, depuis quelques semaines, ça allait. Puis j'étais plus vraiment. Mes petites marches fonctionnaient super bien. Il n'y avait pas de problème. Puis là, sorti d'un peu nulle part ce matin. Hey, ça allait pas, ça allait plus. On dirait que je me suis retrouvé au début de l'été quand j'étais allergique, que j'avais le nez pogné, que je reniflais, que.
1: Yeux te piquent, les oreilles te piquent. On dirait que c'est envahissant.
0: Donc, j'en ai parlé à notre allergologue, qui est notre invité aujourd'hui dans l'open mic.
1: Oui. Écoute, je vais vous le présenter. Jean-Nicolas Boursiquet, qui est allergologue, effectivement. Donc, docteur Jean-Nicolas. On lui parle aujourd'hui de base parce qu'il y a un article du Devoir qui est sorti la semaine passée, sur un nouveau traitement prometteur pour les allergies alimentaires, une transplantation de microbiote fécal. Je pense que je n'ai pas besoin de vous expliquer, mais définitivement, on veut savoir ce que ça mange en hiver. Puis on aura l'occasion d'aborder les questions plus concernant les allergies. Fait que ce qu'il y a à l'extérieur, les animaux, évidemment, les allergies alimentaires, les intolérances aussi, je rentre ça là-dedans, la différence entre les deux, tu peux-tu aggraver une intolérance? Moi, je suis une grande allergique. Hein. J'ai des allergies j'ai poisson, fruits de mer, j'ai des réactions aux animaux à dehors, je m'en sors pas. Et j'ai une intolérance au lactose pour mettre une petite cerise sur le sundae. Fait que j'ai comme l'impression qu'on va pouvoir démystifier tout ça parce que je regarde dans mon entourage et de plus en plus de gens ont l'air d'avoir des allergies puis ça a l'air de commencer vraiment tôt dans une vie. Donc, Jean-Nicolas qui est avec nous ce matin, merci de prendre le temps de venir t'installer puis de nous démêler dans tout ça.
3: Ben merci infiniment de me recevoir en studio. Puis Maxime, écoutez, mes sympathies, c'est sûr que les allergies, c'est très difficile, mais les allergies saisonnières, c'est comme les impôts. On sait, ça revient à chaque année.
1: On n'a pas le choix, c'est ça.
0: mais tu sais, le pire, personnellement, je suis super chanceux. J'ai pas d'allergie alimentaire. C'est juste un petit gossage de nez. Puis ce que tu me disais avant qu'on entre en onde, c'est que oui, ça peut arriver que tout aille bien pendant des semaines. Puis que là, à un moment donné, avec un genre de mélange météo... qui ramène du pollen, puis ben ça se peut que ça recommence comme ça un matin comme ce matin.
3: Oui, tout à fait. Donc, pour, si on parle des allergies un petit peu saisonnières, ben, c'est dû au pollen dans les airs. Il faut savoir qu'au Québec, on a trois grandes saisons pour les pollens. Ça commence au printemps, à la fonte des neiges, lorsqu'il y a des bourgeons dans les arbres. C'est le pollen du bouleau et les autres arbres qui vont nous incommoder. À partir du mois de juin, c'est plus les graminées, donc le foin, le gazon. Ce que nos grands-parents appelaient le fameux rhume des foins. Donc, oui, c'est un autre type de pollen. Et à partir du mois d'août, ben, c'est l'herbe à poux. Pas l'herbe à puce, hein, c'est pas la même chose. On parle de l'herbe à poux. Donc, mon cher Maxime, c'est ce qui vous incommode ces jours-ci. Bon. Puis malheureusement, vous allez être pogné avec ça jusqu'à la première gelée par terre. Donc, ça peut aller jusqu'au mois d'octobre, voire même début du mois de novembre, avant qu'il ne reste plus une graine de pollen dans les airs.
1: Ah. OK. Est-ce que ça peut apparaître avec le temps?
3: Ah oui, certainement. On ne naît pas avec une allergie, on va la développer avec le temps. Donc, on sait que les allergies au pollen vont se développer à partir de l'âge de 7, 8, 9 ans. Donc, il faut avoir été exposé au pollen quand même quelques fois dans sa vie. Généralement, il va y avoir un pic chez les jeunes adultes, mais ça peut très bien débuter à l'âge de 40, 50 ans. Donc, c'est très imprévisible.
1: Moi, ça fait 2 ans. Là. Ça fait 2 ans que c'est comme apparu de nulle part, que là, tout d'un coup, j'achoume, je suis pas bien, je me frotte le nez. Puis, j'ai entendu dire que, dépendamment de tes allergies, il y a des antihistaminiques que tu peux prendre qui vont peut-être aider davantage. Tu sais, là, il y a les claritins, les réactines, il y en a toutes sortes, là. Est-ce que c'est vrai, ça?
3: Oui, tout à fait. Il faut faire excessivement attention à ce qu'on retrouve en vente libre à la pharmacie. Donc, on connaît tous des médicaments comme le Benadryl, diphénhydramine. Ce sont des médicaments qu'on dit de première génération. Donc, c'est les premiers types d'antihistaminiques qui ont été développés et offerts sur le marché. On les recommande pas en tant que médecin allergologue parce que ça cause de la somnolence et aussi c'est pas très efficace, ça dure pas longtemps. Alors vraiment, ces antihistaminiques ou comme l'Atarax, le chlortripolon, on fait une croix sur ça. On va plutôt favoriser les antihistaminiques, on dit de deuxième génération. Vous avez parlé du claritin, il y a également l'aérius, la réactine qu'on peut trouver. Alors c'est moins associé à la somnolence et ça dure généralement pendant 24 heures. Donc on a un meilleur contrôle des symptômes et il y a même certains antihistaminiques qui ne sont pas disponibles en vente libre, qu'on peut avoir sur prescription, comme le Rupal ou le Blexten, qui semble même avoir un effet ajouté par rapport aux antihistaminiques qu'on trouve en vente libre.
1: Est-ce qu'on peut s'habituer à un antihistaminique? J'ai l'impression, je suis peut-être débile aussi, là, Dr Boursico, mais j'ai l'impression que moi, Réactine, mettons, ça fait plus. J'en ai trop consommé, je sais pas, mais on dirait que ça marche plus. Est-ce que dans ce temps-là, il faut juste changer de marque et de sorte tu la molécule? Qu'est-ce qui se passe?
3: Très bonne question, Audrey. C'est une question qu'on nous pose souvent là en clinique. Donc, il n'y a pas une accoutumance où on ne s'habitue pas à un type d'antihistaminique. Si on voit qu'à la même dose d'antihistaminique, les symptômes ne sont pas bien contrôlés,

0: Est-ce que les allergies, mettons, au pollen, même si tu sais, c'est différents types de pollen, est-ce que quelqu'un qui est allergique, mettons, à un type de pollen, nécessairement a des bonnes chances d'être allergique à pas mal tout le pollen, d'être pogné avec ça pas mal tout l'été, printemps, automne?
1: C'est très variable d'un individu à l'autre. Alors, les gens qui font des allergies, on les appelle les atopiques. L'atopie, c'est une propension à développer des allergies. Maintenant, quelle allergie est-ce qu'on va développer? C'est très variable d'un individu à l'autre. Vous l'avez dit, il y a des gens là qui sont incommodés de la fonte des neiges jusqu'à la première gelée. Donc ça, c'est des gens qui sont heureux seulement l'hiver. C'est un petit peu dramatique. Mais il y a aussi des gens qui sont plus incommodés au printemps, puis rendus à l'été, ça va mieux, puis à l'automne aussi. Il y a des gens qui sont allergiques à leurs animaux de compagnie, aux acariens, donc la poussière. Donc, c'est des gens qui vont être incommodés quatre saisons. Donc, c'est très variable d'un individu à l'autre. Et même pour un seul individu, ça peut être variable au courant de sa vie. La personne pourrait avoir du rhume des foins, donc avoir des allergies saisonnières, nez bouché, éternellement, les yeux qui grattent seulement juin, juillet. Puis plus tard dans la vie, on dirait que l'eau automne se rajoute. Donc, c'est très dynamique. Hein? C'est pas gelé dans le béton. Là.
2: Puis on peut jamais les perdre, mettons. Parce que là, je vois que ça s'accumule, mais ça se peut-tu, mettons, que les foins nous quittent à un moment donné?
1: Bien, c'est sûr que si on déménage dans un endroit où est-ce qu'il n'y a pas de graminées, bien, si on n'est pas exposé à un pollen auquel on réagit, bien, on n'aura pas de réaction. Mais c'est quand même difficile de recommander à nos patients de s'engapaner durant l'été, de ne pas être exposé au pollen. Donc, on sait que le traitement des sensibilisations ne va pas nécessairement venir faire en sorte que nos patients vont guérir, mais ils vont être améliorés sur une longue période de temps. Mais c'est sûr qu'avec l'âge, on dirait qu'il y a certaines allergies qui vont diminuer, quitte même à disparaître. Mais ça, les mécanismes ne sont pas encore très bien élucidés. On ne sait pas pourquoi qu'on peut être très, très incommodé quand on est un jeune adulte par certains pollens, puis rendu à 60, 70 ans, ben non, on ne s'en fait plus.
2: C'est un coup, c'est plus si grave que ça. Prévenir, je veux qu'on en parle parce que j'ai entendu dire, puis il y a beaucoup de ça, hein, quand on parle de médecine en général, là, que si tu exposes tes enfants, par exemple, ou même dans le ventre de la maman, à toutes sortes d'aliments, une variété de plein d'affaires, tu vas éviter peut-être certaines allergies. Est-ce que c'est vrai, ça?
1: Oui, en partie. Et maintenant, c'est appuyé par la science. Et ça vient vraiment déboulonner ce qu'on conseillait aux parents, il y a à peu près une quinzaine, vingtaine d'années. Il y a certaines personnes qui nous écoutent qui ont probablement connu le guide de mieux vivre, où est-ce qu'on enseignait aux jeunes parents comment bien s'occuper de leurs enfants. Et à une certaine époque, on disait, ben si tu penses que ton enfant est à haut risque de développer des allergies, parce que tu as un autre enfant qui a des allergies alimentaires, ou parce que toi-même tu souffres d'allergies, ben pour mettre les chances du côté de ton enfant, peut-être qu'on va retarder l'introduction de certains aliments, comme les noix et les arachides, en disant que peut-être que plus longtemps qu'on attend, ben, moins l'allergie va arriver. Oui. Et maintenant, on sait que c'est probablement faux ce qu'on disait à nos patients. Il y a une étude parue en 2015 où est-ce qu'on a pris des très, très jeunes enfants et on a fait complètement le contraire. Au lieu de dire on attend avant d'introduire des arachides, on a dit aux parents d'introduire les arachides sous forme de friandises aux enfants en bas de l'âge de 1 an. Et il y avait un autre groupe où est-ce qu'on a dit tu vas introduire les arachides, mais probablement après l'âge de 1 an, et on va revoir les enfants lorsqu'ils vont avoir 4-5 ans. On avait deux groupes. Et on s'est aperçu que dans le groupe où est-ce qu'on faisait l'introduction hâtive de l'arachide, donc avant l'âge de 1 an, on diminuait de 85,1% le risque de développer des allergies à cet aliment par rapport aux enfants chez qui ça avait été introduit un petit peu plus tard. Donc ça, c'est super important. On dirait que la tolérance immunitaire se joue dans les premiers mois de vie. Maintenant, est-ce qu'on peut extrapoler ça à tous les aliments en général? Peut-être pas. Mais okay. Il y a d'autres études qui vont peut-être nous apporter un éclairage à ce propos.
2: Mettons-le, moi, je suis intolérante au lactose. Il y a des produits qui me font pas mal plus réagir que d'autres. Je suis enceinte. J'ai la drôle de pensée magique pour éviter à mon bébé d'avoir des intolérances ou des problèmes avec le lactose, de m'en imposer de temps en temps en me disant ben, peut-être que s'il en consomme, parce que j'en consomme, ça va justement diminuer les chances que lui ait des problèmes avec ça. Est-ce que c'est une bonne façon de faire ou pas en tout?
0: On dirait qu'il y a une partie de moi qui se dit Audrey, c'est complètement débile. Puis après ça, je réfléchis.
2: Ben,
0: je suis comme,
2: c'est débile pour moi.
0: Mais ça, oui.
2: Mais pour mon bébé, si c'est bon, je me dis regarde, un mal de ventre dans la journée, au pire.
0: Ouais.
1: Ça, c'est bien les mamans, ça, hein, prêts ouais. à tout faire pour leurs enfants, même se faire du mal.
2: Ben ouais.
1: Non, il ne faut pas nécessairement combattre le feu par le feu. Puis Audrey, c'est super intéressant parce que ça fait intervenir un autre concept qui est différent de l'allergie, donc l'intolérance. Je pense que ça vaut la peine qu'on prenne quelques minutes oui. pour différencier les deux concepts,
0: c'est vrai,
1: parce
0: ouais.
1: que c'est

0: pas du tout la même chose. Alors, l'intolérance alimentaire, c'est complètement différent de l'allergie. Une intolérance, c'est pour une raison qu'on ignore, notre corps n'arrive pas à digérer certains aliments. Alors, le système digestif dit, si je peux pas retirer des nutriments de cet aliment, je vais le faire sortir par le chemin le plus court, par en haut, par en bas ou les deux. Donc, l'intolérance...
1: Ça, t'es chanceux dans ce temps-là. Là.
0: Et on espère qu'on soit à la maison, tranquille, seul, proche d'une toilette. Donc, l'intolérance, c'est plus des symptômes digestifs et c'est dépendant de la dose. Probablement que si vous mettez un petit peu de lait dans votre café, vous n'aurez pas de problème. Par contre, si vous tapez un litre de lait, ben, c'est sûr que ça va brasser un peu dans le gorgoton là, pour quelqu'un qui est intolérant au lactose. Donc, l'intolérance, ce n'est pas une allergie. Lorsqu'on parle d'une allergie, c'est une réaction qui est beaucoup plus grave, dangereuse, potentiellement mortelle. Donc, l'allergie, ça fait intervenir le système immunitaire et on n'aura pas seulement des symptômes digestifs. On peut avoir des symptômes cutanés. Donc, sur la peau, on peut avoir de l'urticaire, de la démangeaison, des plaques qui grattent, l'enflure au niveau des lèvres, la langue, et ça peut toucher également les voies respiratoires. Dans un contexte d'intolérance, on n'a pas besoin d'auto-injecteur d'adrénaline. C'est pas grave ou dangereux pour la vie. On peut en consommer des petites quantités sans qu'il y ait nécessairement des symptômes.
1: Mais est-ce que c'est bon dans le sens où est-ce qu'on peut intensifier une intolérance si on en mange? Tu sais, moi, mettons, je suis intolérante au lactose, là, mais j'adore les produits laitiers. Fait que si je vais chez quelqu'un, j'imposerai pas mon intolérance, j'ai déjà assez d'allergies. Fait que si on mange une fondue au fromage, ben, va me serrer deux fesses, tu comprends? Va passer à travers ma soirée, puis je vais consommer.
2: Tu vas t'imposer à la salle de bain après. Mais ça, c'est autre chose.
1: C'est un autre dossier. Mais je me dis, est-ce que je peux intensifier mon intolérance ou je m'aide dans ce temps-là? Parce que là, maintenant, avec les allergies, on voit la désensibilisation. Fait que ça va de quel bord avec l'intolérance?
0: Alors, on ne peut pas se désensibiliser à l'intolérance. D'un autre côté, ça ne va pas faire un phénomène crescendo en disant que chaque fois que je vais consommer l'aliment qui me donne une certaine intolérance, ça va être pire de fois en fois.
2: Ça change comme
0: l'intolérance,
2: rien.
0: Exactement, c'est comme des montagnes russes. Puis les gens aussi s'aperçoivent que dans un contexte où est-ce qu'ils couvrent une infection, qu'ils sont fatigués ou plus stressés, on dirait qu'ils sont justement plus intolérants. Ça prend une moins grande quantité de l'aliment pour déclencher de gros symptômes.
1: Est-ce que c'est génétique? Parce que ça, on dirait que c'est un débat qui change aux 5 ans. J'ai entendu oui, j'ai entendu non. Mais en même temps, moi, dans ma famille, ma mère est allergique mortellement aux poissons fruits de mer. Je reprends cet exemple-là. Mon frère a eu ces allergies-là et sont disparues. J'ai encore ces allergies-là. Fait que j'ai l'impression que d'une façon ou d'une autre, c'est un peu génétique. Est-ce que ça l'est ou non?
0: Oui, en partie. Alors, si on revient du point de vue des allergies, c'est sûr que si, par exemple, on a deux parents qui ne souffrent d'aucune allergie, on parle des allergies en général, donc que ce soit allergies respiratoires comme l'asthme, le rhume des foins, des allergies alimentaires, l'eczéma, si aucun des deux parents a de l'allergie, le risque que leur enfant développe des allergies un jour, c'est à peu près 10 %. Par contre, si un des deux parents souffre d'allergie, le risque de l'enfant, c'est 30 à 40 %. Et si les deux parents souffrent d'allergie, on augmente ça à 70 %. Alors, clairement, il y a quelque chose de génétique en dessous de ça. Il y a une prédisposition génétique qui fait en sorte que les enfants vont développer des allergies, mais pas nécessairement la même que les parents. Hein? Un père pourrait avoir des allergies aux poissons fruits de mer, mais l'enfant va avoir du rhume des foins. Donc, on parle d'une prédisposition vraiment plus large et non pas spécifique à un type d'allergie ou à un aliment en particulier.
1: C'est intéressant, ça, parce que moi, dans ma tête, je retournais à la logique de l'exposition. Je me disais, ben, c'est peut-être parce que ma mère est allergique, m'a jamais exposée aux poissons et fruits de mer et donc j'ai développé ça, mais c'est
0: non,
1: plus large.
0: Non, vous ne pouvez pas en vouloir à votre mère.
1: Caroline.
0: Du moins pour ça.
1: Mais c'est ça. Ça n'a pas l'air appétissant de toute manière, mais en même temps, j'en ai jamais mangé, je peux pas parler. Là. Est-ce que on a, ben, j'allais dire, est-ce qu'on a un contrôle? J'imagine que oui, parce que de plus en plus, il y a certaines allergies qu'on peut justement désensibiliser en jeune âge. Moi, l'animateur avec qui je travaille en après-midi, Denis, ses kids ont eu des problèmes avec les œufs puis les arachides. Puis il a été capable de faire un genre de programme de désensibilisation pour les aider. Ils étaient les deux en bas de 10 ans à ce moment-là. Mais il y a des allergies, de ce que je comprends, avec lesquelles on ne peut pas faire de désensibilisation.
0: Ben, il y a trois grands types de désensibilisation qu'on peut maintenant offrir à nos patients. Il y a la désensibilisation aux allergènes respiratoires, que ce soit les animaux, poussière acariens et les pollens. Le deuxième type de désensibilisation qu'on offre à nos patients, c'est les gens qui sont allergiques aux venins de guêpes et aux abeilles. Donc ça, ça peut se désensibiliser par injection. Et finalement, depuis plus récemment, depuis quelques années, on offre au Québec et à Québec la désensibilisation alimentaire. Mmh. Donc, on peut l'offrir, ça marche bien chez les jeunes patients. On peut même avoir un espoir de guérison chez les patients en bas de l'âge de 4 ans. En bas de l'âge de 10 ans, c'est encore faisable, mais chez les jeunes adolescents, les ados puis les adultes, ça marche un petit peu moins bien. Quand on parle de désensibilisation, imaginez, on ouvre là un dictionnaire puis on dit, bon, qu'est-ce que ça veut dire la désensibilisation? Alors, la définition, c'est induire un état de tolérance par rapport à un allergène donné. Alors, c'est des beaux mots, mais est-ce que j'ai utilisé le mot guérison? Non, absolument pas. Donc, la désensibilisation, les gens ont parfois cette pensée magique que parce que je vais être désensibilisé, je vais être guéri. Si on me désensibilise contre mon allergie aux arachides, c'est sûr que je vais être guéri. Malheureusement, ça n'arrivera pas dans tous les cas. Il faut donc avoir des attentes réalistes lorsqu'on va entamer un processus qui peut s'échelonner sur plusieurs années.
2: Ça se peut qu'en bout de ligne, tu sais, tu vas jamais manger des peanuts comme s'il y avait pas de lendemain, puis mais que si à un moment donné t'en touches, ça te tue pas. Ben, c'est ça que t'auras gagné.
0: Exactement. Juste pour vous donner un ordre d'idée, parce que ça va faire écho à l'article là, qui a paru au début du mois d'août. On prend l'exemple des arachides. Bon, les arachides, c'est à peu près 250 mg de protéines. Alors moi, sous supervision médicale, je vais commencer à des petites doses, 1 à 5 mg de protéines. Donc, c'est vraiment de la poudre de perlimpinpin d'arachide que je donne à mes patients. Et je vais leur demander de prendre cette même quantité tous les jours. Et de mois en mois, je vais les revoir pour doubler les doses, jusqu'à temps qu'on arrive à ce qu'on appelle une dose d'entretien. Une dose qu'on sait, par les études médicales, cette dose vient agir sur le système immunitaire. Et cette dose, c'est, dans le cas des arachides, 500 mg, donc deux peanuts. Alors, on est quand même loin de la toast au beurre de peanuts que je vais manger goulûment le matin. Ceci dit, puisque j'augmente mon seuil de réaction, ça me prend une plus grande quantité avant de développer une réaction allergique, ben ça augmente ma marge de sécurité.
1: Oui,
0: ça fait en
1: chance.
0: Sorte que si j'ai une exposition accidentelle, j'aurais peut-être pas de réaction.
1: Ah, j'aime ça, je trouve ça super intéressant. Faut qu'on parle de cet article du Devoir avant qu'on se laisse. L'idée part qu'il y a un nouveau traitement prometteur pour les allergies alimentaires et on parle d'une transplantation de microbiote fécal. On dirait que ça m'attire pas pantoute, docteur Boursicot. Je sais pas si vous pouvez nous expliquer.
0: Oui, et je vois aussi l'heure du dîner approcher. Là, ça va peut-être couper l'appétit à certains, mais pour la science, ne reculons devant
1: c'est
0: rien.
1: Ça, on n'a pas
0: avançons.
1: Le choix.
0: Alors, c'est une étude super intéressante que moi-même, j'avais pas lu. C'est un de mes patients qui m'a dit, hey, docteur Boursicot, avez-vous vu? Ça a été publié au début du mois d'août. Ça a l'air d'être super intéressant. Une transplantation fécale de microbiote. Alors, je vais expliquer un peu aux gens à la maison et au bureau qu'est-ce que ça mange en hiver, là, comme vous disiez tout à l'heure. Alors, c'est une étude où est-ce que on a vérifié comment certaines bactéries de l'intestin pourraient aider le système immunitaire à devenir un petit peu plus tolérant aux arachides. Alors, qu'est-ce qu'on a fait? C'est qu'on a pris aux États-Unis 15 patients adultes qui avaient des allergies aux arachides. C'est des patients qui toléraient en moyenne l'équivalent de 100 mg d'arachides, ce qui veut dire un peu moins qu'une demi-peanut. Et là, ce qu'on a fait, c'est qu'on a donné un microbiote à ces patients sous forme de capsule microbiote qui a été récoltée dans les selles de donneurs sélectionnés. Donc, des gens qui n'avaient pas d'allergie alimentaire, on a pris leurs selles et on a été chercher le microbiote. Alors, le microbiote, qu'est-ce que c'est? Ce sont des bactéries complètement saines qui nous aident là à mieux digérer, à mieux vivre en équilibre avec les moins bonnes bactéries.
1: Et c'est pas littéralement des pilules de caca, là.
0: Non, non.
1: Donc, ça clair, là.
2: Ça pouvait difficilement être comme plus clair.
0: Oui. On a enlevé l'excédent. Fait que c'est
1: parfait.
0: Sûr que les grains de maïs
1: puis
0: le tournedos de poulet mangé la veille n'étaient pas dans ces capsules.
1: Je voulais qu'on se comprenne. Parfait.
0: Et ça me fait penser, pour les gens qui trouvent ce mécanisme très prometteur, s'il vous plaît, ne faites pas ça à la maison. Hein? C'est
1: boy,
0: encadré
1: non.
0: par la science.
1: Non, mais on fait bien, hein? On ne sait jamais.
0: Alors, ces personnes-là, on leur faisait ingurgiter des capsules qui contenaient de ces bactéries. Et on a attendu quelques mois et on les a challengés de nouveau à des doses croissantes d'arachides. On essaie de voir est-ce que ces patients-là arrivaient à consommer une plus grande quantité d'arachides. Alors, la réponse, c'est oui, en partie. Il y a 6 patients sur 15, donc environ 40 % des patients qui étaient capables de tolérer une plus grande dose d'arachide. Alors qu'en moyenne, les gens partaient aux alentours de 100 mg d'arachide, donc à peu près une demi-pinote, il y a un des patients qui était capable d'atteindre 300 mg, un peu plus qu'une arachide, et il y a 5 autres patients qui étaient capables de tolérer 600 mg d'arachide, donc 2,5 arachides en moyenne. C'est donc beaucoup plus, c'est prometteur, mais un, c'était pas efficace chez tout le monde, et deux, on est encore loin de la toast au beurre de pinot le matin.
1: Mais ça peut peut-être nous mener encore une fois à une gestion potentielle d'accident si grand-maman fait un gâteau avec de l'huile d'arachide, mettons, là, tu sais.
0: Oui, on est encore loin quand même de la commercialisation d'un tel produit parce qu'il y a encore beaucoup de questions sans réponse. Pourquoi c'est seulement 40 % des gens qui répondent et non pas l'entièreté? Est-ce que c'est quelque chose qui va être durable dans le temps? C'est quoi dans toutes ces bactéries qu'on retrouve dans le microbiote, celle qui est la plus utile? Est-ce que ça va marcher pour non seulement les arachides, mais pour tous les aliments? Donc, c'est sûr que c'est extrêmement intéressant comme approche, c'est novateur, mais il y a encore beaucoup d'autres à couler sur les ponts, avant de traverser le pont puis se rendre à la rivière pour avoir quelque chose qui va être disponible en tablette et qu'on va pouvoir offrir à nos patients.
1: Tu vis, Max, ton expression commence à se promener partout.
2: Ben oui,
1: je sais
2: bien.
1: Ben oui, une chance que tu l'as inventé.
2: Hey, hein? J'ai jamais dit que je l'avais inventé. Là, tu prends mes propos, tu les déformes.
1: Docteur Jean-Nicolas Boursicot, d'après moi, on n'aura pas le choix de surjaser parce que j'ai encore plein d'affaires sur ma feuille. Je pense à l'acupuncture qui, pour certains, est une façon de se débarrasser de certaines allergies. Il y a des méta-réalités et réalités, pardon, qu'on peut aborder ensemble aussi. Fait qu'on se reprendra rendez-vous dans les prochaines semaines.
0: Ça sera avec grand plaisir. Merci de votre invitation.
2: Merci
1: à vous.
2: Audrey Pinchot, on t'écoute raconter tes aventures de déménagement dès 14h dans le retour.
1: Yes.
2: Et nous, on se retrouve au retour de la pause. Petit tour des nouvelles. On jase de la sortie importante de Paul Saint-Pierre Plamondon, chef du Parti québécois ce matin. Et on se parle de Katy Perry et Justin Trudeau qui bénéficient d'une grosse protection de la GRC.
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0: 11h34 dans le Point de Max à Boulevard 102.1. 418-971-1021, c'est le numéro pour nous rejoindre en studio par texto. Je le dis parce que je sais qu'il y a bien des nouveaux, plusieurs nouveaux auditeurs qui nous écoutaient ce matin, entre autres pour nos annonces. Certains en se doutant de ce qui allait être annoncé, puis qui sont bien contents. Fait que, notamment, là, un petit peu plus tôt dans le show, un texto qui est entré pour dire hey, « moi, on dirait que j'étais comme devenu orphelin politique, puis là, avec les belles annonces de ce matin, pas politique, pas en doute, orphelin de radio, excusez, parce que le terme orphelin politique revient souvent, notamment du côté de l'ami Denis Gravel dans le retour. C'est ça, texto qui disait « hey, moi, j'étais tombé orphelin de radio. » Je serais pas resté orphelin longtemps. Fait que bienvenue à cette personne-là, entre autres, à Boulevard 102. D'ailleurs, en fin de show, là, je referai un petit tour de ce qui a été annoncé ce matin pour ceux qui l'ont peut-être pas pogné. Sinon, là, tout est sur nos réseaux sociaux. C'est ça, fait que 418-971-1021, numéro pour nous rejoindre par texto. 23 degrés, c'est ce qu'on a actuellement à Québec. Maximum de 25 aujourd'hui. Mais déjà avec l'humidex, c'est 26 ressenti. Demain, mercredi, 24 degrés, 60% de possibilité d'averse. Puis après ça, trois belles journées. 24, 23 et 24, gros soleil pour jeudi, vendredi, samedi, avant peut-être un retour de la pluie dimanche. Mais en attendant, de jeudi à samedi, trois super belles journées. À la circulation, compliquée là, pour la 20 direction ouest au rouge, je vous dirais, entre... route du président Kennedy et Taniata. Encore un petit peu de ralentissement aussi sur le pont Pierre-Laporte en direction sud, mais ça se limite pas mal à ça pour l'instant. On va aller faire un petit tour d'actualité. Bien sûr, beaucoup de politique aujourd'hui, mais je commence dans la catégorie des faits divers où, parce que le SPVQ a procédé vers 2h30 cette nuit à l'arrestation de 4 personnes pour une tentative d'introduction par effraction dans un logement. Les policiers qui ont été appelés à intervenir sur la rue des Lilas-Est et c'est donc dans le secteur de Limoilou. Il y a un premier suspect qu'on a réussi à retrouver alors qu'il était à pied sur la rue de la Colombière-Ouest, un kid de 18 ans qui a été arrêté pour introduction par effraction. Puis un peu plus tard, on a localisé un véhicule suspect dans le quartier Saint-Sauveur. Et là, ben, on a procédé aux 3 autres arrestations. Des kids de 14 et 17 ans et un monsieur de 44 ans. Il y a une arme à feu chargée qui a été saisie dans le véhicule. Les 3 occupants qui ont été arrêtés pour introduction par effraction et port d'une arme dans un dessin dangereux. Les 4 suspects qui sont actuellement détenus et seront rencontrés par les enquêteurs. Maintenant, pour ce qui est de la grande annonce politique du jour, je vais le dire comme ça, quoi qu'il y en a qui disent que c'est pas vraiment une annonce, qu'il y a rien de nouveau, puis j'ai le goût de dire à ces gens-là, « Hey, vous avez raison, parce que c'est vrai que le Parti québécois, Paul Saint-Pierre Plamondon, l'avait déjà à peu près dit qu'un référendum se ferait pas tant que Donald Trump serait président des États-Unis. Là, ce qu'on fait ce matin, c'est qu'on vient vraiment le clarifier, le mettre noir sur blanc. » Paul Saint-Pierre Plamondon qui a donc annoncé 2 choses. Puis je dis annoncé, c'est le vrai mot, là, c'est clarifié. Là. Paul Saint-Pierre Plamondon a clarifié que le possible gouvernement du Parti québécois allait consulter les Québécois sur l'indépendance du Québec dans un premier mandat s'il est élu. Ça change pas. Il y en a qui pensaient hier, et ça sent le recul du PQ sur un référendum dans un premier mandat. Au contraire, avant de parler même de la deuxième chose qu'il voulait clarifier, Paul Saint-Pierre Plamondon commence avec ça. Il y aura un référendum dans un premier mandat. La deuxième chose maintenant que PSPP voulait clarifier, ben ça concernait le moment précis de la consultation, du référendum. Il dit qu'au cours des derniers mois, ben, il s'est déjà exprimé sur le fait que le Parti québécois allait exercer son jugement pour choisir le moment de la consultation, ce qui pour lui allait de soi, mais il ne s'était pas encore exprimé formellement sur le point suivant. Un gouvernement du Parti québécois ne tiendra pas de référendum tant que Donald Trump sera président des États-Unis. Paul Saint-Pierre Plamondon sera avec Jeff ce midi à 13h30 bien exactement, où il pourra là, répondre aux questions de Mathias et Jeff sur les raisons de cette sortie-là. Venir clarifier encore plus tout ça, encore plus. Parce que là, je vous donne les grandes lignes, là. Mais c'est quand même. C'est sur Facebook, c'est sur. Twitter aussi et compagnie, là, c'est un bon texte là, qui a été publié par Paul Saint-Pierre Plamondon. J'ai lu des propos du chroniqueur Antoine Robitaille de Québécois, puis il amène un point que certains autres ont amené aussi dans les dernières heures, mais parle du fait que c'est très habile de Paul Saint-Pierre Plamondon pour ce qui est de la façon dont il a procédé avant son annonce de ce matin. Parce que PSPP, hier, on était vers la fin de l'émission du retour, quand j'ai vu ça passer, puis ça venait juste de sortir, avait vraiment collé à shot de dire « déclaration importante par rapport à la tenue d'un référendum, 7h30 ». Le choix des mots était clairement fait de façon consciente pour laisser un genre de doute et forcer tout le monde à être très attentif à 7h30 à matin. Il va-tu reculer, Paul Saint-Pierre Plamondon, sur sa promesse de faire un référendum? Il va-tu annoncer une date? Il va-tu annoncer un genre de comité avec un président, un commissaire, appelez ça comme vous voulez? Qu'est-ce qu'il va annoncer? Et ce que le chroniqueur Antoine Robitaille dit, c'est que dans les rangs caquistes, dans les rangs de la CAQ, ça a fâché un peu ce matin parce que Paul Saint-Pierre Plamondon, en forçant tout le monde à l'écouter puis à le lire, ben, il est venu écraser la nouvelle de Christine Fréchette qui règle le dossier de Churchill Falls. La conférence de presse qui était hier midi, on en a parlé pendant quelques heures en après-midi, et là, boum, à partir du moment où Paul Saint-Pierre Plamondon call la shot qui va faire une annonce, une déclaration importante ce matin, ben dans les médias, on ne parlait que de Paul Saint-Pierre Plamondon. Qu'est-ce qu'il allait annoncer ce matin? Il a pris le contrôle de la place médiatique, Paul Saint-Pierre Plamondon. Et là, il vient annoncer grossièrement quelque chose qu'on savait déjà, à l'effet que il n'y aura pas de référendum sur la souveraineté tant que Donald Trump est au pouvoir. Moi, ça, c'était clair dans ma tête depuis le tout début, dans ma tête, puis même Donald Trump ou pas. Je me disais, un référendum ne se ferait pas dans la première année, dans la deuxième, même pas dans la troisième. Un référendum viendrait plus vers la fin du mandat. Et donc, la date de mémoire, c'est le 20 janvier 2029. C'est là que Donald Trump officiellement ne sera plus président des États-Unis. Donc, ce sera là le deadline jusqu'à octobre 2030, donc, avec les élections à date fixe aux 4 ans. Mais j'ai trouvé ça quand même habile de Paul Saint-Pierre Plamondon d'aller chercher comme ça non seulement l'attention, mais de venir clarifier. Maintenant, à quel point ça va vraiment faire une différence pour les indécis? Parce que à mes yeux, ça change pas vraiment le narratif qu'on risque d'avoir des oppositions, des adversaires du PQ durant la campagne, dans le sens où le référendum est encore une entre guillemets menace. Et les adversaires du PQ, clairement, vont continuer de pouvoir utiliser cette peur-là du référendum durant la campagne. Ça ne change pas du tout. Si Paul Saint-Pierre Plamondon annonçait ce matin qu'il reculait carrément sur un référendum, ben il y en a beaucoup qui pensent qu'il venait de gagner les élections majoritaires. Ça restait quand même un couteau à double tranchant dans le contexte où Paul Saint-Pierre Plamondon est aimé de bien des Québécois parce que c'est un gars de conviction, c'est un gars honnête. Puis s'il renonçait à sa plus grande promesse depuis des années et des années, c'est-à-dire tenir un référendum dans un premier mandat, ben il y en a qui auraient dit « Ouais, si on peut pas se fier à lui là-dessus, qui était son engagement, sa promesse numéro un, on peut pas se fier sur Paul Saint-Pierre Plamondon pour rien pantoute. » Puis j'aurais été en partie d'accord avec ça. Fait que peu importe ce que faisait Paul Saint-Pierre Plamondon, il y avait des risques. Mais là, il est venu clarifier deux choses. Il y aura un référendum dans un premier mandat, mais il faudra attendre au moins jusqu'en janvier 2029, moment où Donald Trump, théoriquement, ne sera plus à la Maison-Blanche. Fait que ça, c'est ça qui retient beaucoup l'attention ce matin dans l'actualité. Curieux de vous lire au 418-971-1021. Pendant ce temps-là, Radio-Canada, ce matin, le journaliste Olivier Lemieux arrive avec un petit dossier, un petit article où clairement, il y a un angle qui, ou du moins, à mon humble avis, selon ma compréhension de tout ça, l'angle était un peu choisi, puis il a pris des citations qui allaient avec cet angle-là. Ça, c'est ce que je pense. Le projet de troisième lien d'Éric Duhaime, qui compterait, je vous rappelle, donc une voie dans chaque direction et passerait par l'île d'Orléans, ça fait vraiment pas l'unanimité chez les camionneurs. Donc, Radio-Canada, qui a entre autres jasé avec Carl Beaulieu, qui est cofondateur du média spécialisé On the Road. Lui, ce qu'il dit, c'est pas l'idée du siècle. C'est pas la solution qu'un camionneur voudrait avoir. Benoît Thérien, de Truck Stop Québec, qui lui dit que le chef du Parti conservateur n'aura pas le choix d'améliorer le projet pour faciliter le passage des poids lourds. Pis ça vient un peu relancer le débat sur cette idée-là dont on avait parlé la semaine passée d'Éric Duhaime. Lui, ce qu'il dit, c'est « Ouais, dans l'état actuel des finances publiques du Québec, ben on est aussi bien de se servir du nouveau pont qui est en train d'être construit entre Québec et l'île d'Orléans, puis d'aller attacher ça avec un autre pont pour ce qui est de la rive sud, entre donc Lévis et l'île d'Orléans, puis faire passer tout le monde là-dessus. Mais c'est sûr qu'une voie de chaque bord pour un troisième lien, ça va-tu vraiment aider tant que ça? Ou le monde va être encore autant pogné? Je pense que poser la question, c'est y répondre. Mais bref, ce matin, puis peu importe l'angle que voulait donner à ça le média puis le journaliste, ben reste que les faits sont là puis les citations de gens, de camionneurs qui montrent que ça fait vraiment pas l'unanimité. Il y a Québec solidaire aussi qui fait jaser ce matin. QS qui abandonne l'idée d'une surtaxe pour les véhicules à essence puis va même reporter son objectif pour ce qui est de la réduction de gaz à effet de serre. Puis c'est intéressant de lire l'entrevue que Ruba Gazal a donnée au Journal de Québec, où elle mentionne que Québec solidaire veut réviser son plan environnemental pour qu'il soit réaliste, mais toujours très ambitieux. Madame Gazal qui explique que le parti est conscient de la fatigue climatique, qu'elle existe et que les décisions ont été prises à ce niveau-là. Ça ressemble un peu à ce que voulait faire, je trouve, Gabriel Nadeau-Dubois avec QS, de ramener ça un peu au centre. Puis on est plusieurs à penser que c'est pour ça que Gabriel Nadeau-Dubois finit par partir. C'est pas juste pour des raisons familiales. C'est aussi qu'à un moment donné, lui voulait ramener QS plus vers le centre. Puis à partir du moment où il a bien vu que ça marchait pas parce que les militants prenaient le parti en otage pratiquement, ben lui, il avait plus rien à amener. Puis il a sacré son camp. Puis il va revenir dans une couple d'années, peut-être avec le PQ, à voir. Mais bref, tout ça pour dire que QS a peut-être enfin compris qu'il fallait revenir vers le centre si on voulait pas crever puis finir avec zéro député en octobre. Du côté fédéral, le gouvernement qui abandonne officiellement l'obligation de vente de véhicules électriques, c'est la presse canadienne qui a rapporté en soirée hier qu'un avis publié dans la Gazette du Canada vendredi qui venait présenter un peu les grandes lignes du projet qui vise à abroger l'obligation qui aurait fixé comme objectif que les véhicules électriques représentent au moins 20 % des ventes automobiles au Canada cette année, objectif qui devait passer ensuite à 10 % d'ici 2035. Donc là, on dit qu'on veut prendre le temps de faire des nouvelles consultations avec l'industrie automobile, aussi avec les associations environnementales, et on voudrait arriver avec un nouveau projet de règlement d'ici début 2027, donc à suivre de ce côté-là. Au sport, après une série remportée en fin de semaine face aux Boulders de New York, place à une série face aux Miners de Sussex County pour les Capitales. Elle va se terminer cette série-là jeudi avec le match Boulevard 102-1. Bien hâte de vous y voir. Dans la MLB, les Blue Jays qui voudront continuer sur leur lancée qui les rapproche des éliminatoires avec une série de trois matchs qui s'amorcent face aux Rays de Tampa ce soir. 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
0: Ça fait réagir cette nouvelle dans le journal ce matin. Katy Perry et Justin Trudeau, qui bénéficient d'une protection policière, nous dit-on, mondiale, aux frais des contribuables québécois. Puis là, ça fâche bien du monde, évidemment, parce que il y a des gens qui sont jaloux, mais il y a aussi des raisons, j'ai envie de dire, légitimes de se poser des questions par rapport à cette nouvelle-là quand tu vois Justin Trudeau vive sa best life avec Katy Perry, qui, on s'entend, a déjà une équipe de sécurité. Oui, pour elle, mais me semble qu'on pourrait s'arranger pour que son équipe de sécurité à Katy s'occupe aussi du beau Justin. Là, je pense qu'elle a les moyens pour ça. C'est trois sources bien au fait du dossier qui ont confirmé au bureau d'enquête du journal que des agents de la GRC accompagnaient toujours régulièrement l'ex-premier ministre Trudeau pour veiller à sa sécurité. Faut dire que, tu sais, des Mulroney, Chrétien, Harper, ils ont tous profité d'une protection de la GRC quand ils ont quitté leur poste. Il y en a qui ont refusé, Joe Clark, John Turner. Mais, comme je dis, dans le cas de Trudeau, c'est parce qu'on le voit aller. Là. Il vit sa best life. Il est avec une des plus grandes stars du monde, de la pop au monde. C'est-tu vraiment nécessaire? Il y a une des sources qui résume que Justin Trudeau utilise la GRC comme une agence de sécurité privée, qu'il s'agisse d'un voyage à caractère politique ou d'un séjour purement personnel. Et certains déplacements peuvent mobiliser 3-4 représentants de la police fédérale sur le terrain. D'après moi, les agents de la GRC auraient autre chose à faire. Comme je dis, d'après moi, les agents de Katy Perry, au privé, seraient capables de s'occuper de notre ticlin Justin aussi. Mais ça, ben, vraisemblablement, Justin Trudeau s'est dit « Hey, hein, ouais, moi j'ai le droit à une protection de la GRC ». Je serais fou de pas prendre ça. Puis en effet, il a le droit, puis il le fait. Puis tant mieux pour lui. Mais je comprends que ça puisse se frustrer des gens. Hey, je termine en vous rappelant les belles annonces qu'on vous a fait ce matin. Dès lundi prochain, 24 août, Boulevard 102.1 qui bonifie sa grille pour la rentrée avec l'arrivée de deux voix bien connues de la radio parlée, Nico Lacroix et Catherine Saint-Laurent. Nico Lacroix qui va rejoindre l'équipe d'On en jase avec Jeff Fortin. Mais aussi moi-même, Max Larouche, j'ai le plaisir de me joindre à l'équipe d'On en jase de midi à 14h. Et ça veut donc dire que je quitte l'équipe de Marceau le matin. Puis enfin, il y aura une femme dans cette équipe-là. Ça va faire du bien, l'excellente Catherine Saint-Laurent, un jeune talent que j'ai très hâte de côtoyer aussi dans le Point de Max de 10h à midi. Fait que Cat Saint-Laurent qui s'en vient dans Marceau le matin et dans le Point de Max de mon bord. Oui, ce sera maintenant de 10h à 14h que vous pourrez m'entendre. 2h dans le Point de Max, 2h dans On en jase. Mais Marceau va être aussi pogné que moi de temps en temps, même tous les jours, parce que j'aurai ma chronique sportive tous les jours dans Marceau le matin. Puis même affaire, les sports, ça se poursuit dans Gravel dans le retour pour moi. Fait que vous pourrez littéralement m'entendre dans tous les shows à Boulevard. Puis moi, ben, je vais pouvoir dormir un petit peu plus longtemps le matin. Fait que tout le monde est content. L'excellente Cat Saint-Laurent, une voix féminine s'amène dans Marceau le matin avec Marceau et avec Jeff Fortin. Puis de notre bord, ben, on va se retrouver tous les jours pour une chronique de sport dans Marceau le matin avant de commencer le Point de Max à 10h. Merci beaucoup d'avoir été là aujourd'hui. Jeff s'en vient avec Mathias. Les nouveautés, je vous rappelle que c'est pour lundi, le 24 août, dès 5h30. Puis nous, on se dit un gros ciao, bye, salut!
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2: Ça fait plaisir d'accueillir à Boulevard 102.1 Catherine Saint-Laurent.
0: Yes, sir!
3: Oui, bonjour, bonjour, merci.
4: Ton désir de faire de la radio, ça vient d'où?
3: Je pense que la radio, ça vient du fait que quand tu l'écoutes, tu sais que c'est authentique et qu'il n'y a rien d'inventé. En tout cas, la radio ici là, qui se fait, c'est du vrai de vrai.
4: Et quel sera ton rôle sur Boulevard?
3: Ben, je serai journaliste et co-animatrice ici dans l'émission du matin.
4: Steven, c'est à toi.
2: Oui, ben, il se joint à l'équipe d'Onangeance avec Max et Jeff. Nicolas Lacroix.
5: Salut, Nick!
6: Salut, les gars!
4: Je suis tellement content que tu amènes toute ton expérience sur les ondes de Boulevard.
5: Ben, bienvenue, Monsieur Lacroix, long time nous aussi.
6: Merci, Denis, long time aussi, en effet. Ce que j'ai vu jusqu'à maintenant, on retrouve une effervescence ici que j'ai pas vue depuis longtemps. Ça fait du bien, c'est très motivant. Steven disait, ça nous prendrait une deuxième personne qui a voté au référendum de 95.
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0: Bienvenue à Boulevard 102.1. Bienvenue à l'émission On en jase. Avec Jeff Fortin et Mathias Turcotte. Je sais que vous serez plusieurs nouveaux auditeurs, auditrices midi, parce que ce matin, on a fait une superbe belle annonce. Nico Lacroix s'en vient dans l'émission On en jase à compter de lundi, avec Max Larouche aussi qui va s'en venir dans cette émission-là. Je vais continuer à être l'animateur. Donc, bienvenue aux nouveaux auditeurs, nouvelles auditrices qui commence déjà à nous écouter avant l'arrivée de Nico. Ça me fait plaisir. Moi, c'est Jeff Fortin, animateur d'On en jase depuis l'an dernier. Très heureux de vous accueillir dans la belle famille de Boulevard 101. Puis vous allez voir, on traite d'actualité politique, on traite d'actualité locale. D'ailleurs, on va parler de ce scrum de Bruno Marchand tout à l'heure. Puis on le fait là de façon à vous laisser beaucoup de place. D'ailleurs, 418-971-1021 pour commenter tout ce qu'on dit en studio, donner votre opinion, juste nous dire un beau bon midi. Ça nous fait plaisir, guys, d'être là pour vous. Parmi les annonces qui ont été faites aussi ce matin, Catherine Saint-Laurent qui va intégrer l'équipe du matin. Donc, Max Larouche va animer le Point de Max. Va être co-animateur de l'émission On en jase. Et Catherine Saint-Laurent qui prend la place de Max Larouche le matin aux nouvelles comme co-animatrice. Et également va être la co-animatrice de Max dans le Point de Max. Catherine qui est une jeune femme très informée, très politisée. Une de ses premières interventions, Mathias, ça a été dur. On veut-tu une émission spéciale pour la soirée électorale?
25: Ah, elle était déjà prête.
0: Gardons ça. J'espère donc qu'on va en faire une.
25: Ah, non,
0: une émission spéciale. Donc, ça va être très plaisant. Nico, qui est une machine de guerre en art et spectacle, ça va tellement être un plus exceptionnel pour la station, puis avec son expérience de Québec, là, évidemment.
25: Ah, c'est vraiment de très beaux ajouts là, qu'on a fait à la programmation. Puis ça va être fun, ça va continuer. J'ai envie de dire, ça va grossir notre équipe. Je pense qu'on avait un besoin de ce côté-là.
0: Ah ouais, là, tu fais 8 heures de radio
25: en ligne? Ouais, ben c'est ça. Ah, non, mais tu sais, pour de vrai, avoir une meilleure mais diversité, oui. Puis c'est deux beaux ajouts, deux belles personnes. De ce que j'ai pas eu la chance de leur parler énormément, mais c'est que du bien que j'ai entendu de ces personnes-là, autant dans derrière les ondes qu'en dehors des ondes. Donc, non, vraiment hâte de faire plus ample connaissance.
0: Il y a eu une vague d'amour par texto ce matin pour Nico et Catherine et continuez justement de nous écrire au 418-971-1021. À soir, c'est la première réunion très sérieuse de l'émission On en jase parce que tu le sais, c'est sérieux cette émission-là du début à la fin dans la préparation également. Donc, on va aller là, justement à l'Emporium.
2: On va être plate. Une petite bière, une petite pide, on va préparer ça. Moi, Nico et Max Larouche.
25: Hey, c'est une soirée déplaisante, ça.
2: Ça va être vraiment plate. Ça va être vraiment plate. Je sais même si tu es à l'Emporium ce soir. On va être là entre 5 et 7, 8 à peu près. Venez nous dire salut. Ça va nous faire très plaisir. Mathieu, par texto au 418-971-101, qui dit « Hey, coudonc, guys! Mathias va reprendre sa job sur le terrain. » C'est en plein ça.
25: C'est ça, le plan de match.
2: Ben oui, puis même, t'es allé voir le maire, toi.
25: Ben oui, hey!
2: Le maire qui sort de ses vacances. Tellement énervé. Tu vas nous présenter des extraits tantôt. Bon midi d'un nouvel auditeur du Nouveau-Brunswick. Bien content de passer mes journées avec vous. Bien, merci infiniment d'être là. Puis si jamais tu veux nous écrire ton nom, ça va me faire plaisir de te saluer en onde. Donc non, bien hâte à la semaine prochaine. Très content de faire de la radio cette semaine avec Mathias. Hier, on s'est claqué un petit 8 heures. Là, cette semaine, on est de mardi, mercredi, jeudi, on est de retour dans notre On en jase, mais on va se reclaquer un petit 8 heures vendredi. Là, question
25: Dernier marathon,
2: exactement. Question de bien finir. D'ailleurs, on parle de la semaine. 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Max Larouche va faire le lancer protocolaire. On n'est vraiment pas sûr qu'il va rendre la balle au marbre, mais ça, c'est une autre histoire. Donc, manquez pas ça. Venez nous voir, ça va nous faire plaisir. On va être sur la terrasse à compter de 17h. Venez nous jaser. Venez jaser à nos deux nouvelles recrues, Nico et Kat. Deux personnes d'expérience en radio qui s'ajoutent à nous. On est tellement contents de vous rencontrer, chers auditeurs, chères auditrices. Donc, venez, on match des Capitals jeudi. Ça va nous faire un immense plaisir de vous jaser.
25: Un petit tour sur la route, Jeff. Henri IV, direction nord, sortie pour le boulevard Hochelaga. La voie droite qui est présentement bloquée en raison d'une panne. J'ai pas le choix de vous mentionner aussi. Il y a clairement quelque chose de spécial qui se passe sur la 73 pour accéder au pont Pierre-Laporte en direction nord parce qu'il y a un ralentissement qui s'est créé au cours des dernières minutes. Sinon, ralentissement habituel sur la 20 direction ouest entre Taniata et Président Kennedy présentement.
2: 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Mathias, avant qu'on parle du maire Marchand et de sa sortie publique, dis-moi donc, qu'est-ce qu'on doit suivre dans l'actualité?
25: Oui, bien, je reviens sur Paul Saint-Pierre Plamondon qui a fait sa grosse annonce en lien avec le référendum ce matin sur son Facebook à 7h30. Il avait annoncé hier soir, finalement, ce qu'on nous a appris, c'est que le Parti québécois ne prévoit pas tenir un référendum sur l'indépendance du Québec avant le départ du président américain Donald Trump en 2029. Donc, on prévoit toujours le faire dans un premier mandat, sauf qu'on veut attendre le départ du président actuel. Ce qu'on explique, c'est que actuellement Donald Trump met beaucoup d'imprévisibilité, ce qui fait en sorte qu'on préfère attendre. Aussi, le PQ qui veut démontrer qu'il dirigerait d'ici là un bon gouvernement en attendant le référendum. La décision du chef du PQ qui a été remis aujourd'hui, même si on avait déjà une idée là, que c'était déjà dans les plans du parti. Christine Fréchette qui a fait une sortie à ce propos au cours des dernières minutes. Elle a dénoncé l'instabilité qu'un référendum de fin de mandat créerait.
2: On en parle tout à l'heure avec Antonine Iaccarini dans le caucus. Je vous le rappelle, c'est maintenant à 12h30. Mais honnêtement, là, la CAQ et le PLQ pigent dans le même lunch présentement. Là. La sortie sur la peur d'un référendum de Christine Fréchette. Tabarouette, on aurait dit Jean Charest à l'époque. Là.
25: Les tarifs douaniers de Donald Trump doivent rentrer en vigueur dans quelques heures seulement parce que je vous rappelle que ça rentre à minuit, en vigueur à minuit ce soir pour demain, justement, le 19 août qui est déjà arrivé. Ces fameux tarifs de 50%. Et c'est maintenant la Chambre de commerce des États-Unis qui demande à l'administration de Donald Trump de conclure un accord au plus vite avec le Canada avant l'entrée en vigueur de ces nouveaux tarifs. Pour vous rappeler comment des tarifs fonctionnent, bien, c'est une taxe que les entreprises américaines paient lorsqu'ils importent des produits canadiens. Ce qui veut dire que c'est des entreprises américaines qui paieraient une taxe qu'on paye par le fait même indirectement, là. Mais ça fait pas l'affaire des entreprises du côté des États-Unis pour le moment. Et je termine avec une fuite massive de renseignements personnels qui touche 414 000 clients québécois d'une billetterie d'ici, justement. La fuite de données qui est survenue le 11 juillet dernier, c'est ce que nous rapporte le Journal de Québec. C'est la compagnie Experience, donc vendait entre autres les billets des Saguenayens de Chicoutimi, ouais, lors des dernières séries éliminatoires. Donc, ça touche 414 000 clients.

0: Mathias, j'avais hâte à ce moment-là. Le maire Marchand, faut le dire, qui est un maire qui est très disponible pour la sphère médiatique,
1: oui.
0: Contrairement à d'autres maires de d'autres municipalités. Là, comme il avait le droit, il a pris ses vacances. On a vu des belles images de ses vacances en Italie avec Monique Néron, sa conjointe. Mais là, il était de retour à Québec. Il a convoqué les journalistes pour répondre à des questions d'actualité. Moi, ma première question, il était-tu en forme, le maire?
1: Hey, pour de vrai, là, puis tu l'as dit, les disponibilités que le maire nous donne, il nous a donné 42 minutes de scrum.
0: Tu sais, honnêtement, là, ça, il faut que je le souligne, c'est exceptionnel.
1: Ben, normalement, c'est ça, le politicien
0: là,
1: à faire ça.
0: Ah oui, normalement, un scrum, là, je vous dirais, c'est maximum 10 minutes, mais régulièrement, c'est 5-6 minutes. Puis après 5-6 minutes, l'attaché de presse dit... Puis là, vous allez voir, là, vous allez m'entendre. « Ouais, okay, c'est bon, on a fini, là, viens-t'en! » Parce que là, l'attaché de presse s'éloigne pour être sûr que le politicien s'éloigne avec...
1: des journalistes qui ont encore des questions du côté du maire Marchand. On attend que les journalistes n'aient plus de questions. Mm-hmm. Puis ce matin, ben, ça a pris 42 minutes parce qu'il y avait beaucoup de sujets, étant donné que c'était le retour de vacances. J'aimerais commencer par revenir sur les événements qui sont survenus dans la nuit de vendredi à samedi sur le pont Pierre-Laporte. On a très peu d'informations pour le moment. On n'a toujours pas d'informations du tireur, des motivations de ce dernier. Ça tarde à être divulgué. J'ai posé la question au maire Marchand. Est-ce que c'est problématique que l'information tarde à ce point?
2: La réponse est idéalement non. Notre question est très légitime. Mais je présume, puis là, vous comprenez, je suis loin, là, c'est d'autres corps policiers qui sont dans cette enquête-là, et c'est normal, c'est là que ça s'est passé. S'ils le font pas, je pense pas que c'est dans un but de retenir l'information. Mais vous avez raison que l'effet délétère, c'est que ça fait partir un paquet de rumeurs, un paquet de gens qui émettent des hypothèses qui parfois peuvent être très farfelues. Mais si la police les met pas, je pense pas qu'au Québec, on a un enjeu de rétention de l'information par les services policiers.
0: Moi, Mathias, là, mon point de vue là-dessus, c'est...

0: avant de vous divulguer les informations, puis voici pourquoi on arrêterait tout.
1: Donner des raisons un peu plus concrètes que seulement oui. Faut pas nuire à l'enquête. Demain Marchand qui a quand même tenu à rappeler que c'est pas le service de police David de Québec qui s'occupe de cette affaire-là. Eux, leur travail, ça a été de fermer le pont Pierre-Laporte dans la nuit de vendredi exactement. À samedi puis samedi matin. C'est la SQ qui s'en occupe, mais c'est sûr qu'on aimerait ça pouvoir avoir un peu plus d'informations que ce qu'on a actuellement.
0: En plein ça, il y a le Bureau des enquêtes indépendantes également qui est là-dessus. Bon, évidemment, cet incident-là sur le pont Pierre-Laporte, on en a longuement parlé hier, ça a rappelé qu'on travaille pour un troisième lien à Québec parce qu'il y a eu une circulation monstre samedi qui passait par le pont de Québec. Éric Duhaime a fait sa fameuse vidéo. Il y en a qui l'ont défendu, il y en a qui ont dit ça n'a pas de sens, il reprend un drame. Bruno Marchand, lui, qu'est-ce qu'il pense de ça, du troisième lien?
1: Ben c'est ça. On en a parlé, la proposition d'Éric Duhaime, sa sortie. Je tiens à dire tout d'abord qu'il n'a pas critiqué le fait qu'Éric Duhaime est sorti sur l'événement.
0: Parfait.
1: Mais il avait quand même son mot à dire sur la preuve qu'il a besoin pour appuyer les projets de troisième lien. Je vous laisse entendre.
2: Quand M. Duhaime dit « je vais passer sur l'île », ben vous voyez, ce matin, il y a des camionneurs qui disent « ouais, mais est-ce qu'on va être capable de vraiment fluidifier sur l'île parce que la route n'est pas faite pour ça? » Ça suppose de présenter un projet puis de démontrer à quel point ça améliore la vie des gens. Ma position, elle ne bouge pas. Vous croyez au troisième lien? Démontrez en quoi la solution que vous présentez va améliorer la vie des gens de Québec. Et ça, on ne peut pas juste le démontrer par un événement qui se passe, qui est tragique, là, mais qui se passe un soir, qui est très malheureux. On faut le démontrer au quotidien. Comment ça va améliorer la vie des gens?
0: Moi, je dois être fou, Mathias. D'après moi, je dois être fou parce que je pense pas comme le maire Marchand. Le trafic qu'on vit pour les ponts à chaque jour, puis même les samedis et dimanches après-midi où c'est bloqué jusque sur Félix Lotler, c'est pas une preuve. Les camions, qui justement, parce qu'il est arrivé un incident sur le pont Pierre-Laporte, ont dû faire le détour par Trois-Rivières. C'est pas une bonne raison. Le monde qui ont été pognés dans un bouchon de circulation extrême le samedi, puis on va me dire que c'est un événement, je suis entièrement d'accord, mais on n'est pas à l'abri qu'un autre événement se produise, un de ces quatre. C'est pas une bonne raison.
1: Mais pour le maire, visiblement, c'est pas suffisant.
0: OK. 418-971-1021. Vous en pensez quoi de la position de votre maire par rapport au troisième lien? Je comprends là, que le maire veut des études scientifiques d'un volume de 200 pages. D'ailleurs, Geneviève Guilbeault avait des gros cartables quand elle avait enterré le troisième lien. Mais il me semble que si on fait juste regarder la logique, si on fait juste regarder la vie courante, ça nous prouve qu'on a besoin d'un troisième lien.
1: Ou du moins, écoute, on est à même place pour ça, Jeff. Ce que je trouve intéressant dans la position du maire Marchand, puis ça m'a un peu pris par surprise, on ferme la porte à aucun des projets. Et que ce soit le projet de la CAQ, le projet du PQ qui propose un troisième lien en transport en commun uniquement, ou encore le projet du Parti conservateur qui propose un lien sur le pont de l'île d'Orléans. Du côté du maire Marchand, on a le même discours pour les trois projets. J'attends la preuve, puis une fois que j'ai la preuve, je vais me positionner.
0: C'est ça, je le redis, là, le pont du Parti conservateur à une voix. Là. Pas sûr que ça serait... ça réglerait bien grand-chose. Il y a un accident sur le pont, puis t'es fini, là. Ça n'a pas de sens. Il faut être de mauvaise foi pour voir tout le trafic que ça enlève. Un troisième lien à l'est, nous écrit un auditeur entièrement d'accord. Hey, c'est drôle, le tramway n'a jamais rien démontré de façon absolue. Même les études d'Infra Machin Chouette affirment que ça ne règle pas les problèmes de circulation. Ben, en effet, c'est deux poids, deux mesures chez les politiciens qui sont plus à gauche de l'échiquier politique par rapport au tramway et au troisième lien. Je suis très d'accord avec vous, chers auditeurs, auditrices. Bon, là, le maire Marchand, il avait parlé, si je me souviens bien, d'une taxe à l'eau pour les commerçants. Ça s'en vient-tu, ça, comme les foyers là, qu'on pourra plus utiliser à partir du 1er septembre?
1: Oui, bien, le maire en avait fait mention de ça. S'il y avait une utilisation d'eau exagérée pour les entreprises ou encore qu'on n'avait pas de tri de déchets, donc qu'on envoyait le carton directement dans les vidanges, eh bien, du côté de la ville, on évaluait mettre en place une nouvelle taxe si jamais il n'y avait pas d'amélioration.
0: Oui.
1: Eh bien, je peux te dire, ça a été assez clair aujourd'hui du côté du maire Marchand. Cette nouvelle taxe-là pour les entreprises, elle va être mise en place au prochain budget.
2: Et on a parlé de la taxe sur l'eau et de la taxe sur le recyclage des entreprises, ce qu'on appelle ICI, là, institutions, commerce et industrie, pardon, les vacances, il me manquait un I.

0: Ça va venir, c'est sûr. Ça, pas, ça, on n'a pas
1: dans
0: bougé.
1: Les prochains, au cours des prochains conseils?
0: Bien, ça va venir pour le prochain budget. C'est impossible d'éviter le bâton. C'est possible individuellement de l'éviter bon. Au sens où les gens vont pouvoir jouer sur leur facture en recyclant, en utilisant mieux l'eau. Mais c'est pas. Le bâton, dans le prochain budget, il va venir.
2: OK, c'est impossible de comment il y a de ça, là?
3: Impossible d'éviter le bâton.
2: Impossible d'éviter. OK. Fait que là, le maire, là, les commerces de la ville, ils passent avec le bâton, mais paf! OK! Donne-moi de l'argent! Comme dans le temps, là! On est rendu là, à l'ère d'avant Jésus-Christ!
3: Ce qu'on a compris, parce que le maire... le maire avait...
2: quelle image!
3: Le maire avait dit, oh, si jamais la situation s'améliore, on va réévaluer l'option de mettre en place cette taxe-là ou pas. Là, ça a été assez clair aujourd'hui. Ça, c'est pas amélioré. Fait que pour que ça s'améliore, on va sortir le bâton, entre guillemets, cette taxe-là.
2: Ceci dit, je veux être très très fair play. Là, c'est la seule expression qui me vient, là, pardonnez-moi. Avec le maire, il y a des bâtiments commerciaux présentement qui ne recyclent pas. Hey, guys, on est rendu en 2026, là. Prendre les déchets par votre homme ou votre femme de ménage, les déchets qui vont à la poubelle dans la main gauche puis le recyclage dans la main droite, là, on est là, là. Au primaire, on me montrait comment recycler, j'ai 46 ans, là. Ces endroits-là, là, qu'on les surtaxe, j'ai pas de problème avec ça. À un moment donné, on est tous capables de recycler. Mais... sa sortie m'a prendre le bâton. Hey, wow, minute, là. C'est des commerçants qui font vivre la ville. C'est des industries qui offrent des services, payent des taxes. À un moment donné, je peux bien croire que le maire, c'est un maire de gauche puis qui tripe sur l'environnement, mais faudrait peut-être avoir un petit peu plus de respect. Pas peut-être, faudrait avoir plus de respect envers nos commerçants.
3: Et du côté du maire, comment on s'explique aussi de mettre en place cette taxe-là, c'est que la Ville de Québec a brûlé là, dans la dernière année 7,8 millions de dollars en raison du carton qui a été envoyé à l'incinérateur.
2: Ouais, ça, tu sais, honnêtement, ça n'a pas de bon sens. Tu sais, je veux dire, on est capable d'être meilleur là, du côté des commerçants, puis même du côté des citoyens de Québec. Là. Hey, c'est pas un grand effort, là, mettre quelque chose dans le bac à recyclage ou quelque chose dans le bac à ordures, là, on s'entend. Là. Donc ça, on est capable de mieux. Est-ce que ça passe par des taxes? Moi, c'est ça, c'est la question que je me pose tout le temps. On est déjà suffisamment taxés, que ce soit les commerces ou les citoyens. C'est là que j'embarque pas dans la lubie du maire.
3: Il y a quelques instants, tu parlais d'un maire de gauche. Puis un autre enjeu sur lequel le maire a mis beaucoup d'accent aujourd'hui, puis c'est un enjeu que même des partis, c'est au cœur même de leur programme, semble délaisser au cours des derniers moments. Le maire Marchand a tenu à rappeler qu'il allait ramener l'enjeu de l'environnement à l'avant-plan durant la campagne électorale.
2: Ben oui, c'est ça, parce que même Québec solidaire a reculé ce matin.
0: Je vais moi-même ramener la question des changements climatiques. Je ne crois pas, je veux juste terminer là-dessus, je ne crois pas à ceux qui font dire au sondage que les gens sont peu intéressés au changement climatique. Je ne crois pas, après l'été qu'on vient de vivre, que l'adaptation au changement climatique ne fait pas partie des réalités des citoyens. Quand on se voit son sous-sol inondé, quand on se voit dans des îlots de chaleur, quand on se voit face à des enjeux où on attend toujours une pluie diluvienne sur 1000 ans qui arrive fréquemment, on l'a vu dans des villes du Québec, je ne crois pas que les citoyens s'en foutent complètement.
2: Bon, fait que Québec, on va régler les problèmes environnementaux de la Terre, c'est ça qu'il nous dit? Parce qu'écoute, Ruba Gazal, en entrevue éditoriale dans le Journal de Québec ce matin, dit « On se démarque par rapport à la question environnementale, mais bien sûr, on est conscient de la fatigue climatique. Elle existe. Et c'est pourquoi même Québec solidaire, un parti complètement à gauche de l'échiquier politique, mentionne que l'environnement ne sera pas la priorité des priorités. La priorité, c'est d'aider les gens à payer leur loyer, à payer leur épicerie. » Fait que là, on a un maire, quand le parti le plus à gauche sur la scène provinciale, Québec solidaire, nous dit « Hey, là, l'environnement, on comprend qu'il y a une fatigue climatique. Puis c'est normal, les gens n'arrivent pas au bout du mois. Fait que nos priorités vont être coût du loyer, coût de l'épicerie. » On a un maire, nous autres, qui est encore plus à gauche que Québec solidaire parce qu'il dit « Hey, moi, je sauve la planète. » Mais pour sauver la planète, là, ça prend le monde entier qui embarque là. Tout ce correct, là, il peut avoir cette pensée-là. J'ai pas de problème, là. Mais là, j'ose espérer que le maire de Québec gérera pas la ville de façon gauche socialiste. Parce que là, sinon, on va être dans le trouble.
3: Ce qu'on a dit aussi du côté du maire, c'est que oui, on a mis beaucoup d'accent sur l'environnement. Je tiens quand même à préciser qu'on a ramené les mêmes enjeux habituels, soit surtout l'itinérance, mm-hmm. ça, qu'on a beaucoup mis d'avant.
2: Tant mieux.
3: Les infrastructures aussi du côté du maire Marchand pour sa liste d'épicerie pour mm-hmm. la prochaine campagne électorale.
2: Tant mieux, mais c'est ça. Là, ça va prendre un maire de Québec qui est au centre, là, qui est équilibré. Là. C'est correct, là, je le comprends. Là, en même temps, Yannick Marceau dirait « Il veut sauver la planète, puis il est allé en Italie en avion. » Il n'y a pas tort. Mais bon, bref. Là, le maire vous parlait pour la première fois, les journalistes de Québec, depuis son retour de vacances. Il n'est pas venu encore s'installer avec la gang de Gravel dans le retour.
3: Non.
2: Je ne l'ai pas vu dans des stations de radio concurrentes ou à la télé. Mais... C'est moi qui rêve ou je l'entendais à Montréal?
3: Oui, bien, en gros, le maire Marchand qui a donné sa première entrevue en sortant de ses vacances dans l'émission de Philippe Quentin dans Le Matin à Montréal, vendredi dernier. Il s'est fait questionner à savoir si c'est un exemple de montréalisation que le maire, sa première sortie médiatique, il la fasse du côté de Montréal et non de Québec. Je vous laisse entendre.
0: C'est pas ma rentrée. Ce qui explique ça, c'est une chose. C'est que Philippe Quentin terminait sa présence en ondes. Mm-hmm. C'était sa dernière émission. Ah. Son équipe m'avait demandé si j'étais disponible. J'étais en vacances, mais j'ai voulu être disponible parce que c'était sa dernière émission à Philippe Quentin. C'est quelqu'un que j'apprécie. Mm-hmm. Je pense que les gens de Québec, les médias de Québec, vous savez à quel point je suis disponible. Je vais répondre à vos questions autant qu'il y en a.
1: Donc, c'est pas un enjeu de Montréal.
0: C'est pas un enjeu de Montréal. Il y a des gens qui vont vouloir en faire un enjeu, mais non, c'est pas...
2: Ben, il y a quelque chose qui est bon dans sa réponse. Ça, c'est vrai, on l'a dit d'entrée de jeu, là, qui est très disponible pour les médias de Québec. Il n'y a pas de problème. Mais t'sais, ça sonne François Legault. Là. Ouais, c'est parce que là, Justin ne pouvait pas se déplacer hein, à Québec, fait qu'on l'a fait à Montréal. Ouais, je comprends qu'il y a une loi sur la capitale nationale, mais t'sais, hein, vous comprendrez, Mark Carney, il est à Ottawa, hein, fait qu'on va aller à Montréal. T'sais. Ça sonne vraiment excuse boboche, là. Moi, je pense que, puis là, je veux pas faire mon média qui veut juste prôner pour ma paroisse, mais je pense qu'un maire, comme le maire de Québec, a pas le choix de faire sa première sortie médiatique dans un média à Québec ou comme il l'a fait avec un scrum, qui aurait dû passer outre le fait d'aller s'asseoir avec Philippe Quentin.
3: C'est à la limite, si vous voulez aller avec Philippe Quentin...
2: Faites-en une à Québec avant.
3: Ben c'est ça, rendu là, il aurait pu sortir
2: une à
3: de
2: distance.
3: Il aurait pu sortir de ses vacances une journée à l'avance, le jeudi. Ben en fait, il a déjà sorti de ses vacances à l'avance ce vendredi-là.
2: C'est ça.
3: Fait qu'il aurait pu dire, je fais une sortie médiatique ben oui. le jeudi pour faire ma première sortie avec les journalistes ben oui. de Québec. Et par la suite, je m'en vais du côté de Montréal.
2: À Lévis, ils font leur point de presse sur l'application Teams. Donc, il aurait pu faire un scrum en Teams le jeudi, même s'il n'était pas à Québec, puis l'offrir aux médias de Québec. Ça aurait été facile pour lui. Continuez à réagir, 418-971-1021. Vous pensez quoi de cette première sortie médiatique de Bruno Marchand? Nous, on fait une courte pause et on revient avec Antonine Iaccarini dans le caucus. Elle pense quoi, Anto, de cette sortie-là ce matin de PSPP? Moi, il m'a rien appris. Je savais qu'il ferait pas le référendum dans ses 2-3 premières années, mais à la fin du premier mandat. Mais j'ai hâte d'entendre Antonine Iaccarini là-dessus.
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17: Le Caucus avec Antonin Iaccarini à 12h30 dans l'émission d'Angers sur Boulevard 102.1. Anto, reprends-tu le rythme d'après-vacances?
18: Ouais,
17: oh, attends, je vais ouvrir ton micro, ça va aller mieux. Vas-y donc.
5: Ça va aller mieux avec un micro ouvert.
17: Ben oui.
5: Allô?
17: Salut.
5: Tu vois, je suis de retour de vacances. Faut que tu allumes mon micro.
17: Ben c'est ça, là.
5: Oui, ça se passe super bien. Ouais. Je suis un peu en retour progressif parce que tout n'est pas encore en branle. Mais dans deux semaines, ça va être quelque chose.
17: Ben écoute, t'es très pertinente, donc c'est normal qu'on tente de tâcher peu partout. Mais c'est vrai, c'est très, très, très vrai. Et d'ailleurs, même ce matin, lorsqu'on parlait de cette annonce de Paul Saint-Pierre Plamondon, que tout simplement dit sur ses médias sociaux, il n'y aura pas de référendum tant que Donald Trump va être là. Il y a des gens qui nous écrivaient par texto, « Oh, j'ai hâte d'entendre Anto là-dessus. »
5: Ouais, puis j'adore jaser avec le monde. J'ai fait une publication ce matin sur une plateforme de médias sociaux.
17: Ouais.
5: Et pour ceux qui disent c'est non-nouvelle, là, pour une non-nouvelle, ça fait jaser. Jeff, j'ai reçu des centaines de commentaires. Et ça brasse un petit peu plus que je pensais. Parce que moi, j'ai eu la même réaction que toi. Parce que tantôt, je t'ai entendu, tu disais « Moi, j'ai rien appris là. » Moi non plus, parce qu'on suit la politique à tous les instants de nos vies.
17: Exactement, mais je me disais que c'est vrai pour le commun des mortels qu'ils fassent bien de le rappeler.
5: Pas parce que tu as dit quelque chose une fois dans un discours à 22h30 le soir à Chicoutimi que tout le monde l'a entendu. Nous, on l'a entendu.
17: T'as raison. Nous, on l'a entendu. On a fait jouer une cote, mais t'as raison que c'est pas tout le monde qui l'a entendu.
5: Donc, hier soir, Paul Saint-Pierre Plamondon qui nous a fait un petit teaser sur les médias sociaux. Je pense qu'il avait hâte qu'on arrête de parler de Churchill Falls. Hein? Ça
17: c'est
5: long.
17: Clair.
5: Nous disant qu'il allait faire une annonce le lendemain sur le référendum. Et là, mon téléphone explosa. J'ai reçu des textos. Qu'est-ce qu'il va annoncer? Puis est-ce qu'il va reculer? Puis là, je voyais les tweets de tout le monde passer, etc. J'ai jamais pensé qu'il allait reculer. Ce serait fou.
17: Ben moi non plus, j'ai jamais pensé qu'il allait reculer parce qu'il est en politique pour le faire, le référendum.
5: Mais ça me fait rire, par exemple. Je vais te faire un petit commentaire. Tu sais que j'ai des amis dans tous les partis.
17: Oui.
5: Je respecte tout le monde qui participe au débat politique. Mais quand j'entends mes amis libéraux dire, je dis libéraux entre guillemets, vraiment au sens large, au fédéraliste, mettons, qui disent, ben pourquoi il abandonne pas sa promesse de référendum? Il serait élu. T'sais, allô? Pourquoi les gens sont cyniques? Abandonne ton idée principale pour
17: ça.
5: Le pouvoir.
17: T'sais, au contraire, moi, honnêtement, j'ai énormément de respect. D'ailleurs, on va l'avoir tout à l'heure, Paul Saint-Pierre Plamondon, plus aux alentours de 13h40, guys. Mais moi, j'ai énormément de respect pour Paul Saint-Pierre Plamondon parce que il l'a dit, il est en politique pour faire le référendum, amener le Québec à la souveraineté. Puis coûte que coûte, s'il est premier ministre majoritaire, il va en avoir un référendum.
5: Imagine s'il avait passé les 5 dernières années de sa vie à dire « je vais le faire ». Puis à 2 semaines des élections, finalement, je le ferai pas. Franchement, il perdrait tout. Tu sais, en ce moment, il y a à peu près 30 % des gens qui voteraient oui à un référendum.
17: Puis il y a 30 % des gens qui voteraient pour le PQ.
5: Donc, je m'excuse, mais si tu commences à reculer là-dessus, tu perds tout, là.
17: Ben oui.
5: Parce que, tu sais, c'est pas vrai que les gens plus fédéralistes ou plus moins souverainistes vont dire « Ah, ben, j'y fais confiance, il en fera pas. » Les vrais, là, qui ont peur d'un référendum vont continuer d'avoir peur d'un référendum pareil. Donc, il a précisé ce matin que ce serait après le départ de Trump. Donc, c'est en fait, il a toujours dit, il a jamais dit que ce serait nécessairement dans les 2 premières années de son mandat. Sauf que là, il l'a précisé, ce serait après le départ du président américain. Là, évidemment, on peut se poser plein de questions. Est-ce que le départ de Trump veut dire la fin des problèmes avec les États-Unis? Est-ce que s'il est minoritaire, il va le faire quand même? Ça, c'est une question à laquelle on n'a pas de réponse. Le chef du PQ veut pas trop parler du fait d'être minoritaire ou pas. Hein. Les partis disent toujours qu'ils vont gagner majoritaire là, pendant la campagne électorale. Ils risquent de faire la même chose. Mais moi, j'ai trouvé que c'était assez habile. Parce que l'objectif du chef du PQ, c'était de rassurer sans reculer.
17: En effet.
5: Puis moi, les gens que j'ai vus dire « Oh, il recule », ce sont les fédéralistes, en fait. C'est pas les souverainistes qui disent « Ah, ben oui, vous voyez, il commence à choquer, je vais pas voter pour lui. » C'est les adversaires qui essayent de montrer, de mettre de l'avant le fait que PSPP recule. C'est pas un recul, ils précisent la date. T'as un mandat de 4 ans, tu peux bien le faire n'importe quand dans ton mandat de 4 ans. Puis d'ailleurs, si tu regardes les référendums de 80 et de 95, c'était pas 2 minutes après l'élection. Là.
17: Non, c'est ça. Hey, moi, là, j'ai entendu Christine Fréchette tout à l'heure sur les ondes de LCN. J'aurais pu mettre un chef du Parti libéral du Québec que ça aurait fait pareil. Ah non, le référendum, pas de référendum. L'instabilité du référendum. Hey, le référendum, ça fait peur. Hey, guys, moi, je suis là pour la stabilité. J'ai signé Churchill Fall. Hey, imaginez l'instabilité. Il va le faire à la fin du mandat. On va être instable pendant 4 ans avec le PQ. C'est parce que j'ai trop entendu ce discours de peur-là que là, quand quelqu'un me le sert, je deviens cynique envers cette personne-là?
5: Je pense que oui. Là, effectivement, c'est difficile pour Christine Fréchette de se différencier des libéraux quand elle est sur ce terrain-là.
17: Mais là, là, dans le fond, elle a décidé d'aller piger dans le lunch PLQ. Là, on va prendre cette expression-là.
5: Ben, je pense qu'elle continue de viser les gens qui veulent une certaine forme de nationalisme. Donc, elle va répéter toujours... Moi, j'en ferai pas de référendum. Vous voyez, le PSPP veut faire de la chicane, veut de l'instabilité, il est pas sur les bonnes priorités. Mais je vais défendre la langue, je vais limiter l'immigration, je vais renforcer la laïcité et je vais me tenir debout face à Ottawa, ce que le PLQ ne fera pas. Et là, aujourd'hui, c'est inconfortable parce que puis PSPP le savait très bien. C'est une bonne tactique, là.
17: Ben oui.
5: C'est excellent ce qu'il fait présentement. Et hier, c'était le contraire. Christine Fréchette avait mis PSPP sur la défensive. Aujourd'hui, on est dans la situation contraire. Mais PSPP, ce qu'il essaie de faire, c'est d'aller rechercher des votes nationalistes qui... peut-être regardait Christine Fréchette en se disant « C'est peut-être le bon compromis, dans le fond, entre les deux, puisque ça me tente pas tant qu'il y ait un référendum. » Mais là, ça te donne du temps. Tu sais, oui, dans deux ans, dans deux ans et demi, la question va se reposer pour le référendum. Mais dans deux ans et demi, là, on ne sait pas où est-ce qu'on va aller.
17: Ben non, c'est ça, c'est dans deux ans et demi. Tu sais, petite parenthèse sur Christine Fréchette. Moi, tu sais, je te l'ai dit, je crois beaucoup à la troisième voie, puis je suis quelqu'un qui me considère comme nationaliste. La question identitaire, la question d'immigration, la question de la langue, c'est des questions qui viennent me chercher beaucoup. Je sais que la campagne électorale n'est pas commencée, mais à l'heure actuelle, Christine Fréchette, elle représente nullement le nationalisme pour moi. Là.
5: Mais c'est pas vraiment un crayon sur lequel elle appuie très, très fort. Hein?
17: Non. C'est pour ça que je te dis que là, quand je l'écoute, j'entends un bon vieux chef du PLQ, puis moi, je veux pas voter pour le PLQ.
5: Non.
17: Fait que je vais me retrouver à voter pour le PQ par défaut. Peut-être dans le sens que si je suis un nationaliste, présentement, Christine Fréchette, elle m'attire zéro pin-ball.
5: Elle est plus du côté de l'économie. Pour l'instant, de l'approche qui est plus rassurante, etc. Mais qu'est-ce qui a été proposé en matière d'identité? Pas grand-chose pour le moment. On sent que c'est pas son dada. Mm-hmm. Elle a été pourtant ministre de l'Immigration. On pourrait proposer certaines choses, un dossier qu'elle connaît bien. On n'en parle pas beaucoup. Je pense qu'une des explications, c'est que la CAQ a quand même fait beaucoup de choses. T'sais, à un moment donné, là, tu ne vas pas interdire les religions. Là. Tu comprends?
17: Non, je comprends.
5: Ils n'ont comme plus rien à proposer, on dirait. Le PQ est rendu à proposer d'interdire les signes religieux chez les enfants. Il y a beaucoup de choses qui ont été faites dans les dernières années, on va le dire comme ça. Par contre, si c'est pas sous forme de proposition, ça peut quand même être dans la rhétorique d'en parler.
17: Ouais.
5: Mais tu sens que c'est pas dans sa personnalité. Je pense qu'elle trouve ça divisif, polarisant, puis que c'est pas...
17: Ben, c'est parce que je reviens sur son discours de tout à l'heure, c'est que c'était un discours de Parti libéral. La peur du référendum, l'instabilité. J'ai l'impression qu'elle a répété ces deux mots-là 10 fois. Mais elle m'a jamais dit, hey, vous savez quoi, dans le Canada, on va bâtir un Québec fort. On était. Jamais allé.
5: On est juste dans l'épouvantail, effectivement. Oui. Je reviens au chef péquiste. Parce que, tu sais, on essaye beaucoup de lui accoler l'étiquette de quelqu'un de rigide, qui écoute pas, qui a toujours raison, puis qui. Tu sais, c'est quelque chose qui revient. Mm-hmm. On dit qu'il est soupe au lait, etc. Là, je trouve qu'il a démontré juste assez de flexibilité pour contrer un peu cette spin communicationnelle-là en disant, écoutez, je n'ai pas peur de Trump. T'sais, il l'a souvent dit, là, ça va passer, nanana. Mais au lieu de nous dire, calmez-vous donc, il dit, OK, ça vous stresse, je comprends, c'est valide, voici comment ça va se passer. Moi, quand je suis stressée, si tu me dis, Jeff, arrête de stresser, ça me déstresse pas.
17: Je sais.
5: Au contraire, je me dis, Christy, il comprend pas c'est quoi mon stress. Il ne reconnaît pas qu'il y a un stress.
17: Je le sais. Puis dans ma vie personnelle, je fais tellement trop souvent cette erreur-là de dire, bon, ouais, non.
5: Mais là, c'était pas un vrai reproche que je te faisais.
17: Non, je sais. Mais je sais que c'est quelque chose sur lequel il faut que je travaille.
5: Tu sais, la communication 101, là, tu vois, je me transforme en conseillère conjugale. Si tu dis, hey, je comprends que ça peut être stressant, c'est vrai, il y a beaucoup d'instabilité, mais voici ce que je te propose. On va faire ça comme ça, comme ça, comme ça. On va se mettre en action. Voici. Là, c'est clair, c'est transparent, c'est prévisible. C'est beaucoup plus efficace que de nier la validité du stress de quelqu'un.
17: T'as tellement raison.
5: Je trouve que c'est ce que PSPP a fait cette semaine. Il l'avait un peu fait le printemps dernier, l'hiver dernier, dans son discours, mais là, il l'a vraiment réitéré juste à la veille de la campagne électorale. Je comprends votre anxiété. Mm-hmm. Je vous écoute. et je serai flexible. Je trouve que c'est vraiment gagnant pour lui.
17: Ben, tu vois, un auditeur nous écrit, PSPP me démontre tout simplement qu'il est capable d'adaptation et d'analyse plutôt que d'entêtement aveugle. Je suis d'accord avec cet auditeur-là. Des questions qui n'arrêtent pas d'en venir par texto 418-971-1021. Continue de réagir. Si c'est Jade Evans, il fait quoi?
5: Bon, là...
17: Je vais lui poser la question tantôt, là, c'est sûr. Là.
5: Écoute, je vais aller plus loin, moi. Ouais. Si c'est les démocrates qui reviennent au pouvoir, pensez-vous vraiment que tout va être réglé du jour au lendemain?
17: Ben non.
5: Ben non. Mais c'est pas grave, parce que pour l'instant... Mais premièrement, moi, je pense sincèrement que l'homme, Donald Trump, comme tel, est en partie... Je veux dire, ça, c'est quelque chose qui appartient à sa personne, qu'est-ce qui se passe actuellement.
17: En effet.
5: Le mouvement MAGA existe, il y a d'autres personnes, effectivement, mais le personnage comme tel, c'est du jamais vu, là. Tu sais, je veux dire...
17: Non, t'as raison.
5: Jelly Vance, c'est pas le même personnage que Donald Trump.
17: Je suis d'accord avec toi.
5: Deuxièmement, ben, il nous reste les élections de mi-mandat cet automne. On va voir si M. Trump perd un petit peu de levier d'action.
17: Mm-hmm.
5: Ça va déjà nous donner une idée de c'est quoi un Donald Trump qui est un peu affaibli. Est-ce
17: c'est
5: qu'il devient pire ou il devient moins pire? Moi, j'ai très hâte de voir la dynamique. Si
17: j'adore où tu nous amènes. On parlait de personnages politiques. Bon, là, on va parler de celui qui m'énerve, mais pas à peu près. Je suis plus capable de Justin Trudeau. Hier, je disais... Pendant que Jean Charest, un ancien premier ministre du Québec, négocie aux États-Unis dans le camp du Canada, pendant que Stephen Harper, un ancien premier ministre, fait partie de la garde rapprochée de Mark Carney, pendant qu'on voit des hommes politiques comme Barack Obama, George W. Bush, j'en nomme un démocrate, mais un républicain, que les gens comprennent bien, qui se comportent encore en président des États-Unis dans leur vie de tous les jours. Pardonnez-moi le sac, mais là, sacrement, on a un premier ministre qui danse avec un siphon dans une quincaillerie.
5: Moi, je suis plus capable non plus. Je suis dans ta gang, sérieusement. Puis je le sais que les médias, on est un peu responsables de ça. Là. À chaque fois qu'il lève le petit doigt puis qu'il se passe quelque chose, ça fait des articles, je n'en peux plus. Maintenant, est-ce que tu voudrais vraiment que Justin Trudeau se mêle?
17: Non! Ça, les auditeurs l'ont écrit au 418-971-101. Okay. Ils ont dit, Jeff, il est mieux avec Katy Perry. On
5: Occupez-le.
17: Veut plus rien savoir. C'est sûrement la plus grosse erreur politique de l'histoire d'un pays démocratique d'avoir permis à Justin Trudeau d'être premier ministre pendant 10 ans.
5: Bon.
17: Il n'y a pas d'affaire.
5: Écoute, moi aussi, ça me tape sur le chou. C'est pas mêlant, je signale les publications. Genre, je suis sur les médias sociaux, puis je vois que ça parle de Katy Perry, puis Justin Trudeau, et je clique sur le petit X. Tu sais, ça ne m'intéresse pas.
17: Je vais faire ça, moi.
5: Ça m'intéresse pas.
17: Mais là, Boutillage, on va payer, on paye pour lui, là, pour le protéger quand il s'en va dans un festival avec Katy Perry ou quand il est en train de danser dans une quincaillerie. Il peut-tu faire ses affaires tout seul puis nous laisser tranquille?
5: Non, premièrement, non, il peut pas nous laisser tranquille, visiblement. D'ailleurs, quand il était allé à Davos...
17: Oui!
5: Je me suis dit, oh non, s'il vous plaît.
17: Non,
5: retourne dans un festival ou dans un gala.
17: Hey, oui, quand il va donner une conférence, là, j'ai peur de ce qu'il va dire. Puis là, tu vas rire, là, mais j'ai peur de ce qu'il va dire de mon Canada.
5: Il était nationaliste il y a 2 minutes. OK. Ce matin...
17: Oui, mais ça, Mathias, il passe par toute la catégorie des émotions.
18: Ah, ça
17: j'ai changé
18: 4 fois
17: de vote depuis un matin.
5: C'est une montagne russe. On s'en est jamais avec Jeff.
17: Non.
5: Écoute, on apprenait ce matin dans les pages du journal que la GRC assure toujours la sécurité de Justin Trudeau. Ça, c'est pas une nouvelle parce qu'on sait que les anciens premiers ministres du Canada ont droit à certaines choses, et notamment de la sécurité. Et je pense que c'est bien correct. On est un pays qui se respecte, puis quand quelqu'un a été premier ministre pendant 10 ans, ben c'est bien normal qu'il y ait certains services par la suite, puisque ta vie ne sera plus jamais la même non plus. Puis je pense qu'on leur doit bien. Là, par contre, évidemment, Justin Trudeau a décidé d'exagérer. Ben et là, ça, c'est venu me chambranler dans mes convictions. Parce que moi, je me dis, je trouve ça correct qu'on paye pour ça.
17: Moi aussi.
5: Et surtout, Justin Trudeau a été premier ministre pendant la pandémie.
17: Ouais.
5: Il a été victime de beaucoup de... menace et même il s'est fait lancer des cailloux à quelques reprises.
17: Je trouve ça correct, mais quand tu te présentes encore comme un homme d'État, pas quand t'es le bouffon qui saute.
5: Mais comment on fait pour
17: dans
5: baliser
17: un vidéoclip de Katy Perry?
5: Comment on fait pour baliser ça? Y a-t-il un comité qui va dire, toi tu nous fais honte, toi t'es correct, on peut pas faire ça. Alors moi je pense, parce qu'on sait pas combien ça coûte. La GRC c'est assez opaque sur ce dossier-là. On ne sait pas combien coûte la sécurité de Justin Trudeau, qui est encore plus un enjeu compte tenu qu'il sort avec une vedette internationale.
17: Ouais.
5: Donc là, évidemment, ça rend ça encore plus compliqué. Et il voyage partout dans le monde parce que sa blonde fait des tournées, parce qu'il faut qu'il aille sur un bateau et mettre de la crème solaire, tu comprends?
17: Non, fait que là, ça nous coûte cher.
5: Sur la poitrine. Puis il a bien le droit, puis je m'en fous. Mais est-ce que la GRC est obligée de surveiller ça? Là, je me pose des questions. Premièrement, Katy Perry, elle a une équipe de sécurité autour d'elle. Est-ce que la GRC doit être là? Ben, eux vont considérer que oui, puisque c'est leur travail. Et s'il arrive quelque chose à l'ancien premier ministre, ça va leur tomber sur le dos. Je crois qu'il devrait y avoir un plafond de dépenses annuelles pour les anciens premiers ministres. On n'aurait jamais eu besoin de ça, mais là, on a quelqu'un qui tire sur l'élastique. Tu fais la moyenne de ce que ça a coûté les trois derniers premiers ministres.
17: Ouais.
5: Tu rajoutes 15 % parce que ça prend une petite marge, étant donné, tu sais, Justin Trudeau, je le disais, là, la pandémie, c'est un personnage qui est plus polarisant, bon, peu importe. Puis tu indexes ça avec l'inflation, tu mets un comité aux communes qui est responsable de faire le suivi de ces dépenses-là, mais on a le droit de savoir combien ça coûte par année. Et basta, si tu dépasses le plafond, tu payes.
17: Très d'accord.
5: Moi, je m'en fous que tu fasses 58 voyages par année. Si tu le fais pas pour le bien du Canada, j'en ai rien à secouer, à un moment donné.
17: Si tu vas voir ta blonde en show, tu s'en vas dans un festival avec ta blonde, ben là, tu sais, c'est tes décisions personnelles
5: public,
17: à toi. Là.
5: Je comprends qu'il y a une certaine partie qu'on doit payer parce que tu as servi le Canada pendant 10 ans comme premier ministre. Puis que, OK, mais après ça, t'abuses.
17: Ben,
5: là, à un moment donné, ça va faire.
17: Je suis tellement d'accord avec toi, Justin Trudeau, un abuseur, justement, du système. Non, mais c'est vrai, il nous a mis dans le trou, crime. Il a doublé la dette du Canada en 10 ans.
5: Ben,
17: faut le faire,
5: ça.
17: Là.
5: Puis après ça, il faut se serrer la ceinture à cause de ça.
17: Ben oui.
5: Puis toi, bon. Tu vas vivre ta best life avec Katy. Je suis très contente pour eux, cela dit. Moi, j'aime ça, l'amour. Bravo, OK? Maintenant, on n'a pas d'affaires à payer pour ça, merci.
17: Non, exactement. On termine avec les négociations Canada-États-Unis. Et là, on va écouter un extrait d'un homme politique, Mark Carney. Vous pouvez l'aimer ou non, mais il se comporte en premier ministre, lui. Tu sais, c'est un homme politique. Mais on va écouter. Non, ben, t'es hésitant à répondre à cette question-là, Antonine.
18: Est-ce que vous arrivez à tenir tête à Donald Trump, M. Carney?
19: Écoutez,
17: nous sommes en fin de... Seigneur, hein?
5: Écoute, le bruit des mouettes était assourdissant. Parce que là, il faut le dire, il était à Saint-Jean hier.
17: Exactement, sur le bord de l'eau.
5: Et là, vous n'aviez pas l'image, mais tu voyais dans sa tête les engrenages qui faisaient « OK, comment je réponds à ça? » Fait que là, qu'est-ce qu'il a répondu? On a-tu la fin de la phrase ou vous voulez que je vous le résume?
17: Ah, ouais, ben il a répondu là, que c'était des négociations privées puis que c'était pas du domaine du
5: exact.
17: Public
5: donc,
17: et que le Canada était fort,
5: à la question,
17: etc.
5: Tenez-vous tête à Donald Trump, à part le bruit des goélands et le silence, il a dit on va pas négocier sur la place publique. Point final. Premièrement, il devrait arrêter de dire point final. Je trouve ça d'une condescendance sans fin. T'es premier ministre, il n'y a pas de point final. Je comprends qu'en ce moment, vous négociez, mais un petit problème de transparence et d'attitude, des fois, du côté de Mark Carney. Je vais mettre ça sur le compte de la barrière de la langue. Puis ajouter qu'il y avait des options. On a des options. Puis le Canada, à l'écouter, là, on va être bien correct là, à travers ça. Mais ça démontre-tu à quel point... Il est sur un fil de fer.
17: Ben oui, voyons donc.
5: C'est l'enfer.
17: C'est clair. Ben tu l'as dit, tu sais, Trump est un personnage comme on en a jamais vu en politique. Donc, c'est pas juste les Américains ou la garde rapprochée de Donald Trump, c'est surtout Donald Trump. Par contre, je trouve qu'on a eu un coup de main qu'on avait de besoin aujourd'hui du côté du Canada. Et c'est la Chambre de commerce des États-Unis qui a dit à l'administration Trump, OK, là... Là, il faut que tu en conclues un deal parce que là, tu n'as pas idée du nombre d'emplois qui vont être perdus aux États-Unis, de la montée encore des coûts au niveau de l'inflation. Tu vas appauvrir complètement la population puis tu vas détruire l'économie des États-Unis. Ça fait longtemps qu'on dit que ça va être les Américains eux-mêmes qui vont convaincre Donald Trump. Cette sortie-là arrive à point. Là.
5: Oui, surtout que le monde des affaires est traditionnellement plus républicain.
17: Oui.
5: Donc, c'est des voix que Donald Trump risque davantage d'écouter que, évidemment, Bernie Sanders puis les démocrates. Là. Tu sais, je veux dire, c'est bien le fun de se faire attaquer par des opposants politiques, mais quand c'est le milieu économique qui se plaint, ça a davantage de poids. Donc ça, c'est un de nos espoirs. Tantôt, on parlait des élections de mi-mandat. Ça, c'est une lueur d'espoir. Mais le monde des affaires, les entrepreneurs, puis les citoyens éventuellement aussi. Si aux élections de mi-mandat décident d'envoyer un message clair à Trump que ça ne fonctionne pas, son approche, ça peut peut-être faire ajuster le tir pour Donald Trump. Hier, il y avait une rencontre entre Dominique Leblanc et les autorités à Washington. Quand ils sont sortis de là, premièrement, ça a duré plus longtemps que c'était prévu. Moi, j'ai vu ça comme un bon signe.
17: Ben oui.
5: Et personne n'a fait de commentaire à la sortie de tout ça, ce qui est également un bon signe. Parce que quand tu as l'impression que tu es proche d'un deal, tu fermes.
17: Ah oui, tu gardes ça clos, puis c'est tout à fait normal. Là. Même si c'est des négociations qui touchent des entreprises d'ici au Québec,
5: falloir éventuellement
17: dans le reste du Canada,
5: il
17: va falloir avoir des informations. Mais quand tu es dans le crunch des négociations, c'est normal que tu gardes ça entre quatre murs.
5: Tu ne veux pas faire dérailler les choses. Donc, dans une négociation normale, tout ça serait des bons signes. Est-ce qu'on est dans une négociation normale?
17: Non.
5: C'est ça qui est un peu décourageant. Et même si d'ici demain, on réussit à avoir une entente avec les États-Unis qui ferait en sorte qu'il n'y aurait pas les tarifs de 50 % supplémentaires qui ont été annoncés il y a quelques semaines par Trump, ben vous savez tous comme moi que c'est pas parce qu'il a dit quelque chose une journée que ce sera pas
17: non,
5: ça le lendemain.
17: Ça.
5: Et l'autre affaire, c'est que c'est à la base de la stratégie de négociation de Trump, c'est déstabiliser l'adversaire pour faire des gains. Pensez-vous qu'il va arrêter?
17: Ben non, il arrêtera pas.
5: Ça va être ça
17: moi, je pense
5: pendant
17: que
5: encore deux ans et demi.
17: Ouais, moi, je pense que demain, on a le scénario Iran 2.0, c'est-à-dire il va dire « Hey, écoutez, les négociations avancent bien, on se donne 60 jours. »
5: Exact.
17: C'est ça qui va arriver. Puis là, ben, on verra dans cette période de 60 jours-là combien de fois, comme avec l'Iran, où il a dit à l'Iran qu'il allait les détruire, combien de fois il va nous menacer de remettre des tarifs de 50 %.
5: Je suis absolument d'accord avec ton analyse. Puis, ça se peut que ce soit carrément autre chose parce qu'il fait exprès. Je pense que quand il vient trop prévisible et qu'il se fait traiter de taco, il y a des chances aussi qu'ils se disent « Ah ouais, mes mots, Tadine! » Quinte, oui. Fait qu'on verra bien, mais une chose est sûre...
17: Tu es en train de me dire que Donald Trump est entêté. Voyons donc,
5: Ben, voyons donc.
17: C'est drôle. Le boulevard, c'est en deux.
5: C'est un mélange d'entêtement et d'incohérence la plus totale.
17: Ben,
5: c'est vraiment
17: tellement...
5: quelque chose de très, très spécial.
17: Ouais.
5: Ça fait un drôle de goût dans la bouche. Cela dit, je pense qu'on va avoir encore d'autres surprises dans les prochains jours. Et pour Mark Carney, c'est extrêmement complexe parce que oui, les gens ne pensent pas que c'est de sa faute ce qui se passe avec les États-Unis, mais il nous a vendu du rêve.
17: Il s'est présenté comme le sauveur.
5: Et là, visiblement, il ne sera pas capable de livrer quelque chose qui est confortable. Parce que peu importe le scénario qui va se déployer devant nos yeux dans les prochains jours, il n'y en a pas de scénario où il n'y a pas de conséquences sur notre économie. Il n'y en a pas. Faut être prêt, il faut se tenir la tête haute, il faut être patient, il faut se rappeler que des gens comme Donald Trump, généralement, un jour, ça finit puis ça finit mal. Mais en attendant, ça va faire bobo, les amis.
17: Antonine Iacarini, toujours un bonheur. On se reparle demain midi et demi.
5: À demain.
17: Salut, Anto. Au retour de la pause, Sol Zanetti vient s'installer en studio avec nous, Québec solidaire, qui décide de reculer sur la question environnementale. On va le faire jaser aussi de cette annonce de Paul Saint-Pierre Plamondon et plein d'autres sujets intéressants pour la capitale nationale. 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
17: Émission d'En jase de ton mardi 18 août. On vient de passer à travers le caucus avec Antonine Iacarini, la toujours pertinente Antonine Iacarini. C'est du lundi au jeudi à 12h30. Et là, on va rentrer dans une belle heure politique parce qu'on a Sol Zanetti avec nous en studio et on aura le chef du PQ, Paul Saint-Pierre Plamondon, au téléphone vers 13h40. Mathias, avant qu'on s'adresse au co-porte-parole de Québec solitaire, Sol Zanetti, rappelle-nous ce qui est sorti dans les médias concernant la formation de Québec solidaire.
35: Ouais, ben justement, on a fait un point de presse ce matin concernant à quoi on pourrait s'attendre pour les 100 premiers jours d'un gouvernement sous Québec solidaire. Il y a une mesure en particulier qui retient l'attention dans les médias présentement, c'est qu'on a promis d'abolir le retour forcé des fonctionnaires au bureau 3 jours par semaine. Ce qu'on a dit, c'est qu'on reviendrait avec la mesure précédente, soit une présence minimale de 2 jours par semaine sur les lieux de travail. On a justifié tout en disant qu'il y a rien qui a démontré démontré une baisse de productivité en raison du télétravail.
17: Sol Zanetti est avec nous en studio. Monsieur Zanetti, merci d'être là.
12: Hey, mais tout le plaisir est pour moi. Merci beaucoup.
17: Pourquoi ce recul sur le télétravail?
12: Le gouvernement, quand il a décidé d'augmenter à 3 jours de semaine l'obligation de présence au bureau, ça a suscité beaucoup de grogne. Puis les gens se sont dit, coudonc, c'est quoi la raison de ça? Tu sais, souvent, les équipes qui se sont constituées dans les dernières années ont dit, là, j'y vais 3 jours au travail, mais pas nécessairement en même temps que mes collègues. Fait que je travaille en présence avec du monde qui sont pas dans mon équipe. Puis dans le fond, je fais des réunions Teams avec mes collègues qui sont pas au travail. Fait que il appelle ça du téléprésentiel.
17: Ouais, c'est vrai, c'est ça, je cherchais le mot.
12: Ça contribue à la congestion routière pour rien. Le télétravail, il y a des études qui démontrent que ça augmente la productivité puis le plaisir aussi, le bonheur, là. La conciliation travail-famille notamment, tout ça. Alors nous, on dit le gouvernement a fait fausse route, alors on va revenir, on va annuler cette obligation-là qu'il avait mis d'être 3 jours en présentiel. Puis je pense que dans la région de Québec, ça résonne très fort parce qu'il y a eu beaucoup de monde qui n'était pas content.
17: Ouais, bien honnêtement, ça fait plein de sens, là, ce que vous proposez, parce que quand on en parle de travail obligatoire au bureau 3 jours par semaine, on a toujours énormément de jeunes de la fonction publique qui nous écrivent « Hey, je suis en téléprésentiel, je suis en train de parler à mes collègues sur Teams, les bureaux sont pas aménagés pour qu'on soit autant, etc. » Donc, ça fait plein de sens. J'ai été surpris ce matin lorsque, dans les journaux de Québécois, je voyais que Ruba Gazal, la co-porte-parole de Québec solidaire avec vous, parle d'un recul en matière environnementale, d'une fatigue climatique. Expliquez-moi ça.
12: Ben en fait, il y a pas de recul pour les propositions de Québec solidaire. Nous autres, on va présenter le plan environnemental le plus ambitieux, puis qui est réaliste aussi avec la situation dans laquelle on est, là, parce que après 8 ans de la CAQ, il y a pas eu grand chose qui s'est fait en environnement, là. Tu sais, les GES produits par année au Québec, ça a presque pas reculé. Donc là, il faut qu'on ajuste nos cibles, la même ambition qu'avant, mais avec la réalité d'aujourd'hui. Puis c'est ça essentiellement, là. T'sais, nous autres, on va faire une campagne bien gros sur l'environnement. On pense que c'est urgent de s'en occuper pour ralentir les changements climatiques puis pour s'y adapter. Parce que ça va nous coûter vraiment cher si on le fait pas. T'sais, on parle du coût de la vie là, comme étant une préoccupation principale. Ben, dans 10, 15, 20 ans, ce qui risque de faire le plus augmenter le coût de la vie, c'est les conséquences des changements climatiques si on fait rien. Mais on peut faire quelque chose. C'est encore le temps.
17: Québec solidaire propose quoi, exemple, pour les infrastructures municipales? Là, je sais que les maires ont sorti beaucoup. Ils ont parlé beaucoup de ça, justement, d'améliorer les infrastructures en raison des changements climatiques. C'est quoi vos propositions?
12: Ben, on va sortir un plan détaillé, là, t'sais, chiffré avec le cadre financier là-dessus. Mais ce qui est sûr, c'est que nous, on veut un réinvestissement massif dans les infrastructures au Québec pour aider les villes à faire face à l'adaptation au changement climatique, mais aussi les écoles, les hôpitaux. Tu sais, il y a eu un sous-investissement pendant des décennies. Puis là, on a accumulé un déficit en infrastructure. Il manque à peu près 20 écoles dans la capitale nationale.
17: Ouais, puis là, il y en a qui ouvriront pas comme Saint-Fidèle à Limoilou.
12: Ben c'est ça. Puis à cause, mais tu sais, ça, c'est une conséquence aussi des sous-investissements parce que à force de pas avoir d'argent, même pas pour construire assez d'écoles, ben là, il y a pas d'argent pour rénover. Fait que ça retarde des projets de rénovation. Puis là, ça nous mène dans des situations de même.
17: Ouais. Il y a une fonctionnaire qui nous écrit au 418-971-1021. Mathias, c'est drôle. Elle dit le pire, c'est qu'on est revenu à 2 jours semaine pour l'été.
12: Bon, ben, tant mieux pour vous.
17: Je vous adore.
35: On est revenu derrière pour l'été. Moi, j'aimerais savoir, dans ces 100 jours-là de Québec solidaire, est-ce qu'il y a d'autres choses qu'on veut absolument mettre en place rapidement, autre que le retour au travail, au télétravail, j'ai envie de dire, des fonctionnaires?
12: Oui, tout à fait. Ben, le coût de la vie, ça frappe fort. Puis nous autres, on veut augmenter le salaire minimum parce qu'à peu près 200 000 personnes au Québec travaillent au salaire minimum. Nous autres, on veut... Puis ces gens-là, même s'ils travaillent à temps plein, des fois, ils se ramassent dans une banque alimentaire, pas capable de...
17: Vous répondez quoi aux entrepreneurs qui disent « Hey, moi, je vais fermer, ça va me coûter trop cher en ressources humaines? »
12: Ceux qui en ont besoin, on va les soutenir. T'sais, on va les soutenir pour que graduellement, ils puissent faire face à cette hausse-là puis qu'ils ajustent leur modèle d'affaires sur quelques années. Puis globalement, là, ça, là, c'est tout l'argent qu'ils vont gagner de plus, les 200 000 personnes qui en ce moment n'arrivent pas, ben c'est réinjecté dans l'économie puis ça va être vraiment bon pour l'achat local.
35: Est-ce qu'on est encore aux 20 $? C'était ça,
12: oui,
35: il y a
12: 20 $ de l'heure. C'est ça qu'il faut monter pour être capable que le monde... Tu sais, il y a une affaire qui... Tu sais, tu travailles 40 heures semaine, pas capable de payer l'épicerie et ton loyer, c'est pas juste.
17: Ah, c'est une catastrophe. Dans une province juste. Comme Québec, avec le filet social qu'on a, ça n'a pas de sens que des travailleurs à temps plein fassent la file d'un banque alimentaire puis que les organismes communautaires ne suffisent plus à la demande.
12: Ben, c'est ça.
35: Vous n'avez pas peur de créer une inflation, justement. On parle du coût d'épicerie. Si le salaire dans les épiceries augmente d'autour de 3,50 d'un coup, c'est des travailleurs au salaire minimum. Forcément, ça créerait une inflation par le fait même.
12: Bien, à 200 000 personnes qui vont gagner quelques dollars de plus par heure, tu sais, nous, on estime que ça va avoir un impact positif sur l'économie. Puis, on va avoir des mesures pour aider les entrepreneurs. Puis, pour ce qui est du panier d'épicerie, bien, on va faire d'autres choses pour réduire le panier d'épicerie. On veut lancer une chaîne de 15 entreprises, épiceries de grossistes publics pour amener un nouveau joueur dans l'industrie qui va faire baisser, qui va augmenter la compétition, faire baisser le prix, puis être capable de livrer des produits qui vont faire économiser, on estime par famille, 1 500 $ par année.
17: Ça ferait-tu, par contre, des épiceries où les gens seraient syndiqués, d'un droit de grève, etc.? Il y a plusieurs de nos auditeurs qui s'inquiètent de ça dans votre proposition.
12: Bien, les gens, tout le monde est libre de se syndiquer au Québec, puis tu sais, quand les gens se syndiquent, dans le fond, c'est sûr que nous, on veut donner des bonnes conditions de travail, mais en faisant une chaîne d'épicerie où est-ce qu'on a la chaîne d'approvisionnement au complet, là, ben, on est capable, en donnant des conditions de travail décentes, de faire des économies très, très, très, très importantes puis de compétitionner les gros joueurs.
17: Ça serait des économies de combien, à peu près, pour une famille par panier d'épicerie?
12: On estime à 1 500 $ par année.
17: Ah, par année, OK, parfait. Ouais, puis, on le répercute sur 52 semaines, là, c'est quand même une bonne économie.
12: C'est ça. Puis, tu sais, les achats groupés aussi, ça servirait à. Tu sais, on favoriserait l'achat local au Québec. Fait que ça soutiendrait aussi les maraîchers, tous les agriculteurs au Québec. Puis, on pourrait fournir avec ce grand grossiste-là, les hôpitaux, les CHSLD, les écoles qui auraient des services alimentaires. Donc, on assurerait aussi une permanence puis une prévisibilité aux agriculteurs dans leurs revenus avec ce gros système-là. Et on ferait en sorte que ça coûterait vraiment moins cher, ça aiderait l'agriculture locale au Québec. Donc, à bien des égards, là, ça ferait économiser tellement d'argent.
17: Je vous écoute parler, je lisais dans le Journal de Québec l'entrevue avec Ruba Gazal, puis je vois dans QS un virage un petit peu plus pragmatique à la Gabrielle Nadeau-Dubois. Regrettez-vous de ne pas avoir pris son virage lorsqu'il était co-porte-parole?
12: Bien, moi, j'ai jamais embarqué dans cette espèce d'affaire-là. On est pragmatique, on n'est pas pragmatique. T'sais, nous autres, dans le fond, on a des objectifs pour la société québécoise, t'sais, pour notre avenir comme peuple. On veut qu'on soit plus libre, on veut que la vie coûte moins cher, on veut préserver la planète et tout ça. Puis, on a toujours pris les meilleurs moyens pour y arriver. Puis, on a toujours utilisé des propositions qui sont soit inspirées de choses qui se font ailleurs dans le monde, mais t'sais, appliquées au Québec. Ce qui fait qu'on est sûr que ces affaires-là se peuvent, soit des choses qui sont largement reconnues, qui sont des solutions qui viennent du Québec, puis qui sont tellement reconnues par plein de monde que c'est des choses qui sont vraiment très, très réalistes. Alors, on continue avec ça, puis on a confiance, ça va gagner la confiance des gens.
17: Je vous vole un dernier 20 secondes, parce que je sais que votre temps est compté. Vous m'avez dit, hey, je vais faire la semaine prochaine ma 100e conférence sur la souveraineté du Québec. Pas le choix d'en parler. C'est le sujet aujourd'hui dans l'actualité avec la sortie de Paul Saint-Pierre Plamondon. Vous pensez quoi de la sortie du chef du PQ?
12: Ben, tu sais, dans des relations interpersonnelles, quand on veut regarder des bons liens, on parle au jeu. Ben là, je vais parler au nous. Fait que nous autres, on mettra pas des conditions à l'indépendance. Nous autres, tu sais, ce qui va décider quand est-ce qu'on fait un référendum, c'est nous ici au Québec. C'est pas qui est le premier ministre, le président des États-Unis, pardon. Parce que l'instabilité qu'il y a en ce moment avec Trump, tu sais, si c'est J.D. Vance après, ça va être la même chose. C'est très difficile à prévoir le climat des prochaines années. Puis ça doit pas nous ralentir pour prendre nos décisions par nous-mêmes puis faire ce qui est important. Parce qu'en ce moment, c'est quand même dangereux dans cette instabilité-là de laisser le gouvernement Carney, tu sais, utiliser les intérêts du Québec comme jeton de négociation avec les États-Unis. Là, la gestion de l'offre est sur la table. Ça se peut qu'ils disent...
17: Le bois d'œuvre.
12: Prenez le bois d'œuvre. On abolit la gestion de l'offre pour pouvoir vous vendre du pétrole. Puis ça, c'est très dangereux. Alors, il faut sortir du Canada le plus vite possible. Puis voilà.
17: Voilà, donc QS est en accord avec le PQ sur un référendum dans un premier mandat.
12: Ah, oui, sauf que nous autres, on n'attendra pas. Nous autres, la question, c'est pas après Trump seulement. Nous autres, c'est dans un premier mandat. On va faire rédiger une constitution du Québec indépendant, en collaboration avec les Premières Nations et les Inuits. On va la mettre en référendum quand elle va être prête. Puis on met pas la condition là, de après Trump.
17: Sol Zanetti, merci beaucoup pour votre présence en studio avec nous. Je vous souhaite bon succès dans votre campagne électorale. Pour plaisir de se reparler.
12: Merci, au revoir.
17: Merci. Après la pause, on fait un grand tour d'actualité avec Mathias Turcotte à l'émission L'Enjase.
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13: Ça fait plaisir d'accueillir à Boulevard 102.1. 102.1. Catherine Saint-Laurent.
14: Yes, sir!
15: Bonjour, bonjour, merci.
14: Ton désir de faire de la radio, ça vient d'où?
15: Je pense que la radio, ça vient du fait que quand tu l'écoutes, tu sais que c'est authentique pis il n'y a rien d'inventé. En tout cas, la radio ici, là, qui se fait, c'est du vrai de vrai.
14: Et quel sera ton rôle sur Boulevard?
15: Ben, je serai journaliste et co-animatrice ici dans l'émission du matin.
14: Steven, c'est à toi.
13: Ouais, ben, il se joint à l'équipe d'Onangeance avec Max et Jeff. Nicolas Lacroix.
14: Salut, Nick!
16: Salut, les gars!
14: Je suis tellement content que tu amènes toute ton expérience sur les ondes de Boulevard.
16: Ben, bienvenue, Monsieur Lacroix. Long time aussi.
18: Merci, Denis. Long time aussi, en effet. Ce que j'ai vu jusqu'à maintenant, on retrouve une effervescence ici que j'ai pas vue depuis longtemps. Ça fait du bien. C'est très motivant. Steven disait, ça nous parlerait une deuxième personne qui a voté au référendum de 95.
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12: Émission d'Angers du mardi 18 août. Il est présentement 13h17. À la météo, c'est 25 degrés avec alternance de soleil et nuages. Un humidex à 30 degrés. Mercredi, demain, 60% de possibilité d'averse avec 24 degrés. Ce serait surtout un... On parle d'un orage en après-midi. 24 degrés ensoleillés pour jeudi. À plus long terme, 23 degrés pour vendredi ensoleillé. 24 degrés ensoleillés. Pour samedi. Comment vous avez trouvé Sol Zanetti, candidat dans Jean Lesage? Il a été député là dans les quatre dernières années. Il est co-porte-parole de Québec solidaire depuis environ un an. J'aime toujours choisir avec Sol Zanetti. Je trouve que c'est un gars très transparent. Moi, là, je vais te dire bien honnêtement, Mathias, là, puis c'est 418-971-102 en passant là, pour nous dire comment vous avez trouvé Sol Zanetti. Il y en a qui détestent Québec solidaire. Pas capable, moi, de les détester, Québec solidaire. Ils veulent prendre soin du monde. Pourquoi j'aimerais pas Québec solidaire?
13: Ouais, ben, je comprends ton point de, tu sais, pourquoi les détester. Puis, tu sais, t'as quand même raison. Puis, je pense que en politique, c'est plusieurs personnes qui ont des idéaux différentes, mais qui veulent toutes la même chose sensiblement, le bien du Québec et de sa population. C'est le cas de Québec solidaire.
12: Clairement. Bon, est-ce qu'ils sont malhabiles dans certaines propositions? Assurément.

0: hausser le salaire minimum à 20 $ de l'heure, va falloir qu'il me prouve que ça créera pas une inflation au monde.
1: Tu sais, dans le sens, je vais jamais justifier pouvoir les détester. Oh, ben, moi, j'ai saï, maudit, les maudits solidaires. Je comprends pas ça non plus.
0: Mais non!
1: Mais je peux comprendre le monde qui les entend parler puis qui leur réflexion, c'est « Ouais, c'est-tu réaliste ce qu'on nous présente?
0: Mm-hmm. » Ben, c'est ça. C'est parce que l'intention est toujours noble, je trouve. Ben, derrière Québec solidaire, là. Surtout dans celle d'hausser le salaire minimum, parce que c'est de dire, hey, ça n'a pas d'allure, les banques alimentaires débordent, le monde travaille à temps plein, puis ils sont même pas capables d'arriver. Donc, je trouve que l'intention est très noble. Je trouve que l'intention fait bien du sens. Maintenant, est-ce qu'on prend le bon moyen? C'est là que j'ai un doute.
1: Ah, puis il y a beaucoup de questionnements sur ça, puis je le voyais là, revenir par texto tout au long de l'entrevue, certaines personnes qui disaient, tu sais, c'est d'espoir, c'est rêver. Puis effectivement, on revient à la proposition. Mais non, mais on revient à la proposition de 20 $ de l'heure. Mm-hmm. Tu sais, c'est une augmentation d'environ 25% du salaire minimum actuel. Là. C'est un peu moins que ça. C'est impossible de penser mettre en place cette augmentation-là, puis de pas avoir de l'inflation derrière. Là. C'est économique. Si tu augmentes le salaire des personnes qui travaillent dans différentes, que ce soit juste les épiceries ou les chaînes de production alimentaire ou autres, tu sais, à partir du moment où tu augmentes tes salaires minimum, la personne qui est à 20 $ va vouloir augmenter aussi. Puis tout le monde va augmenter. Si tous tes salaires augmentent,
0: en effet,
1: t'as plus d'argent à injecter dans la société. C'est exactement ce qui crée de l'inflation. Donc, à partir de ce moment-là, c'est bien dire, faut que ces personnes-là vivent. C'est bien beau dire, faut que ces personnes-là vivent mieux. Mais je vois pas comment on peut éviter de créer une inflation par le fait même.
0: Ça me prendrait une étude économique pour me convaincre. Donc, Sol Zanetti, Jean de Québec solidaire, arrivez-nous avec ça pendant la campagne électorale. Martin qui nous écrit, ce qui me gosse avec QS, c'est leur côté condescendant par au fait que si tu penses pas comme eux, t'es un imbécile. C'est typique de la gauche, mais en ce qui a trait à prendre soin du monde, tout à fait d'accord avec toi, Jeff. Ouais, en effet, dans Québec solidaire, il y a plusieurs individus aussi, quand ils parlent, je me dis, oh my God, ils s'élèvent au-dessus de la mêlée. Je crois pas que Joel Zanetti en fait partie, par contre, je le trouve super sympathique, mais je suis entièrement d'accord avec toi, Martin, continue à interagir au 418-971-1021. Mathias, en attendant, Paul Saint-Pierre Plamondon qui va être avec nous aux alentours de 13h40. On fait un gros tour de l'actualité.
1: Mais tant qu'à parler de Paul Saint-Pierre Plamondon, je vais revenir sur son annonce, sa grande annonce de ce matin à 7h30. On nous avait mis en haleine hier soir. Finalement, ce qu'on nous a annoncé, c'est que le Parti québécois ne va pas tenir de référendum sur l'indépendance du Québec avant le départ du président américain Donald Trump en 2029. Ce qui veut dire que le PQ prévoit toujours un référendum dans le premier mandat, mais on va attendre que Donald Trump quitte la Maison-Blanche du côté américain. Ce qu'on nous dit, c'est que le président américain met beaucoup d'imprévisibilité. Aussi, on veut, du côté du PQ, on veut être capable de prouver qu'on est capable d'être un bon gouvernement avant de mettre en place un référendum. Christine Fréchette qui a fait une sortie sur ce sujet-là aujourd'hui, qui a dénoncé l'instabilité qu'un référendum de fin de mandat créerait.
0: Avez-vous peur d'un référendum 418-971-1021? Moi, j'ai pas peur qu'on aille voir la population et qu'on leur pose la question pour une troisième fois. C'est pas quelque chose qui me fait peur. Est-ce que le PQ a à me convaincre que ça va être viable d'être indépendant par rapport au Canada? La réponse est oui. Mais est-ce que j'ai peur d'un référendum? C'est non. Vous, avez-vous peur d'un référendum? 418-971-1021. Parce que là, c'est la campagne de peur qui est partie autant du côté de la CAQ que du Parti libéral du Québec. Donc, est-ce qu'ils vous atteignent, chers auditeurs, quand ils vous disent... Oh, un référendum, ça crée de l'instabilité. Avez-vous peur de tout ça? Toi, Mathias, as-tu peur d'un référendum?
1: Non, j'ai pas. Moi, j'ai jamais eu peur d'un référendum parce que, tout simplement, je pense qu'on va voter non. Fait qu'à partir de ce moment-là, ça me fait pas peur.
0: Ben, en effet, 30% seulement qui voteraient oui présentement.
1: Fait que je trouve que c'est plus une perte de temps que d'autres choses. Moi, je trouve que c'est perdre mon temps, mettre autant d'énergie sur cet enjeu-là. Je trouve que c'est perdre le temps des Québécois aussi de mettre en place cette proposition-là qui coûterait des centaines de millions au gouvernement. Fait que je trouve que c'est une perte de temps. Mais est-ce que ça me fait peur? Non.
0: Ouais. En même temps, tu sais, je me fais l'avocat du diable puis je réfléchis à voix haute avec vous, cher auditeur, puis avec toi, Mathias, auditeur, auditrice. Tu sais, le PQ, là, leur point numéro un, c'est l'indépendance. Fait que, tu sais, est-ce que le PQ, PQ va être amené à dissoudre si jamais ils perdent un troisième référendum? Parce qu'à un moment donné, ils vont dire, ben, on n'en fera plus jamais de référendum, puis le PQ n'existera plus, puis il va changer de nom.
1: Mais t'as quand même raison de ce côté-là que c'est l'oranger numéro. En fait, le PQ, initialement, a été créé pour séparer le Québec. Fait qu'à en partir effet. Du moment où ça disparaît, ça disparaît du programme du parti, c'est-tu vraiment encore le Parti québécois?
0: C'est ça, je la pense question pas. Se pose. Hey, plusieurs réactions par texto, j'en lis quelques-unes. Au niveau, avez-vous peur d'un référendum? Je pense que si on a eu deux noms, je vois pas pourquoi ça changerait. C'est Olivier qui nous crie ça. J'ai pas peur, mais c'est juste que ça va coûter cher pour se faire dire non. Exactement le même point de vue que toi, Mathias. Avoir peur d'un processus? Non. Un référendum n'est pas un statut politique. Pas peur d'un référendum, ça passera pas, mais être un parti politique contre le PQ, je martèlerai que c'est une perte de temps, d'argent et également qu'on attend toujours la démonstration claire que ça va être payant. Je pense qu'il y a quelqu'un qui veut réagir par téléphone. Avoye donc, on va le voir. Oui, bonjour.
1: Ah
0: non, ben c'est pas grave. On aura essayé. Donc, vous êtes plusieurs à réagir. Donc, les gens n'ont pas peur, mais comme Mathias, la majorité des gens disent « Hey, ça va être une perte de temps immense qu'un référendum puis ça va nous coûter de l'argent pour rien. » Oui, allô, Boulevard 101?
2: Oui, bonjour. Ben, salut. Pourquoi avoir peur d'un référendum, étant donné que c'est un processus démocratique, les gens ont le droit de voter oui ou non. Mm-hmm. Je veux dire, c'est une démocratie pure. Je vois pas pourquoi qu'on n'aurait pas.
0: Ben, je suis très d'accord. Moi, c'est mon point également. Je pense que d'aller questionner les gens, c'est à propos. Surtout que le dernier référendum est d'il y a 30 ans. Moi, j'ai à être convaincu de voter oui, mais je suis très d'accord avec toi. Moi, quand les partis politiques... Je te pose la question, justement, quand une Christine Fréchette ou un Charles Milliard joue sur la peur, ça te tannes-tu comme moi, ça me tanne?
2: Ah, moi, ça me tanne. C'est parce qu'on on a l'impression qu'ils n'ont pas d'arguments. C'est pas juste sur la peur qu'il faut miser. Tu as des arguments contre, ben il fallait valoir, mais on dirait que c'est comme s'ils n'ont pas d'arguments à présenter autrement.
0: En effet, ils devraient présenter les bienfaits plutôt de rester dans le Canada plutôt que jouer la campagne de peur. Quel est ton nom?
2: Pascal.
0: Hey Pascal, merci beaucoup d'avoir appelé. C'était super plaisant notre jaser, non?
2: Au plaisir.
0: Salut mon chum. Pascal qui nous a appelé 418-780-1021 si vous voulez nous appeler. Pour ceux qui se joignent à On en jase pour la première fois, parce qu'avec les belles annonces qu'on a faites avec Nico qui va s'en venir avec nous, Max, avec Catherine Saint-Laurent le matin, ben savez-vous quoi? On est un show ouvert, on est un show de gang, puis on adore vous parler. Oui, bonjour, Boulevard 101.
3: Oui, est-ce que c'est moi qui est en ligne?
0: Ben oui, t'es en onde, t'es avec Jeff Fortin et Mathias, quel est ton nom?
3: Bonjour Jeff, c'est Jean-Paul.
0: Salut Jean-Paul.
3: La vraie question à se demander, est-ce que la CAQ a tellement peur que le Québec se sépare? Pourquoi ils ont si peur s'ils sont si certains de les dénoncer? À un moment donné, la game de la peur, elle joue dans le sens, on a peur que vous le faites. Tu comprends? Ils sont comme toujours un peu... moi, j'ai toujours été fédéraliste depuis qu'on inonde... En fait, le Canada, pour comprendre, qui était quatrième... meilleur pays au monde quand j'étais jeune.
0: Ouais.
3: Aujourd'hui,
0: c'est plus le cas,
3: on a
0: hein?
3: dépassé le 35e, on est 37. On n'arrête pas de reculer. L'autre question, on a-tu peur de rester dans le Canada quand on voit ça?
0: Ça, en effet.
3: À un moment donné, la peur, elle peut jouer sur différents niveaux.
0: Ben c'est drôle, Jean-Paul, parce que je suis un peu comme toi. Moi, tu sais, je suis un souverainiste à être convaincu parce que j'étais très fédéraliste. Mais de plus en plus que ça avance, de plus en plus je vois qu'on prend pas soin des intérêts du Québec. De plus en plus, la souveraineté commence à être une option.
3: Absolument, nos enjeux. Puis quand on regarde les pays qu'on admire, la Norvège, la Finlande, c'est tous des pays plus petits que le Québec.
0: Pourtant, c'est vrai.
3: On les regarde, on dit, mon Dieu, ils gardent l'éducation qu'ils font dans ces pays-là. Ils vont faire jouer leurs enfants beaucoup plus tard, tardivement, avant de leur mettre les livres en dessous du nez. Il y a différentes choses qu'on va admirer sur des pays qui sont beaucoup plus petits que nous. Et nous, qu'est-ce qu'on a? On a l'énergie propre, on a hydro, on a l'eau, on a la ressource la plus importante, on a l'énergie du bois. On est vraiment proche d'avoir toute notre indépendance. Moi, je pense que c'est le reste du Canada qui a envie de Québec.
0: Oui, il faudra juste commencer à bien développer nos ressources naturelles. Je suis très d'accord avec toi, Jean-Paul. Hey, Jean-Paul, merci pour l'appel. C'était donc bien intéressant comme conversation.
3: Merci, bonne journée.
0: Salut, bonne journée, Jean-Paul, auditeur de Boulevard 101. Je vous le rappelle, 418-780-1021 pour nous appeler, interagir avec nous en ondes. Nos auditeurs sont-ils le fun, Mathias?
1: Okay, mais on a des
0: du
1: auditeurs
0: contenu,
1: brillants.
0: Du contenu, des arguments bien positionnés. Wow, je trippe sur vous autres, puis, la gang de Boulevard 102.
1: Puis on le voit déjà par texto, là, que souvent, c'est des beaux messages, puis c'est des arguments construits. Mais c'est le fun de pouvoir vous parler de vive voix aussi.
0: Ah, vraiment. Donc, n'hésitez jamais, 418-780-1021. Les lignes sont ouvertes pour vous à l'émission On en jase avec le plus grand des plaisirs. Mathias, mis à part la souveraineté du Québec et le référendum repoussé après Donald Trump, qu'est-ce qu'on suit?
1: Ouais, bien, on revient sur Bruno Marchand, qui est sorti de ses vacances aujourd'hui. Puis on a traité de plusieurs sujets d'actualité. J'étais sur place aujourd'hui. Je commence par une confirmation qu'on a eue. La nouvelle taxe sur les déchets et l'eau pour les entreprises qu'on voulait appliquer potentiellement. On avait émis l'idée en février dernier de mettre en place une nouvelle taxe pour les déchets et l'eau aux entreprises. Eh bien, je peux vous dire qu'aujourd'hui, Bruno Marchand l'a confirmé.
0: Oh, excusez.
4: Erreur sur l'eau, la taxe sur le recyclage des entreprises, ce qu'on appelle ICI, là, institution, commerce et industrie, pardon, les vacances sont... Il me manque un I. Ça va venir, c'est sûr. On n'a pas bougé.
5: Au cours des prochains conseils?
4: Ben, ça va venir pour le prochain budget. C'est impossible d'éviter le bâton. C'est possible individuellement de l'éviter au sens où les gens vont pouvoir jouer sur leur facture en recyclant, en utilisant mieux l'eau. Mais c'est pas... le bâton, dans le prochain budget, il va venir.
0: Alors voilà, le bâton va venir, comme j'ai dit tout à l'heure. Faut voir les deux côtés de la médaille. Premier côté de la médaille, hey, les entreprises, les buildings, les commerces qui recyclent pas encore, là. Come on, guys, là. On est en 2026, là. Votre homme ou femme de maintenance, là, le sac ordure dans main gauche, le sac à recyclage dans main droite, puis il y a deux bacs différents qui existent. That's it. De l'autre côté, de là, sortir le bâton envers tous les commerçants, parce que... Je suis certain que la très grande majorité des commerçants recyclent et le font adéquatement. C'est là, moi, c'est le tout pour tout le monde, alors qu'il y en a la très grande majorité qui ont des bons comportements.
1: De ce qu'on comprend, puis on n'a pas tous les détails de cette taxe-là, mais ce serait une taxe qui serait mise selon ta consommation.
0: Selon le poids, hein?
1: C'est ça. Selon,
0: ça, c'est la plus
1: d'allure. Selon les déchets, à quel point tu recycles pas, mm-hmm. à quel point tu mets du carton dans tes poubelles, ou aussi selon ta consommation d'eau et combien d'eau que tu gaspilles. Là. Donc, il y aurait quand même un calcul qui serait pour pas pénaliser tout le monde.
0: J'ai hâte de voir comment on va calculer ça, puis peut-être que je vais justement changer mon fusil d'épaule.
1: Aussi, avec le même marchand, on a il a pris position sur le troisième lien en affirmant que l'événement de vendredi ne suffisait pas à justifier un troisième lien. Donc, l'événement de vendredi à samedi qui a eu lieu sur les ponts, qui a mené à la fermeture du pont Pierre-Laporte. Il a rajouté toujours attendre la démonstration des différents partis que leur troisième lien améliore la situation. Je reviens sur le rapport du coroner en lien avec un drame qui était survenu il y a de ça quelques mois, qui avait fait le tour du Québec. Un accident d'autobus à Sainte-Rose de Watford en mars dernier qui avait mené à la mort de Xavier Landry Rousseau, 13 ans. Ça avait fait... c'était un drame complet dans le secteur de Chaudière-Appalaches puis ici dans la capitale nationale en mars dernier. On a déterminé que c'est en raison des conditions météo difficiles que la sortie de route de l'autobus a eu lieu. La coroner qui a aussi précisé que le port de la ceinture aurait sauvé le jeune Xavier Landry Rousseau dans cette situation précise-là. On n'a toutefois pas émis de recommandation de mettre une ceinture en place dans les autobus scolaires. Ce qu'on a expliqué, c'est que dans ce cas précis-là, oui, ça aurait sauvé la vie du jeune, mais que dans d'autres cas, la mauvaise utilisation de la ceinture pourrait mener à d'autres décès à la place. Les nouveaux tarifs de Donald Trump qui rentrent en vigueur dans quelques heures, à partir de demain, en fait, ces nouveaux tarifs de 50%. Et du côté des États-Unis, c'est la Chambre de commerce des États-Unis qui a demandé à l'administration de Donald Trump de conclure un accord avec le Canada au plus vite pour éviter ces nouveaux tarifs. Tout ça survient alors que le premier ministre canadien et le président américain se sont parlé au téléphone ce matin. On n'a pas eu de détails concernant cette discussion. Normalement, les deux qui devraient se rappeler au cours de l'après-midi.
0: Moi, j'étais très découragé par rapport aux négociations, à ces tarifs-là, puis je me disais, qui va se lever pour nous? Aujourd'hui, je pense que c'est la lumière au bout du tunnel avec la Chambre de commerce des États-Unis qui dit à Donald Trump, hey là, arrête-moi ça. Tu peux pas savoir le nombre d'entreprises qui vont fermer puis comment le monde va avoir de la misère aux États-Unis.
1: Parce que je le rappelle, les tarifs, c'est une taxe que les entreprises américaines paient lorsqu'elles importent des produits canadiens. Donc, les entreprises américaines le payent directement dans leur poche également.
0: Et là, ils refilent ça à qui? Au consommateur. Mais le consommateur n'a pas plus d'argent aux États-Unis qu'il l'a au Canada ou au Québec.
1: C'est ça. Mais comme toute taxe, l'entreprise en prend un poids, puis le consommateur en prend un poids également.
0: Une petite dernière?
1: Oui, je termine en rappelant le point de presse de Québec solidaire de ce matin sur les 100 premiers jours d'un gouvernement solidaire. On en a parlé un peu plus. Il y a de ça quelques minutes, on recevait Sol Zanetti. Québec solidaire qui propose, entre autres, d'augmenter le salaire minimum à 20 $ de l'heure dès leur rentrée au pouvoir. On a aussi précisé que pour le retour forcé des fonctionnaires au bureau 3 jours par jour, on mettrait ça aux poubelles. Nous, du côté de Québec solidaire, ce qu'on propose, c'est de revenir à la formule qu'on avait précédemment. Donc, une présence minimale de 2 jours par semaine sur les lieux de travail.
0: Au sport, les capitales de Québec, avec leur excellent dossier de 57 victoires et 26 défaites, débutent une série de 3 matchs à domicile ce soir face aux Miners de Sussex County. Le match est à 19h au Stade Canac. 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Tous les animateurs, on sera présents à compter de 17h sur la terrasse du Stade Canac. Venez nous jaser. On aime tellement ça vous parler, chers auditeurs. Les Jays de Toronto amorcent une importante série de 3 matchs face aux Rays de Tampa Bay, premier dans la section Est de l'Américaine, avec 75 victoires et 49 revers. C'est la bête noire, Mathias, des Jays, les Tampa Bay. Ils ont 2 victoires et 8 revers contre eux cette année. En carrière, ils gagnent juste 3 matchs sur 10 au stade de Tampa Bay, les Jays. Donc, c'est vraiment... c'est le pire stade pour eux. C'est dans ce stade-là qu'ils ont la pire moyenne de victoires. En plus, Vladimir Guerrero va être absent pour la semaine en raison de sa commotion cérébrale. Les Jays qui ne sont qu'à un demi-match des séries. OK?
1: Mais ça s'annonce pas bien, là, de ce que je comprends, pour les prochains matchs.
0: Non, il y a 7 équipes dans la course aux séries. Cette semaine, c'est une semaine très difficile. 3 matchs à Tampa Bay, 3 matchs à New York contre les Yankees. Mais ce qui nous donne de l'espoir, c'est que dans les 30 derniers matchs de la saison, donc après cette semaine, les Jays n'affrontent plus d'équipes qui ont un dossier supérieur à 500. Ah. Donc, vont affronter des équipes de bas de classement ou des équipes avec lesquelles les Jays sont dans la course aux séries. Alors, ça va tellement être intéressant à suivre la fin de saison des Blue Jays.
1: Donc, à ce moment-là, on a une semaine difficile, mais après ça, peut scorer.
0: Les 30 derniers matchs, c'est le calendrier le plus facile des 7 équipes qui sont dans la course pour le dernier rang en série.
1: Bien, hâte de voir.
0: C'est intéressant, très positif. Courte pause, on termine l'émission avec le chef du PQ, Paul Saint-Pierre Plamondon.
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7: Émission On en jase. On va terminer ça avec Paul Saint-Pierre Plamondon, le chef du PQ. Je vous rappelle que c'est le retour de Gravel avec Denis, Audrey, Véro, équipe complète qui prend les ondes à 14h. Je nous sens très choyés, Mathias, d'avoir justement le chef du PQ, Paul Saint-Pierre Plamondon, au bout du fil parce que je sais qu'il a une journée très remplie au niveau médiatique. Monsieur Plamondon, comment allez-vous?
8: Ça va très bien.
7: Good. Grosse journée médiatique, mais vous l'aviez prévu parce que vous avez décidé vous-même de faire une sortie.
8: Oui, je l'ai dit hier. Donc, comme vous voyez, on ne chôme pas. Dans les derniers jours, il n'y a pas une journée où le Parti québécois n'a pas une proposition ou une candidature de qualité à mettre de l'avant. Donc, déjà, la campagne a pris son rythme. Puis, si vous regardez les prochains jours là, pour le Parti québécois, ça va être rempli de candidatures solides et de propositions. Des fois, on est pris par les médias. Des fois, on procède juste par les médias sociaux parce qu'on en génère beaucoup puis on peut pas toujours être pris. C'était le cas notamment de notre position là sur la production de vin faite au Québec pour débureaucratiser tout ça et avantager nos producteurs.
7: Vous allez être fiers de moi, j'ai bu du vin québécois en fin de semaine.
8: J'ai fait la même chose hier.
7: Ah, c'est donc bien le fun!
8: Ouais, le serveur m'a dit, grâce à votre proposition, ça va leur coûter substantiellement moins cher, donc ils vont pouvoir faire plus de produits, puis on s'est mis à jaser de ça.
7: Ouais.
8: Mais c'est une autre proposition qui n'a pas été du tout reprise dans les médias, pour vous dire à quel point on a des choses à dire, puis on a une campagne qui est en branle, qui a du rythme. Agir sur les chauffeurs à rabais, là, c'est-à-dire qu'il y a eu plusieurs accidents sur nos routes parce que des travailleurs étrangers non qualifiés sont illégalement incorporés par des compagnies bidons. Qui nous viennent beaucoup de l'Ontario, puis malheureusement, on a été plusieurs mois sans contrôle routier, puis le gouvernement a tardé, donc on a déposé un plan pour redonner un sentiment de sécurité, là, puis s'assurer de la sécurité de nos gens sur nos routes. Donc on a une grosse campagne avec beaucoup de propositions. Aujourd'hui, c'est un des points que je voulais préciser.
7: Oui, mais c'est ça, je reviens sur votre annonce de ce matin. Ouais. Pourquoi avoir tenu à préciser que ce serait au moment où Donald Trump quitterait qu'on aurait le référendum? Parce que moi, j'avais calculé que dans un premier mandat, Donald Trump allait partir et que j'allais pouvoir faire le référendum.
8: Oui, puis j'avais quand même pas mal dit ça. Peut-être pas dans les termes aussi clairs, mais après la partielle de Chicoutimi durant laquelle la CAQ de Christine Fréchette, le Parti conservateur d'Éric Duhaime ont passé toute la campagne à jouer une cassette de peur en disant « c'est le pire moment pour un référendum avec Trump aux États-Unis », comme si le référendum avait lieu le lendemain matin de la partielle, c'était faux. Mais j'ai commencé à dire, après la victoire dans Chicoutimi, écoutez, on va se servir de notre tête, là. On a un engagement qui est clair de consulter les Québécois sur notre avenir, mais on va le prendre au meilleur moment possible, puis on ne fera pas exprès pour choisir des moments qui sont assez imprévisibles. Là, je précise juste une coche de plus. Même si je l'avais déjà dit, j'en fais finalement un engagement.
7: Vous sentiez le besoin de sécuriser la population?
8: Ben, ça rend plus clair le fait que on va commencer notre mandat par mettre de l'ordre dans tout ce qui ne va pas au Québec après 8 ans de caquisme. Le logement, l'itinérance, le coût de la vie qui est problématique, la santé mentale et physique des gens, les services qui sont pas au rendez-vous, le coût des infrastructures qui est complètement gonflé. Il y a tellement à faire. Et on va se donner également un espace un peu plus tard qui est plus normal puis plus serein pour réfléchir à notre avenir. Donc, c'est essentiellement de dire la campagne s'en vient, je vais être le plus précis possible sur notre plan de match. Puis pour ceux qui s'intéressent à la question de c'est quoi un pays du Québec, on a publié 700 pages qui s'appelle le livre. Mm-hmm. Toutes les réponses sont là. Et ça va me permettre donc d'éviter une campagne de cassette de peur où Christine Fréchette ne fait que répéter toujours que c'est le pire moment pour tenir un référendum en cause de Trump, là, une stratégie, rappelons-le, calquée sur ce que Mark Carney a fait pour faire oublier à quel point les libéraux fédéraux étaient catastrophiques au pouvoir. Moi, je pense qu'on mérite une vraie campagne, là, c'est-à-dire avec chaque journée des propositions concrètes qui sont utiles pour les gens. Puis je m'efforce de nous donner cette condition-là, là, que ce soit pas une campagne de peur, mais bien une campagne de proposition.
7: Totalement d'accord avec ça. Et nos auditeurs aussi, d'ailleurs, tout à l'heure, on a ouvert les lignes. C'est ce qu'ils nous disaient. 418-971-1021, d'ailleurs, pour interagir. La grande question qui est venue depuis ce matin par texto à Boulevard 101, c'est « Et si c'est J.D. Vance qui remporte les prochaines présidentielles, on y va quand même ou on prend la même stratégie, c'est-à-dire c'est trop instable? »
8: Le problème en ce moment, c'est pas qu'il y a une administration à droite aux États-Unis, puis si jamais les démocrates gagnaient, puis tu avais une administration très à gauche. C'est pas ça le problème. On a déjà eu Ronald Reagan, puis George W. Bush, qui avaient des tarifs, puis des mesures protectionnistes. D'ailleurs, ce sont des gouvernements du Parti québécois à l'époque qui ont dû négocier avec ça. Le problème, c'est que notre actualité est envahie. Puis des fois, je trouve qu'on couvre un peu trop la politique américaine comme si c'est chez nous, mais demeure qu'on a une actualité envahie par une administration américaine qui dit une chose une journée, puis qui va faire complètement autre chose, puis qui ensuite va menacer de quelque chose d'autre, et ça ne finit jamais. Donc, si on a à choisir dans un calendrier sur le moment opportun pour réfléchir à l'idée de décider par nous-mêmes, puis on vient d'avoir des exemples frappants là, que ça nous aiderait. En ce moment, il y a des négociations avec les Américains. Puis Mark Carney a sacrifié la culture québécoise puis a renié sa promesse électorale sans que le Québec ait son mot à dire. Puis là, dans les derniers jours, on entend la négociatrice en chef du Québec dire « J'aimerais ça qu'on ait de l'information qui démontre que le Québec n'est pas dans le coup. C'est pas normal. »
7: Craignez-vous pour la gestion de l'offre, le bois d'œuvre?
8: C'est parce que tout est sur la table dans l'économie québécoise sans que le Québec ait son mot à dire. En fait, c'est Mark Carney qui nous a avertis. Ironiquement, il nous a dit « Si t'es pas à table, t'es au menu. » Bien, en culture, on a été au menu, puis on est passé à la trappe. Donc, je ne nous souhaite pas de passer à la trappe pour les autres sujets. Mm-hmm. Je dis simplement que décider par nous-mêmes, c'est une bonne idée. Mais est-ce que le moment opportun de débattre de ça, c'est pendant que Donald Trump dit une chose et son contraire, puis qu'il y a une imprévisibilité totale? Je pense que c'est mieux de le faire dans la deuxième partie du mandat, surtout que la première partie du mandat, pour le gouvernement qui va être appelé à remplacer la CAQ, le nombre de défis et de problèmes urgents en ce moment au Québec, il est très grand, donc il ne manquera pas de boulot et de pain sur la planche pour ceux qui sont appelés à remplacer la CAQ. Donc, il y a quelque chose aussi de très terre à terre qu'il y aura à court terme des problèmes à régler urgemment après l'élection et on peut pas tout faire en même temps. Donc, je pense que j'apporte un degré de précision de plus aujourd'hui sur notre calendrier puis ce qu'on veut faire. Puis toute la campagne va apporter des précisions sur ce qu'on va faire comme gouvernement dans chaque domaine. Mais en même temps, ça devrait pas surprendre trop les gens qui ont suivi ça de près parce que j'avais déjà donné des indications en ce sens-là.
9: Ouais, ben justement, est-ce que ça vous a surpris de voir plusieurs souverainistes, indépendantistes qui ont vu votre sortie comme étant un recul sur la question référendaire?
8: Ben moi, ça me fait rire parce que simultanément, il y a des gens qui disent que je recule à des fins électoralistes, ce qui n'est pas vrai parce que ça fait 6 ans que je dis qu'il va y avoir une consultation des Québécois dans un mandat de 4 ans, puis c'est toujours le cas ce matin. Je vais juste être plus précis. Mais en même temps qu'on me dit ça, il y a des gens qui disent c'est un vieux truc, là, ils nous annoncent quelque chose qu'ils nous avaient déjà dit. Donc, il y a un moment donné, être premier dans les sondages, ça implique que tout le monde dit une chose et son contraire à ton sujet. Moi, je pense que les gens peuvent me lire. Là, j'ai fait une publication Facebook qui voyage énormément. Tout est clair, tout est là. Puis c'est juste plus précis sur ce qu'on va faire, mm-hmm. puis à quel moment. Mais c'est très cohérent avec tout ce que j'ai dit. Là. C'est juste plus détaillée.
7: Quelques questions en rafale pour vous pour terminer l'entrevue. Churchill Falls, si vous êtes élu, on déchire l'entente ou on la garde?
8: Bien, ça dépend de ce qu'il y a dedans, mais évidemment qu'un gouvernement du Parti québécois n'a aucun intérêt à déchirer une entente si elle est bonne.
7: Mm-hmm.
8: Puis d'ailleurs, là-dessus, Christine Fréchette a commis une bévue, là, parce qu'il faut être un peu insécure pour commencer à dire publiquement que le Parti québécois va déchirer l'entente et que donc il faut voter pour la CAQ. On n'a jamais dit ça. On a été très critique de l'entente négociée par François Legault. Puis la preuve qu'on avait raison, c'est qu'ils sont retournés négocier puis ils disent que là, ils ont amélioré l'entente. Si l'entente améliorée qu'on est en train d'étudier, mais qui a quand même une entente de principe, il y a beaucoup de détails qui n'ont pas été convenus, mais si l'entente est bonne pour le Québec, évidemment qu'un gouvernement du Parti québécois va maintenir l'entente dans l'intérêt du Québec. On aura potentiellement tellement de problèmes à régler, on s'en rajoutera pas pour le plaisir. Mais compte tenu que la CAQ de Christine Fréchette dans des dossiers importants comme le troisième lien, Saclic, Nordvolt, Nemaska, c'est arrivé souvent qu'on nous dit quelque chose qui ne reflète pas vraiment la réalité. Vous nous donnerez quelques mois, là on a jusqu'au 31 décembre, vous nous donnerez quelques mois pour tout vérifier puis faire une vérification diligente que c'est dans l'intérêt du Québec. Et si c'est le cas, ça va nous faire plaisir de l'entériner parce que c'est dans l'intérêt du Québec.
7: La CEUM, le gouvernement de la CAQ à l'heure actuelle, via son ministre Christopher Skeet, a dit hey, « si ça fait pas notre affaire, les négociations qui se passent, on va se retirer de la CEUM. » Bon, je sais que vous rêvez au PQ d'avoir votre propre pays, mais en attendant, là, on est dans le Canada. Là. Êtes-vous d'accord avec la position de la CAQ?
8: Bien, c'est symptomatique. Ça m'inquiète. C'est pas tant d'être d'accord ou de pas d'accord, mais si tu avais des négociations dans le cadre desquelles le Québec participe, puis est à la table, puis son discours est entendu, tu n'aurais pas un gouvernement de la CAQ qui est en train de préparer l'hypothèse qu'on est obligé de complètement se soustraire parce que personne n'a considéré nos intérêts dans cette histoire-là.
7: Mm-hmm.
8: Donc ça, c'est symptomatique de ce qui se passe.
7: Ça, je suis d'accord avec vous, mais je vous mets premier ministre demain matin, là. Puis là, il y a quelque chose qui ne fait pas votre affaire, exemple. On a laissé tomber une partie de la gestion de l'offre. Partez-vous de l'OCM?
8: Ça dépend, on est face à quoi, là. Donc là, je peux pas...
7: Parfait.
8: Ça dépend de ce qu'on aura devant nous. Mais ce que je vous dis qui est inquiétant, c'est que en ce moment, le gouvernement de la CAQ est fixé sur le téléphone en espérant que le fédéral appelle pendant que nos intérêts sont sur la table. Ça, c'est pas bon. C'est pas normal. Puis un gouvernement du Parti québécois a promis déjà une équipe Québec de négociation puis aura un tout autre ton avec le fédéral en leur disant « on vous laisse pas le choix de nous intégrer et si vous nous intégrez pas, vous allez avoir maille à partir. » Il y a une manière de se tenir un peu plus debout vis-à-vis ce que le fédéral fait, parce qu'il est en train de jouer avec nos intérêts, mais sans notre consentement, comme il l'a fait en culture, en reniant sa promesse électorale de Mark Carney, et en sacrifiant la culture pour plaire à une administration Trump qui, finalement, n'a pas changé pour autant son fusil d'épaule. Ça n'a rien changé, à part qu'on a sacrifié les intérêts du Québec pour rien.
7: Deux petites dernières questions rapides. Comment vous allez éponger les dettes des sociétés de transport si votre plan mobilité fait en sorte que ça va coûter plus cher?
8: Oui, donc ça va coûter plus cher, mais en même temps, le cadre financier qu'on va déposer durant la campagne va mettre fin à un gaspillage historique, là. Le Fonds de développement économique sous la CAQ aura perdu 6,3 ou 4 milliards de dollars.
7: Donc, vous allez me dire, il y a place à réinvestissement.
8: Bien, il y a place à arrêter le gaspillage, là, ça suffit. Donc, nous autres, on a déjà dit qu'on abolissait le Fonds de développement économique. C'est même pas qu'on dit qu'on va réduire.
7: Okay.
8: On l'abolit. Et quand Christine Fréchette termine son mandat en donnant 265 millions à 5 entreprises seulement sans qu'il y ait de publicité ou d'explication sur pourquoi elle fait ça, il faut rappeler qu'elle a été plus dépensière que Pierre Fitzgibbon, qui lui-même était le plus dépensier qu'on avait vu depuis longtemps. Donc, laissez-nous déposer le cadre financier, là, puis vous verrez que ça a de l'allure, mais qu'on change d'approche au niveau du bord ouvert des subventions aux multinationales comme Nordvolt. Puis au niveau du gaspillage, par exemple, ça clique, ça a coûté plus qu'un milliard, là, c'est pas rien. Là. Donc tout ça va être présenté durant la campagne.
7: En 30 secondes, pourquoi un troisième lien uniquement en transport en commun pour Québec?
8: Bien, en ce moment, moi j'ai référé au plan de la Caisse de dépôt. Donc on a mandaté la Caisse de dépôt, elle nous présente trois étapes. Puis sa troisième étape est en 2034. Puis elle parle d'un tunnel de transport collectif. Ça fait des années que le gouvernement fait autre chose que les études qu'il commande. On aura perdu 79 millions de dollars en études qui ont servi à rien, à réinventer là, sur un coin d'une table un troisième lien qui n'aura pas lieu sous la CAQ. Donc, nous, tout ce qu'on dit, c'est on va faire une annonce en campagne sur le sujet du troisième lien. C'est un sujet important pour Québec. Mais on va tenir compte de ce que la Caisse nous dit puis des étapes qu'elle va suivre. Mais dans tous les cas, lisez-le, le rapport en trois étapes.
10: Oui, je l'ai lu.
8: Il n'y a rien avant 2034 pour l'étape 3. Là.
10: Donc, auriez-vous une ouverture pour du routier d'ici 2034?
8: Je vais revenir sur ce sujet-là en campagne parce qu'à chaque fois que je parle un peu de ce sujet-là, c'est comme un tsunami sans que je puisse expliquer c'est quoi la Twitter.
10: Ah oui, le troisième lien fait jaser, je ne savais pas.
8: Ben, il y a cet aspect-là. Je vous l'apprends.
10: Merci.
8: Laissez-moi faire une journée là-dessus en campagne. Puis,
10: parfait. Et ça va nous faire plaisir de vous recevoir en ondes, justement, lorsque vous ferez votre journée troisième lien. Monsieur Paul Saint-Pierre Plamondon, merci beaucoup d'avoir pris le temps de nous parler à Boulevard 101. On l'apprécie énormément. Merci, au revoir. Paul Saint-Pierre Plamondon, chef du Parti québécois. Mathias, il y a un gros problème de circulation.
11: Oui, bien juste vous mentionner, c'est Olivier qui nous écrit. Il y aurait présentement un camion en feu sur Laurentienne en direction sud. Ce serait à hauteur de Le Bourgneuf pour le moment. Effectivement, il y a de quoi dans le secteur. Mm-hmm. C'est au ralenti.
10: On pourra en parler demain, l'entrevue avec Paul Saint-Pierre Plamondon, parce qu'il faut laisser notre place pour le retour de Denis Gravel. On se retrouve peut-être des extraits, tiens Mathias. Mais une chose est sûre, je trouve que j'ai retrouvé PSPP aujourd'hui. Un PSPP plus pragmatique, plus calme, plus clair. Ça fait différent de sa dernière année où il était plus saupoulé.
11: Les vacances, ça fait du bien.
10: Ouais, c'est un bon point, ça, Mathias Turcotte. T'as entièrement raison. On se reparle demain midi?
11: Yes, sir, à demain.
10: Denis s'en vient avec Véro et Audrey. Restez avec nous.
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0: 14h01, bienvenue chez vous à Boulevard 102.1, bienvenue chez nous dans le retour. Belle journée d'été, 24 degrés sur 25, avec plus de soleil que de nuages. Soirée douce avec un minimum à 14 degrés, quelques nuages. Demain, ennuagement graduel, 60% de probabilité d'averse en après-midi et risque d'orage en fin de journée, maximum de 24. Et ensuite, le soleil reprend sa place pour jeudi, vendredi, samedi et dimanche. La super franco-fête à l'Agora, de la lutte au stade municipal puis un peu de baseball. Il me semble qu'on s'enligne pour une fin d'été tout à fait agréable. Soleil jeudi, 24 degrés pour la soirée Boulevard au Capital. Vendredi, soleil 23, samedi, soleil 24 degrés. Avant que la pluie ne revienne, pour l'instant, on prévoit ça pour dimanche. Pour nous rejoindre par texto, 418-971-1021. Par téléphone, le 780-1021. Dans le 418, on est partout sur vos réseaux sociaux et même ceux des autres. Si vous voulez nous garder près de vous, vous avez l'application Boulevard qui est facile à télécharger si ce n'est pas déjà fait. On me dit qu'il y a quelques nouveaux arrivants, nouveaux auditeurs aujourd'hui. Donc, l'application Boulevard, facile à trouver, c'est gratuit. Vous nous écoutez en direct, vous nous écoutez en différé. On a d'ailleurs procédé à quelques annonces ce matin. On y reviendra dans les prochaines minutes. Je vous dis également qu'on a le blvd.fm. On a une chaîne YouTube. Tantôt, Paul Saint-Pierre Plamondon est venu jaser avec la gang de Jeff Fortin. Si vous voulez réécouter l'entrevue au complet, ben ça fait partie des choses qui sont disponibles au blvd.fm et également sur l'application Boulevard. C'est Gravel dans le retour qui s'installe jusqu'à 18h pour une première fois en formation complète depuis, mon Dieu, des années ou presque. Mon nom est Denis Gravel. Véro, bonjour.
1: Bonjour, calme-toi.
0: Ben oui, mais c'est long, hein? Audrey, bonjour.
2: Hello.
0: Tout le monde va bien?
2: Ouais.
0: Oui. Gravel dans le retour qui reste exactement la même émission avec le même monde. Les annonces qui ont eu lieu aujourd'hui ne nous concernaient pas.
2: J'ai tellement failli spoiler plein d'affaires hier en fin de show en plus.
0: Comment ça?
2: Mais parce que Max était avec nous.
1: Ah!
2: C'est ça.
1: Ça a-tu été rough, Véro? Parce que moi, jeudi, ça a été un show chaotique. Je pense qu'on
0: exotique.
1: Est trop
0: autour. Exotique.
1: Exotique. Ouais. Exotique.
2: Vendredi, ça a été plus tough.
1: OK.
2: Hier, j'ai aucun souvenir de l'émission.
0: Hier, ça a été terrible.
1: Ah oui, aussi.
0: Oh oui, faut vraiment se trouver un plan de match pour quand tu vas devenir mère au foyer, là, va falloir trouver de nouvelles stratégies.
1: On est juste fonctionnels tous les trois ensemble, c'est ça que je comprends.
0: C'est nos dysfonctions individuels qui font qu'on est fonctionnel collectivement.
1: Ouais, on se complète.
0: Ouais, puis je veux pas que Max pense que c'est de sa faute si on est trop juvénile quand il remplace. C'est vraiment de ma faute à 200%.
1: Ben, il y a un bémol. Vous vous encouragez en tabarnak.
0: Ouais, mais lui...
2: Je pense que les deux ensemble, ça fait un mélange un peu... Weird.
0: Lui, c'est de son âge. Ah, le v'là, justement.
1: T'étais pas encore parti. T'avais pas envie de prendre un break un peu?
2: Non, il y a un autre mandat, lui, aujourd'hui.
3: Ouais, je fais des doubles toute la semaine à week-end.
1: Ah, OK. Fait que tu vas débarquer quand
3: je vais déranger week-end.
0: Fait que là, il y a eu des annonces aujourd'hui qui font en sorte que tu feras plus l'émission du matin avec Marceau.
3: Ouais.
0: Eux autres aussi te trouvent trop juvénile ou.
3: Ben, moi, comment je le vois, c'est qu'à cette heure, je vais être dans 4 shows de la journée à Boulevard.
0: C'est la stratégie du gars de sport.
3: Oui.
0: C'est une stratégie que je connais depuis des années.
3: Au-delà de connaître ça, c'est toi qui m'as appris ça.
0: Ben oui, je l'ai appris de vieux routiers qui font les sports, qui pouvaient se vanter d'être, techniquement, les animateurs les plus écoutés à Québec. Parce que quand tu fais le sport, par exemple, je pense à mon ancien collègue Vince, qui faisait les sports sur 2 antennes dans 6 émissions.
3: Hey, hein?
0: Ben lui, la journée des sondages, il additionnait tout ça, puis il disait,
3: ben oui.
0: Hey, je suis l'animateur le plus écouté au Canada.
3: Hey, s'il faut que je calcule mes apparitions à week-end en plus,
0: ben oui.
3: Oublie ça, là.
0: Écoute, je te l'annonce, si tu le savais pas, t'es vraisemblablement l'animateur le plus écouté de la province.
3: Fait que là, vous essayez...
0: Qu'est Patrick Lagacé?
3: Fait que là, vous essayez de faire croire que c'est moi le problème dans ce show-là.
1: Ben, on n'a pas parlé de problème, on a parlé de tendance juvénile ben... quand moi, au Véro, on n'est pas là.
3: Ben, j'ai même pas entendu mon nom. Moi, je suis juste passé, parce que là, on est parti en
1: T'as
3: vague.
1: T'as entendu juvénile, tu t'es senti...
3: là, j'ai entendu, puis là, je me suis dit, après moi, il parle de moi.
2: C'est mon Q.
0: J'étais justement en train d'expliquer que c'était pas de ta faute. Parce que c'est ton âge d'être juvénile. C'est juste moi qui redescends. Là.
3: Ouais.
0: Ouais, ouais. On, est, on a une influence toxique l'un sur l'autre.
3: Fait bon, que, ben, je vais vous laisser. Hein?
0: Fait que c'est fini la promotion de la souveraineté le matin. Marceau a décidé qu'il faisait du ménage
3: ouais,
0: pour oui, laisser place à l'agenda conservateur.
3: C'est ça, je respectais pas assez l'agenda. Fait que...
1: Franchement.
0: On a annoncé, tu peux t'en aller, Max.
3: Bon,
0: merci.
3: Parfait. Merci. Salut, là.
1: Merci
3: à la prochaine.
1: Merci pour vendredi, Pierre, Max. Oui,
0: on a annoncé ce matin la venue de deux nouvelles voix à Boulevard. Ouais. D'abord, Catherine Saint-Laurent.
2: Oui, qui faisait de la joue. Hein.
0: Qui faisait de la radio du côté de Trois-Rivières, je pense, ces derniers temps.
1: Mm-hmm. Oui, elle était au 106.9 Mauricie dans la case du matin.
0: Elle travaillait avec qui?
1: Je me demandais si t'allais, si t'allais amener ça de l'avant.
2: Parce que quand t'es allé avec le détail de la chaîne pis tout, là, comme, ah, c'est précis.
0: C'est, non, mais c'est parce que ça me rappelle.
2: Trois-Rivières, ça peut faire, hein.
1: C'est une grande auditrice.
0: Ça me rappelle quelque chose,
1: ouais,
0: ce nom de fréquence-là.
1: Il n'y a
0: pas quelqu'un qu'on connaît qui travaillait
1: ouais,
0: là?
1: Oui, ben, il y a un Alexis qu'on connaît qui travaille là, qui est l'animateur du matin.
0: Oh, c'est et, ton ex.
1: Accessoirement, mon ex amoureux des dernières années, ouais.
0: Excuse-moi, je voulais pas aller là du tout, hein.
1: Ben non, mais écoute, ça aurait été une grosse année. À tous les niveaux.
0: Fait que là, toi, t'es parti.
2: Denis.
0: Avec son chien.
1: T'es tellement de la merde.
0: Sa co-animatrice.
1: Non, dis de même, c'est vraiment pas correct. Premièrement, je tiens à dire publiquement que nous sommes en très bonne relation actuellement. Mais j'aimerais ça que ça reste comme ça.
2: Mais tu sais, maintenant que t'as une maison, faut que tu fasses attention.
1: Ouais.
2: Quand il y a un témoin de Jéhovah qui cogne, ouvre pas la porte.
1: Ouais, c'est ça.
2: Denis, ce qu'il essaie de faire, c'est de te pratiquer.
1: Faut que j'apprenne, hein.
2: Tu peux juste dire non merci. Tu peux faire la réponse courte.
1: Je refuse cette conversation. Non, je.
0: Ouais, refus global.
1: Mais écoute, Catherine est une voix, premièrement, extraordinaire, là. Au-delà, si tu penses juste au contenant, je veux dire. Je sais pas si ça vous dit, mais moi, les voix, ça vient me chercher. Puis je trouve qu'elle a une voix qui est tellement chaude et rassurante.
0: Oui.
1: Puis c'est une fille qui est pleine de pertinence aussi. Qui est super malléable. Oui. Qui aime les défis. Je sais qu'elle et Marceau sont allés manger longuement ensemble déjà.
0: Oui.
1: Je pense que ça va être un ajout super trippant à l'équipe.
0: En tout cas, c'est une des premières choses qu'elle a dit ce matin, à quel point elle avait hâte de plonger dans la campagne électorale. Mm-hmm. Elle s'est même réservé une place là, pour la soirée électorale. Là, donc,
1: c'est très drôle, ça.
0: C'est bon signe. Habituellement, c'est bon signe. Donc, Catherine Saint-Laurent qui va joindre la gang de Marceau le matin. C'est la fin officielle de notre party de saucisses. Mais je pense qu'au total tout, c'est un ajout qui va être vraiment
1: ça va faire
0: fun.
1: Du bien.
0: Oui.
1: Je veux dire, pas que le party de saucisses n'était pas le fun, là, mais je veux dire, je pense que d'ouvrir un peu puis d'amener ça ailleurs puis d'avoir une autre vision, un autre...
0: Ben, c'était ma job dans le pit stop, tu sais, d'être la personne ouverte.
1: Mais t'es une saucisse.
0: Tolérante. Je suis une saucisse valseuse.
1: Oui.
0: Saucisse qui valse.
1: Qui valse, oui.
0: Oui, on parle d'élection, là, évidemment. Là, quoi? Ben là, tu l'as déjà vu valser, ma saucisse. Je comprends que... Il n'y a rien de nouveau pour toi là-dedans.
2: Je pense que je vais retourner chez nous.
1: Mais c'est une différente saucisse, Véro. Parce que 20 ans, la saucisse, ça change de temps en temps.
0: Non. Toujours la banane, toujours debout. Ben okay, oui, ben oui.
1: Ben,
0: écoute,
1: je te le souhaite,
0: écoute,
1: mon ami.
0: C'est des choses. Tout est beau. Là, tout va bien.
1: Tout
0: là.
1: Est OK,
0: oh,
1: ben, tant mieux.
0: Donc,
1: c'est bon.
0: Ça va, Véro? Tout est beau. Elle a des images.
2: J'entends plus.
0: Elle a des flashbacks.
1: Elle veut déjà s'en aller.
0: Tu sais, quand t'es PTSD, quelque chose.
2: Je sais quand ce sera le moment des nouvelles.
0: Oui, sans problème. L'autre arrivée qui a été confirmée aujourd'hui, c'est celle de Nicolas Lacroix, une voix d'expérience dans le monde de la radio. Ben oui, un vieux routier qui a travaillé avec Gilles, qui a travaillé avec Stéphane dans les dernières années. D'ailleurs, ce qui lui a fait dire, parce que moi je disais, pauvre Nicolas, je veux dire, il va parler de showbiz, puis de cinéma, puis de musique, puis de ses passions avec Yann Marceau, puis avec Jeff Fortin. Fait que j'y ai dit en onde, j'ai dit, moi, quand tu vas être tanné de te parler tout seul, tu viendras nous parler dans le retour. Puis
1: il est habitué.
0: Il dit, oui, j'ai l'habitude. J'ai pris l'habitude dans les dernières années de me parler tout seul.
1: Je connais moins Nico personnellement, mais j'ai tellement entendu des bons mots sur le gars, sur l'humain.
0: Mm-hmm.
1: Tu sais, des fois, on se demande ce qu'on entend en onde, su ce que c'est dans la vraie vie, tu sais, puis je me suis fait dire que ce gars-là est un charme.
0: Ben écoute, t'as travaillé avec Stéphane Dupont puis Gilles Parent, faut que tu sois un maudit bon gars, là. mais...
1: une façon de voir les choses.
0: C'est, ce matin, je lui disais que la dernière fois qu'on avait fait de quoi ensemble, c'était pour le lancement de la PlayStation 3. On avait fait un petit voyage aller-retour du côté de Toronto pour aller couvrir l'événement. C'était comme présenté par Sony à l'époque. Puis on avait fait le voyage ensemble. On avait eu bien du fun. Mais Nicolas Lacroix, donc, qui s'ajoute à l'équipe de Boulevard, c'est des bonnes nouvelles. La dernière année, ça a été une année le fun, mais ça a été une année, on se le cachera pas, assez rock'n'roll, qui a demandé beaucoup à beaucoup de monde. Puis l'ajout de personnel devenait nécessaire pour le genre de radio qu'on veut faire. Puis déjà, on avait fait des modifications, tu sais, avec Mathias qui se promène sur le terrain, qui va venir nous voir d'ailleurs cet après-midi pour nous parler du premier point de presse de la rentrée avec le maire Bruno Marchand.
1: Je m'ennuyais. Quand tu m'écris un matin, je passe sur le terrain, non, de Mathias. J'étais comme
2: que Mathias par la route.
1: Ça recommence.
0: Ah, oui. Puis on va en avoir besoin là, avec la campagne électorale puis tout ce qui va se passer à Québec. Donc, the more, the merrier, comme qu'ils disent en anglais, puis c'est un petit peu l'objectif, c'est d'amener d'autres voix, c'est d'amener d'autres visions, c'est d'amener plus d'échanges. Puis de ce que je comprends des commentaires ce matin, il y avait beaucoup de monde qui était bien content, qui se sont réjouis des annonces. C'est bien tant mieux. Tu sais, toi, tu dis que tu connais moins Nico, puis que tu connais un peu plus Catherine. Moi, c'est complètement l'inverse, mais j'ai hâte de voir ce que ces gens-là vont pouvoir nous apporter au day-to-day, puis ça va faire en sorte justement qu'il y ait un petit peu plus de variété puis un petit peu plus de monde pour porter le flambeau avec nos bras meurtris, là, comme qu'ils disent. Là. Max Larouche est en Radioton depuis à peu près 2 ans. Les boys ont travaillé fort aussi, Jeff et Mathias, dans les dernières semaines. Puis je veux pas rien enlever à personne. Audrey a travaillé pas mal cet été. Pascal, avant de partir, a donné tout un coup aussi. Donc ça va faire du bien à tout le monde. Puis en même temps, ben c'est des bonnes nouvelles pour Boulevard qui va continuer de couvrir l'information, l'actualité à partir de Québec avec une programmation qui est faite 100% à partir de Québec. J'ai regardé les nouvelles aujourd'hui de voir que de grosses entreprises radio délaissent des blocs d'heures majeurs pour laisser des gens de Montréal parler à Québec. Et on annonce ça à peine quelques heures après que le pont Laporte ait été pris en otage un vendredi soir. Imaginez-vous le lendemain avec une programmation de Montréal. Ça marche pas. C'est insultant pour les gens de Québec de voir que les Leclerc tiennent à ce que nous autres, on soit ici, à ce que tout soit fait à partir d'ici. Ben, ça fait en sorte que nous autres, en fin de semaine, on était là. D'ailleurs, je salue Audrey et son grand professionnalisme.

0: un bon raconteur aussi. Puis moi, ce qui me fascinait dans tout ça, c'était le côté vétéran. Je veux dire, tu sais jamais comment tu réagis de base. Quand t'as vécu des affaires comme seul un soldat peut vivre, c'est autre chose. Fait que non, ça a été le fun samedi. Puis je pense effectivement qu'il y a juste le local qui peut amener ça. Fait que bien fier de notre gang, puis bien fier que nous autres, on reste ici à Québec et qu'on propulse du contenu de Québec.
1: Rappelle-moi le prénom de ton ancien chum qui fait de la radio à Trois-Rivières.
0: Alexis.
1: OK. Isabelle a une belle formulation de phrase. Donc, c'est exact de dire que toutes les ex d'Alexis sont maintenant à Boulevard 102.
0: Oui, ex-professionnel et personnel, c'est exact. Il manque juste lui, hein? On pourrait aller chercher les prochaines années. C'est un bon talent radio.
1: Ben écoute, il est pas méchant, hein? Non,
0: il s'en est installé.
1: C'en est un vrai passionné. On l'agace un peu, mais on a du fun. J'espère que lui aussi.
0: Ben, ah oui, non, mais je pense qu'on est heureusement rendu là. Je pense que je t'aurais pas laissé aller sur ce terrain autrement.
1: Ah, des fois, je glisse tout seul puis je m'en rends pas compte. Là. Fais-moi signe dans ce temps-là. Okay? Beaucoup de choses aujourd'hui dans l'actualité. Évidemment, il n'y a pas juste nous autres qui avaient des annonces à faire à matin. Hein? Paul Saint-Pierre Plamondon en a fait une aussi. On va se brancher avec Antonine Iaccarini un peu plus tard cet après-midi. J'ai hâte de l'entendre là-dessus, puis j'ai hâte de l'entendre également sur tout ce qui se passe avec les négociations concernant les hausses de tarifs. C'est des menaces, on va se le dire, qui viennent de Donald Trump. Est-ce qu'il va reculer encore demain comme il a fait une fois puis un autre? On verra.
0: Ça pue, on verra
1: rendu là. Ben, ça pue tout le temps avec Donald Trump. T'as vu le monde autour hein, quand il se lâche puis qu'il chie dans ses culottes? Parce que oui, le président américain chie dans ses culottes. Non, mais c'est vrai. T'as vu les images que je t'ai montrées?
0: Oui.
1: Les gens qui sont répugnés autour de sentir les gaz de Donald Trump, le plus sénile des présidents de l'histoire des États-Unis. C'est drôle quand même qu'il ait fait sa campagne en disant que le gars d'avant était sénile, alors qu'on n'aura jamais vu autant sénile dans l'histoire de l'Amérique du Nord. Le gars s'endort d'un point de presse, faut le zapper pour le réveiller. Puis quand il est réveillé, ben il pète tellement que tout le monde autour manque perdre connaissance. Je veux dire, on aurait fait une caricature de même dans South Park, puis on aurait trouvé que les gars exagéraient, mais c'est là qu'on est rendu dans la réalité. D'ailleurs, on va reparler d'économie cet après-midi. Francis Gosselin, docteur en économie, avec qui on va pouvoir échanger de toute l'actualité des derniers jours, l'entente de Churchill Falls. Puis c'est quand même quelque chose de drôle dans la donne actuelle. Tu sais, tant que Donald Trump est président, on n'aura pas de référendum au Québec.
2: Exact.
1: Mais le lendemain, on peut.
2: En fait, la justification que Paul Saint-Pierre Plamondon a donnée ce matin, là, c'était entre autres que, justement, avec l'insécurité, ben c'est pas le moment de le tenir, mais ça veut pas dire que ça va revenir au lendemain du départ de Donald Trump.
1: Ben non. Puis je sais pas, moi, si les Américains décident de revoter républicain puis que le prochain président, c'est président Vance, je suis pas sûr qu'on change nécessairement l'enligne aux États-Unis. C'est pour ça que je pense que Paul Saint-Pierre Plamondon a juste mis le pied dans la porte pour se trouver des possibilités d'éjection sur sa promesse de référendum dans le premier mandat. Il commence à en avoir pas mal. Là, ça prend un gouvernement majoritaire. Là, faut que Donald Trump soit pas président. On est sur le bord de dire que ça va prendre une année bissextile.
0: Mais j'ai pas haï sa sortie, pour être honnête, personnellement.
1: C'est intelligent, c'est habile.
0: Honnêtement, je trouve ça, un, super habile.
1: Oui.
0: Deux, c'est drôle parce que je me considère, dans les dernières années, très achetable quand on parle de souveraineté. C'est-à-dire que je suis vraiment pas une souverainiste dans l'âme. Je veux dire, je suis pas une Max Larouche, mettons, pour prendre une image. Mm-hmm. Mais d'un autre côté, j'ai jamais été fermée. J'ai toujours une certaine curiosité. Puis moi, une sortie comme ça, ce que ça a respiré pour moi, c'est, ah, ben ça donne la possibilité de voir comment il nous dirigerait, qu'est-ce qu'il voit pour vrai, c'est quoi ses plans à ce moment-là, puis de pouvoir me faire une tête si réellement c'est le prochain premier ministre, mettons.
1: J'achetable aussi, moi, au niveau de la souveraineté. Je sais pas si tu me crois, mais j'ai toujours eu la même réflexion là-dessus. Moi, la journée où ce qu'on me présente un plan de Wenner...
0: Mais tu me surprends.
1: Où on montre que le Québec traîne le reste du Canada comme un boulet de 3 tonnes, puis qu'on est capable de faire mieux sans les autres provinces. Moi, j'embarque demain matin. Sauf que je vois pas présentement ça ni dans les plans du PQ, ni dans le livre bleu, ni dans le contexte économique international. Mais si quelqu'un trouve la recette secrète...
0: Pourquoi pas?
1: Absolument, absolument.
0: Ah, je suis en même place que toi.
1: L'idée, c'est de le faire pour les bonnes raison. Si tu le fais juste pour le faire, juste pour chanter du beau dommage un petit peu plus fort que la semaine d'avant, moi, ça m'apporte rien. Je suis fier de ma culture là, je vais être fier de ma culture demain. Je ne sens pas qu'elle est en danger, contrairement à bien du monde, entre autres à Montréal.

0: On verra dans le temps comme dans le temps. On a bien des choses à jaser cet après-midi, 14h18. S'il y a des problèmes sur les routes ou ailleurs, vous vous gênez pas. C'est le 418-971-1021. On revient.
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2: 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Là.
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0: On vous gâte aujourd'hui, la gang du retour, et pas juste avec notre présence sympathique. Non, non! Le festival de la souche qui s'en vient dans les prochains jours à Stoneham. On va avoir des laissez-passer pour vous autres d'ici 18h. Également des laissez-passer avec possibilité de tatouage pour le Québec Tattoo Show qui s'installe du côté de Québec du 21 au 23 août. Concernant la souche, ben c'est le festival Inexploré. Ça, c'est les 28 et 29 août prochains à Stoneham. Moses de belle initiative où les brasseurs invités doivent concocter une bière exclusive avec au moins un ingrédient québécois. Donc, 9 microbrasseries qui feront partie des invités. On fait ça à l'extérieur, dans les jardins, sur les terrains de la souche. C'est de toute beauté. D'ailleurs, vous pouvez ramasser vos billets. Lasouche.ca, il y a 3 plages horaires. Le vendredi soir, le samedi en après-midi et le samedi en soirée. C'est une grosse journée d'actualité. S'il y a quoi que ce soit sur les routes, c'est le 418-971-1021. On regarde ce qui se passe et ce qui se brasse autour de nous autres et autour de vous autres. Véro, dans l'actualité, on est mardi, on est le 18 août.
1: On en a parlé en ouverture d'émission. La fameuse annonce ce matin, 7h30, de Paul Saint-Pierre Plamondon quant au référendum, ça continue de faire jaser. En gros, un gouvernement du Parti québécois ne tiendrait pas de référendum tant que Donald Trump sera président des États-Unis, donc pas avant janvier 2029. La raison qu'il donne, c'est que de faire campagne électorale en ayant un référendum dans les plans, ça fait que leur parti ne pourra pas mettre en valeur ce qu'ils ont l'intention de faire parce qu'ils devront constamment répondre aux attaques des adversaires qui disent que c'est le pire moment pour tenir un référendum. Donc, on veut pouvoir concentrer la campagne sur les enjeux qui touchent les Québécois comme la santé et le logement.
0: Si je suis un enragé de la souveraineté, je suis très déçu. Je considère que Paul Saint-Pierre Plamondon commence à se préparer des portes de sortie, des sièges éjectables. Mais le but de cette élection-là, c'est quoi? C'est de la gagner, normalement?
1: De la gagner majoritaire. Moi, ce que je vois, c'est simplement une stratégie.
0: Ben oui.
1: Parce qu'il n'y a rien qui a changé entre là et il y a un an et demi. Il n'y a absolument rien de nouveau sous le soleil. Puis de parler à quel point qu'actuellement, ben, il y a de l'incertitude. Puis il y a les nouveaux droits de douane. C'était le même il y a un mois. C'était le même il y a 6 mois. Ben c'était oui. Le même il y a un an. Puis, tu sais, de dire que stable, moi, je vois juste un gars qui... a pas eu le choix de trouver une raison de le tasser temporairement alors que ça demeure le plan premier du PQ. Là.
0: Ouais, moi, dans l'optique où tu dois amener des gens plus tièdes vers le Parti québécois, je trouve que cette façon-là de l'adresser, puis je sais que c'est pas la première fois, mais c'est la première fois qu'il l'officialise.
1: Oui, mais à l'aube des élections.
0: Ben oui, mais c'est là qu'il faut que tu le fasses.
1: Non, non, tu le fais dès le départ en disant que vous allez voir, on va tellement bien mener la barque que le moment où on va dire, OK, on est prêt à tenir un référendum, vous allez avoir le goût d'embarquer avec nous autres.
0: Moi, j'ai l'impression que la mémoire des électeurs est tellement courte qu'il faut que tu fasses les choses collées sur l'élection.
1: Ça nourrit le cynisme d'abord, c'est
0: fait. C'est sûr que oui, mais regarde ce que Christine Fréchette a fait ce printemps. Il n'y a plus rien qui compte, d'après moi. C'est toutes des affaires qui sont déjà oubliées. Fait que, regarde, de toute façon, moi, ce que j'aime présentement, là, c'est que plus ça va, plus tout le monde fait des statements. Les conservateurs sont arrivés avec leurs promesses de ménage. Mm-hmm. Ils ont réussi à chiffrer ça, qu'on y croit ou qu'on n'y croit pas. Le PQ précise sa pensée sur le prochain référendum. L'histoire de l'entente de Churchill Falls. Mm-hmm. Là, on commence à rentrer dans le concret, puis ça commence à être le temps aussi.
1: C'est bien sûr les réactions des autres partis, c'est de dire, oui, mais on ne sait toujours pas ce que va nous réserver l'ère post-Donald Trump. Québec solidaire aussi faisait des annonces là, aujourd'hui. C'est, en fait, ça a pratiquement passé dans l'ombre de ce que le PQ faisait un petit peu plus tôt aujourd'hui. C'était leur feuille de route pour les 100 premiers jours au gouvernement. Les tarifs, c'est à minuit ce soir que des tarifs de 50% vont s'appliquer sur une excessivement longue liste de produits canadiens pour atteindre une valeur de 28 milliards de dollars. Il est censé y avoir des appels avec Mark Carney. On sait que les négociations se poursuivent. Est-ce qu'à minuit moins une, on va savoir que, oups, on repousse le délai d'un mois parce qu'il y aura eu une petite lumière au bout du tunnel de la négociation? Et dans les dernières minutes, il y a un sondage léger qui a été fait au courant des derniers jours entre le 15 et le 17 août pour sonder à savoir comment les Canadiens percevaient la position du Canada dans les négociations. Un peu plus de la moitié des personnes qui ont été interrogées ont déclaré vouloir que le gouvernement adopte une ligne dure et ne fasse plus aucune concession, donc entre autres des contre-tarifs.
0: Puis en même temps, ben, faut peut-être prendre conscience aussi, et ça c'est triste, mais c'est une réalité qui peut choquer ou décevoir, c'est quoi notre réel pouvoir de négociation quand les États-Unis décident de nous envoyer de la merde.
1: C'est parce que dans les derniers mois, on a tenté de développer beaucoup d'autres partenariats économiques, puis c'est pas encore suffisamment mis en place pour pouvoir dire, on va être capable de mettre des contre-tarifs sans que ça fasse trop mal à notre économie. Près d'un tiers estime que le Canada devrait faire preuve de souplesse et se montrer ouvert à des concessions.
0: Si on avait, mettons, 4-5 gros partners,
1: ouais,
0: et qu'on pouvait se mettre ensemble pour dire, nous, tous ensemble, on a une stratégie de contre-attaque économique.
1: Ça, mais au-delà de ça, si, mettons, notre bois d'œuvre, on était capable de l'écouler ailleurs, si tous ces éléments-là, il y avait d'autres marchés qui étaient à côté, il y en a qui sont en place, mais jamais autant, c'est notre plus gros partenaire économique.
0: Le réel manque de pouvoir du fédéral, on l'a vu cet été avec Netflix et les services de streaming.
1: Oui, mais ça, c'est un parmi tant d'autres.
0: Ça a vraiment pas pris grand-chose, puis le gouvernement s'est couché.
1: C'est au Québec où on trouve que Ottawa a été trop passif jusqu'à maintenant. C'est 44 % des répondants. C'est le plus fort taux parmi toutes les autres provinces. Ça me surprend. Je pensais que ça allait être l'Ontario, puisque l'Ontario est beaucoup plus fragilisé par ces décisions-là. 27 % des répondants au Québec qui estiment que l'approche était équilibrée. Dans le sondage, toujours large soutien en faveur de mesures de rétorsion commerciale plus fermes, notamment des taxes sur l'électricité et les exportations de pétrole et de gaz. De même que son on en a parlé souvent, là, des restrictions qui empêcheraient des entreprises américaines de remporter des marchés publics canadiens. Fait que, tu sais, quand on va en appel d'offres, dans les conditions, les entreprises américaines ne pourraient peut-être pas appliquer. Est-ce que ça peut faire partie des moyens qu'on mettrait en place? Donc, c'est sorti au courant de la dernière demi-heure. C'est aussi le retour de vacances du maire Bruno Marchand qui a rencontré les médias sur une grande variété de sujets un peu plus tôt aujourd'hui. Notre collègue Mathias Turcotte y était. Il va venir s'asseoir avec nous un petit peu plus tard pour faire le grand tour de ce qui s'est discuté ce matin.
0: Vers 15h, dans une demi-heure à peu près.
1: Puis en terminant, je ne sais pas si vous avez déjà acheté des billets par l'intermédiaire de la plateforme québécoise Expérience. On avait parlé de eux quand les Sacs de Chicoutimi avaient mis en vente leurs billets pendant les séries.
0: Oh,
1: le système n'avait pas suivi.
0: C'est eux autres qui avaient foiré.
1: Puis on avait dû mettre en vente les billets old school avec les guichets et les line-up. C'est une fuite massive de renseignements personnels qui a été dévoilée au courant des dernières heures du côté de TVA. 414 000 clients
0: ça va pas
1: dont
0: bien,
1: les
0: ça,
1: informations sont disponibles en ligne depuis un mois, puis ils n'ont pas été avisés. Puis là, c'est sur le dark web qu'on a retrouvé ça. Il y a les noms, les courriels, les numéros de téléphone et les adresses complètes des clients. Il n'y a pas de numéro d'assurance sociale. Fait qu'on dit, cet élément-là complique les choses pour quelqu'un qui voudrait faire, par exemple, un vol d'identité, mais tu sais, pour quelqu'un d'un peu habile qui est capable d'associer une couple d'informations, quand même, ça peut être challengeant. Fait que c'est quand même du stock. Aucune donnée de carte de crédit n'aurait été conservée. Fait qu'on dit que, ça serait pas à risque.
0: Fait que là, quand vient le temps de vendre des billets, ils sont pas capables. Puis quand vient le temps de garder de façon sécuritaire les identités de ceux qui achètent des billets, sont pas capables non plus.
1: C'est une compagnie qui offre des services, puis il y a des gens qui se sont réservés des campings grâce à eux. Je vous parlais des Saguenay, mais les Foreurs, les Voyageurs, les Bisons, c'est toutes des équipes de sport à travers la province qui utilisent leur plateforme.
0: C'est le temps de se virer de bord.
1: Certains musées, certains parcs. Disons que de ce que je lisais dans l'article, c'est surtout qu'il y a un expert en sécurité informatique qui disait, mais c'est parce que rapidement, on est censé aviser, entre autres, la Commission d'accès à l'information quand il y a une fuite de données de ce genre-là, puis ça n'aurait pas été fait.
0: Écoute, il y a le point de vente à Québec qui offre exactement les mêmes services pour ceux qui ont des billets à vendre puis des entreprises de ce genre-là. Donc, il y a d'autres alternatives, là, puis moi, je sais pas, là, mais être une équipe de hockey qui a des billets à vendre, particulièrement quand tu t'en vas en série puis que tout le monde veut se garrocher dessus, c'est le temps de se virer de bord.
1: C'est surtout effectivement aux organisations de choisir leurs partenaires parce que nous autres, comme clients, ce qu'on veut faire, c'est assister à un événement. On veut faire une réservation. Oui. On veut aller à un endroit. Mm-hmm. Fait que je connais personne qui va dire, moi, je n'achèterai pas de billets à cette place-là. Je suis pas sûr que la plateforme est safe. L'espèce de poids de confiance, ça tombe vraiment plus sur les organismes, entre autres, que je vous nommais.
0: Et 14h35, 418-971-1021. Audrey, ça va comment sur les routes? Ça a l'air tranquille? Peut-être un petit peu, oui.
2: Si vous êtes sur le pont de Québec, direction sud, au début du tablier, là, la voie est bloquée. Il y a une panne. Ça fait à peu près une quinzaine de minutes déjà. Il y a notre collaborateur mixologue qu'on risque de retrouver sous peu qui nous dit qu'il y a une voiture en panne en face du Stade Canac en ce moment sur l'autoroute. Pas de police encore, fait qu'il dit que c'est quand même assez dangereux. Et vous dire qu'on commence à sentir certains ralentissements sur Henri IV Sud, hauteur Charest. La 20 aussi, direction ouest, entre Monseigneur Bourget et Chemin des Îles. Autre chose, 88-971-1021 texto.
0: On revient.
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0: n'est pas terminé. On a 25 degrés présentement à Québec. Minimum de 14 ce soir et cette nuit. Demain, en après-midi, 60% les chances de pluie. Risque d'orage également, max de 24. Mais après ça, les amis, on s'enligne pour du beau et du bon. Jeudi, soleil 24. Vendredi, soleil 23. Et samedi, soleil 24 degrés. En fin de semaine, j'ai écouté le documentaire sur le batteur de Blink-182 qui vient de sortir sur la plateforme de Disney+. Travis Barker, Louder Than Fear. Je le recommande chaleureusement, même à ceux qui... Disney+. Ouais, même ceux qui trippent pas sur la musique de Blink ou qui écoutent pas habituellement les documentaires sur des musiciens. Je pense que ça vaut vraiment la peine. Il y a une leçon de vie et une leçon de survie dans l'histoire de ce gars-là qui aurait eu toutes les bonnes raisons à un moment donné de partir sa dérape puis probablement de finir dans le fond d'un ravin. Mais c'est un gars qui a vu toutes les étapes et les épreuves de sa vie avec résilience. Tu sais, des fois, on se laisse abattre avec pas grand-chose, puis c'est pas un concours non plus de savoir c'est qui a le plus de stress puis le plus de malheur. Mais de voir des gens qui passent à travers des affaires comme Travis Barker a réussi, c'est quand même toute une leçon de vie. Puis j'en ai profité, vu que mon plus jeune a une curiosité pour les documentaires et les biographies, pour écouter un documentaire que Audrey nous avait conseillé il y a quand même plusieurs mois de ça, sur un musicien que je ne connais pas, un artiste que je ne connaissais que très peu et dans un style que je connais pas pantoute et que je sous-estime. J'ai regardé le documentaire sur Avicii.
1: I'm Tim. J'adore que tu aies utilisé le terme sur le musicien parce que quand j'ai commencé ce documentaire-là l'année passée, dans ma tête, c'était un DJ, puis dans ma tête, les DJ ne sont pas des musiciens. Puis quand j'ai terminé le documentaire, j'avais la même réflexion que toi.
0: Ben, c'est parce que quand tu vois le nombre d'artistes de premier niveau qui font la file au top de sa carrière pour avoir une collaboration de 20 minutes avec Avicii, là. Tu sais, le gars avait un horaire tellement débordé à un moment donné que Chris Martin de Coldplay veut faire une toune avec, puis Chris Martin, en rentrant dans le studio, il croise Wyclef Jean qui est en train de sortir, puis deux autres qui sont bookés un peu plus tard, comme d'un bureau de dentiste, là. Puis là, Chris Martin de Coldplay, qui est pas le dernier venu, il réalise « OK, j'ai 20 minutes avec Avicii pour qu'il me produise ma toune. » Puis le gars produit la toune en 20 minutes, puis c'est la toune qui a collaboré avec Coldplay. Le gars est une machine de mélodie et de talent. Puis ce qu'il a fait, à un moment donné dans sa carrière, il y en a qui vont trouver que je fais de l'enflure verbale, puis en même temps, ben, si ça vous intrigue suffisamment pour aller le voir sur Netflix, tant mieux. Mais le gars, dans sa carrière, à un moment donné, a fait ce que Bob Dylan a fait au festival folk à la fin des années 60. Bob Dylan faisait de la chanson traditionnelle, puis à un moment donné, il a décidé de faire du rock and roll. Puis il est arrivé à un festival de musique traditionnelle avec son groupe de rock, puis il s'est fait huer, puis il s'est fait pitcher des tomates. Avicii est arrivé pour lancer un nouvel album que personne n'avait entendu pendant un festival techno. Puis les 40 premières minutes, il fait ses grosses tunes avec les tables tournantes puis tout ça. Et après ça, il présente son nouvel album avec un band, avec des musiciens. Oui. Et là, il y a un gros malaise dans la foule. Puis moi, je suis assis dans mon salon puis je suis mal à l'aise pour le pauvre petit Suédois. Parce que le monde se met à huer puis ils se font quasiment jeter dehors du festival. Alors que cet album-là est devenu le plus gros de sa carrière, oui. Puis il y aura eu le dernier mot. Mais c'est une histoire qui est fascinante, qui se termine d'une bien triste façon, parce qu'Avicii s'est enlevé la vie. Mais il y a beaucoup de réflexions à faire sur trouver un équilibre dans sa vie, puis trouver le bonheur de bonheur.
1: Oui, parce que tu parles de trouver le bonheur, puis c'est un peu ça le problème. Tu sais, Tim, de son vrai nom, c'est un gars super insécure, c'est un gars qui est super gêné. T'sais, on le voit un peu dans le documentaire, ce volet-là de lui. Pas le choix de consommer à un moment donné pour être capable de monter sur le stage, parce que...
0: Je sais pas comment des beaux grands Suédois avec des beaux grands sourires clean sont capables de manquer de confiance en eux.
1: Mais lui, c'est un musicien qui trippe dans son sous-sol à la base. Puis il a tellement pogné rapidement. Je pense que c'est l'effet du jour au lendemain que là, mondialement, t'es super connu.
0: C'est allé vite, son affaire.
1: Ça n'a aucun sens. Oh oui. Puis ça a été trop de pression. Puis tu le dis, lui, à la base, c'est un passionné de musique, de mélodie. Il a une oreille fascinante, pour vrai. Tu le vois travailler en studio, puis il a voulu montrer ça aux gens, cette passion-là. Puis lui, c'est ça qu'il aimait, puis ça n'a pas été reçu.
0: Mais ils ont fait une machine avec... Puis lui voulait juste faire ça parce que dans le reste de sa vie, il était dans le vide. Il était pas heureux. Mais à un moment donné, je pense qu'ils l'ont tellement vidé, ils l'ont tellement trait comme tu traites une vache. Tu sais, une vache, il faut tout le temps que tu en laisses un peu dans le pis. Lui, ils l'ont asséché, puis après ça, il a pas été capable de se réhydrater carrément. Fait qu'il y a une, tu sais, le show business avale beaucoup de monde de beaucoup de façons. Puis lui, ça y est arrivé et c'est malheureux, mais. Moi, ça m'a ouvert sur un domaine musical que je connais pas beaucoup, mais tu sais, quand t'as des artistes de toutes les catégories puis de tous les styles qui disent la même chose sur un gars puis qui remarquent à quel point c'est un talent hors norme, c'est impossible que tous ces gens-là aient tort en même temps. Là,
1: moi, ce documentaire-là a vraiment amené un certain respect de ma part pour ce type de musique-là. Ouais. La production de ce type de musique-là. C'est sorti en 2024, ce documentaire-là. C'est encore disponible sur Netflix. Ça s'appelle vraiment I'm Tim. Tu vois justement le côté Tim et pas juste Avicii. Mm-hmm. C'est vraiment bien monté, des super belles. Tu sais, là-dedans, t'as quoi? T'as pas John Bon Jovi qui vient faire une apparition, David Guetta est là. T'as plein de musiciens qui parlent.
0: Il y a un vieux chanteur country qui a chanté un des plus gros hits de la carrière d'Avicii. Lui, un moment donné, il a reçu un téléphone, puis tu sais, un gars de mon âge avec un chapeau de cowboy et une barbe. Il se fait parler d'Avicii, puis de faire une toune techno. Le gars, il dit merci, mais non merci, puis il raccroche. Puis là, il texte sa fille de 17 ans, puis il dit, tu connais-tu ça, toi, Avicii? Puis là, sa fille, à part, elle dit, ben là, ce papa, c'est un génie, c'est le gars le plus hot en ville. Puis là, son père, il dit, ben, il veut faire une toune avec moi. Sa fille de 17 ans, il répond, bullshit.
1: Ça en dit long, hein?
0: Fait que le gars, quand il a fait cette toune-là, puis après ça, qu'il a été exposé au phénomène, il en revenait pas. Tu sais, c'est l'affaire la plus grosse qu'il a faite de sa carrière. Puis c'est un chanteur country parmi tant d'autres. Mais tu sais, cette collaboration-là...
1: C'est pas Hey Brother, là?
0: Hey Brother, avec Dan Tyminski.
1: J'espère que je le dis bien, là. Ouais, c'est un chanteur de bluegrass puis de country, ce gars-là, à la base. Mais tu sais, moi, je savais même pas c'était qui. La première fois que j'ai vu ce nom-là, c'est vraiment avec la chanson Hey Brother.
0: Mais c'est drôle de voir que quand ce gars-là est arrivé avec les plus gros hits de sa carrière devant sa foule et son public, la première fois, il s'est fait tuer. Puis ses artistes se sont fait tuer. Et la première fois qu'un gars qui fait un show de DJ est arrivé avec de vrais musiciens sur scène, les gens ont été déstabilisés au point qui n'ont pas été capables d'apprécier les tunes qui sont devenues les plus gros hits de la carrière d'Avicii. Puis ça faisait « bouh ». Puis tous les commentaires sur les réseaux sociaux, c'est-à-dire que ce show-là avait été un flop, un train wreck, un accident de char.
1: C'est tragique parce que on dirait que c'est là où tu vois, où c'est un des seuls exemples où la crowd et l'artiste sont pas synchés. Dans le sens que l'artiste veut faire de la musique puis présenter quelque chose, puis la crowd veut juste entendre des remixes électroniques.
2: Dylan l'avait vécu.
0: Oui, c'est exactement...
2: Parce qu'il a lâché le faux pour faire de...
0: C'est le parallèle que j'ai fait tantôt. C'est exactement la même chose. Avez-vous déjà vu un show malaisant parce que le courant passe juste pas? Soit parce que tu présentes des nouvelles tunes que les gens veulent pas entendre. Je suis sûr que je vais entendre parler des Red Hot Chili Peppers sur les plaines.
2: Je pense que c'est l'exemple le plus évident où, en fait, où il y a eu le plus grand nombre de témoins.
0: Oui. Fait que en rafale, le documentaire sur le batteur de Blink-182, c'est sur Disney+, et celui sur Avicii que je vous recommande aussi, ben c'est sur Netflix. Mmh. 14h49, vous êtes à Boulevard 102.1, c'est Gravel dans le retour.
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0: De belles annonces ce matin à Boulevard 102.1, l'arrivée de deux nouvelles voix, Nicolas Lacroix, Catherine Saint-Laurent, qui s'ajoutent à la programmation, d'une part avec Jeff le midi et d'autre part avec Marceau le matin. 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Ça va être un gros automne à Québec avec la campagne électorale où un gouvernement risque de se gagner. Peut-être même avec une majorité dans la région de Québec. Beaucoup de luttes à trois. J'aime ça de même. Les conservateurs qui viennent de sortir un livre noir pour faire le tour de tout ce qui va pas bien au Québec. Ce qui est pas une mauvaise idée. Puis je suis en train de feuilleter ça en diagonale pendant qu'on fait de la radio. Puis je trouve ça bien fait. C'est un peu déprimant à lire, là, mais en même temps, l'idée derrière le Parti conservateur, c'est de dire que tous les vieux partis ont fait des erreurs.
1: Ça semble être assez factuel, la manière dont c'est monté.
0: Pour vrai, moi, ce que je regarde à la date, c'est mausussement bien fait. Il y a juste une affaire, c'est que d'appeler ça un livre noir, ouais. Je trouve que ça fait justement un peu glauque, un peu gothique. Puis je m'explique, puis je sais que je suis tannant avec ça. Le but, c'est de gagner du monde. Je pense pas que tu gagnes des gens à dire que tout va mal puis que c'est tout le temps de la faute des autres. Exact. Mais c'est un tour des problèmes qui est très bien fait, je trouve, et très bien présenté. Ça vaut une lecture. C'est le livre noir des conservateurs qui est en une de leurs sites présentement.
1: Je serais quand même curieuse que quelqu'un prenne le temps de faire le fact-checking de tout ça.
0: Ah, t'as des, t'es sceptique?
1: Non, c'est même pas ça. C'est juste que j'ai pas le temps de le faire. T'sais, je dis pas que je suis sceptique, c'est que actuellement, on est en pré-campagne électorale.
0: Oui.
1: Chacun va bien choisir les informations qu'il veut. Mm. Puis, tu sais, je serais curieuse de... Tu sais, imagine qu'un fact-checker passe puis ils disent « Hey, c'est pas tendancieux. » Ça donne une crédibilité supplémentaire. Tu comprends-tu ce que je veux dire?
0: Même sans être tendancieux. Moi, je suis un cynique de la politique, puis... Évidemment, les chiffres qui sont là-dedans, moi, je suis pas capable de les vérifier, mais j'arrive au même constat qu'eux autres. Tu sais, le nombre de fois qu'on a parlé de politique ensemble, puis que je vous ai dit, ça, le PQ a déjà été au pouvoir, puis ils l'ont pas fait. Ça, la CAQ a eu 8 ans pour le faire, puis ils l'ont pas fait. Puis avant, les libéraux l'ont pas fait non plus. C'est un peu ça, le livre noir des vieux partis présentés par le Parti conservateur. Puis je pense que les constats, il y a bien du monde qui sont rendus là maintenant. Le test de confiance, c'est de savoir, maintenant qu'on est tous à la même place, là, puis qu'on trouve que tout ce qu'on a essayé à date, ça va pas bien. Est-ce que tu essayes le Parti conservateur pour cette raison-là? Puis il faut se rappeler qu'il y a beaucoup de gens qui, sur la même base, ont décidé de porter la CAQ au pouvoir.
1: Mm-hmm. C'est absolument.
0: C'est une expérience qui a rapporté d'essayer un nouveau parti. Tu sais, c'est un peu la réflexion que j'ai.
1: Je me souviens des sorties de différents... J'allais dire ministres, ils sont devenus ministres par la suite, là, mais différents députés à l'époque qui étaient des porte-parole dans un tas de domaines de François Bonnardel qui sortait « Voici l'organigramme de notre système de santé puis des agences, puis ça a donc ben pas de bon sens. » Il n'y a rien qui s'est amélioré. En fait, on a même rajouté l'Agence Santé Québec là-dedans. Je me souviens à quel point on critiquait les projets informatiques du gouvernement avec le fameux shérif Éric Kerr. Mmh. Qu'est-ce qu'on a eu? Juste des gens qui ont, en fait, qui n'ont rien vu alors qu'il y avait des aberrations pour lesquelles il aurait peut-être été capable de mettre des breaks, tu sais.
0: Si le Parti conservateur est brillant, on est peut-être, Véro, dans le milieu d'une campagne de marketing. Là, on sort le livre noir, puis dans 2 semaines, on va sortir le livre blanc, le livre d'or, puis ça va être
1: les réponses,
0: voici nos peut-être. Solutions ou voici le plan de match. Tu sais, le livre noir, c'est pour vous montrer tout ce qui marche pas.
1: Le livre noir des vieux partis.
0: Oui, puis après ça, le livre. Bon, ils prendront.
1: Le livre d'or de l'avenir, ouais. Ou je sais pas trop quoi.
0: Ils prendront probablement pas le blanc, ils prendront pas le vert non plus, ils vont le laisser aux écologistes.
1: Le orange, on l'a déjà vu.
0: Oui, fait que peut-être le livre d'or du Parti conservateur, mais peut-être. Justement, trouver une partie 2 à ça pour dire, voici, nous autres, les solutions qu'on mettrait de l'avant. À suivre, à suivre. C'était son retour sur le terrain aujourd'hui. Ça tombe bien, c'était le retour sur le terrain du maire Marchand aussi. Notre ami Mathias Turcotte qui est avec nous autres en studio. Salut Mathias.
2: Bonjour.
0: Hey, avec ton radioton là, de plusieurs jours en ligne, t'as ramassé combien pour les enfants malades finalement?
2: Ben, heureusement, c'était pas plusieurs jours en ligne, c'était juste une journée hier avec Jeff. J'aurais aimé ça pouvoir te dire qu'on a ramassé bien d'argent, là, mais c'est pas
0: de même
2: cas.
0: Ça marche. Vous en faites un autre vendredi? Là,
2: ouais, exactement.
0: Ouais,
2: okay. Moi et Jeff, on reprend en beau de 6h à 14h vendredi aussi.
0: Ça fait-tu du bien de retourner sur le terrain un peu, d'aller voir les journalistes, d'aller voir monsieur le maire?
2: Écoute, je m'ennuyais du maire. C'était, ben, tu dois comprendre ça, toi, Denis. Là. Je m'ennuyais beaucoup du maire Marchand aujourd'hui.
0: C'est ce que c'est, hein, oui. J'ai assez hâte qu'il revienne en entrevue.
2: Ben, c'est ça.
0: Je le disais justement, Audrey,
3: tantôt. Ah, écoute, c'est prévu pour le début de la semaine prochaine. Là, ouais. Fait que tu peux commencer à rêver.
0: Les auditeurs
1: vous
0: de
1: Grand... Vous n'êtes pas vu pendant les vacances?
0: Ben, j'étais en Italie. Là, j'ai publié mon reel Instagram. Tu ne l'as pas vu? On a passé de très belles vacances en Italie. Puis de toute façon, les auditeurs de Gravel dans le retour le savent. S'il y a une chose que j'aime dans ma job d'animateur radio, c'est de faire des entrevues politiques avec le maire. C'est ce que j'aime le plus.
3: Plus sérieusement, si je peux vous écrire le visage de Denis à chaque fois que je dis « Bon, on va être dû pour recevoir bientôt le maire. » Vous avez réussi à faire en sorte qu'il détestait ce moment-là.
0: Oui, oui. Parce que c'est ça. On essaye de faire le tour de tous les sujets. On essaye de faire la job de la façon la plus honnête possible. Mais les gens qui haïssent le maire l'haïssent vraiment. Une nouvelle de dernière heure,
1: oui,
0: Véro?
1: Oui, qui vient de le sortir. Je suis en train de valider les informations, mais la candidate du Parti québécois dans Taschereau se retirerait. Taschereau, actuellement, c'est Étienne Grandmont qui est là. Il y a Fernelle Morissette qui se présente pour le Parti libéral.
0: Jeanne Robin, qu'elle s'appelle?
1: Jeanne Robin, ouais. C'est un nom qui est connu, Jeanne Robin.
2: Ben, elle s'était présentée pour le PQ dans Taschereau lors de l'élection de 2022,
1: hein?
2: Si je ne me trompe pas.
0: Elle dit que son retrait n'a rien à voir avec des désaccords sur les positions du parti. Donc, c'est peut-être pour des raisons personnelles. Là. Je vois qu'elle a posté un long truc sur Facebook. On verra ce que le Parti québécois va faire. D'autant plus que dans la région, on le dit souvent, là, ça va être des luttes chaudes, des luttes serrées. Perdre une candidate à ce stade, si c'est vraiment pas une bonne nouvelle.
1: Taschereau qui avait été le bastion de Agnès Maltais pendant de nombreuses années.
0: Ben oui, effectivement.
2: Puis dans Taschereau, c'est très, très serré avec Québec solidaire. 31% Québec solidaire, PQ deuxième à 29%. Donc, c'est une circonscription qui est prenable. Plusieurs vont pointer le fait aussi que c'est un drôle d'hasard. on n'a pas le choix de faire le lien avec la sortie de PSPP ce matin.
0: Je ne dis pas
2: que c'est pour ça qu'elle a démissionné.
0: Mais... elle en fait pas de lien, mais en même temps, ça donne que ça arrive la même journée. Hey, au total tout, là, il va en avoir eu pas mal, hein, des retraits de gens qui voulaient plonger en politique, puis finalement qui ont décidé, après avoir mis leur tête dans l'eau, que ça ferait pas. Là.
1: Oui, quand même, puis dans quasiment toutes les couleurs de parti, je te dirais. La CAQ, c'était normal, là, beaucoup, entre autres, de députés qui étaient là depuis un certain temps, qui, avec les sondages, ont fait OK de Charbel, mais c'est arrivé au Parti libéral à quelques reprises, entre autres, dans la région de Québec. Là, c'est autour du PQ là-dedans, fait que à suivre...
0: Il y a des auditeurs qui proposent le livre brun après le livre noir. Je pense pas que c'est une avenue que le Parti conservateur va explorer. Puis là, je vais vous laisser faire plein de jokes de mauvais goût tout seul.
1: C'est épouvantable.
0: Je les ferai pas. On va revenir au point de presse du maire. Qu'est-ce qu'il y avait de bon à dire aujourd'hui?
2: Oui, bien, retour de vacances après environ là, un mois de vacances. On a donc fait un gros tour de l'actualité des derniers jours. Puis à commencer, on est revenu sur une mesure que le maire avait évoquée quelques fois au cours de la dernière année, pour la première fois notamment en février dernier. Une taxe sur les déchets et l'eau qu'on voulait ajouter aux entreprises. Du côté du maire Marchand, on avait dit « faut qu'on change ces pratiques-là, sinon je vais mettre en place une taxe ». Mais je peux vous dire qu'aujourd'hui, c'était assez clair que ça allait être au prochain budget.
0: On s'en doutait. Hein?
4: Et on a parlé de la taxe sur l'eau et de la taxe sur le recyclage des entreprises, ce qu'on appelle ICI, là, institutions, commerce et industrie, pardon. Les vacances, sont... il me manquait un « i ». Ça va venir, c'est sûr. On n'a pas bougé.
5: Au cours des prochains conseils?
4: Bien, ça va venir pour le prochain budget. C'est impossible d'éviter le bâton. C'est possible individuellement de l'éviter au sens où les gens vont pouvoir jouer sur leur facture en recyclant, en utilisant mieux l'eau. Mais c'est pas. Le bâton, dans le prochain budget, il va venir.
0: Au fil de nos conversations mensuelles, on avait compris que c'était juste l'étape d'après là, du processus où on veut serrer la vis aux entreprises.
1: Je vais donner l'exemple de l'immeuble où on travaille, qui est supposé être un immeuble LED, là, qui est censé être éco puis toute le kit, qui n'a pas de recyclage.
0: C'est un immeuble laid, hein, t'accordes très mal.
1: C'est censé être un immeuble vert. Il n'y a aucun recyclage qui se fait à l'intérieur de l'immeuble. T'sais, si on apprenait que c'est à la ville où il n'y avait pas de recyclage, puis qu'on gérait mal l'eau, puis que ça nous coûtait plus cher comme contribuables, on serait les premiers à dire « Hey, faut qu'ils fassent attention, c'est nous autres qui finissons par payer. » Fait que là, je le sais que ce qu'on va entendre, c'est « Ça n'a pas de bon sens de taxer encore plus nos entreprises. » Ils ont des moyens que ça leur coûte pas aussi cher.
2: Puis pour la ville, ça coûte beaucoup d'argent. Le maire l'avait mis de l'avant en février dernier.
1: Pour les contribuables.
2: Ben, si ça coûte cher pour la ville, directement, c'est dans la poche du contribuable qu'on vient de chercher. C'est 7,8 millions en 2025 qu'on avait payé pour brûler du carton. Ben,
1: pour faire un jeu de mots, oui,
2: qu'on brûle à l'incinérateur en brûlant ce carton-là.
0: Ben, tu sais, ici, juste avec le nombre de papiers qu'on n'est pas en mesure de mettre dans le recyclage, on a abattu probablement plus d'arbres à Boulevard 102-1 dans la dernière année que la ville a abattu d'arbres pour faire la trail du tramway. Là. Puis là, je veux pas que Stéphane Lachance vienne camper ici.
3: Fais donc attention, toi.
0: Mais à titre de comparable, là, c'est peut-être le temps qu'on serre la vis à certaines entreprises.
1: Qui savait déjà qu'il avait été avisé.
2: Ouais. Il y a eu un avertissement. On a dit si la situation ne s'améliore pas, ça va être mis en place. Puis de ce qu'on comprend, la situation ne s'est pas améliorée.
0: Mathias, depuis vendredi, c'est le sujet qui fait le plus réagir avec raison. Ce qui s'est passé sur le pont La Porte vendredi soir, bien peu d'infiltrations, bien peu d'informations qui ont filtré. Bien peu de communication aussi de la part des autorités. Dans une ville où on n'est pas habitué de se faire brasser, puis on n'aime pas ça. Notre sentiment de sécurité à Québec, c'est quelque chose qui est important. Ça fait partie des raisons premières pour lesquelles il y a des familles, il y a des gens, il y a des retraités, il y a des travailleurs qui viennent s'installer à Québec. Je trouve pas que c'est un bon axe de communication de laisser les gens comme en plan. Puis on avait hâte d'entendre le maire réagir à ce qui s'est passé et aussi au manque d'informations depuis.
2: Oui, bien j'ai posé la question au maire. Est-ce que c'est sain de faire de la sorte, de ne pas fournir d'informations?
4: La réponse est idéalement non. Notre question est très légitime. Mais je présume, puis là, vous comprenez, je suis loin, là, c'est d'autres corps policiers qui sont dans cette enquête-là et c'est normal, c'est là que ça s'est passé. S'ils le font pas, je pense pas que c'est dans un but de retenir l'information. Mais vous avez raison que l'effet délétère, c'est que ça fait partir un paquet de rumeurs, un paquet de gens qui émettent des hypothèses qui parfois peuvent être très farfelues. Mais si la police les met pas, je pense pas qu'au Québec, on a un enjeu de rétention de l'information par les services policiers.
0: Puis en même temps, ben la nature a horreur du vide. L'information va tellement vite qu'on est habitué maintenant, à l'espace d'une demi-heure, d'à peu près tout savoir. Ouais. Des fois, on saute aux conclusions trop vite, puis on l'a vu dans l'histoire de la tuerie de Montréal. On avait tout compris que la policière avait tiré sur un civil, puis finalement, c'est pas ça qui est arrivé. Mm-hmm. Donc, faut faire attention, faut être prudent. Mais c'est pas normal qu'on soit rendu le mardi après-midi et qu'on ait aussi peu d'informations sur ce qui est arrivé dans notre ville.
1: C'est effectivement la SQ qui est en charge. Vu que c'est le pont, c'est les routes provinciales, c'est sous la responsabilité de la sécurité intérieure maintenant. C'est eux qui, dès le départ, auraient dû dire secteur à éviter. C'est eux qui auraient dû donner des détails. C'est eux qui auraient dû envoyer des communiqués.
0: Quand Éric Sauvé nous a appris que c'est même pas les policiers qui ont guidé les gens à retourner vers leur véhicule en fin de soirée...
1: Absolument.
0: Tu sais, maintenant, ils se sont dit, bon, ben ça doit être fini, on va retourner dans nos chars. Les gens ont été laissés à eux-mêmes sur le pont. Puis après ça, nous autres, on a été laissés à nous-mêmes à essayer de comprendre qu'est-ce qui s'était passé puis pourquoi.
1: Parce que, tu sais, quand il y a eu des événements qui se sont déroulés sur le territoire de la ville de Québec, que ce soit de la plus petite affaire aux affaires les plus grandes, ils sont très rapides sur les médias sociaux, entre autres,
0: ben oui,
1: à dire éviter tel secteur. Moi, je me serais attendue à ça.
0: Le gars phoné, là, sur le Twitter de la SQ, il n'y a rien à dire là, cette semaine.
1: Ben, c'est-tu la période estivale? C'est-tu la SQ en région qui est moins bien équipée? Oui, mais encore là, tu travailles 24/7.
3: Ah, je suis d'accord avec toi.
0: Le gars du Twitter de la SQ, il est comme Olivier Primo. Là, quand ça brasse, il devient invisible.
1: Oui, sa job n'est pas de faire ce genre de communication-là.
3: On ne peut pas trop écarter sa tête.
1: Mais s'ils veulent faire un damage control, de savoir comment ça fonctionne, les communications en situation d'urgence, ça serait quelque chose qui pourrait être super intéressant. Puis je comprends que la question a été posée au maire, mais tu sais, ici, la police de Québec aurait rien pu faire, pas peut-être dire, hey, accès dans le, pour se rendre sur la rive sud actuellement, complexe, ou je sais pas trop.
2: Ben,
1: mais
2: c'est ça. Puis le maire l'a précisé, le seul travail que le service de police de la ville de Québec a effectué, c'est de fermer le pont Pierre-Laporte. Mm. C'est de s'occuper de cet aspect-là. Puis de ce côté-là, la communication a somme toute été bien faite. À partir de ce moment-là, c'est dans la cour de la SQ. On a aussi parlé par le fait même de troisième lien. On est revenu sur la vidéo que Éric Duhaime avait fait sur le sujet, sur la proposition du Parti conservateur. La question a été posée au maire Marchand. Est-ce que l'événement qui s'est produit dans cette nuit-là justifie un troisième lien?
5: Quand M. Duhaime dit « je vais passer sur l'île », ben vous voyez ce matin, il y a des camionneurs qui disent « ouais, mais est-ce qu'on va être capable de vraiment fluidifier sur l'île parce que la route n'est pas faite pour ça? » Ça suppose de présenter un projet et de démontrer à quel point ça améliore la vie des gens. Ma position, elle ne bouge pas. Vous croyez au troisième lien? Démontrez en quoi la solution que vous présentez va améliorer la vie des gens de Québec. Et ça, on ne peut pas juste le démontrer par un événement qui se passe, qui est tragique, là, mais qui se passe un soir, qui est très malheureux. Il faut le démontrer au quotidien. Comment ça va améliorer la vie des gens?
6: Moi, je suis d'accord avec ça. Je veux dire, c'est quelque chose de particulier, ce qui s'est passé vendredi soir. Moi, dans ma tête à moi, le troisième lien, c'est pour régler des problèmes de trafic au quotidien.
1: Ouais, ça,
6: c'est pas pour gérer de l'exceptionnel.
1: Je comprends que c'est pas pour gérer de l'exceptionnel, mais au Québec, c'est rendu que quand on rénove une école ou un pont, on se rend compte qu'il y a des problèmes qui font qu'on doit les fermer pendant des mois.
6: Ouais.
1: C'est putain de l'exceptionnel. L'événement de vendredi à samedi l'est, mais le fait qu'on est négligent puis on pèle par en avant avec nos infrastructures puis qu'on n'est pas à l'abri qu'à un moment donné, pendant une période plus longue, on se retrouve avec le fuck-up de « les camions peuvent pas passer dans le coin », faut quand même le considérer. Là.
6: Tabarnouche, t'es dark! C'est toi qui as écrit le livre noir
1: c'est
6: des conservateurs!
1: C'est ça que je faisais à temps perdu cet été. Non, mais sans joke.
3: Tu pouvais avoir un effet de marge.
1: Je comprends le point du maire. Actuellement, il n'y a aucun parti qui défend bien le projet de troisième lien. Il n'y a aucun parti qui est arrivé avec de bons arguments pour ça. Puis si ça donne des situations comme on vit là avec le maire qui dit « moi, j'attends encore ».
2: Et d'ailleurs, Bruno Marchand, aujourd'hui, puis ça, j'avoue que j'ai été surpris au vu de sa relation avec Éric Duhaime au cours des derniers mois, mais a dit qu'il comprenait le fait qu'Éric Duhaime aille utiliser l'événement pour faire du capital politique.
6: Okay.
2: Il n'a pas nécessairement critiqué le chef du Parti conservateur sur ce sujet-là. Je termine parce qu'on a quand même parlé de la liste d'épicerie du maire pour l'élection à venir. La capitale nationale est importante. On est revenu sur l'itinérance. On est revenu sur les infrastructures. On est revenu sur la fiscalité municipale. Des thèmes que le maire aborde régulièrement pour la campagne à venir. Mais on a mis beaucoup d'accent sur un enjeu en particulier qui semble être abandonné par de plus en plus de partis au Québec, l'environnement.
5: Je vais moi-même ramener la question des changements climatiques. Je ne crois pas, je veux juste terminer là-dessus, je ne crois pas à ceux qui font dire au sondage que les gens sont peu intéressés au changement climatique. Je ne crois pas, après l'été qu'on vient de vivre, que l'adaptation au changement climatique ne fait pas partie des réalités des citoyens. Quand on se voit son sous-sol inondé, quand on se voit dans des îlots de chaleur, quand on se voit face à des enjeux où on attend toujours une pluie diluvienne sur 1000 ans qui arrive fréquemment, on l'a vu dans des villes du Québec, je ne crois pas que les citoyens s'en foutent complètement.
1: C'est quand même paradoxal la journée où Québec solidaire puis Ruba Gazal commencent à dire qu'ils sont conscients de la fatigue climatique et qu'ils ont l'intention de laisser du lest aux familles. C'est les villes qui payent les conséquences, par exemple.
6: Là, c'est là que je vais bitcher. Ça paraît que le maire Marchand n'était pas ici pendant une bonne partie de ses vacances cet été. Hein? Parce que, sérieusement... Puis moi, ça fait partie des choses qui me font un peu chier en politique, là. Le maire a ce discours-là, pourquoi? Parce que la prochaine élection, elle est loin, loin, loin devant, puis qu'il vient d'être élu avec sa majorité, puis de battre deux oppositions. C'est un gars qui est en position de force. Pourquoi l'environnement est juste important pour des gens qui n'ont rien à perdre au niveau politique? Parce que présentement, tu gagnes pas de vote avec ça. Pourquoi? Parce que l'environnement, c'est un enjeu... C'est un enjeu de bono. Tu sais, je suis chanteur de U2, j'ai pas de misère à faire mon épicerie aux deux semaines, j'ai pas de misère à payer mon loyer, j'ai pas de misère à payer mon transport.
3: Mais c'est pas prioritaire pour monsieur, madame, tout le monde.
6: Ben non, ça peut le devenir. Quand tout va bien, c'est sûr qu'on va se concentrer sur des événements comme ceux-là. Mais tu peux pas demander à un citoyen ordinaire d'être conscient des problèmes environnementaux

0: vision au Nord de faire avancer la région.
1: Oui, mais c'est la région qu'il faut voir, pas son agenda à lui, c'est ça qu'il va falloir qu'il ajuste.
0: Ben, il a de l'air parti dans sa croisade environnementale. Les détracteurs de Bruno Marchand seront pas contents, puis ça serait dommage qu'on laisse passer cette opportunité-là, parce que dans la région de Québec, il y a trois partis qui essayent de faire en sorte qui gagne la région. C'est la région où ça va être le plus serré, où les luttes vont être les plus chaudes. C'est supposé d'être notre porte-parole. Je pense pas que présentement, l'enjeu numéro un chez les citoyens de Québec, ce soit les réchauffements climatiques. Ça veut pas dire qu'on croit pas au réchauffement climatique.
1: Non, mais c'est pas dans le top 3 des priorités.
0: Exact.
1: Comment on s'arrange pour que le message se rende?
0: Ben, il vient la semaine prochaine.
1: Mais c'est quoi les manières d'être le plus efficace?
0: Ben, on va y crier des choses.
1: Non.
0: Non, mais je veux...
1: Crier, ça apporte rien.
0: Mais pas de farce. Moi, je veux saisir l'opportunité d'avoir cette discussion-là avec le maire, c'est sûr et certain. Puis ces sondages-là, je veux dire, tu peux pas juste prendre les sondages quand ils disent ce que tu veux te faire dire. Tu sais, dans les sondages radio, pourquoi la façon de sonder change à peu près jamais? Parce que ceux qui sont numéro un, ils disent jamais là, que là, la façon de sonder, c'est problématique et tout ça. Quand t'es numéro 4, là, ah ouais, c'est vrai, la façon de sonder le monde, c'est plus ça, puis on a des problèmes, puis il faut changer ça. Mais là, tu tombes numéro un, puis là, soudainement, les problèmes, ils sont plus graves. C'est un peu la même chose, là. Tu sais, si le sondage...
1: C'est comme les réformes électorales.
0: Mais oui, c'est parce que si le sondage disait la préoccupation numéro un des gens, c'est l'environnement présentement au Québec... Bruno Marchand se servirait du sondage pour dire, bon, on part avec ça. Là, le sondage, il dit complètement l'inverse.
1: Exactement.
0: On l'a vu, là. Présentement, c'est des problèmes d'inquiétude économique. Au niveau international, au niveau local, au niveau du budget, au niveau du résidentiel, du locatif, les inquiétudes des gens sont là. Je pense que la moindre des délicatesses et le moindre signe de respect envers les électeurs, ce serait de reconnaître les besoins présentement, puis d'être leur porte-voix. Faut se faire entendre à Québec pendant cette campagne électorale-là. Il y a des gens qui peuvent nous promettre bien des affaires. Encore faut-il être sur les bons enjeux.
2: Tu parles du sondage Denis, là. C'est le sondage Léger qui est sorti il y a de ça une semaine, environ deux semaines.
0: Peut-être
2: là.
0: Même plus, oui.
2: C'est 11 % des Québécois pour qui l'environnement est un enjeu déterminant.
0: Comparativement à d'autres enjeux. Où
2: 48 % pour santé, 42 % pour coût de la vie, par exemple.
0: C'est un sondage qui parle de lui-même. Là. Hey, merci Mathias.
2: Ça fait plaisir, Denis. J'imagine que tu as hâte à demain.
0: Qu'est-ce qu'il y a demain?
2: Ben, on va finalement connaître la date de la Coupe des arbres sur René Lévesque.
0: Ah ben oui, j'ai assez hâte. Ma chaîne, ça, chez nous, est pleine de gaz. Là, j'attends rien que ça.
2: Ben moi, j'allais
1: comme
2: te dire...
1: Comme si tu savais t'en servir.
2: J'allais te dire, maintenant, tu connais la date à laquelle tu dois aller t'enchaîner à un arbre. Non, c'est pas ça?
0: Okay. Non, moi, c'est drôle. Je me dis, où on défend les arbres, où on les défend pas. Je choisis pas les arbres dépendamment de quel projet je veux voir avancer.
1: Oh non, t'es pas un défenseur à géométrie variable.
0: Ben, c'est parce que je me dis, j'ai défend pas. Sans ça, je trouverais que j'aurais de l'air, tweet. Merci, Mathias.
2: Ça fait plaisir.
0: Il est 15h17, vous êtes à Boulevard. 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

0: va se brancher avec Antonine Iaccarini, d'ailleurs. On va vous confirmer qu'une fois par semaine, au moins, on va être en mesure de faire notre petit bilan politique ensemble. Antonine Iaccarini qui garde son caucus sur l'heure du midi. Il y en a qui se posaient la question avec les annonces de ce matin. On perd-tu en taux? Non, non, non, pas du tout. Non seulement vous la gardez, mais en plus, vous allez l'entendre régulièrement dans le retour. Hey, je suis en train de lire qu'ils vont rendre hommage à Carey Price le 10 novembre prochain du côté du Centre Bell. On peut avoir tous les débats qu'on veut sur la place de Carey Price dans l'historique des meilleurs gardiens de but de l'histoire du CH. Mais on vous rappelle qu'il sera intronisé au Temple de la renommée du hockey. Et il y aura une cérémonie d'avant-match sur la glace le 10 novembre,
1: le
0: alors que le Wild du Minnesota sera au Centre Bell. Je saisis l'opportunité pour vous parler de sport un peu, parce que dans les prochaines semaines, c'est un des événements les plus attendus des amateurs de hockey. C'est la sortie du nouveau NHL, le NHL 27 de EA Sports, et les notes des joueurs du Canadien ont commencé à sortir. Puis ça, ces notes-là, c'est drôle parce qu'il n'y a pas seulement les amateurs de hockey qui regardent. Les joueurs eux-mêmes voient ça comme une évaluation et comme un bulletin de leur dernière saison. Et pour la première fois de sa carrière, Connor McDavid rentre dans le club des élites de la Ligue nationale de hockey parce que cette année, si vous jouez au jeu NHL 97 qui va sortir le 11 septembre prochain sur les nouvelles consoles...
1: NHL 97?
0: J'ai dit... c'est le bon vieux temps, là. NHL 27.
2: OK, t'étais dans ton passé, ta nostalgie.
1: Je suis comme 97, puis là, je voyais des petites cases dans ma tête.
0: Le pire, c'est qu'on joue à ces jeux-là depuis 1994, de mémoire. J'allais vous dire que Connor McDavid a une note de 99 sur 100 sur le jeu cette année. C'est la première fois de sa carrière que ça arrive. Qui est le joueur du Canadien qui aura la note la plus élevée chez les attaquants? Il est placé en 14e position dans la Ligue nationale de hockey présentement. C'est le gars qui a fait une saison de 100 points. C'est le capitaine. Nick Suzuki, une note de 93%. Cole Caulfield, saison de 50 buts, a une note de 90% cette année.
1: Fait qu'ils mettent la note sur la saison régulière puis pas sur les séries.
0: Peut-être qu'on prend justement en note la performance ou la contre-performance de Cole Caulfield en série pour lui enlever quelques points par rapport à Nick Suzuki. Lui, en passant... les séries de l'année prochaine, il va la sentir, la pression. Hein?
1: Ça va être ridicule.
0: Puis, faut s'admettre qu'il y a des joueurs excessivement talentueux qui ne sont pas des joueurs de série. Moi, j'ai bien de la peine, là, mais depuis quelques années, il a fallu que je me rende à l'évidence en tant que partisan des Bruins de Boston. David Pastrniak, qui est un des joueurs les plus talentueux de la Ligue, si on parle juste de talent pur, en série, il n'est pas là. En série, il n'aime pas ça se faire écœurer. Il n'aime pas ça se faire brasser. Puis quand t'es 4, 5, 6, 7 games, une en arrière de l'autre, à jouer tout le temps contre les mêmes fatigants, c'est pas le même genre de hockey. C'est pas tout le monde qui est fait
1: là,
0: pour ça.
1: Tu te retrouves en série, puis il y a des joueurs qui s'élèvent dont t'as jamais entendu parler en saison régulière. Puis que là, soudainement, t'es comme, mon Dieu, ils sont en train de faire la job eux autres tout seuls.
0: Mais je pense que les partisans du Canadien devraient s'admettre tout de suite que Cole Caulfield vous gagnera pas une Coupe Stanley. Puis moi, je l'échangerais là. Je l'aurais changé cet été, moi, Cole Caulfield. C'est la plus grosse valeur qu'il y aura jamais. Il vient de scorer 50 buts. En série, il livre pas.
1: Je suis pas d'accord.
0: Crime. On veut tout le temps échanger du monde quand ils sont pas bons. C'est pas ça le but. T'échanges le gars quand il est au top de sa valeur. Moi, le gamble que j'aurais pris avec Caulfield, c'est qu'après une saison de 50 buts, il est au top de la valeur qu'il n'y aura jamais. Va te chercher des joueurs qui vont livrer en série.
2: Oui, mais je veux dire, 50 buts, il va être nécessaire dans la prochaine saison.
0: Oui, mais tu vas aller chercher du plus-value parce que Cole Caulfield, présentement, a une valeur incroyable sur le marché. Je ne sais même pas si on peut l'échanger. Je ne sais même pas il est rendu où dans son contrat. Absolument, je ne connais pas les technicalités. Mais moi, c'est un gamble que j'aurais fait parce que les partisans, en général, c'est tout le temps pareil. Ils prennent le joueur le plus poche de l'équipe et ils veulent Connor McDavid en échange. À mon sens, ça ne marche pas de même d'habitude. Donc, Ivan Demidov est noté à 88% sur la nouvelle édition du NHL 2027. Et le quatrième meilleur attaquant du Canadien, après Suzuki à 93, Caulfield à 90 et Demidov à 88. C'est le grand. C'est Juraj Slafkovski qui a une note de 87. On n'a pas fait le tour des gardiens de but encore. Moi, j'ai hâte de voir où Jakub Dobesch va se classer. Et chez les défenseurs, Lane Hudson va se classer comment par rapport aux autres? Puis ceux qui trouvent ça niaiseux, dites-vous que les joueurs, eux-mêmes, attendent ces notes-là avec énormément d'impatience. C'est des gens qui ont un petit orgueil aussi, eux autres.
1: Oui, mais moi, le 18 août, tu vois, on dirait que je suis vraiment pas dans le mood du hockey. Je t'écoute, je suis comme, hey, je vais avoir du rattrapage à faire au mois de septembre. Là.
0: Ben, moi, c'est drôle. Je me suis ennuyé. Je me suis vraiment ennuyé du hockey. Je me suis ennuyé de Pierre-Aud cet été. J'ai jamais autant écouté de matchs à RDS en français que dans la dernière année. J'ai lâché mes Bruins.
1: Ça, je comprends.
0: Puis moi...
1: J'aime que le hockey dure une couple de mois par année, puis j'aime avoir une pause la plus longue possible. Puis cet été, on n'a pas trop entendu parler. Il y a des années où ça en jase beaucoup plus. Là.
0: Je sais de quoi tu t'ennuies.
1: De quoi?
0: Tu t'ennuies des chansons, et du Petit Cocofield.
2: Oh,
0: ah ben oui!
1: Je l'avais presque oublié.
0: C'est pour ça qu'il faut l'échanger, le Petit Cocofield. Il sera plus dans les chansons si on l'échange, le Petit Cocofield. Il est 3h30. 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Fait que les gens qui ont payé une centaine de bâtons là, pour jouer au prochain jeu de la NHL, eux autres vont avoir un accès privilégié une semaine avant la sortie du jeu.
1: Wow.
0: Donc, au lieu d'avoir le jeu le 11 septembre, eux autres, le 4 septembre, le jeu va se télécharger dans leur console. Puis pendant une semaine, ils vont être les seuls à jouer. Puis encore une fois, vous trouvez peut-être ça niaiseux, mais vous seriez surpris en regardant autour de vous de voir le nombre de personnes qui ont payé plus cher pour commencer à jouer avant tout le monde.
1: Puis absolument, c'est ceux qui, quand ils ont annoncé, je sais pas, des nouveautés ou quoi que ce soit, ont dit « Ah, moi, cette année, je paierai pas, je vais attendre. »
0: Ah, c'est
1: la première chose que tu sais, c'est qu'ils ont déjà commencé à jouer.
0: Oui, je vais te parler du cycle, OK, du gamer sportif. Parce que c'est vrai pour ceux qui jouent au football, c'est vrai pour ceux qui jouent au soccer, au baseball, au basketball et au hockey. C'est toujours la même affaire, parce qu'il y a un jeu qui sort par année. Le jeu sort, tu l'achètes. Ah, ouais, il ressemble à l'autre, hein? Ouais, il ressemble à celui de l'année passée. Il me semble que, ouais, on n'est pas sûr. Puis là, il joue un peu, il gagne une Coupe Stanley, il gagne un Super Bowl, puis après ça, ils se disent, pff, l'année prochaine, je me ferai pas prendre. Puis là, les nouvelles annonces commencent à sortir. Puis là, les informations des nouveaux jeux commencent à sortir. Là, tu te crains tout seul, puis tu te dis, ah, tabarnou, je l'achète encore cette année. Et le cycle recommence. Ouais, il me semble qu'il ressemble à celui de l'autre année, puis ainsi de suite. En passant, c'est Macklin Celebrini qui est en une de la couverture du jeu cette année.
1: Décès du drummer de ZZ Top, ça vient juste de sortir au courant des dernières minutes. Frank Beard, qui était là pratiquement toute sa vie, là, de la fondation du Ben en 1969 avec Billy Gibbons, jusque les dernières fois que ZZ Top a donné des shows.
0: Il reste un ZZ Top.
1: Il reste Billy Gibbons.
0: Ouais. Celui qui était à l'avant-scène, parce que l'autre était décédé il y a quelques années de ça déjà.
1: Oui, il serait décédé le 17 août, donc hier, du côté du Texas, dans son ranch, avec sa famille à ses côtés, après être resté en soins palliatifs, de ce qu'on peut comprendre, pour ce qui est de la cause du décès. Par contre, ça n'a pas été dévoilé. Il y a d'ailleurs eu un message qui a été publié par Billy F. Gibbons, justement le fondateur de ZZ Top, en disant qu'il avait perdu un grand ami, un collaborateur, que le monde avait perdu un des plus naturels et des plus innovants comme percussionniste. Puis un great and true son of Texas.
0: Yes!
1: Son backbeat signature était la clé pour garder ZZ on top. Le groupe duquel il a fait partie pour 6 décennies va continuer de garder sa mémoire comme il le souhaitait. Là.
0: C'est comme ça que le band aurait dû s'appeler ZZ on top. On oublie à quel point les gars sont vieux parce que ZZ Top a tellement eu une résurrection dans les années 80 grâce aux vidéos sur MTV. À l'époque de Give Me All You Lovin', à l'époque de Sharp Dressed Man. Des belles filles, des beaux chars.
1: Ah, il avait compris, hein?
0: Deux barbus et un frisé.

les gars avaient déjà une partie de carrière d'entamée avant qu'ils trouvent leur fameux look et avant qu'ils forment le ZZ Top qu'on connaît aujourd'hui. Pis c'était déjà un groupe relativement établi quand ils sont arrivés avec l'album Tres Hombres en 1974. C'est là-dessus qu'il y avait La Grange.

0: ironiquement, le seul qui était pas barbu dans le groupe s'appelait Frank Beard.
1: Et c'était son vrai nom, hein?
0: Oui.
1: Frank Lee Beard. C'était pas un nom pour fitter avec le groupe.
0: Donc, le batteur de ZZ Top décédé aujourd'hui à l'âge de 77 ans. Il est 15h35, vous êtes à Boulevard. On a 25 degrés à Québec avec du soleil. 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
1: Okay. Il y aura de la pluie demain, mais pour le reste, c'est du soleil mur à mur. Ça regarde bien, entre autres, pour le match Boulevard des Capitales jeudi soir au stade Canac. 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Aujourd'hui, présentement, c'est 25 degrés. C'est full soleil, minimum de 14 ce soir et cette nuit. Demain, 60 % les chances d'averse. Il y a des orages prévus en après-midi. Et après ça, c'est le soleil qui revient jeudi, vendredi et samedi sur les routes Audrey.
2: Si vous êtes sur la capitale direction ouest, ça vient d'apparaître à la hauteur d'Henri Bourassa, la voie du centre qui est bloquée, une panne de ce côté-là. Je regarde la carte, ça commence à s'installer pas pire. Capitale direction est, c'est entre Henri IV et Robert Bourassa. Ouest, il y a d'ailleurs un ralentissement à hauteur Robert Bourassa qui est plus inhabituel dans le coin de Laurentienne, sinon. Et entre Seigneurial et Henri Bourassa, toujours sur la capitale ouest. Sinon, Henri IV Sud, ça se passe entre Wilfrid Hamel et les ponts, Duplessis Sud, Charret et les ponts. Un peu plus haut dans le coin de Shannon, il y a un léger ralentissement dans les deux directions, route de la Bravoure, devant la base militaire. Pour ce qui est de la rive sud, c'est la 20 direction ouest, entre la route du président Kennedy et Taniata. Et il y a toujours ce problème-là, là, si vous êtes sur Guillaume Couture, entre Chemin des Îles et Taniata. D'ailleurs, je viens de zoomer, là, sur la 20 ouest, directement à la hauteur de Chemin des Îles, semble y avoir un accident, ce qui n'est vraiment pas le ralentissement. 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
1: Si vous nous écoutiez ce matin, vous savez qu'il y avait une annonce conjointe de Boulevard 102.1 et de Paul Saint-Pierre-Plamondon pour confirmer que les deux nouvelles voies de Boulevard 102.1, Nicolas Lacroix et Catherine Saint-Laurent, ne seraient pas en onde tant et aussi longtemps que Donald Trump allait être président.
3: Non, t'as mêlé des affaires.
1: Je pense que j'ai mêlé une couple d'affaires.
3: Ça a été un gros 7h30,
1: hein?
3: Denis. Hein?
1: Oui, ben là...
3: Café est arrivé à 7h35.
1: On suivait beaucoup de choses en même temps. Ça se peut que je me sois mélangé un petit peu.
3: Vieux monsieur. Hein?
1: Pour revenir à la base, Paul Saint-Pierre-Plamondon avait convoqué les médias et a fait son annonce qui était, oui, quand même assez longue et fastidieuse, mais en gros, ce qu'il disait, c'est tant et aussi longtemps que le président Donald Trump allait être en place, il n'y aurait pas de référendum du côté du Québec. Et parlant de Donald Trump, ben quelle surprise! C'était un autre bluff et vraisemblablement, les nouveaux tarifs n'entrerait pas en vigueur demain, c'est
3: en
1: ça?
3: En fait, Trump entrevoit un sursis tarifaire. Mais là, ça reste toujours à confirmer, puis on va aller aux nouvelles. Mais tu sais, on savait qu'il était censé y avoir un appel entre Mark Carney et Donald Trump, vraisemblablement dans la... On disait entre lundi et mercredi. Est-ce que ça a rapport? Est-ce que le poids du côté des chambres de commerce américaines qui demandaient à Trump, « Hey, fais pas ça, c'est pas une bonne idée. » Est-ce que ça finit par être entendu ou...
1: C'est juste pas un autre jouet, là, je sais pas.
3: J'en ai aucune espèce d'idée, mais on va tenter de valider quelques informations.
1: Parmi les gens qui ne semblent pas tomber en bas de leur chaise, on s'en va rejoindre notre analyste politique, Antonine Iaccarini. Salut, Anto.
4: Allô.
1: on commence malheureusement à être habitué au manège.
4: Ben, écoute, moi, c'était ma prédiction, là. Je dis pas ça pour me vanter, mais on connaît un peu la façon de faire de Donald Trump.
1: Ouais.
4: Il nous fait un peu ce qu'il a fait avec l'Iran, là. C'est comme, les négociations se poursuivent, donc je vais attendre, là, avant de vous bombarder, là. On est là-dedans aussi avec nos négociations avec les États-Unis. Puis, de toute façon, même si on en était arrivé à une entente avant demain, là, qu'est-ce qui aurait empêché Donald Trump de ne pas la respecter puis de recommencer? C'est sa façon de faire. Tout ce qu'il fait, c'est créer de l'incertitude, nous surprendre, nous envoyer des bombes au sens figuré, bien sûr, pour par la suite réussir à aller chercher des concessions et des gains du côté du Canada, ce qui fonctionne très bien. On en a donné plusieurs d'ailleurs, sans jamais avoir eu rien en échange. Donc, même s'il y avait une entente cette semaine, je pense pas qu'il s'empêcherait de continuer son petit manège, là.
1: Mais vu qu'on est là-dessus, commençons avec ça, Antonine. Est-ce que tu as l'impression que c'est Mark Carney qui fait pas la job? Parce qu'on a vu dans les sondages que de plus en plus voudraient qu'on tienne la ligne dure face aux États-Unis.
4: Oui.
1: Ou on fait juste, malheureusement, prendre conscience de notre réel pouvoir dans l'équation, puis est-ce qu'on peut vraiment tirer notre épingle du jeu quand le monstre de l'autre côté de la frontière décide juste de faire du caprice puis d'en faire à sa tête?
4: Ouais, écoute, hier, quand il y a eu la rencontre entre Dominique Leblanc et les officiels de Washington, la rencontre a duré plus longtemps que prévu. Quand les acteurs sont sortis de la rencontre, il n'y avait pas de commentaires à faire. Ça, d'habitude, c'est des bons signes. Hein? Dans une négociation okay. normale, on se dirait, OK, on est proche d'un accord, personne ne veut rien faire dérailler, ça dure plus longtemps, ça veut dire qu'on est rendu, on se dit, ah, bon, on va continuer, on est presque rendu à s'entendre. L'affaire, c'est qu'on n'est pas dans une négociation qui est normale, puis je pense que les gens de notre côté de la frontière le savent très, très bien. Par contre, depuis le début, Mark Carney a réussi un peu à apparaître comme le moins pire des chefs pour négocier dans cette situation-là, mais les gens savaient bien que c'était pas une situation qui était normale et les attentes n'étaient pas là qu'il règle tout du jour au lendemain. Mais pendant la campagne électorale, il nous a promis quand même certaines choses, notamment qu'il allait tenir la ligne dure. Les messages des libéraux, là, ça ressemblait beaucoup plus à ceux de Doug Ford. Là. On va se tenir debout, elbows up, on va répliquer. Et finalement, on sent que ben ça fonctionne pas comme ça dans la vraie vie, puis face à un adversaire comme Donald Trump. Et je dois dire que moi, j'ai senti vraiment le vent tourner quand on a décidé de reculer sur la contribution pour les plateformes numériques. Il y avait eu l'été passé la taxe Netflix.
1: On est exactement à la même place, Antonine. Quand on est revenu de vacances, je me suis dit, si tu veux voir le réel pouvoir du Canada face aux États-Unis, regarde comment on s'est couché dans le dossier Netflix, alors qu'habituellement, ces réglementations-là, tu sais, pour avoir maille à partir avec le CRTC ici, d'une façon locale, oui. C'est des gens qui sont pas très ouverts à la négociation sur la réglementation, mais ça a de l'air...
3: Ça, c'est très à sens unique.
1: Ouais, ça a de l'air pas mal plus facile de se coucher à terre en avant de Netflix que, mettons, d'essayer d'entendre des stations de radio qui se meurent à la grandeur du Canada.
4: Oui, puis on sent que le CRTC s'est essayé, voulait faire appliquer la réglementation, puis c'est pas une organisation qui donne des conseils au gouvernement, hein, c'est un tribunal, là, ouais. Le CRTC. Là, donc, d'habitude, ils disent quelque chose, puis on est obligé de l'appliquer.
1: Exact.
4: Mais là, dans le cadre des négociations, disons que le timing n'était pas très bon, mais l'impression qui est restée, je pense, dans la tête des gens, c'est que c'est Donald Trump qui décide de nos politiques.
1: Ouais.
4: Qu'on soit d'accord ou non avec une taxe numérique, avec une contribution numérique, ben c'est qui décide de l'agenda politique de notre côté de la frontière en ce moment? C'est M. Trump. Puis là, on commence à sentir un mécontentement qui monte face à Mark Carney. Pas de ne pas avoir tout réglé tout d'un coup, mais de donner des concessions en échange de rien du tout. Puis là, on commence à avoir des inquiétudes, puisque la contribution numérique, ça n'existait pas avant. Donc, tu sais, c'est pas une énorme perte. Ça donne une impression qu'on ne décide pas chez nous.
1: Mm-hmm.
4: Mais par exemple, quand on va commencer à tomber dans la gestion de l'offre, dans des éléments plus culturels qui peuvent vraiment avoir un attachement là, du côté du Québec notamment, et dans nos secteurs économiques aussi qui sont cruciaux, et là, ça commence à être une autre game pour Mark Carney. Puis il est très chanceux parce que son adversaire principal, Pierre Poilievre, apparaît pas comme étant meilleur que Mark Carney pour négocier face à un Trump. Mais on voit, là, il y a un sondage Abacus qui est sorti dans les derniers jours, j'ai trouvé particulièrement intéressant, puis qui démontre à quel point Mark Carney est un peu dans la chenoute, là. Ça va encore correctement, là, mais tu vois le danger qui le guette. C'est que les gens sont très divisés sur la stratégie que le gouvernement devrait avoir face à Trump. Quand on demande aux gens est-ce qu'on devrait répondre avec des contre-tarifs, 36% des Canadiens qui disent oui, on devrait avoir des contre-tarifs par rapport aux États-Unis, même s'il y a des risques d'escalade, même si ça nous coûte plus cher, alors qu'il y a 30% qui disent non, on continue de négocier sans contre-tarifs, puis t'as un 18% qui dit donnez donc des concessions aux États-Unis. Bon, je connais pas ces gens-là, là. Je juge un peu leur réponse, mais tu vois à quel point c'est divisé.
1: Ouais.
4: Donc, peu importe la direction que Mark Carney va prendre, il va y avoir des mécontents du côté de la frontière. Puis, peu importe les options qu'on choisit, il va y avoir des conséquences économiques.
1: Et il y a l'urgence de régler dans ces chiffres-là aussi, parce que les gens qui disent donner des concessions aux États-Unis, c'est des gens qui considèrent qu'on n'a pas de pouvoir de négociation, mais qu'on doit régler ça au plus vite d'une façon ou d'une autre.
3: Tu parles du sondage Abacus, il y en a un léger qui est paru dans la dernière heure et demie, qui est encore plus récent. Puis tu vois qu'au Québec, on est la province où les gens sont les plus exigeants par rapport à ça, en disant que Ottawa est trop passif. Puis tu vois qu'il y a des appuis à des mesures de rétorsion commerciale, comme par exemple des taxes sur l'électricité, sur les exportations de gaz et de pétrole, ou encore même d'empêcher les entreprises américaines de pouvoir bider sur des appels d'offres des marchés publics canadiens.
4: On est émotif, je trouve, quand même, au Québec, quand on regarde un peu ça, parce que de mettre des taxes supplémentaires, commencer à jouer avec l'énergie là, avec les Américains, les amis, là, c'est très dangereux. Là. C'est quelque chose qui est considéré comme étant hyper stratégique par Washington. Déjà qu'ils sont très insultés qu'on ait enlevé l'alcool sur nos tablettes, c'est juste pour vous dire. Là. Si vous commencez à faire comme Doug Ford prônait, c'est-à-dire on leur coupe l'énergie si jamais ça fonctionne
3: ça
4: pas,
3: va être beau, hein?
4: Vous allez voir que le ton va changer. Il n'y en aura pas de négociation. Mais en même temps, on sent quand même qu'il y a une colère de ne pas être capable de se tenir debout. Oui. Là, c'est là que Mark Carney a une petite fenêtre dans laquelle passer. Il s'est fait poser la question, il était à Saint-Jean hier avec Christine Fréchette puis le premier ministre de Terre-Neuve. Il s'est fait poser la question, est-ce que vous êtes capable de tenir tête aux États-Unis? Il y a eu un lourd silence. On entendait très bien le bruit des mouettes sur le bord de l'océan Atlantique. Mais tu vois qu'il y a vraiment, il est sur le fil du rasoir. Puis il a dit quelque chose du genre, je peux pas négocier sur la place publique, mais j'ai des options. J'étais pas très convaincant, je vous dirais.
1: Antonine, évidemment, je veux savoir ce que tu penses de l'annonce qui a été faite par le chef du Parti québécois ce matin, Paul Saint-Pierre Plamondon. Mais avant, je veux savoir si, pendant une microseconde ou deux, t'as pensé que Paul Saint-Pierre Plamondon allait annoncer son recul sur son engagement de référendum pendant un premier mandat. Parce que de la façon que ça a sorti hier, en fin d'après-midi, on avait l'impression qu'il allait annoncer sa retraite, son départ, tu sais, de la façon qu'il avait fait ça sur ses réseaux sociaux.
4: Est-ce qu'il a fait un Catherine Fournier, à votre avis?
1: Ça ressemblait peut-être à ça un peu, là.
4: Ah, la mairesse de Longueuil qui avait convoqué les médias sur son avenir politique,
1: ben
4: ça
1: oui.
4: a écrit énormément de spéculations. Là, moi, mon téléphone avait explosé. Tout le monde voulait savoir qu'est-ce qu'elle allait annoncer. Puis elle annonçait finalement qu'elle se représentait aux élections municipales l'automne dernier. Non, pour répondre à ta question, Nani, je n'ai jamais pensé que PSPP allait reculer parce que ce serait épouvantable. Le 30% qu'ils ont présentement le PQ dans les sondages, ben c'est pas mal le 30% des gens qui disent qu'ils voteraient oui s'il y avait un référendum.
1: Ouais.
4: Il a basé tout son brand politique sur le fait qu'il était transparent, qu'il disait les choses telles qu'elles sont, qu'il était quelqu'un en qui les gens pouvaient avoir confiance. S'il commençait à reculer après 5 ans à dire qu'il allait avoir un référendum dans un premier mandat à quelques jours du déclenchement des élections, ce serait catastrophique pour lui. En même temps, je pense que ces candidats ont fait du terrain cet été. Ils ont sûrement fait du petit focus group aussi. Ils écoutent les chroniqueurs, les animateurs de radio. Puis ils se rendent bien compte que, effectivement, l'argument de dire est-ce que c'est le temps en ce moment de faire un référendum alors qu'on est dans une crise sans précédent avec les États-Unis puis qu'on essaie de faire des partenariats avec les autres provinces. Mais je pense qu'ils ont quand même entendu le message. Puis PSPP, on essaye beaucoup de lui accoler cette étiquette de personne qui est rigide, qui n'écoute pas, qui est têtue, qui lui a raison. Je pense pas que ça vient de nulle part, là, puis que c'est un grand complot injustifié. Mais il a quand même réussi à nous prouver cette semaine avec ce pas de côté, c'est pas un recul, mais c'est un pas de côté qui nous dit qu'on va attendre le départ de Trump avant de faire un référendum, ce qui nous amène un petit peu plus loin que la mi-mandat d'un mandat majoritaire.
1: Mais là, on n'est pas loin...
4: Il était capable d'être flexible.
1: Oui, mais on n'est pas loin d'un verbiage qu'on a déjà entendu au Parti québécois concernant des conditions gagnantes
4: ouais.
1: aussi.
4: Ah, les conditions gagnantes, l'étapisme.
1: Oui.
4: C'est toutes des époques que j'ai connues et que j'ai tellement entendues. Effectivement, c'était le risque. Hein, probablement que quand ils se sont fait une petite réunion là, dans le bureau, là, puis on dit, bon, qu'est-ce qu'on fait avec ça? Là, ils se sont dit, oh, on va essayer de pousser juste qu'on fait des précisions, que ça a toujours été ça, qu'on l'avait déjà dit. Mais évidemment que, moi, j'ai vu ça beaucoup dans les commentaires sur les médias sociaux, que c'était le retour des conditions gagnantes. Mais en même temps, je veux dire, il ne peut pas être complètement déconnecté puis faire semblant que l'anxiété que les gens vivent en ce moment, elle n'existe pas. Mmh. Les gens sont en train de se demander pour qui ils vont voter encore. Hein. Beaucoup d'indécis, beaucoup de gens qui disent que leur choix n'est pas définitif. T'as une Christine Fréchette qui arrive, qui essaie de redonner un souffle nouveau à la CAQ en disant « Vous pouvez compter sur la CAQ pour défendre la langue française, la laïcité, pour limiter l'immigration, pour... et vous évitez un référendum. » Donc, évidemment que PSPP n'a pas le choix, quelque part, de se réajuster face à cette situation-là.
3: T'sais, les cyniques vont dire, oh, mais c'est de la pure stratégie. Ça fait 1 an et demi qu'on est dans cette situation-là. Ça fait 1 an et demi que la question lui est posée. Il n'y a rien de nouveau. Outre des résultats de sondage qui continuent à dire qu'il y a 50% des gens qui sont indécis puis qu'il y a très peu de gens qui sont pour un référendum et que le PQ risque, s'y passe, d'être un gouvernement minoritaire, il n'y a rien de neuf sous le soleil pour ajouter ça ce matin.
4: Je pense qu'ils ont fini par comprendre que dire aux gens arrêtez de stresser, ça ne déstresse personne. Okay? Dans la vie, quand quelqu'un est anxieux,
1: stresse pas,
4: t'as pas raison, stresse pas, calme-toi. Ça n'a jamais fonctionné. Donc, qu'est-ce qui fonctionne, c'est de dire, un, votre anxiété, elle est valide, elle existe, je l'acknowledge, je la reconnais. Maintenant que ça c'est dit, voici ce qu'on va faire. Puis qu'est-ce qui a tendance à baisser l'anxiété? C'est de la prévisibilité, de la transparence, de la cohérence. Donc, c'est ce qu'il a décidé de faire avec cette annonce-là. Puis, dans les faits, il l'avait déjà dit. En février dernier, après l'élection partielle dans Chicoutimi, il a prononcé un discours dans lequel il a dit « on sera pas fous, là ». OK, on le sait, Trump sera pas là pour toujours. On va être responsable, on va faire les choses correctement. Dans le fond, c'est juste que c'est pas tout le monde qui l'avait entendu, ce message-là. Moi, j'ai trouvé sa stratégie comme plutôt habile aussi, parce que hier soir, il nous a fait une petite publication sur les médias sociaux là, qui nous teasait. On voyait qu'il avait plus trop envie de parler de Churchill Falls parce que visiblement, c'était quelque chose qui était positif pour Christine Fréchette. Moi, je crois que c'était un bon coup pour elle. Il a voulu changer de sujet. C'est le roi de la diversion, hein, PSPP. Là, vous vous rappelez, à la fin de la session parlementaire, il avait fait un lien entre le crime organisé puis le Parti libéral. Pourquoi vous pensez qu'il avait fait ça? C'est parce que ça ne tentait pas de parler du bilan de la session. Il n'y avait pas énormément de choses à mettre de l'avant.
1: L'annonce, pour toi, c'est une réaction à l'entente de Churchill Falls pour amener vraiment le narratif ailleurs.
4: Je pense qu'il fallait qu'il le fasse de toute façon, mais que le timing qui a été choisi de faire ça immédiatement la même journée que la conférence de presse, c'était une stratégie de communication.
2: Ben, j'allais dire, moi, je trouve ça même intelligent parce que, tu vois, je le disais un peu plus tôt dans l'émission avec Don, mais moi, je fais partie des cœurs à prendre dans la mesure où je suis pas souverainiste dans l'âme, mais en même temps, demain matin, tu me prouves qu'on est bien tout seul puis séparé du Canada. Ben, si ça fait bien du sens que tu me présentes, je veux dire, je suis pas celle qui va... Ben oui, je suis très prête à embarquer dans le bateau.
4: Tu seras pas dans l'autobus du non, là.
2: Non,
4: c'est
2: ça.
4: T'es sur le trottoir, là, t'attends le bus.
2: Moi, je suis dans l'arrêt puis je fais du pouce, là. Je suis très ouverte, puis tu vois, une sortie comme ce matin, j'ai trouvé ça super intéressant parce que je me suis dit, ah, ben mon Dieu, ça me donne le temps, si j'ai envie de voter pour lui, peu importe la raison, de me dire qu'il va pouvoir me prouver le pourquoi du pourquoi, puis sa façon de faire, puis c'est quoi son plan de match. Puis ça va être plus facile pour moi de prendre une décision éclairée si réellement il nous pitch dans un référendum dès que Donald Trump n'est plus là, tu sais.
4: Moi, je suis d'accord avec ton analyse et j'ajouterais que je regarde les commentaires sur les plateformes de médias sociaux et ceux qui disent « c'est un recul, c'est épouvantable, c'est des adversaires, c'est pas des souverainistes. » C'est pas t'sais, présentement, les gens qui voteraient oui, ils se disent pas « mon Dieu, mais quelle trahison. » C'est pas du tout. Les gens trouvent que ça a bien de l'allure. Puis si vous regardez ce qui s'est passé en 95 puis en 1980, ça prend du temps quand même de préparer un référendum. Je pense que c'est correct. Au niveau de la stratégie de com', de faire une déclaration par écrit ce matin à 7h30 qui donne l'occasion à tout le monde de reprendre le message intégralement sans que ce soit dans une conférence de presse qui va dans tous les sens parce qu'on pose des questions sur Churchill Falls, etc. ou qu'est-ce qui va arriver si c'est un gouvernement minoritaire, par exemple, parce que ça, on n'a toujours pas la réponse. Ben ça a permis à son message de vraiment se cristalliser. Puis après ça, il se rendait disponible pour des entrevues, ce qui fait qu'il n'a pas l'air d'être poltron ou de se cacher. Donc, j'ai trouvé que c'était une séquence de com bien organisée. Je pense que ça va avoir été positif pour le PQ.
1: Parlant de séquences de com bien organisées, qu'est-ce que tu penses du livre noir sur les vieux partis qui vient d'être lancé par le Parti conservateur du Québec? As-tu le temps de checker ça un peu? C'est un document de 17 pages qui nous fait un genre de bilan sinistre de tout ce qui a été fait de tout croche par les partis qui se sont succédés au pouvoir dans les dernières décennies.
4: Moi, là, j'aime ça, ce genre d'initiative-là, où on fait le travail, on collige l'information. Bon, est-ce qu'on collige l'information qui fait notre affaire? Bien sûr, mais ça fait partie de la communication politique. Moi, j'aime bien. Je l'ai feuilleté, je ne l'ai pas lu au complet. J'ai vu certaines choses. Ça m'a rappelé certains souvenirs aussi, hein, parce qu'ils remontent jusqu'au PQ. Puis là, la cimenterie mécaniste, moi, j'ai des chocs post-traumatiques. Là, moi, j'ai été attachée de presse. Moi, j'ai défendu ça, moi, la cimenterie mécaniste.
1: T'es PTSD de ça encore.
4: Ouais, je me rappelle très bien ces journées-là. Fait que ça m'a rappelé des beaux souvenirs. C'est comme un livre d'histoire. Là, c'est comme un scrapbook avec certaines époques de mon passé. Moi, je trouve que c'est bien. Je trouve que c'est stratégique parce que aussi, tu sais, dans les médias, on est dans le vieux, il y a beaucoup d'affaires qui se passent. Puis là, on donne un truc tout fâché, rassemblé. Ils ont comme fait une partie du travail. Moi, je trouve que c'est le genre d'outil qui est intéressant. Ça veut pas dire qu'on va acheter tout ce qu'il dit tel quel, là. mais c'est la perspective qu'ils ont puis qu'ils poussent, qu'ils ont colligé dans un document. Au niveau visuel, là, on est à la radio, là, on peut pas vous le montrer, chers amis. J'ai pas trouvé que... Je pense qu'il aurait pu repasser un petit peu plus de temps là, sur
3: la mise en
4: le
3: page.
4: Rendu visuel. je trouve ça ordinaire au niveau de la forme, disons.
1: Moi, il y a deux bémols parce qu'on lisait ça en diagonale tantôt pendant la pause. Mon premier bémol, c'est que ce serait peut-être le fun que ça vienne avec un autre livre où on aurait, le livre blanc ou le livre vert.
3: Le livre conservateur. Avec les solutions
1: le
3: à l'intérieur.
1: D'or des conservateurs où on dit ben voici, là, on vous a fait le constat des problèmes, voici maintenant nos solutions, notre plan de match.
3: Voici comment on ne tombera pas dans les mêmes pièges que les autres partis, incluant la CAQ qui a déjà fait la job du Parti conservateur il y a une dizaine d'années de ça. Là.
1: Parce que ça, c'est mon autre bémol, Antonine, c'est que les électeurs se sont déjà fait servir ça il y a 8 ans par la CAQ, hein, l'héritage des vieux partis. Mm-hmm. Puis 8 ans plus tard, la CAQ fait partie des vedettes du livre noir des vieux partis.
4: Et voilà!
1: Il y a des gens qui sont restés marqués. Il n'y a pas juste toi qui es PTSD là, de ce qui s'est passé dans les dernières années. Fait que je ne sais pas si ce discours-là, quelqu'un qui a voté pour la CAQ il y a 8 ans puis qui leur a fait confiance, est-ce que ça va faire en sorte que tu vas voter conservateur cette fois-là avec le même raisonnement? Je sais pas.
4: Il y a quand même une partie de l'électorat qui est influencée plus par la colère puis l'écœurant,
1: c'est sûr.
4: La vie, là. Puis les partis de droite ont toujours eu davantage le talent pour exploiter ça, la colère des gens. C'est une roue qui tourne. Puis là, je sais que je vais avoir l'air un peu... C'est pas du cynisme, c'est la politologue en moi. C'est les cycles politiques. Ça revient tout le temps. Tout le temps un peu la même pièce de théâtre. Il y a des personnages, mais c'est pas toujours les mêmes acteurs qui jouent les personnages. Mm-hmm. Là, il y a toujours le personnage du parti qui a jamais gouverné et qui, lui, peut critiquer tous les autres puis qu'on peut pas critiquer parce qu'ils ont jamais rien fait encore, mais qui ont des solutions un peu magiques à des problèmes qui sont extrêmement compliqués. Ben, c'est l'avantage d'être le plus petit et d'être le parti qui n'a jamais gouverné. Donc, le Parti conservateur en profite amplement. Par contre, c'est sûr que la réponse, le livre bleu, vert, blanc, donc vous parliez rose, mauve, comme vous voulez, ça va être la plateforme électorale du Parti conservateur. Puis ça, on le sait que souvent, c'est la faiblesse de ces plus petits partis-là qui n'ont jamais gouverné. C'est qu'ils peuvent dire « moi, j'ai pas de passif », mais en même temps, ils n'ont pas énormément de moyens. Puis des fois, comme on dit, c'est des solutions un peu faciles. Moi, quand j'ai vu qu'on allait couper 47 milliards, sur 5 ans dans la fonction publique, dans l'État québécois, me dit sérieusement, si vous croyez à ça, j'envie votre optimisme.
3: Et voilà, votre candeur.
4: Je vais le dire comme ça. Votre candeur. Ça n'arrivera pas. C'est pas possible. Je suis obligée de reprendre les mots. Je pense que c'est Christine Fréchette, puis Ruba Gazal, puis tous les autres qui ont dit que ça serait un démantèlement de l'État. Ça serait un démantèlement de l'État. C'est d'une grande complexité. Il y a eu un rapport de la VG cette semaine sur l'état des finances publiques, là, le rapport préélectoral, qui disait que pour juste atteindre l'équilibre budgétaire, on n'est pas rendu à couper dans 1 milliard, on est juste pour... il fallait contrôler les dépenses, la croissance des dépenses à 1%. Juste faire ça, là, vous allez voir défiler à l'Assemblée nationale des groupes de tout acabit dire « ça n'a pas de bon sens, vous faites mal au service, vous... » Ça, c'est juste pour contrôler la croissance des dépenses. Ouais. Donc, 47 milliards, là. En tout cas, j'attends la plateforme et j'attends avec impatience le cadre financier du Parti conservateur. Je suis une des 6 personnes qui aiment ça, lire les cadres financiers des partis politiques. Mais celui-là m'interpelle particulièrement.
1: Antonine, il y a un autre départ de quelqu'un qui se présentait. C'est dans la circonscription de Taschereau. Ouais. C'est Jeanne Robin qui représentait le Parti québécois qui a annoncé qu'elle ne se présente pas finalement. Ouais, elle se désiste.
3: Pour des raisons personnelles, c'est la deuxième fois qu'elle tentait de se faire élire dans Taschereau. La dernière fois, elle avait eu 22 % des suffrages. C'est Étienne Grandmont de Québec solidaire qui l'avait remporté à 39 %.
1: Ça a été le comté d'Agnès Maltais pendant 75 ans, je
3: pense. Arrête, si elle t'entend dire ça. C'est sûr que t'arraches la tête d'une gravelle. C'est certain que c'est son point.
1: C'est une façon de dire que ça a été son château fort pendant très longtemps. Là. C'est une belle image que je faisais.
3: Dans sa publication pour annoncer qu'elle se retirait, elle a dit que c'était pour des raisons personnelles, que ça avait rien à voir avec les orientations du Parti québécois, qu'elle allait voter PQ, a remercié l'équipe. Oh. Le Parti québécois qui l'a remercié d'ailleurs pour son implication.
1: Ça fait plusieurs, Antonine, qui...
3: Change d'idée en route.
1: Ouais, qui mettent leur tête dans l'étang, puis finalement, ils décident qu'ils ont des raisons personnelles, puis qu'ils s'en vont. Puis je veux pas nécessairement mettre tout le monde dans le même panier, puis il y a peut-être des enjeux qu'on connaît pas. Mais j'observe une certaine tendance, moi, des gens qui plongent en politique, toutes couleurs confondues, puis après 3 semaines, ils se disent « Oh, finalement, je recule. Faut-tu s'inquiéter de ça? Faut-tu signaler ça? »
4: Ben, moi, je pense qu'on doit s'en inquiéter, oui. C'est très difficile pour les partis de recruter des candidats. Des fois, j'ai l'impression que c'est tellement dur de convaincre certaines personnes que le parti va se dépêcher de rendre ça public pour éviter que le candidat recule. Ça, on voit ça des fois. C'est genre, ah ouais, on l'annonce parce que j'ai peur que la personne soit chambranlante. Mais ce qu'on remarque, c'est qu'il y a des gens qui, malgré tout, même si ça a été annoncé, vont préférer sortir. C'est une grosse décision de se lancer en politique. Là, on a les vraies affaires. Là.
1: Mais je reconnais la stratégie parce qu'on a fait exactement la même chose avec Nicolas Lacroix et Catherine Saint-Laurent. les contrats sont pas signés encore, là.
4: Annoncez-le avec Charles Dubé. Oui, et puis je pense que tu as raison de ne pas mettre tout le monde dans le même panier. Ce qu'on a vu, puis notamment dans la région de Québec, il y a René Verret du PLQ qui s'est retiré dans Louis Hébert. On évoque des raisons personnelles, le manque d'énergie, alors que en coulisses, on entend d'autres rumeurs comme telles. T'sais, les raisons personnelles, puis passer plus de temps avec nos familles, c'est des classiques en politique, mais des fois, ça couvre autre chose. Mm-hmm. Il y a eu aussi les candidats qui ont eu des propos spéciaux. Là. Je pense à Michel Savard d'Angouin, mais ça, c'est une autre paire de manches. Moi, ce que j'entends, c'est que Jeanne Robin avait effectivement des raisons personnelles. C'est pas du tout une chicane comme telle. Et elle voulait vraiment se présenter, elle. Okay. Donc, il semble que ça fait des mois qu'elle a dit au PQ, je veux me présenter. Donc, il a l'air de vraiment se passer quelque chose qui est en dehors de son contrôle.
3: Elle a dit que c'était pas sa santé.
4: Honnêtement, c'est ça, c'est jamais. Non, c'est ça. Puis là, je n'en ai aucune idée de qu'est-ce que c'est. Mais j'ai pas de signaux que ce serait un faux prétexte comme tel. Mais ce que j'entends aussi en coulisses, c'est qu'il y a des gens qui disent qu'ils vont se présenter, puis c'est pas encore annoncé, et qui choquent. On a pas mal de chocage. Donc, les partis mettent de la pression pour avoir des candidatures, veulent des gens. Puis pour déjà avoir été approché à quelques reprises par des partis politiques, je peux vous dire que c'est vrai que les partis nous mettent de la pression. Puis je sais que les femmes sont particulièrement difficiles à recruter.
1: OK.
4: Elles doutent beaucoup, sont pas sûres qu'ils vont être bonnes, gna gna gna, alors que les gars sont comme « Salut, moi je vais être premier ministre, là, je suis vraiment bon. » C'est plus compliqué avec les femmes.
3: Bon,
4: okay? Bon, messieurs, je vous aime, mais vous avez tellement une belle confiance en vous, c'est vraiment inspirant. J'espère toujours que vous allez en faire un parfum, je vais m'en asperger de cette confiance infinie. Maintenant, il y a ça. Quand un parti politique se met sous ton cas pour que tu te présentes, puis que là, il y a 3-4 personnes qui t'appellent, puis que là, on te sort plein d'arguments, ça peut faire en sorte que tu finis par dire oui dans la discussion, mais après ça, quand tu rentres chez vous, puis que tu regardes tes enfants, puis que tu regardes ton setup de vie, puis tu te dis « Attends une minute, là. Est-ce que c'est vraiment ça que je veux comme vie? » Donc, j'ai entendu plusieurs histoires dans des circonscriptions de gens qui avaient dit oui, puis qui finalement ont changé d'idée. Et ça, c'est un problème du PQ. J'ai entendu beaucoup de gens qui voulaient vraiment y aller, mais qui avaient un processus d'investiture. Ça, c'est quand il y a un vote des membres de la circonscription pour choisir le candidat, qui se sont très mal passés. Puis je pense notamment à la candidate Anne-Marie Laroche qui voulait se présenter dans Vanier et qui a fait une publication après pour dire « Je me retire de l'investiture, c'est du n'importe quoi. Il y a des candidats qui se rajoutent à la dernière minute. J'ai l'impression qu'on me met des bâtons dans les roues. » On a entendu plusieurs histoires comme ça. Fait que c'est plate. Quand tu as une candidate qui veut y aller, une femme qui veut y aller, puis qu'on lui met des bâtons dans les roues, puis après ça, on dit « On a de la misère à recruter les femmes », c'est particulier, disons.
1: Effectivement. Hey, Anto, merci beaucoup.
4: Hey, à bientôt.
1: À bientôt, Antonine Iaccarini, qui sera avec nous autres à toutes les semaines dans le retour, en plus de reprendre son poste au sein du caucus. Elle a déjà commencé, d'ailleurs, cette semaine, mm-hmm. parce que je sais qu'on annonce que la rentrée, c'est la semaine prochaine, mais on est à peu près toutes de retour tranquillement.
3: La semaine prochaine, ce serait le déclenchement de l'élection.
1: En plus!
3: Dans 9 jours, ça, c'est Mark Carney.
1: On fait tout ça à peu près dans les mêmes dates, mais tout ça pour vous dire que il y a un autre désistement, puis celui-là, c'est dans ta ça va être une des nombreuses luttes chaudes dans la région de Québec. Hey, avez-vous déjà choqué quelque chose, vous autres? Parce qu'on parle de gens qui choquent, tu sais, pour se lancer en politique.
3: Un engagement ou un souper?
1: Pas un souper, là. Tu sais, c'est pas monter sur le tremplin puis finalement redescendre par l'échelle. Ça, je l'ai fait, j'ai choqué souvent, mais un vrai de vrai choke. Vous dites oui. Puis finalement, vous arrivez à l'hôtel ou vous arrivez dans l'église, puis vous faites comme Carlos, puis vous vous mettez à courir puis à vous sauver. Là.
2: Une fois.
1: C'était pourquoi?
2: J'étais sur l'organisation du 10 ans de retrouvailles de secondaire.
1: OK.
2: Fait que j'avais commencé l'organisation, j'avais créé un comité, j'avais...
3: C'est toi qui l'avais créé?
2: Oui, tout ça était là. Là, j'étais vraiment à la tête de...
3: l'instigatrice.
2: Ben, en fait, il y a quelqu'un qui avait lâché le commentaire qu'on serait rendu là, puis j'ai toujours été celle qui organisait. Fait que...
1: Quelle surprise!
2: J'organisais. Mm-hmm. Puis c'est comme tombé dans une drôle de période de vie où j'avais quitté pendant quelques semaines, d'ailleurs, ici à Boulevard pour aller respirer un peu. Puis je me suis comme rendue à l'évidence, peut-être 3 semaines avant l'événement, que...
1: Ça ferait pas.
2: Ça ferait vraiment pas, puis je serais complètement innocente. C'était à Montréal en plus, puis moi, le secondaire a pas été top. Fait que je me disais, pourquoi je vais là?
3: Pourquoi je m'impose ça?
2: À qui est-ce que j'essaie de prouver à qui là-dedans?
3: Ton réflexe naturel, c'était de te lancer, alors que ton réflexe rationnel,
2: ouais.
3: C'est juste... Hey, c'est pas une bonne idée.
2: Ça marche pas en tout, fait que j'ai été choquée puis je me suis sentie coupable.
1: C'est weird, hein, parce que Anto parlait des gars qui avaient une belle confiance à la limite de l'arrogance. Je me reconnais tellement pas là-dedans. Moi, j'ai choqué souvent par insécurité ou manque de confiance pour des petits commitments, là. Tu sais, mm-hmm. Pas des choses nécessairement importantes. Tu sais, il y avait le show de Big Muff ici au deuxième étage. J'étais supposé de faire une tourne. J'ai choqué à
3: c'est
1: deux
3: vrai,
1: semaines
3: ça.
1: D'avis. Mais ça m'est arrivé de choquer pour vrai, de vrai, de vrai, une fois. Puis c'était pour aller faire de la radio à Montréal. J'avais dit oui. Pendant un an et demi, je continuais de dire oui. Puis à peut-être un mois du lancement de la station de radio, j'ai appelé mon boss puis j'ai dit « Hey, finalement, c'est non. »
2: Qu'est-ce qui s'est passé?
3: le côté rationnel a pris le dessus.
1: Plus clairement que ça, on a starté à Nordique Nation à Québec puis on a commencé à avoir beaucoup de fun.
3: Tu t'es mis à triper plus sur ta ville?
1: Ouais, je tripais sur la ville, attention. Mais j'avais comme un bout d'ego ou un bout d'orgueil qui voulait savoir qu'est-ce que je vaux ailleurs. Tu sais, puis là, on lançait, à l'époque, c'était Radio X Montréal. Puis j'étais supposé d'être le morning man de Radio X Montréal. Puis j'aimais ma stratégie de dire, moi, je suis venu pour apprendre. Puis les premiers shows, on fait rien qu'ouvrir les lignes, puis vous me dites tout ce qui marche pas. Puis moi, je vais ramasser ça tranquillement, puis on va regarder, tu sais, parce que si on essaye de faire Radio X à Montréal, ça marchera pas, on n'a pas les mêmes problèmes, on n'a pas les mêmes enjeux. Fait que moi, je l'avais dit à mon boss, j'ai dit, regarde, moi, les premiers jours, puis j'haïs ça, je vais dire au monde d'appeler, puis c'est eux autres qui vont me dire c'est quoi les problèmes ici.
3: Apprenez-moi Montréal,
1: je suis venu pour apprendre.
2: Et avec beaucoup de respect, je te verrais tellement pas faire de la radio à Montréal. Pour moi, t'es trop un gars...
1: Avec du recul, je sais pas pourquoi je sais pas comment j'ai réussi à me craquer et à me convaincre.
2: Ben, tu l'as dit, la valorisation, t'avais juste besoin qu'on te l'offre, finalement.
1: Ben, j'avais pas de blonde, je m'enlignais pas pour avoir des enfants, puis je me disais, faut que je l'essaye une fois au chalet, tu sais, faut que je me donne une swing. Puis finalement, j'ai choqué, puis une des raisons pour lesquelles j'ai choqué, c'est que à Québec, ça a commencé à bien aller au niveau de la job. Tu sais, je fais une image avec la Nordique Nation puis tout ça, mais l'émission du matin qu'on avait entre les mains avait comme commencé à avoir énormément de traction.
3: Puis j'ai commencé à prendre aussi.
1: Ouais, c'est ça. Fait que je me suis dit, dans ce contexte-là, je pense que j'aime ça ici, finalement, puis que je veux en profiter.
3: Comme si, mettons, le plan que tu t'étais fait de proposer, tu l'avais accepté parce que pour toi, c'est peut-être une fuite aussi, là.
1: Ouais.
3: Genre, hey, je vais me sortir d'une position où je n'ai pas tant de fun que ça. Moi, essayer autre chose, puis. Ce sera mon excuse.
1: Il fallait que j'essaye autre chose à un moment donné. Je l'ai faite il y a 5 ans, finalement.
2: Étiez-vous ensemble à ce moment-là?
1: Oui.
2: Dans le...
1: oui.
2: Véro, t'aurais-tu suivi?
3: Zéro pin bar.
1: Non.
3: Moi, ça avait été très clair dès le départ. Là.
1: Non, je partais tout seul.
2: C'est ça, t'as choqué. Tout ça fait du sens.
1: Oui, je me souviens encore de mon boss au téléphone. Il y a comme eu un blanc, tu sais, j'ai dit, hey, finalement, j'y vais pas.
2: Il a dit taille.
1: Il dit, tu sais que tu me mets dans la merde dans tabarnak. J'ai dit, je le sais, je m'excuse. S'il y en a qui ont déjà vécu ce genre de chocage-là...
3: C'est vrai, chocage-là, pas sûr, parce qu'il y en a qui vont faire miroiter, qui vont accepter quelque chose dans le seul et unique but de connaître leurs valeurs ou encore de faire

0: gens qui sont en file se tassent pour rire de toi puis te regarder descendre par l'échelle.
1: Ça me fait rire parce que moi, toutes les fois que tu parles de ça, moi, le fameux tremplin, je le regardais d'en bas puis je me disais à un moment donné, je l'ai monté puis je l'ai pas sauté, je l'ai plongé.
0: Oh!
1: J'étais assez fière de moi.
2: Mm. Hey, dis de même, ça fait sans l'image, ouais. Est belle.
0: Ouais. Moi, la fois que j'ai fini par le faire, je vais avoir 16-17 ans, j'ai fait un flat.
1: D'où ces couleurs de dos?
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0: 16h22. Bienvenue chez vous à Boulevard 102.1. Bienvenue chez nous dans le retour. De nouvelles voix s'ajoutent à la famille de Boulevard 102.1. Ça a été annoncé ce matin. Nicolas Lacroix, Catherine Saint-Laurent qui s'ajoutent à la programmation de Boulevard le matin et le midi. Et pour avoir tous les détails, c'est le directeur de marque récipiendaire de trophée, Stéphane Coiteux, qui est avec nous ce matin à Boulevard 102.1. Donc, si vous voulez réentendre tous les détails, savoir qui s'en va où et comment, le blvd.fm et l'application Boulevard. Bon, c'est Stéphane Croato lorsqu'il reçoit les prix pour Weekend. Puis quand il vient...
1: Stéphane?
0: Ben parce que ça fait encore plus, je trouve, artiste.
1: Ah, oh, d'accord.
0: Ouais, Stéphane Croato.
1: Je pensais que tu faisais la blague à cause d'en fin de semaine.
0: Qu'est-ce qu'il y a eu en fin de semaine?
1: Ben, en fin de semaine, c'est lui qui me remplaçait dimanche dans le Rock'n'Shit.
0: Ah, ben oui! Dieu.
2: Ils l'ont appelé comment? Sylvain?
1: Oui, je pense que c'était Sylvain. On a un auditeur qui nous a écrit comme « Ah, oh, je m'attendais pas à entendre Sylvain ce matin. Je pensais entendre Audrey. »
0: Donc, l'homme aux multiples prénoms était là ce matin pour donner les détails. L'application Boulevard, le blvd.fm. Les nouvelles sont bonnes. L'été n'est pas fini. On a 25 degrés maximum atteint pour la journée. Minimum de 14 ce soir et cette nuit. Demain, le ciel se vide normalement en après-midi. Des averses, des risques d'orage. Mais à partir de jeudi jusqu'à dimanche, tout est beau. On va avoir une belle soirée de baseball au Capital. 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Soleil 24 jeudi, soleil 23 vendredi, soleil 24 samedi. Dans la circulation, Audrey?
1: On a quelqu'un qui nous a texté il y a peut-être une vingtaine de minutes. Là, accident au Normandin sur chemin Sainte-Foy. Un motard frappé par une auto. Tout le monde a l'air correct de ce qu'on nous dit. Un bon samaritain qui faisait la circulation en attendant les services de secours. Donc, si vous êtes dans le coin, peut-être prendre ça en compte. Sinon, ben, Capitale direction Est, c'est pas mal installé entre Henri IV et Laurentienne. Ouest, entre Beau-Royal et Laurentienne. Si vous êtes sur Robert Bourassa, direction Nord, c'est entre Charest et la Capitale. Henri IV Sud, c'est entre Wilfrid Hamel et les ponts du Plessis Sud entre Charest et les ponts. Et sur la rive sud, c'est la 20 ouest entre Monseigneur Bourget et Taniata. Est, il y a un léger ralentissement hauteur Taniata. Et sinon, c'est Guillaume Couture dans les deux directions entre Chemin des Îles et Taniata. Autre chose, c'est le 418-971-1021 texto.
0: Je sais qu'on déborde de règlements, d'encadrements, puis la majeure partie du monde au Québec et au Canada ne veulent pas des règlements supplémentaires. Ben permettez-moi humblement, de proposer un nouveau règlement. On assure la sécurité d'un ancien premier ministre tant et aussi longtemps que sa femme ne gagne pas plus d'argent que lui.
2: Franchement!
0: C'est un deal, ça!
1: Ça marche pas vraiment de même.
0: Non, ça marche pas de même?
1: Non!
0: Ben, moi, c'est drôle, hein, au prix qu'il doit nous coûter présentement, au point où c'est des sources de la GRC elles-mêmes qui ont contacté les médias pour dire « Justin Trudeau nous coûte présentement les yeux de la tête », il se passe quelque chose qui devrait pas se passer. Puis moi, Justin...
1: Mais c'est pas de même pour toutes les ex-premiers ministres?
2: Oui, mais c'est pas toutes les ex-premiers ministres qui vont se promener à genre Coachella. Il est là, le fuck.
0: Ses activités récréatives avec Katy Perry qui nous coûtent cher. Puis moi, il fait ce qu'il veut, là. Les vidéos où ce qu'il fait le clown avec un cône, puis un balai, puis un siphon, moi, ça me...
2: C'est cringe, mais ça y appartient.
0: Ah, écoute, s'il veut se couvrir de ridicule, écoute, il est en amour, là.
2: Puis le reste du temps, quand il va à Saint-Tropez puis qu'il met de la crème solaire sur sa blonde, n'importe quoi.
0: Ouais, mais
2: moi aussi, ça m'agace le fait que ces choix de vie viennent avec un coût que nous, les contribuables, payons.
0: Ben, c'est que tu as trois sources de la GRC qui ont parlé au bureau d'enquête du Journal de Québec et du Journal de Montréal, parce qu'eux autres, ils disent la GRC accompagne l'ex-premier ministre pour veiller à sa sécurité, c'est aux frais des contribuables. Souvent, c'est trois ou quatre bodyguards. Puis les trois ou quatre bodyguards, tu payes leur transport, tu payes leur bouffe, tu payes leur logis et tu payes leur salaire.
2: Moi, rendu là, tu mènes une vie de même. palais toi-même en partie?
3: Ben, ça devrait venir de lui. Tu sais, je veux dire, la sécurité financière de ce couple-là est loin d'être en péril. Puis Katy Perry... Et là, déjà, de la sécurité.
2: Ouais, c'est pas le même genre de sécurité, par exemple.
3: Ben, à partir du moment où t'as deux, trois gros bonhommes, là, des power forward, là, comme on dit dans la Ligue nationale de hockey, là, d'après moi, t'es correct, là. Parce que, depuis le début de l'année, puis comprenez-moi bien que Justin Trudeau soit en amour puis qu'il ait du fun avec Katy Perry, là, moi, je suis pas jaloux, deux maudites minutes, je suis super content pour lui. La personne que j'haïs le plus est en amour puis fait le tour du monde. Je l'haïs pas plus, je l'haïs pas moins. Dis, regarde, c'est peut-être une personne
1: qui... Il a l'air épanoui.
3: Ouais, c'est peut-être une personne, moi, qui me dit rien ou même que j'haïs profondément, mais elle a le droit à son bonheur pareil. Cette personne-là, idéalement, le plus loin possible du mien, là. Mais en janvier...
2: Juste... Loin de la gestion d'un pays.
3: Pourquoi pas? Mais tu sais, juste depuis le début de l'année, Justin Trudeau a participé au Forum économique mondial de Davos, en Suisse. Il a été conférencier invité en Norvège et à Singapour. Ça, c'est les activités qu'on va appeler d'anciens premiers ministres. Mais aussi, nombreux voyages privés avec ses enfants et ou Katy Perry, vacances en Italie, vacances à Saint-Tropez, concert de la chanteuse au Japon et en Allemagne, escapade en Californie, sortie en bateau... Tous ces déplacements-là entraînent des déplacements de trois ou quatre agents de sécurité payés plein prix. Faut le payer l'avion, faut le payer le bateau, faut le payer le char, faut le payer la bouffe, faut le payer l'hôtel, puis faut le payer le salaire. C'est beaucoup.
1: Ça monte vite, hein?
3: Ouais, puis je sais que Justin Trudeau, sa marque de commerce, c'était de nous mettre dans le rouge. Mais là, il n'est plus premier ministre. Il peut-tu nous lâcher à sa coche un petit peu, là?
2: Tu sais, dans le cas de Justin Trudeau, mettons que s'il n'était pas avec Katy Perry, ben il n'irait pas dans des festivals et des endroits du genre. Mais ça reste un des premiers ministres
3: même.
2: Avec de jeunes enfants.
3: Ben, il
2: c'est
3: genre que
2: s'il
3: n'avait
2: pas de jeunes enfants, là.
3: Ouais.
2: C'est fait que tu aurais quand même ces voyages-là qui nous coûteraient des sous. C'est sûr que Jean Chrétien, quand il n'était plus premier ministre, ça a il y avait une vie un peu moins trépidante. T'sais, il allait beaucoup dans des affaires
3: gros
2: officielles, là, mais c'est ça. Dans ça, est-ce qu'il sert de la chambre de la GRC comme cadet? Je rentre pour une amie.
3: Ben, idéalement, tu essaies de joindre l'utile à l'utile, mais qu'est-ce que tu penses de mon règlement? À partir du moment où ta femme gagne plus cher que toi, non? C'est pas
1: Je pense que ça peut pas marcher.
2: Non, non. Moi, à partir de certains montants, tu défrais la balance.
3: Trouver. OK, ouais.
1: Ah, j'aille pas ça, ouais.
3: Je savais que quelqu'un ici autour de la table allait trouver une façon plus intelligente de le formuler. J'étais sûr de ça.
2: Parce que, tu sais, elle, qu'elle fasse de l'argent ou pas, lui, il donne des conférences, puis je me doute qu'il doit être chèrement payé pour le faire. Puis, fait que, tu sais, tes extras, là, ce qui. Tu sais, mettons, t'as une espèce de barème, là. Voici pour les événements pour lesquels t'as de la sécurité au-dessus de ça. Tu débourses.
3: Ou on garde ça exclusivement pour les activités d'anciens premiers ministres.
2: Tu peux pas tant.
3: Non.
2: Parce que c'est le même aux États-Unis aussi. Là. Saviez-vous qu'un président américain n'a plus le droit de conduire après avoir été président américain?
1: Pardon?
2: Trop de risques de sécurité. Ils sont obligés d'avoir un chauffeur.
3: Ben,
2: des éléments de genre.
3: Là, c'est là que je vais te sortir l'argument qu'on a présentement dans la guerre des tarifs. Les États-Unis, c'est un petit peu plus gros que nous autres. Puis je comprends un petit peu plus
2: les
3: enjeux de sécurité.
2: Oui, mais non. Faudra parler avec Éric Sauvé, ça, à un moment donné, avec qui on parle souvent de tout ce qui est international.
3: Ben,
2: parler de la sécurité en général d'anciens chefs d'État.
3: Laisse-le se remettre de son traumatisme de vendredi.
2: Mais tu sais, un ancien premier ministre peut vraisemblablement devenir une certaine monnaie d'échange d'informations ou de n'importe quoi sur le plan international. Puis oui, on est un petit pays, mais je suis persuadée que la raison pour laquelle ils ont de la sécurité après est pas conne. Puis qu'on est juste pas au courant de toutes les nuances, puis que c'est pas juste la crainte que quelqu'un fasse un Shawinigan and Shake, là.
3: Ouais, mais peut-être qu'on devrait gérer ça d'une autre façon. Je comprends les enjeux de sécurité, mais en même temps, je suis convaincu que la sécurité de Katy Perry est capable de protéger Justin, là, même contre lui-même, là, une fois de temps en temps.
2: Sortons Justin Trudeau, là.
3: Mais c'est parce que
2: Stephen Harper a de la sécurité aussi, là.
1: Ça pourrait s'appeler Gisèle, sa blonde, là.
3: Ouais, mais
2: elle aussi a fait de l'argent.
3: Stephen Harper, à part jouer du piano dans le salon pour faire une run de 4 roues une fois de temps en temps, ça doit être assez tranquille.
2: Je comprends que les anciens premiers ministres ont une valeur, entre guillemets.
3: C'est comme Philippe Couillard, là. Il s'en va pêcher avec sa veste jaune-orange, puis après ça, il retourne au chalet.
2: Pas la même affaire provinciale que fédérale.
3: Ouais, mais au provincial, on le paye le réseau social.
2: Ça, c'est niaiseux.
3: Ouais, ben, tu sais, veux-tu parler de dépenses ridicules?
2: Absolument.
3: Présentement, on paye pour les médias sociaux de François Legault. Pas normal, ça.
1: Ça, c'est weird en passant.
2: C'est combien par année? 40 000?
3: tu sais, une équipe qui réfléchit à ta place avant d'émettre...
2: 115 000.
3: Bon. Une équipe qui réfléchit à ta place avant d'émettre des tweets. C'est pas François Legault qui avait besoin de ça, c'est Doom Dumas pendant 15 ans. Puis en même temps, c'est pas nous autres
1: une
3: de payer.
1: Une couple de personnes, du coup, je te dirais, en fait, la liste pourrait être vraiment
3: longue. En fait, c'était à Radio X de payer ça. Là, c'était pas aux contribuables. Mais dans le cas de François Legault, si on revient à base, moi, j'en revenais pas, là. Une centaine de mille, 120 000?
2: 115 000.
3: 115 000 pour gérer les médias sociaux de François Legault, là, là. Tu sais, remarque.
1: Es-tu si suivi que ça, François Legault?
3: Je la prends à job, moi. Ils tweetent pas bien, bien par les temps qui courent.
2: Mais non, mais c'est
1: livres
2: ça,
1: à sa place.
3: C'est qu'est-ce qu'ils font, les gens? Ils lisent les livres, ils prennent les photos des livres, puis après ça, ils tweetent un résumé du livre. C'est ça qu'ils font?
1: Ben, François Legault a quand même 215 000 abonnés, là.
3: Mm-hmm.
1: Fait que, c'est un compte quand même très suivi. Je m'attendais à moins que ça.
3: L'équipe de tweets de François Legault, c'est eux autres qui font des clones de François Legault qui nous invitent à investir dans de la crypto-monnaie? Peut-être.
2: Hey,
3: je sais pas.
2: Là, je suis en train de lire un tas d'affaires qui me fascinent bien raide.
3: C'est-à-dire?
2: Sur les premiers ministres peuvent choisir si oui ou non ils ont la protection
3: oui,
2: de la GRC.
3: Ils
2: peuvent
3: droit.
2: Choisir les événements ou les déplacements pour lesquels ils vont avoir de la sécurité.
3: C'est vrai, je voulais finir avec ça. Parce qu'on a, on a ce droit-là, alors que tu parlais des présidents américains
2: ouais.
3: tantôt, eux autres, ils n'ont pas le choix. Là.
2: Non.
3: S'ils veulent, la seule alternative qu'ils ont, c'est se mettre à courir pour essayer de se sauver de leur propre sécurité. Mais au Canada, ils ont le privilège de dire, puis je pense que Justin Trudeau devrait être le premier à dire « Hey, je pense que je vais m'en passer puis ça va bien aller. »
2: Brian Mulroney avait accepté que la GRC surveille sa résidence de Montréal pendant un certain temps après sa retraite. Ça, c'est un article qui date de 2015.
3: C'est toujours impressionnant de les voir arriver hein, pendant le bout où ils sont premiers ministres.
2: Ah, oh, la sécurité, la vraie sécurité.
3: Oh
2: là.
3: Oui!
2: Hey, ça, c'est les premières fois que c'était arrivé. Puis c'était lors des élections fédérales. Puis il y a été une période où on a vécu beaucoup d'élections fédérales. Quand les conservateurs étaient minoritaires,
3: oui.
2: là, on a eu des élections anticipées à... Je me souviens plus combien on a eu sur une courte période. Puis quand il y avait les tournées dans les médias pour les entrevues, là, ils débarquaient, c'était quoi, une demi-heure, une heure pratiquement avant, à regarder toutes les portes, qui était présent, s'assurer des angles morts, connaître les entrées, les sorties. Hey, c'était quand même assez capoté, ça.
3: Il est 16h34. J'ai-tu lu tantôt que McDo lançait plein de nouveaux produits?
2: Ah, absolument.
3: Oui?
2: Ben en fait, c'est pas la première année qu'ils font ça. Ils font ça chaque année.
1: On a déjà fait des dégustations.
2: Oui, puis c'est leur produit. Parce que, tu sais, quand tu vas dans un McDonald's à l'étranger, tu retrouveras pas, par exemple, la poutine. Il y a des particularités selon les pays des McDo. Puis, une fois par année...
1: En Italie, il y a des tiramisu d'un dessert.
2: Pour vrai?
1: Oui. Ah, puis ils sont vraiment pas mauvais en passant.
2: Ah, ouais, hein?
1: Tu sais, au Portugal,
2: pourquoi je suis pas surprise que t'aies essayé les McDo ailleurs?
1: J'ai pas le choix, là. Au Portugal, c'est une salade de porte, mettons, avec roquette, fromage de chèvre, tomate cerise, tout sauf du McDo, dans le fond.
2: Oui, oui.
1: Fait qu'effectivement, que ça diffère vraiment.
2: Fait qu'on prend les produits qu'on estime être les plus populaires dans certaines parties du monde, puis on les place temporairement sur les menus. Je me demande si les croquettes n'étaient pas arrivées de même dans le temps.
3: Faut tout aller chercher les nouveaux produits puis faire une dégustation demain.
2: Il y en a six?
3: Oui, mais c'est ça qui fait Gurky, mon chum Gurky. Là. Oh. Je vous en ai parlé à quelques reprises.
2: Il y a trois mois, tu ne le connaissais pas. Calme-toi.
1: Oui, là, t'es vraiment... c'est ça, là, tu l'aimes.
2: C'est qui? Ça n'a pas de rapport. Non, je veux le recevoir.
3: Non, je veux faire ce que Gurky fait. Ça pogne, c'est tendance, c'est les réseaux sociaux. On veut faire des réseaux sociaux ici.
1: Tu veux critiquer la nourriture.
3: Oui, je serais sûrement le premier clone de Gurky de l'histoire du Québec. Je suis sûr que personne ne l'a essayé.
2: Comment va ton poids?
3: Ça va très bien.
2: D'accord.
3: Oui.
2: Donc, oui. L'Espagne a sur le menu...
3: Je suis, par solidarité, la grossesse d'Audrey.
2: Oui, bien
1: c'est ça
2: sûr.
1: Qui se passe, okay.
3: Oui, exactement.
2: L'Espagne a le mec extrême au porc effiloché. Ça, je suis pas mal sûr que Denis l'a dans l'œil. L'Australie propose le sandwich au poulet de style parmigiana. Tu vois, parmigiana, je pensais que c'est l'Italie, mais c'est l'Australie qui a ça sur son menu.
3: Il y a bien des choses qui m'appellent.
2: Il y a les croquettes à l'ail et au poivre noir, puis ça vient avec une sauce à l'ail noir, de ce que j'ai compris. Je disais, si ce nouveau système, c'est pas vrai, c'est qu'ils ont mis les trois formats de croquettes.
3: Okay.
2: Et il y a le frites mec saveur fromagé avec bacon. Ceux qui sont déjà allés dans des stades de baseball aux États-Unis, puis vous voyez les cheese fries, c'est des frites avec une genre de sauce de fromage jaune, là. C'est ça, extra bacon.
3: Ça nous prend tout ça. De toute façon, Gurky, lui...
2: Moi, je veux juste les croquettes.
3: Gurky, il reste à Montréal. Il est jamais venu faire d'affaires à Québec. Il s'est promené à travers le monde, en France, puis tout
1: trouve
3: ça.
1: Trouve-toi un nom, là.
3: Ben, ça va être, Grafky? T'aimes-tu ça, Grafky? Mais moi, faut que je fasse deux personnes. Faut que je fasse Carl aussi.
1: C'est qui, Carl?
3: Carl, c'est son caméraman, puis finit toujours par goûter, là.
1: OK.
3: Ouais, ouais.
1: Moi, je peux prendre cette job-là.
3: Aujourd'hui, on goûte les nouveaux produits du McDonald's. Des frites qui sont salées, légères. Carl, tu veux-tu goûter?
4: Ouais, c'est sûr que c'est mieux qu'un coup de poing dans la face, là. C'est pas pire pareil.
1: OK, il a l'air blasé. Moi, je suis pas
3: blasé. Ah oui, il est blasé. Ah, c'est ton genre de gars, par exemple. Il est un petit peu carré, une petite barbe, puis tout ça. Ouais, c'est ton genre de... Carl, ouais, tu l'aimerais, Carl. Plus que Gurky, là, qui ressemble d'un radis avec des cheveux, là. Mais...
1: Le pauvre.
3: Quoi, je l'aime au bout!
1: C'est un match-up de rêve, ça, hein?
3: De quoi? D'être Gurky?
1: Ben, d'être Gurky, pas précisément, là, mais
2: Gravy, c'est bon, merci pour la suggestion.
3: Moi, Gurky, j'ai énormément de respect. C'est le seul influenceur du Québec qui était pas sur le bateau de l'autre. Ça montre qu'il y a un certain
1: Gravy
3: jugement.
1: Gravy, Véro a raison, j'adore.
3: C'est Gravy!
2: C'est
3: bon. Hey, salut, c'est Gravy. Vous suivez ma chaîne YouTube?
2: Tout ce qu'il mange, il y a de la sauce dessus.
3: Ah oui, génial.
2: Toujours plus de Gravy pour Gravy.
3: Ah oui, toujours plus de sauce. Non. Ah, c'est bien, j'aime ça.
1: T'as de quoi, là? Le mettons que tu veux faire des radios un moment donné, tu pourrais comme être le Gravy de Québec.
3: Oui, oui, oui. Puis ça ferait pas du tout clone mal foutu qui arrive en retard, là.
2: Ah non?
3: Non, pas du tout.
2: Tu pourrais même aller goûter des poutines dans des cabanes.
3: Ben oui.
2: Ah, puis les suggérer.
1: Je veux vraiment être séparé. Ça n'a jamais été fait.
3: Ben, de toute façon, depuis l'affaire du bateau, Olivier Primo, on le voit plus ben. Là, fait que je vais y aller goûter des poutines, moi.
1: Il m'a toujours pas répondu.
3: Commences-tu ici? Je suis pas au courant, moi.
1: Il vient-tu faire un tour, mettons qu'on se jase bientôt, là?
3: Ben là, faut qu'il laisse la controverse finir de s'évaporer, faut croire, là. Ouais, fait que faut goûter à ça, les nouveaux articles du McDonald's.
2: Tu veux les croquettes?
1: Demain.
3: Ouais.
2: Demain? J'ai pas de lunch vendredi.
1: Vendredi? Ben là, ça fait vendredi. Il me semble, parce que je suis curieuse rapidement.
3: Ben moi, j'ai faim là. Fait que je dirais demain ou plus tard.
2: T'as surtout un enfant.
1: Moi, je dis qu'on passe au vote. Moi, je compte pour deux. Fait que j'ai du poids dans la balance.
3: Fait que, ouais, je pense que c'est important. Je pense que c'est notre devoir d'animateur radio d'être les voix. Et tu sais qu'on m'appelle fréquemment le Paul Arcand de la radio de Québec. Hein? C'est tout le monde dit ça.
1: Qui ça?
3: Tout le monde. Je croise du monde. Tu sais, j'étais à un souper à Montréal avec des confrères radio en fin de semaine, puis ils me disaient justement, Denis, t'es le Paul Arcand de la radio de Québec. Ils me disaient ça. Mmh. Ouais.
1: Je le prendrais peut-être pas au pied de la lettre.
3: C'est moi qui ai pris la photo pour les gens qui se demandent. Ah, hey, on t'a pas vu, c'est moi qui avait le Kodak. Donc, vous me connaissez, hein, toujours jet set, toujours près de ces opportunités-là.
1: Oui.
3: Puis justement, tous les gens réunis là, des stations de radio concurrentes disaient, toi, Denis, t'es le Paul Arcand de la radio de Québec, tu sais. Dis ça.
1: T'entends-tu mon malaise?
3: Ben, je comprends pas pourquoi. Non, mais Antonine, elle le disait tantôt, il faut avoir confiance en nos moyens.
2: Oui, puis de créer un parfum de confiance.
1: Hey, c'est ça, pour vrai, j'achèterais moi aussi.
2: C'était cœur. Pas moi! La confiance à outrance, ça va être correct.
1: C'est vrai qu'il trouve comme passé. Hein?
3: Ouais, on me dit que Patrick Lagacé serait tombé dedans quand il était petit puis que les effets sont permanents chez lui.
1: Gratuit.
3: Hey, il est 16h39. Oui, c'est gratuit, je charge pas pour ça. On s'arrête pas longtemps puis on revient. C'est Gravy, le Gurky de Québec. On revient dans quelques instants. Toi, Carl, tu vas-tu revenir tantôt?
4: Probablement.
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6: Ça fait plaisir d'accueillir à Boulevard 102.1 Catherine Saint-Laurent.
7: Yes, sir! Oui,
8: bonjour, merci.
6: Ton désir de faire de la radio, ça vient d'où?
8: Je pense que la radio, ça vient du fait que quand tu l'écoutes, tu sais que c'est authentique et qu'il n'y a rien d'inventé. En tout cas, la radio ici là, qui se fait, c'est du vrai de vrai.
6: Et quel sera ton rôle sur Boulevard?
8: Ben, je serai journaliste et co-animatrice ici dans l'émission du matin.
6: Steven, c'est à toi.
7: Ouais, mais il se joint à l'équipe Donangeance avec Max et Jeff. Nicolas Lacroix.
9: Salut, Nick.
10: Salut, les gars.
6: Je suis tellement content que tu amènes toute ton expérience sur les ondes de Boulevard.
3: Ben, bienvenue, Monsieur Lacroix. Long time nous aussi.
10: Merci, Denis. Long time nous aussi, en effet. Ce que j'ai vu jusqu'à maintenant, on retrouve une effervescence ici que j'ai pas vue depuis longtemps. Ça fait du bien. C'est très motivant. Steven disait, ça nous parlerait d'une deuxième personne qui a voté au référendum de 95.
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0: Bon, ben, il y a un match du Canadien qui vient de prendre la valeur sur billets.ca. Le Canadien qui confirme qu'on va célébrer l'intronisation de Carey Price au Temple de la Renommée le 10 novembre prochain. Le gardien Cowboy qui se verra rendre hommage avant une rencontre face au Wild du Minnesota. Fait qu'en moyenne, c'est un billet à 140$ qui vient de passer à 300$ à peu près.
1: Si tu es-tu en train de me dire que ça a plus de valeur que la soirée d'Halloween du Canadien de Montréal?
0: Possiblement.
1: Parce que dans le fond, c'est toute la liste de leur soirée thématique, leur soirée bobblehead, même si on ne sait pas encore quels joueurs on va retrouver en forme de petit bonhomme. Là.
0: Ben, ça va être une bonne saison pour les bobblehead, d'après moi, là, avec la gang de joueurs jeunes et talentueux qui font triper les kids. Ça va courir après les bobblehead cette année.
1: Lequel tu voudrais chez vous?
0: Chez nous, écoute, il y a des gros fans de Dimidov.
1: Dimidov. Ça serait les Notson.
0: Et le petit Cole Caulfield. Tous ces joueurs-là. Mais pour vrai, moi, je trouve ça super le fun de voir que là, enfin, le Canadien a trouvé comme son bassin de joueurs qui fait en sorte que la nouvelle génération tripe sur eux autres.
1: Je rappelle qu'il y a une époque où des gens devaient s'acheter des petits t-shirts de Brian Johnta.
0: Ben, écoute, à un moment donné, je veux rien enlever à ces deux jeunes Québécois-là à l'époque. Mais m'amener les meilleurs vendeurs d'un chandail du Canadien,
1: c'était Guillaume Latendresse.
0: Ben, c'est ça, c'était un gars de la poche bleue. Là.
1: Et ce n'était pas des chandails de game. C'était des t-shirts.
0: Ben oui.
1: Les gens investissaient pas pour un chandail de game. Ils allaient l'acheter genre vierge dans le dos. Là.
0: Mais là, en même temps, c'était peut-être un peu de lucidité là, en se disant « Ouais, c'est la tendresse puis la pierre. Ils feront pas 2 ans, 3 ans. Hein? » Mais plus sérieusement, là, écoute...
1: Ils ont le choix des cadeaux.
0: Oui, puis d'investir sur un Caulfield, même si moi, je l'aurais échangé cet été, sur un Slavkovski, sur un Suzuki. Moi, mon joueur préféré, c'est Suzuki. C'est le
1: capitaine.
0: Le capitaine.
1: C'est pas ton capitaine, mais c'est le capitaine.
0: C'est ça. Non, c'est pas mon capitaine.
1: Mais non, c'est
0: mon
1: le
0: capitaine, c'est Patrice Bergeron.
1: Mais son, c'est.
0: Now and forever. C'est une histoire d'amour à sens unique.
1: Encore une fois.
0: Oui, oui, oui. T'as vu que les cas de harcèlement au Québec là, ont explosé, ont monté en flèche?
1: Tu parles d'harcèlement criminel, Denis?
0: Oui, c'est ça. Ben écoute, j'ai un restraining order. Moi, quand je bien
1: gris,
0: je peux pas t'avoir en entrevue à tous les jours, Patrice. J'essaie de faire comprendre.
1: Tout le temps sur la hotline à vouloir nous jaser.
0: Il a fallu que j'appelle les autorités. Écoute, pas le choix à un moment donné. Là. T'sais, lui aussi, il se disait justement, je veux jaser avec le Paul Arcand de la radio.
2: Arrête de faire ça, pour vrai. C'est comme chaque fois, je suis mal à l'aise.
0: Je le répète une fois par jour.
1: Pourquoi?
0: Ben parce qu'à force
1: de game que t'as perdu.
0: À force de répéter des mensonges, tout le monde me dit ça. Tout le monde.
2: Là, arrête, mettons, genre.
0: C'est non-stop, là.
2: On fait une parenthèse, comme ça, on faisait plus un show, là.
0: OK.
2: Es-tu vraiment quelqu'un qui t'a dit ça?
0: Hey, il est 5h10, c'est l'heure de se lancer dans les grosses nouvelles de l'actualité. Véro, on t'écoute.
1: Audrey faisait des signes de circule.
2: C'est comme 3 fois que je te fais des grands signes.
0: Mais d'abord, la circulation.
2: Tu peux me lever si tu veux.
1: Sais-tu quoi? Paul Arcand, il aurait jamais passé à côté de ça.
2: Là,
1: jamais.
2: Ça marche pas, là. Henri IV.
0: C'est pas moi qui le dis, c'est tout le monde qui le dit, hein, en passant. Ça vient pas de moi, ça vient des autres.
1: Il met ça.
0: Je fais juste accepter les compliments avec l'humilité qui me distingue.
2: Ça, c'est comme les animateurs qui disent qu'ils reçoivent des millions de textos après un sujet quand il y en a 3.
0: Des millions!
2: Henri IV Sud, auteur chemin Saint-Louis, la voie de droite qui est bloquée. Il y a une panne en ce moment, ça vient juste de se passer.
1: C'est quoi, les fenêtres du studio?
2: C'est ça, je trouve ça tannant, mais aussi des fois, je trouve que ça serait utile qu'il s'ouvre, mettons, qu'on ait prendre l'air ou qu'on... Voilà. Capitale, direction Est, donc, entre Henri IV et Laurentienne, c'est au ralenti. Ouest, c'est entre Bourg-Royal et Laurentienne. Robert Bourassa, direction Nord, entre Charest et la Capitale, c'est bien bouché. Charest Est, ça se passe entre Henri IV et Robert Bourassa. Si vous êtes sur Henri IV Sud, il y a quelques ralentissements à prévoir à la hauteur de la capitale, sinon c'est entre Wilfrid Hamel et les ponts du Plessis Sud. Ça se passe entre Charest et les ponts un peu plus haut dans le coin de Shannon, devant la base militaire sur route de la Bravoure. Il y a toujours ce ralentissement. Route de Fossambeau, c'est également difficile là, entre des Érables et de la Jacques-Cartier. Si on transfère sa rive sud, c'est la 20 ouest entre Monseigneur Bourget et Chemin des Îles. Il y a quelques problèmes aussi au hauteur Taniata. D'ailleurs, Chemin des Îles, dans le coin de la 20, c'est pas yaube en ce moment. Là. Si vous êtes sur Guillaume Couture, ça se passe entre Chemin des Îles et Taniata dans les deux directions. Puis, je vais juste zoomer, là, parce que je ne vais pas vous dire n'importe quoi, OK? Mais mettons que vous êtes sur Chemin des Îles, puis là, vous êtes rendu comme dans le coin de Saint-Henri. Tu sais, ça fait comme un Y, là. Puis là, ça devient la rue commerciale.
1: Vie, là,
2: les mini-mini, là. Bien, sur rue commerciale, là, fait que de Chemin des Îles à rue commerciale, vous passez devant le McDo, mettons, il y a un IGA, puis tout, là.
0: Dans le haut de la fourchette ou le bas de la fourchette?
2: Vraiment le bas de la fourchette, justement, que ça se sépare ou le Y, là. Bien, c'est comme dégueulasse. Il y a vraiment un gros bloc où c'est une complètement rouge. C'est
3: dégueulasse.
2: Ouais.
1: Elle fait pas nettoyer.
3: Je vais même.
1: Tu sais, le fromage qui reste, puis yop, yop.
2: C'est comme ça. Une double fourchette, hein, parce qu'il y a aussi chemin des îles, puis rue commerciale.
3: C'est comme un ciseau.
2: Oui, c'est ça.
3: OK. Double ciseau.
2: C'est ça. Fait que dans le ciseau, c'est au rouge en coin de serré.
3: Je vais googler double scissor juste par curiosité.
1: Arrête. Ouais, non, sur le texto, on nous signale aussi une voiture en rack sur le pont La Porte à direction sud à la sortie du pont.
3: C'est la totale. Véro, les nouvelles.
1: Est-ce qu'on aura des tarifs à partir de minuit, oui ou non? Là, il y avait des sources du côté de Politico qui semblaient dire qu'il y avait une entente qui était possiblement sur la table et qu'actuellement, Trump sera en train de peser le pour et le contre pour peut-être accorder un répit tarifaire au Canada. Fait qu'on est encore dans le brouillard au moment où on se parle. D'ailleurs, il y a eu de la pression de la part de la Chambre de commerce des États-Unis en lui disant, eh là, il faudrait que vous concluiez un accord. Je ne suis pas sûre qu'ils ont dit vous, là, mais en disant qu'il y aurait un impact négatif sur l'économie des deux pays. Et que ça continuera à faire grimper le coût de la vie pour les citoyens, entre autres américains. D'ailleurs, un sondage léger sorti un petit peu plus tôt aujourd'hui révèle que les Canadiens aimeraient ça que le gouvernement fédéral soit plus ferme dans ses négociations commerciales avec les États-Unis. Si on parle du Canada au grand complet, il y en a à peu près plus que la moitié qui ont déclaré vouloir qu'on adopte la ligne dure. Puis c'est carrément au Québec où on trouve que Ottawa est trop passif à 44 %. C'est le taux le plus fort parmi les provinces.
3: On est peut-être la dernière province qui reste qui n'est pas résignée à accepter c'est quoi le réel poids du Canada dans des négociations.
1: Et pourtant, tu sais, l'Ontario et son premier ministre, s'il y en a un qui a été vocal en demandant à Ottawa d'être plus ferme...
3: Ça a-tu aidé?
1: En fait, je repense à sa vidéo qui disait de pas aller aux États-Unis.
3: T'sais, à chaque fois
1: ça n'avait pas fait.
3: T'sais, au total tout, à chaque fois qu'il a montré les dents...
1: Il a ralenti le groupe.
3: Ben, moi, je trouvais ça hot quand il le faisait, puis j'aurais aimé que le premier ministre du Québec, à l'époque, François Legault, là, monte un petit peu plus de torque puis un petit peu plus de pogne, mais en même temps...
1: L'adversaire est tellement réactif là-dessus que c'est pas une bonne idée.
3: C'est parce que ça nous fait du bien de voir quelqu'un qui nous défend, mais en même temps, quand t'es arrogant, quand t'es un arrogant qui est beaucoup plus gros et beaucoup plus puissant que toi...
1: C'est de l'escalade.
3: Ça fait pas avancer grand-chose, peut-être pas en tout cas.
1: Entre autres, il y a un large soutien au pays en faveur des mesures de rétorsion commerciales comme les taxes sur l'électricité, les exportations de pétrole et gaz ou encore empêcher des entreprises américaines de remporter des appels d'offres sur les marchés publics canadiens. On a aussi reparlé de Paul Saint-Pierre Plamondon qui a fait sa sortie ce matin sur ses médias sociaux par rapport au fait qu'il ne tiendrait pas un référendum tant que Donald Trump occuperait la Maison-Blanche. On veut que l'accent ne soit pas mis sur les arguments des adversaires qui vont dire que les priorités ne sont pas à la bonne place puis utiliser les attaques de peur. Puis de l'autre côté, t'as la première ministre qui avait répliqué en disant « OK, mais après Trump, il va avoir quoi? C'est quoi l'ère post-Trump? » Puis on est plusieurs à se dire « Ben oui, c'est quoi la vision des choses? » Et la question a été posée ce midi sur nos ondes à Paul Saint-Pierre Plamondon.
4: La grande question qui est venue depuis ce matin par texto à Boulevard 101, c'est « Et si c'est J.D. Vance qui remporte les prochaines présidentielles, on y va quand même ou on prend la même stratégie, c'est-à-dire c'est trop instable? »
5: Le problème en ce moment, c'est pas qu'il y a une administration à droite aux États-Unis, puis si jamais les démocrates gagnaient, puis tu avais une administration très à gauche. C'est pas ça le problème. On a déjà eu Ronald Reagan, puis George W. Bush, qui avaient des tarifs puis des mesures protectionnistes. Que d'ailleurs, ce sont des gouvernements du Parti québécois à l'époque qui ont dû négocier avec ça. Le problème, c'est que notre actualité est envahie. Des fois, je trouve qu'on couvre un peu trop la politique américaine comme si c'est chez nous, mais demeure qu'on a une actualité envahie par une administration américaine qui dit une chose une journée, puis qui va faire complètement autre chose, puis qui ensuite va menacer de quelque chose d'autre, et ça ne finit jamais.
3: Je pense pas que...
2: C'est pas clair, me semble. Je sais pas vous, mais moi, j'ai pas entendu de réponse.
1: C'est la faute des médias.
2: Ouais, c'est ça. Okay.
3: On parle trop de Trump, c'est ça que ça veut dire?
2: Moi, j'entendais pas la question.
1: Ça répond zéro à la question.
3: On va demander tantôt à Francis Gosselin, docteur en économie, combien de temps ça prend à remettre l'économie à reset après le départ d'un président lousse.
1: Moi, c'est ça la question.
3: Ben oui.
1: C'est dire du jour au lendemain, on replace pas la stabilité comme telle, mais clairement, c'est pas la présence de Trump qui fait qu'on repousse l'échéancier d'un référendum. C'est la place qu'il prend dans l'actualité.
3: Je trouve ça habile comme prise de position, ce qu'il a fait ce matin, Paul Saint-Pierre Plamondon, puis en même temps, il vient de mettre le pied dans la porte la journée où ce qu'il va vouloir expliquer que finalement le référendum, ce sera pas tout de suite, puis ça va être plus tard, puis peut-être qu'on va se rendre au deuxième mandat éventuellement. il vient de commencer la trail, à mon humble avis.
1: Le PQ qui a perdu sa candidate dans Tachereau un peu plus tôt cet après-midi, Jeanne Robin, qui s'était déjà présentée en 2022, a dit que pour des raisons personnelles, elle retirait sa candidature. Elle avait fini deuxième, en fait, au dernier scrutin. Elle a tenu à préciser que ça n'avait pas de lien avec des désaccords avec le parti ou avec ses positions. C'était vraiment des raisons personnelles, qu'elle allait voter Parti québécois, qu'elle invitait les gens à voter Parti québécois.
3: Comment ça être tard pour trouver quelqu'un d'autre, hein?
1: Dans Tachereau, j'ai le feeling qu'il doit y avoir deux, trois noms qui traînent. Tu sais, elle s'était déjà présentée, fait que il y a peut-être des gens que si elle avait pas fait ce move-là, ce serait peut-être présenté aussi, là.
3: Agnès, c'est assez donné, hein?
1: Ah, oh, c'est assez
3: donné. Tu veux pas la faire sortir de sa retraite?
1: Non, ben en fait...
3: Il y en a quelques-uns qui aimeraient ça, là.
1: Je rêve de la croiser sur un terrain de golf. J'aimerais tellement ça, à un moment donné, qu'on dise « Oui, votre foursome est complété par la dame là-bas puis que ce soit Agnès Maltais. »
3: Non, non, mais Agnès...
1: J'adorerais ça.
3: Mais là, elle se tient pas ses terrains de golf, là. Elle se tient dans le vrai monde.
1: Non,
3: là,
1: non, elle joue au golf.
3: Bon, tout le monde joue au golf.
1: C'est très sérieux. Oui, mais c'est zen. Ça fait du bien à l'esprit. Tu penses à rien d'autre que ta petite balle. Le maire Marchand, qui est revenu de ses vacances, a rencontré les médias sur une variété de sujets. Notre collègue Mathias Turcotte est venu nous voir un petit peu plus tôt aujourd'hui pour nous faire un petit round-up de la chose. On a parlé de troisième lien. On a parlé du fait que le maire voulait s'impliquer dans la campagne électorale provinciale avec différents dossiers, dont, entre autres, l'environnement que même Québec solidaire a mis sur le back burner un petit peu plus tôt aujourd'hui.
3: C'est inquiétant, ça, comme déclaration, je trouve, à ce stade-ci. Je vous fais entendre Bruno Marchand au point de presse de ce matin.
6: Je vais moi-même ramener la question des changements climatiques. Je ne crois pas, je veux juste terminer là-dessus, je ne crois pas à ceux qui font dire au sondage que les gens sont peu intéressés au changement climatique. Je ne crois pas, après l'été qu'on vient de vivre, que l'adaptation au changement climatique ne fait pas partie des réalités des citoyens. Quand on se voit son sous-sol inondé, quand on se voit dans des îlots de chaleur, quand on se voit face à des enjeux où on attend toujours une pluie diluvienne sur Milan qui arrive fréquemment, on l'a vu dans des villes du Québec, je ne crois pas que les citoyens s'en foutent complètement.
3: Je vais être baveux un peu. Bienvenue en ville, monsieur le maire. C'est pas du monde qui disent que les changements climatiques n'existent pas. C'est juste que la réalité quotidienne nous rattrape. C'est ça qui devient l'enjeu le plus important quand on n'arrive pas, là.
1: L'adaptation au changement climatique, ça, c'est une chose. Parce que oui, c'est les villes qui, pour la plupart, en absorbent le coût. Mais je pense que notre effort de guerre, puis il y a une espèce de fatigue, là.
3: Bon, je vais être baveux encore, là, mais ça a l'air que c'est mon ami, monsieur le maire, fait qu'il m'en voudra pas, là. Mais qu'est-ce qu'on a fait, nous autres, avec le fond vert de la ville?
1: On a fait des patinoires.
3: Ouais, on a fait des patinoires réfrigérées. Fait que, ouais, l'urgence, c'est vraiment à son top, hein. C'est... J'ai rien contre les patinoires, là. Je suis bien content, là, mais tu sais, veut dire.
2: Très cohérence, mettons.
3: on est loin de l'ours polaire qui se meurt, là, entre vous et moi, là.
1: Demain, il y aura un point de presse pour. On sait que ça vous manquait, là, les états d'avancement des chantiers de Tramcité. Fait qu'en principe, demain, on va savoir quand est-ce qu'on va couper des arbres sur René Lévesque. Qu'est-ce que j'ai d'autre? Hey, je veux vous en glisser un mot parce que c'est un événement duquel on a parlé au printemps, au mois de mars. Un jeune homme de 14 ans qui est décédé dans un accident du côté de la Beauce et des Cadets dont l'autobus a dévié de sa voie parce que c'était glacé dans le secteur de Sainte-Rose de Watford. C'était à briser le cœur, ses avis, Landry Rousseau, qui avait perdu la vie. Puis le rapport de coroner a été déposé. En gros, ce que le coroner Donald Nicole dit là-dedans, c'est que l'état des routes s'était rapidement détérioré entre 6h et 8h. La chaussée était glacée, était glissante. Il y avait, oui, des équipes qui étaient là pour faire de l'entretien hivernal, mais ils n'étaient pas encore rendus à ce secteur-là. Le conducteur n'a rien à se reprocher. Il avait pris le trajet le plus court. Il avait adapté sa conduite. C'est la première fois qu'il prenait cette route-là. L'autobus roulait à 31 km/h, moins d'une minute avant l'impact. Puis parce que c'était glacé, les freins n'ont pas pu être efficaces à 100%. Le véhicule s'est accéléré à 85 km/h, 4 secondes avant le renversement. Mmh. Fait que pas de problème mécanique ou quoi que ce soit. Le coroner aborde là-dedans le principe de la ceinture de sécurité dans les autobus. Il dit peut-être que dans ce cas-là, oui, ça aurait évité son décès. Par contre, ça garantit pas nécessairement la sécurité des autres passagers dans toutes les situations. Fait qu'il fait pas de recommandations en lien avec la ceinture. Puis en terminant, peut-être rappeler le décès du drummer de ZZ Top, Frank Beard, qui était un des deux membres fondateurs toujours en vie de ce groupe-là, décédé à l'âge de 77 ans.
3: Le seul non-barbu de ZZ Top qui, ironiquement, avait pour vrai nom Frank Beer.
1: Il était sur son ranch du Texas. Il est décédé entouré de sa famille après avoir été brièvement hospitalisé dans un centre de soins palliatifs. On ne connaît pas encore la cause de son décès.
3: C'est un bel hommage qui a été rendu sur les réseaux sociaux de ZZ Top. Puis moi, juste l'expression « a real son of Texas », ça me donne le goût d'être redneck. Fait qu'il reste plus rien qu'un ZZ Top.

0: Il y a encore plein de belles activités qui s'en viennent en ville dans les prochains jours et les prochaines semaines. Il y a de la lutte au stade municipal vendredi. La veille, c'est le match boulevard des Capitales. Il y a la super franco-fête qui s'étire toute la fin de semaine. Je vais faire un tour là, moi, en fin de semaine. Je me suis acheté un billet pour la carte blanche de Loud.
1: Ah oui?
0: Ben, quand j'ai vu que toute la gang qui était à Soldi retournait là, ben, je me suis dit, m'en retourner voir à l'Agora, tant qu'à y être. Il y a la souche également qui vous propose la deuxième édition du Festival Brassicole Inexploré les 28 et 29 août à Stoneham sur le site enchanteur extérieur de la souche à Stoneham. Des microbrasseries qui sont invitées, triées sur le volet et qui ont la tâche de pondre une bière exclusive contenant au moins un ingrédient québécois. Il y a des soirées musicales présentées par Boulevard avec le Blue Ridge Band le vendredi, Thierry Gomez, Amélie Nau et Maude Carrier le samedi. Juste du bon stock. Pour mettre la main sur vos billets, ben c'est lasouche.ca. Mais j'ai une paire de billets, deux accès, incluant une carte de dégustation par personne pour le vendredi soir. Tant qu'à y être. Allez passer ça à Stoneham. Textez-nous 418-971-1021, 418-971-1021. On vous souhaite bonne chance. La question est la suivante. Il y a deux souches. Il y en a une à Stoneham. L'autre, elle est où? Ça rime avec où?
1: Facile.
0: Ben oui, c'est sur la rive sud à Lévis. Vous avez toute raison. À Saint-Nicolas?
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0: 418-971-1021, c'est le numéro pour nous rejoindre. C'est Gravel dans le retour à Boulevard 102.1. Les nouvelles à teneur économique s'accumulent et les questions aussi. On va aller rejoindre le docteur en économie que vous pouvez entendre au 99.5 à Montréal et sur l'Empire TVA, LCN, le Journal de Québec et ainsi de suite.
1: Il va donner le monde un jour.
0: Ah, il est pas loin de ça. Un jour, il sera le directeur de l'économie. Francis Gosselin.
18: Je fais de l'électricité avec mes doigts.
0: C'est-tu toi, Dr. Strange?
18: Oui, c'est ça, exactement.
0: Hey, Francis, ça va bien?
18: Très bien.
0: Francis Gosselin, première question concernant la déclaration ce matin de Paul Saint-Pierre Plamondon qui dit que tant et aussi longtemps que Donald Trump va être président, le climat d'incertitude dans lequel on flotte fait en sorte qu'il n'y aura pas de référendum. La question économique que j'ai pour toi, c'est combien de temps après le départ de Donald Trump ça prend replacer une économie nord-américaine?
18: Je laisse pas qu'on me tend un piège. Mais
3: Ben, en fait, c'est très difficile, puis c'est là où, encore une fois, là, je laisserai aux commentateurs politiques le soin de décortiquer tout ça, mais tu sais, c'est sûr que le lendemain de son départ, là, ça va pas aller mieux du jour au lendemain. Ça dépend, évidemment, qui va remplacer Donald Trump. Est-ce que c'est un autre président républicain, comme J.D. Vance, qui pourrait aller tout aussi loin, voire pire que le fait le président actuel, ou même les démocrates. Puis rappelons que sous Joe Biden, il y avait déjà le Buy America Act, il y avait toutes sortes de préférences, le CHIPS Act, le Inflation Reduction Act, qui donnait toujours la préférence à de la construction, au développement économique américain. C'était pas tarifaire, mais rappelons que beaucoup de ce qu'on a fait, là, filière batterie là, et tout ça, c'était en réaction à de généreuses subventions américaines pour attirer chez eux des manufacturiers automobiles dans les batteries et tout. Donc, ça nous a forcé la main, nous, à nous endetter à coups de milliards de dollars pour rivaliser avec eux. Donc, tu sais, c'est pas dit que le lendemain de son départ, ça, la situation économique va être beaucoup meilleure pour le Québec. Donc, je trouve, bon, évidemment, comme plusieurs l'ont dit, que c'est un peu reporté au calendrier grec, finalement, le projet de souveraineté. Puis après, ben, on verra quand on verra. Mais grosso modo, ce qu'il nous dit, c'est que l'économie a préséance sur le projet national. Puis ça, ben, évidemment, je sais pas qu'est-ce que je pense de ça, mais en même temps, c'est un peu particulier pour un parti dont c'est comme l'article 1, finalement. Là.
1: Si on sort la politique de l'équation, après un choc économique, ça peut prendre combien de temps des marchés à se replacer puis à une économie globale à retrouver son pH?
3: Je vais comme esquiver ta question parce que ça dépend de la réaction politique. Non, mais
1: je comprends ce que tu veux dire.
3: Regarde 1929, là, la crise, évidemment, qui était financière, là, liée au fait qu'il y avait des personnes qui avaient acheté beaucoup trop de titres de manière très endettée, ce qu'on appelle du leverage. Là, donc, ça crée tout un effondrement. Et qu'ont fait les gouvernements, notamment aux États-Unis? Ben, pis c'est drôle, tu sais, l'histoire, ironiquement, revient, mais ils ont adopté le Smoot Hawley Act, qui était, dans le fond, une série de lois qui promulguait des tarifs. Fait qu'on a fermé l'économie américaine à tout plein de nations partenaires, qui a fait augmenter le coût de plein de biens, rendu d'autres biens indisponibles. Les nations étrangères ont fermé leur marché à leur tour en

0: conservateurs vont avoir repris de l'avance? Est-ce que M. Carney voudra faire un deuxième mandat? C'est, encore une fois, c'est tellement loin dans ma tête, 2029-2030, que je peux pas commenter sur quel sera l'état de l'économie ou de la politique nord-américaine rendue là.
1: C'est dur de voir ça à moyen et long terme. Fait que regardons ça à court terme. Mettons que demain, et je fais partie des sceptiques, les nouveaux tarifs de Donald Trump entrent en place parce qu'on est un peu habitué aux bluffs, aux avancées et aux reculs du président américain, mais mettons que ça rentre de plein fouet demain, qu'est-ce qui va se passer sur les marchés boursiers?
0: Ça risque d'être assez négatif, là, un peu comme on l'avait vu le 2 avril 2025, le fameux jour de la libération, là, quand on annonce des tarifs comme ceux qui pourraient entrer en vigueur demain. Et là, c'est pas sur toute la planète, c'est vraiment le Canada qui est visé. Mais ça pourrait quand même avoir un impact négatif parce qu'il y a quand même beaucoup de ces biens-là qui entrent chez les détaillants, chez certains manufacturiers américains. Puis ça va évidemment avoir un impact. Puis de manière générale, quand il y a comme ça une grosse annonce, là, ça a tendance à rendre les marchés un peu marabout. Fait que ça pourrait évidemment être assez négatif là, demain sur les marchés. Si ça entre en vigueur, je pense que le marché canadien, le TSX, va être probablement plus impacté que les indices boursiers américains, parce que, comme on le dit souvent, les Américains sont une grosse partie de notre économie. On est une petite partie de la leur. Puis ça reste encore une fois que les marchés boursiers canadiens, tu sais, pour prendre le contre-exemple, ben c'est quand même un marché qui est largement dominé par les mines, par le pétrole, par les banques, qui eux vont finalement pas être tant affectés par tout ça. Fait que tu sais, c'est un peu ambivalent. Ceux qui vont vraiment être punis puis pénalisés par tout ça, ce sont les PME, les entreprises qui sont pas cotées en bourse. Ça va faire quand même assez mal.
1: Francis, je m'étais pris une note quand on s'est parlé la semaine dernière concernant l'entente de Churchill Falls. Tu avais dit que quand on allait connaître les premiers grands détails, on allait être un peu plus en mesure de regarder si c'était un bon deal ou un mauvais deal pour le Québec. Fait qu'on est pas mal rendu là. Je comprends que les petits détails, les petits caractères, on les a pas.
2: C'est une entente cadre, que c'est pas une entente signée.
1: Ben, globalement, cette entente cadre-là, c'est quoi ta première réaction quand t'as vu en gros, qu'est-ce que c'était pour Terre-Neuve et pour le Québec?
0: Ben, pas mal tout ce qu'on avait entendu s'est avéré vrai. Dans un premier temps, on a annoncé plus de puissance, donc plus d'énergie là, totale dans les 50 prochaines années. Donc, le projet est plus ambitieux. Il va falloir dépenser, investir jusqu'à 70 milliards de dollars. Puis ça, c'est les estimés qu'on a aujourd'hui. Là, on verra combien ça finit par coûter. Est-ce que c'est 80, 90, 100 milliards qu'il va falloir investir? Ça, c'est la première chose. Ça, c'est plutôt positif, j'aurais envie de dire. C'est plus d'énergie, plus de puissance. Ça va permettre d'attirer des entreprises, de faire du développement économique. Par contre, pour avoir ça, ben, on a consenti au Québec à payer plus cher par kilowattheure tout de suite. On est passé de... Ben là, vous savez, historiquement, c'était 0,2 cents.
1: On savait qu'on resterait pas à ce prix-là.
0: François Legault avait accepté de payer 4,4 cents du kilowattheure, puis c'était comme indexé ensuite. Ce que Mme Fréchette a accepté, c'est un peu plus élevé, puis c'est ce qu'on avait dit aussi la semaine dernière. On va payer 5,1 cents à court terme, puis ça va évidemment augmenter. Si bien que sur l'ensemble de la période, là, ça va être un petit peu plus que 6 cents du kilowattheure qu'on va payer. Ce qui va quand même créer un manque à gagner là, immédiat, là, dès que ça entre en vigueur, d'à peu près 1,4 milliard de dollars pour Hydro-Québec, ce qui est la moitié de ses profits de l'année passée. Ça, j'ai bien hâte de voir là, comment Hydro va justifier, expliquer ça, parce que c'est moins de dividendes qu'ils vont verser à Québec. Donc, est-ce que ça va se traduire par des tarifs d'électricité plus élevés, par des impôts plus élevés? Tôt ou tard, là, l'argent, si on le donne à Terre-Neuve, on l'a plus.
1: Tu penses que les consommateurs québécois vont vivre les contre-coups, les conséquences de cette entente-là?
0: Ben, il va manquer 1,4 milliard à quelque part d'un chiffre. On l'avait un peu anticipé qu'on paierait plus cher, mais bref, c'est quand même beaucoup de sous qui va manquer là, dans la ligne du bas chez Hydro-Québec. Et cette ligne du bas, comme on le sait, elle est transférée en partie vers Québec. C'est des revenus, c'est le dividende qu'on verse au gouvernement du Québec. Ben ça, c'est 1,4 milliard-là qu'on va donner à Terre-Neuve, on l'aura plus. Fait que je ne sais pas comment exactement on va réussir à rehausser la profitabilité ou est-ce qu'on va accepter de vivre avec un Hydro-Québec beaucoup moins profitable. Mais ça, c'est clairement une nouvelle donne là, qui a été annoncée hier. Puis encore une fois, avec plus de puissance, là, dans 50 ans, ça va être payant. Mais à court terme, on va quand même prendre le hit.
1: Fait que le prochain premier ministre du Québec élu s'appelle Francis Gosselin. L'entente, tu la déchires, ben tu la gardes.
0: Honnêtement, tu sais, on peut ajuster ça des quarts de cent dans toutes les directions. c'est pas, je comprends là, qu'on veut faire un peu de la politique là-dessus, mais c'est l'entente.

0: Là, ça sera pas qu'on va payer 2 cents, ça sera pas qu'on va payer 14 cents. T'sais, fait que, grosso modo, on le voit, là, on est passé de 4,4 à 5,1. C'est une différence, mais t'sais, l'entente, elle va ressembler à ça à la fin. Ceci dit, M. Wakeham, le nouveau premier ministre de Terre-Neuve, il avait fait un grand cas, déchiré sa chemise. C'est une entente honteuse. Puis vous voyez, un an et demi plus tard, c'est quasiment la même entente.
1: Ouais.
2: Ben oui.
0: Fait que, finalement, comme je dis, des fois, le posturing politique qu'ils font pendant la campagne, ça finit par être des petits ajustements symboliques. Puis là, bon, tu donnes l'impression à l'autre de gagner. Mais grosso modo, je pense que l'entente qu'on a là, ça ressemble à l'entente finale. Puis tu sais, d'ailleurs, là, les gens, ils voient beaucoup le spectacle de la politique, là, puis Christine Fréchette, puis Mark Carney, puis Wakeham qui font leur petite conférence de presse. Mais dans les faits, c'est Hydro-Québec, puis la contrepartie Terre-Neuve-Vienne qui négocie, là, c'est les ingénieurs. Ouais. C'est pas.
1: Eux autres, ils connaissent le tangible pour vrai.
0: Ben, mais tu sais, les politiciens, il faut dire, ils passent leur vie à venir nous voir à la radio, à être dans le char, à aller à l'Assemblée nationale, à faire des soupers spaghettis de campagne. Pensez-vous qu'ils ont le temps, là, de passer, genre, 148 heures à négocier les menus détails.
1: Non, ils sont juste experts à faire de la politique, t'as raison.
2: Ah ouais, pourtant, je veux dire, dans le point de presse, juste ce midi, de Mme Fréchette, le nombre de fois qu'elle a dit cette entente-là que nous avons négociée, nous avons travaillé, t'as l'impression que dans le bureau, t'as le boss de Terre-Neuve, t'as elle, puis t'as François Legault. Là. La réalité, c'est pas ça, là.
0: Ben non, et donc je réitère que c'est Hydro-Québec qui était pas mal aux commandes de l'ensemble de la négociation, avec des directives de Christine Fréchette. Là, je veux pas rien enlever à la PM, mais ça reste que, tu sais, le détail, les petites virgules, quand est-ce qu'on va faire quoi. Puis là, tu sais, on va quand même construire genre 8000 mégawatts d'énergie, genre une demi-Bay James. Là, je sais pas, j'espère que vous avez acheté votre pelle au Rona en fin de semaine, mais tu sais, c'est un immense chantier, là. Fait que on est loin de la coupe aux lèvres.
2: Bon.
0: Ça va prendre une décennie avant qu'on voit le moindre mégawatt, là, tu sais. Fait que c'est bien beau, là, Christine Fréchette, puis tout le monde qui est là aujourd'hui, ils vont peut-être même plus être en vie quand ça va se faire. Moi, je dis à la blague à un collègue aujourd'hui, je suis pas sûr que moi, je vais voir des mégawatts avant la fin de mon existence. Ça pourrait prendre 20 ans, là, tu sais. Il faut s'entendre avec les Inuits, il faut lever les capitaux, faut les faire, les barrages, construire le barrage, ça va prendre 5, 8, 10 ans. Tu sais, honnêtement, ça se pourrait qu'on voit rien de vraiment tangible avant une génération. Là,
2: fait que c'est plus un cadre qu'une entente cadre dans l'expression entente cadre, là, de ce que je comprends.
0: C'est un carré de sable.
2: le contour du Lego est fait, mais on n'a pas commencé le dedans encore.
0: Exact. On a reçu la boîte par la poste.
2: Francis Gosselin, merci beaucoup d'avoir pris le temps. C'est super apprécié. Francis Gosselin, qui est docteur en économie, que vous pouvez entendre sur tout le réseau TVA, que vous pouvez lire dans le Journal de Québec également. Puis quand vous vous promenez dans le secteur de Montréal, ben, il fait partie des intervenants du 99.5. Fait que moi, je suis content. Je me demandais quand est-ce que j'allais pouvoir me servir de ma pelle bleue, là, de la Nordique Nation. Je vais commencer à creuser pour des mégawatts.
1: Ça va être fantastique, j'en assistais à ça.
2: Vous êtes à Boulevard 102. Si vous attendez que je travaille pour que ça décolle dans le Nord, vous allez être déçus.
1: C'est vrai qu'on verra pas de mégawatts.
2: Ouais, c'est Gravel dans le retour. On s'arrête.
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0: 5h30, une maudite belle soirée devant nous autres. Et oui, demain, il y a un 60% de probabilité d'averse, il y a des risques d'orage, mais après ça, oh là là, on s'enligne pour du beau temps. Jeudi, 23 degrés soleil. Vendredi, 24 degrés soleil. Samedi, 24 degrés soleil. Et pour dimanche, Denis, on verra, OK? Pour l'instant, oui, c'est de la pluie avec un maximum de 19 degrés sur les routes. Ça se passe comment, Audrey?
1: Ça se passe mal? Ben, mal. C'est peut-être un peu exagéré, mais pour 17h30, mettons, c'est pas parfait. Si vous êtes sur la capitale direction Est entre Henri IV et Robert Bourassa, les ralentissements sont toujours présents. Henri IV Sud, Wilfrid Hamel au pont, ça bouge pas. Duplessis Sud, Charest au pont. Si ça s'en va sur la rive sud, il y a ce problème sur la 20 Ouest qui est permanent, là, entre Monseigneur Bourget et Taniata. Des problèmes également sur chemin des îles, hauteur de la 20. C'est toujours pas terminé sur Guillaume Couture dans les deux directions entre chemin des îles et Taniata. Sans même y avoir entre les deux un accident au moment où on se parle qui aiderait vraiment pas la situation. Il y a des travaux dans le coin en passant. Là. Et, je vous rappelle, ce ralentissement inhabituel qui semble vraiment vouloir s'installer. Là. Quand vous êtes sur chemin des îles, non, c'est pas vrai. Je veux pas dire le chenoute.
2: Arrête, vous êtes pas de dire des mensonges.
1: Mensonges. Quand vous êtes sur la route...
0: Imagine-la dans un débat des chefs pour gagner une élection. Puis à chaque fois qu'elle parle, nous allons baisser les impôts. Mensonge.
1: Ben, on pourrait pas m'accuser de manquer de transparence.
0: On va le faire, le troisième lien. Mensonge.
1: Je pense que j'ai trouvé une façon plus simple de l'expliquer que les fourchettes à fondu. Au croisement de la route du président Kennedy et chemin des îles, ces fourchettes-là, là, quand vous êtes vraiment au croisement dans le coin de Saint-Henri, là, ben là, là, il y a vraiment un gros ralentissement qui débouche pas. Puis là, les gens qui habitent dans ce coin-là, j'aimerais ça savoir si c'est assez clair. Parce que si ce l'est, on continue de dire ça. Si ce l'est pas, aidez-moi à trouver une formule.
0: C'est pas clair pour ceux-là qui restent là. Imagine pour les autres.
1: Ben, c'est pour ça que je dis ça. Là. Puis ça commence à peu près quand vous êtes sur la route du président Kennedy, direction est. Ça commence à peu près à la hauteur du McDo. Tout le monde le voit. Donc, après à la hauteur du McDo, puis ça se termine à peu près au croisement avec chemin des îles. Je pense que c'est clair pour vrai.
0: C'était la psychanalyse de la circulation avec
1: ben,
0: Audrey.
1: C'est important Pinchot. De dire les vraies choses.
0: Oui, oui, oui. Samson, on dit des
1: mensonges.
0: Voilà, ouais. Voilà. Je veux justement jaser un petit peu de psychologie à deux scènes avec vous autres, mesdemoiselles, parce que vous avez eu des longues relations hein, dans vos vies, des couples quand même relativement durables.
1: Non.
0: Le plus longtemps que tu as été avec quelqu'un, c'est combien de temps?
2: Si je me suis rendu à 3 ans, c'est beau.
0: 3 ans, OK.
2: Moi, l'amour dure 3 ans, j'ai décidé de vivre ce livre-là.
1: Véro a se fiofait dans la vie, il y a un livre qui dit ça. Elle s'est dit, je m'en vais là.
0: Tout se joue avant 3 ans. Ça, c'est un livre sur l'enfance, hein, en passant. C'était pas un livre sur la vie de couple. Ouais, c'est ça qui arrive. Non, c'est que je suis tombé sur une étude qui essayait de trouver c'était quoi la clé des relations de couple qui duraient longtemps.
1: Et c'est quoi?
0: Ben, c'est ça que je trouve drôle, tu sais. C'est-tu l'amour? C'est-tu les passions qu'on partage en commun? Il semblerait que un point commun entre les couples qui durent longtemps, c'est l'expression de la gratitude à l'être aimé.
2: Oh mon Dieu, je suis tellement d'accord.
0: Et on utilise quelques phrases clés qu'on devrait dire fréquemment dans un couple pour qu'il dure longtemps. Alors, Audrey, toi, t'as été, 8 ans en couple, là, avant de commencer à courir la galipote, là?
1: Ben, mettons 8 ans à habiter ensemble, okay. Un genre de 10 en tout, là.
0: Je veux savoir si t'as utilisé ces phrases-là ou si on a utilisé ces phrases-là avec toi. Je te fais confiance.
1: Non.
0: ça part fort. Je suis fier de toi.
1: Oui.
0: Moi, c'est drôle, c'est toutes des phrases que j'utilise avec mes enfants, mais que j'ai rarement utilisées dans mes cours.
1: Mais ça renforce la confiance.
0: Je suis peut-être un meilleur parent qu'un meilleur chum, je ne sais pas. Je crois en toi. Mm-hmm. Oui, tu dis ça? Je crois en toi.
2: Mais pas dans cette formulation.
0: Ça fait biblique un peu, je trouve. Mais non, je crois en toi.
2: Non, mais vraiment. T'es capable, je sais que t'es capable de le faire.
1: Je crois en tes capacités.
2: Oui, exact.
0: Tu m'inspires.
2: Oh, absolument.
0: Ah oui?
1: Dans une portion de cette relation, oui.
0: OK.
1: Je pense que c'est devenu un problème à un moment donné.
0: Il t'inspirait trop?
1: Non, mais je pense que c'est important d'admirer son être aimé dans sa façon d'être, ses capacités, son tout professionnel, personnel. Puis je pense que ça fait partie des choses qui se sont peut-être...
2: Dans les relations avec les gens aussi.
1: Oui, absolument.
0: Moi, c'est weird. Hein? Je regarde ces phrases-là, puis j'essaye de les placer d'un contexte de conversation normale, puis je suis pas capable. Mais je me dis...
1: Sérieux?
0: C'est le genre de phrases qu'ils doivent te dire de dire quand t'es rendu en thérapie de la dernière chance en couple, là. Celle-là particulièrement, ce que tu ressens est légitime.
1: Ah, ça là.
0: Ça fait...
1: Mais je l'ai utilisé, hey, mais dans le désespoir.
0: Je t'ai cœuré que tu laisses traîner tes bobettes dans la salle de bain. Chérie, ce que tu ressens est légitime.
2: J'ai pas encore eu à l'utiliser. J'imagine que ça va venir.
0: Audrey me la sert des fois,
1: ouais,
0: celle-là. Quand
1: j'entends.
0: Oui, c'est ça, j'entends.
1: Oui.
0: Tu sais, Denis, ce que tu ressens est légitime.
1: Mais je pense que ça s'utilise en crise, ça. Tu sais, genre, quand tu piles vraiment sur des œufs, t'es comme en grosse chicane, puis tu veux pas rabaisser ce que l'autre file ou pense, mais t'es vraiment pas d'accord.
0: C'est parce que moi, tu me dis une affaire de même, j'ai l'impression que tu m'infantilises comme un enfant de 4 ans, je vais me fâcher deux fois plus.
1: C'est peut-être pas les mots, les mots exacts à utiliser.
0: Je suis là pour toi, peu importe ce qui se passe.
1: Oui. Mais ça, je pense que je l'ai plus ressenti que dit.
0: Moi, je me l'ai fait dire, puis ça m'a fait du bien, ça. Dans des moments de stress, pour vrai, là, celle-là, je la trouve appropriée.
1: C'est rassurant.
0: On peut résoudre ce problème ensemble.
1: Ça aussi, pour moi, c'est infantilisant.
0: Je t'ai écœuré que tes bobettes traînent dans la salle de bain. Chérie, on peut résoudre ce problème ensemble. Non, non, c'est ton problème. C'est tes bobettes. Ce que tu ressens est légitime.
2: On dit d'ailleurs que tu as lu que la circulation était légitime.
0: Oh, wow. Ta manière de décrire la circulation est légitime, Audrey.
1: Ah, ben écoute, on va le prendre.
0: Je suis reconnaissant de t'avoir dans ma vie.
2: Ah, de dire que je suis chanceuse, oui. Absolument.
1: C'est okay. Souvent même.
0: Et ta présence signifie beaucoup à mes yeux. Donc, c'est avec ces phrases clés-là qu'on pourrait exprimer de la gratitude. Moi, j'ai l'impression qu'on n'entend pas beaucoup ces phrases-là. Maintenant, j'ai 4 phrases qui montrent une immaturité émotionnelle dans le couple.
1: Ah, ça va être intéressant, ça.
0: Bizarrement, ces phrases-là, je les ai beaucoup entendues et beaucoup dites.
1: Vas-y.
0: C'est une psychologue qui a identifié 4 expressions pouvant révéler des difficultés à gérer ses émotions.
2: T'es entendu ou t'es dit?
0: Je les ai dit et je les ai entendues.
2: Ça a tout pris, hein,
0: Un comportement caractéristique d'une faible intelligence émotionnel peut être le refus d'assumer la responsabilité de ses propres décisions ou de ses erreurs. Donc, au lieu de réfléchir à ce qu'on aurait pu faire mieux, la personne cherche automatiquement un autre coupable. L'expression, par exemple, « c'est ta faute » ou le dérivé « ce n'est pas de ma faute » deviennent un moyen de se dédouaner. « Je t'écœurerai de ramasser tes bobettes dans la salle de bain. » Chérie, c'est pas de ma faute.
2: Le panier est trop loin.
1: Ben, tu vois, dans une ancienne relation, il y a déjà eu le dérivé, mettons, ça m'appartient pas.
0: Ah, OK.
1: Ça, c'est quelque chose qui m'appartient pas, je suis désolée.
0: Oh, OK. Genre, gère ça toi-même. Ouais, c'est, ouais. C'est un toué problème.
1: Genre.
0: La phrase « je te l'avais dit » ou « j'avais raison ».
2: Ah, oh, ça, c'est moi, ben, c'est mon... C'est, voyons.
0: Ben, toi, j'ai toujours raison. Ouais, c'est ça.
1: Féro,
0: ouais.
1: C'est littéralement sur sa tombe.
2: C'est,
1: ça, ouais, là,
2: c'est... Hey, c'est sûr. Le quand je vais crever, l'épitaphe, c'est « j'aurais toujours eu raison ».
0: On dit au lieu de se concentrer sur la suite des opérations, l'autre personne insiste sur le fait qu'elle avait prédit le résultat. Vois-tu, tes coupes se scrapent toutes là. Oui, quand tu dis « j'avais raison ».
2: Oui.
0: OK, je vais te laisser réfléchir. Un petit peu d'introspection. Puis,
2: si je le faisais de manière mesquine, effectivement, ce serait du sabotage. Mais quand je le dis habituellement, c'est pas ça peut devenir drôle.
0: Celle-là, je l'ai dit souvent au fil de ma vie,
2: hein?
0: Et je suis probablement pas la seule personne. L'expression « hey, là, t'exagères ».
2: Pousse mais pousse égale.
1: Ah ouais, moi aussi, ça, j'ai...
0: Et, ouais, toutes les dérivées de « hey, t'exagères ».
1: C'est peut-être un peu intense. Là,
2: des propos de même, c'est jamais dans des contextes de couple. C'est beaucoup avec Denis. Mais jamais dans des contextes de couple.
0: Il y en a qui disent qu'on est un couple radio relativement durable, mais je nous reconnais beaucoup. Là-dedans, t'avais raison, tu exagères.
2: Oui, puis après ça, une fois 6 mois dans un cas de crise, c'est « je t'apprécie beaucoup
1: ». Pour rescaper jusqu'à la prochaine fois.
0: Ce que tu ressens est légitime.
2: Ça, tu me l'as jamais dit.
0: Ouais. Non, je suis reconnaissant de t'avoir dans ma vie. Il me semble te l'avoir écrit dans un hommage probablement, récemment.
2: Ça, ouais, oui, ouais, ou encore ouais. Un vendredi soir, 23h.
0: Fallait que je l'écrive à l'avance. Mais
1: ça faisait ouais, partie c'est... des tentatives pour rescaper le couple jusqu'à la prochaine. Là, c'est... 20 ans plus tard, hein, c'est ça.
0: D'autres choses concernant nos émotions, ça a de l'air que la façon avec laquelle on fait le ménage dans notre appartement, dans notre maison, dans notre domicile, ça dit quel genre de personne on est au niveau de nos émotions.
2: Hey, là, j'ai de la curiosité sur un moyen temps.
0: En psychologie, la façon de faire le ménage dit quelque chose de nous, de notre personnalité et de nos émotions.
2: Mettons une maniaque.
0: Il y a trois catégories de ménage.
2: La maniaque à domicile.
0: Il y a le délaissé, l'excessif et le raisonné. Okay. Je vois que Audrey prend des notes.
2: Absolument.
0: Je sais pas comment analyser ça, mais elle prend des notes.
1: Cette semaine, j'ai une nouvelle femme de ménage qui vient visiter la maison. Déjà, je la plains déjà.
0: T'es mon Dieu,
2: vous installer, Steam.
1: Ben oui, mais moi je fais ça d'avance. Moi, je prévenir au lieu de guérir.
2: Donc, elle, c'est l'excessif.
0: Ben, on va commencer par le ménage délaissé, qui serait le signe d'un lâcher-prise, mais pas un lâcher-prise qui est sain pour l'esprit. Genre, j'ai des problèmes, mais je les abandonne en dessous d'une couche de poussière. Ou... Okay. Donc, c'est les gens qui font pas le ménage. Puis, ça montre un signe de malaise intérieur quand tu laisses tout traîner.
2: Ça devient le syndrome de Diogène à quel moment?
0: Ben, clairement, dans ton char, t'as lâché-prise. Tu sais, Audrey, là, pour parler concrètement, là, au bureau aussi, oui, s'il y a des...
2: Sa collection ouais. De bouteilles un jour, là. Je crois qu'on fasse de quoi avec ça.
0: Est-ce que les deux, vous êtes dans ce qu'on pourrait appeler le ménage excessif? Mm-mm. Véro, t'es pas là?
2: Non,
0: c'est vrai. T'es,
2: moi, je pense que je vais être ton troisième, là, raisonné. Ouais. Hein.
0: Le ménage excessif, ça, c'est toi à la maison, peut-être. C'est pas mieux que de pas faire le ménage du tout. Ça montre un fort désir de contrôler nos émotions en contrôlant notre environnement. Donc, quand t'es dans le ménage excessif, est-ce que ma mère écoute? la tienne aussi. Oh, oui.
2: Mais moi, je te dirais qu'une fois par mois, je peux tomber dans le ménage excessif.
0: On veut pas s'occuper de nos émotions intérieures, alors on absolument. Nettoie en permanence l'extérieur okay. Pour mais éviter de regarder en face des pensées parasites de tristesse, de colère.
1: C'est un peu l'inverse. Moi, je torche de façon excessive pour me recadrer. Ben, c'est-à-dire que ça fait ça. Non, mais ça me sécurise. Mm-hmm. C'est une façon pour moi d'avoir contrôle. Des repères. Effectivement.
2: Mais c'est ça qu'il dit.
1: C'est vraiment une façon pour moi de mettre un genre de cadre. Si tout est propre autour de moi, ça l'est dans ma tête aussi. Si c'est le bordel, je perds le contrôle.
2: Mais c'est pour ça, l'espèce de ménage en période de crise, c'est justement... J'ai pas de contrôle sur des situations que je vis, mais au moins mon ménage.
0: Je vais contrôler mon environnement.
2: Exactement.
0: Ouais. Je vais me sentir en sécurité chez nous.
2: Ça, une fois de temps en temps, là, mettons, quand il y a trop d'affaires dans ma tête et que je peux pas jouer au golf, je vais faire du ménage.
0: Vous serez surpris d'apprendre que le mieux, c'est encore une fois un juste équilibre. Donc, oui, faire le ménage, mais en même temps, pas virer fou avec ça.
2: Donc, tu t'es conseillé.
0: Si on a souvent un peu de bazar dans notre intérieur, ça ne vient pas forcément dire quelque chose sur notre personnalité. Ça veut dire.
2: Qu'on est tous.
0: Ben c'est la pour vrai c'est ça.
2: Tu me niaises.
0: Non, pas du tout. On est face à des personnes qui s'intéressent pas au sujet de la maison. Elles ont investi ailleurs dans leur travail, dans leurs projets, dans leur famille, dans les sorties. Donc un beau désordre sans devenir un Christy de bordel, ça montre juste que c'est pas ta priorité absolue, puis ça montre que tu as une vie autour de ton ménage.
2: Hey, c'est une des premières fois que je me sens zen quand tu parles d'une affaire de psychologie de même.
1: Mais moi, tu vois, je me dis, il faut que j'appelle ma psy.
0: Charger ton double.
1: Je vais comme prendre une note cette semaine, là, qu'il faudrait que je fasse quelque chose avec ça.
0: Fait que je sais pas si vous vous êtes reconnu dans tout ça, que ce soit dans le ménage ou les conversations de couple, mais je vais vous laisser régler tout ça ensemble. Okay?
2: Avouez que ça fait du bien de clencher un ménage qui gosse.
0: Ben, moi.
2: Oh mon Dieu, que c'est satisfaisant.
0: J'essaye d'inculquer ça à mes enfants, particulièrement mon plus vieux qui repousse toujours par en avant puis procrastine puis fait.
2: C'est ton âge.
0: Il me reste 5 minutes dans mon après-midi, c'est là que je vais passer à balayeuse, tu sais, ou que je vais faire le ménage de ma chambre. Moi, je suis rendu en mode inverse parce que tant que mon ménage n'est pas fait, je suis pas endurable. Mmh. C'est peut-être une des raisons pour lesquelles j'ai plus de blonde, je viens fou dans la tête. Moi, tant que mes affaires sont pas faites, Si j'ai du stock dans laveuse qui n'est pas rendu dans sécheuse...
2: Ah, je peux pas, moi, c'est impossible.
0: Je tilte.
2: J'estime mes affaires. Je sais que mon lavage dure 43 minutes, à moins que ce soit un lavage à l'eau chaude. Fait que je regarde, OK, il faut que je quitte à telle heure. Fait que mon lavage, je vais avoir fini à telle heure, je vais pouvoir le mettre dans sécheuse. Je time mes affaires, sinon je peux pas vivre
1: avec
2: ça.
1: Je vais choisir le cycle de lavage dépendamment du temps que j'ai. Absolument. Des fois, ça va être un speed wash parce qu'il faut que ça soit fait avant que je quitte.
2: Ah, c'est ça, tes chandails.
1: C'est ça qui pue.
0: Dans une maison, je suis devenu tout ce que j'ai. Je suis devenu ma mère.
2: On l'aime, ta mère.
0: Mais en même j'aime temps. Ma mère, mais de la façon qu'elle gère la maison, elle est obsessive, compulsive, as fuck.
1: Mais c'est
0: là,
1: mieux que tu aies un contrôle sur ton environnement personnel dans ta maison que sur les autres, mettons, ou que sur...
0: Ouais, ouais.
1: Tu sais, ben, j'ai l'impression, mais je te comprends parce que hier soir... Je venais de finir 4 jours de déménagement avec mon chum, hyper intense. On se levait à 7h le matin pour finir sa minuit.
2: Là, tu dis, là, c'est propre, là. Je veux que ça reste demain.
1: Oui, bien ça, on a eu le talk, là. Je fais un décompte depuis un mois. Il te reste 26 jours pour te crotter. Puis là, bon, on est rendu au jour zéro. Hein,
2: mais j'espère que vous n'aurez pas d'enfants.
1: Trop
0: tard. Il y a une pancarte dans l'entrée. 0 jour sans cochonner la maison.
2: Ah, il a fait un calendrier, puis il a collé des gommettes. Le bonhomme triste, bonhomme content.
1: J'ai fait des listes. Mais non, mais j'ai eu un meltdown. Meltdown, vraiment, parce que...
0: Tu veux dire, un de tes meltdowns, ça a été là-dessus.
1: Ça a été là-dessus. Oui, parce qu'entre autres, c'est niaiseux. Ben, bon, il y a la fatigue et compagnie, le fait qu'il y avait beaucoup de projections futures, mais il y a surtout le fait qu'on a des choses de pas terminées. Des choses comme qui sont vraiment pas graves, genre le rangement en bas qu'on voit pas de toute manière. C'est pas grave.
0: C'est weird comment est-ce qu'on se ressemble là-dessus.
1: Mais... C'est pas terminé, puis...
0: Ouais.
1: Ah! Puis là, comme s'il m'aurait fallu une journée de congé supplémentaire, parce que j'ai de la misère à passer à travers ma semaine.
2: Ben, ça va venir samedi, ben, là. Mais ben, descends pas en bas.
0: Tu sais, mon ex était capable, une bonne journée, là, de partir 12 projets.
1: Ouais.
0: 12 plans, 12 activités. Puis après ça, ça restait en suspens, tu sais. Ça pouvait rester en suspens 2 semaines, puis à un moment donné, il y avait une affaire que... Mais moi mon esprit est pas fait de même. Moi, il y a une affaire, faut que je me rende au bout. Sans ça, je peux pas faire autre chose.
2: Ah, moi, tant que la porte se ferme.
1: Tant qu'elle peut ignorer le problème.
2: Hey, moi, c'est pas des jokes.
0: Un samedi réussi, là, c'est un samedi que j'ai réussi à me lever de bonne heure.
1: Ah, oh, tellement.
0: Puis à un moment donné, tu regardes l'heure, il est 10h30, tes salles de bain sont nettoyées, le linge est plié puis ramassé, la balayeuse est passée, puis là, tu te dis, man!
1: J'ai gagné le jeu.
0: Oh oui, je mérite cette bière.
1: Oh ouais.
2: Je veux pas que l'été se termine. Mais j'aurais besoin d'une fin de semaine de tempête de neige.
1: Mm.
2: Tu sais où est-ce que tu peux pas sortir de chez vous, ouais. Fait que tu peux pas dire, ah, je passe à côté des belles opportunités, et que tu peux te lancer dans ces... Ces affaires-là qui gossent. Je ferme la porte, là.
1: Ouais, que tu remets plus tard parce que. Ouais, non. Mais c'est vraiment, je sais pas. Ben là, c'est sûr que tu l'as dit, il y a un contexte spécial, il y a le déménagement. Mais tu sais, quand t'es aussi toqué à vouloir tout bien placer rapidement pour pas que ça traîne, puis que dans 3 ans, le rangement soit encore un bordel.
0: Les rares fois que j'ai déménagé dans ma vie parce que j'aime pas ça, je deviens stressé, j'ai plus de chez nous, tout se fait en une journée.
1: Ah oui.
0: C'est les moments de ma vie où j'ai été les plus productifs parce que tant que tout est pas placé, je suis pas bien.
1: Ouais.
0: Tu sais, cet été... pas que je veux vous écœurer avec ça, je me suis séparé cet été, mais il y a eu des boîtes qui sont restées chez nous pendant des semaines, puis je regardais les boîtes, puis j'étais pas bien. Puis en même temps, ben, tu peux pas prendre les boîtes et tirer sur le bord du chemin, là, tu sais.
1: C'est ça, ça fait mal sentir, là. Déjà, c'est chaotique.
2: D'où
1: là.
2: L'importance des portes.
0: De fermer des portes, ouais.
2: Non, parce que je le sais, ma chambre d'amis, habituellement, est super clean. Mais une fois de temps en temps, elle devient mon débordement.
0: OK.
2: Parce que c'est une question de santé mentale.
1: Oui.
2: Puis après ça, il y a justement un samedi matin, je vais me lever, je vais clencher ça, ça va prendre 1 heure, 2 heures, ça va être fait, ça va aller mieux. Mais c'est mon côté raisonnable.
0: Ben, c'est comme chez nous, la moitié de la maison est condamnée, mais on est très heureux quand même. Là.
2: Dans nos 2 pièces.
0: Hey, il est à 17h48, vous êtes à Boulevard, c'est Gravel dans le retour.
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18: 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J'aurais plein de projets de tatouage, mais on dirait que je suis pas capable de passer par-dessus le principe que ça fait mal. Aujourd'hui, la
2: non,
18: personne... J'en ai un, mais comme je te dis, après 4 heures, j'étais pas mal à la limite de ce que je pouvais donner. Là.
1: C'est rare. D'habitude, les gens disent le contraire. Ils disent « t'oublies la douleur, ouais, ou ça relaxe. Pis... »
18: Moi, j'ai eu deux blondes qui étaient tatouées de la tête aux pieds, puis eux autres s'endormaient là, pendant qu'ils se faisaient tatouer. C'est vraiment pas l'expérience que j'ai eue. Aujourd'hui, la personne qui remporte ses 2 billets pour le salon en plus d'un certificat cadeau de 250 $ au salon de tatouage Paradoxe, c'est Audrey Lagacé. Son projet de tatouage, c'était de continuer une demi-manche de tous ses animaux et leurs pattes. C'est cute, ça!
1: C'est vrai que c'est chou.
17: Ben oui!
1: C'est
17: ben
1: comme
17: oui.
1: une belle façon de rendre hommage.
0: Le Québec Tattoo Show qui vous attend au cours de la prochaine fin de semaine. Puis rendez-vous au blvd.fm pour vous inscrire dans la circulation, Audrey.
1: Il y a encore ces problèmes sur la capitale direction Est à la hauteur de Robert Bourassa. L'entrée des ponts direction Sud, c'est encore bordélique. Si vous êtes sur Henri IV à partir de Charest, vous le sentez, du Plessis à partir de chemin Sainte-Foy. Dans le coin de la rive Sud, là, la 20 Ouest, c'est entre route du président Kennedy et chemin des Îles. Et il y a Guillaume Couture, toujours en chemin des îles, et Taniata. Et là, il y a quelqu'un qui m'a dit, pour le bout dans Saint-Henri, là, conseil pour Audrey avec Saint-Henri, la zone qu'elle tente de décrire est appelée le de rond-point.
2: Fait que c'est pas une fourchette, c'est un rond.
1: Oui, c'est ça, dans le fond. Ça fait un rond au final. Tu t'auras brûlé de jamais par tout le trafic qui transite entre Lévis et Beauce-Nord qui coupe par là pour éviter les travaux.
0: Ah, ben oui.
1: C'est très logique. Donc, c'est ça, c'est le rond.
0: L'est de rond-point.
1: C'est là que ça se passe.
0: Je vois. Hey, dans l'actualité, là, on est dans les négos de dernière minute pour éviter les tarifs. Comment ça se passe?
2: D'ailleurs, il y aurait un autre appel entre Donald Trump et Mark Carney, alors qu'à minuit, c'est là que les tarifs devraient s'appliquer un petit peu plus tôt aujourd'hui. Politico disait que Donald Trump est en train de peser les pour et les contre. À l'effet s'y donnait un break ou pas au Canada par rapport à ces tarifs-là. D'ailleurs, le dialogue, lui, serait rompu entre Washington et Téhéran. J'ai l'impression que c'est le jour de la marmotte quand je vous parle de ça. Et en politique provinciale, moi, dans ma tête, Nathalie Roy se représentait déjà, là, mais là, on a eu un communiqué tantôt pour nous confirmer que Nathalie Roy se représentait pour la CAQ pour un cinquième mandat. C'est elle qui est présidente de l'Assemblée nationale depuis quelques années déjà.
0: Oui, c'est vrai.
2: Tu as eu François Paradis puis tu as eu elle après. Je ne suis même pas sûre que tu aies eu quelqu'un entre les deux. Donc voilà, elle se représente pour poursuivre son travail dans Montarville.
0: Il y a une candidate du Parti québécois qui a décidé de backer dans la région de Québec.
2: Oui, celle dans Tachereau, Jeanne Robin, qui s'était présentée en 2022, dit que pour des raisons personnelles qui ne sont pas des raisons de santé, elle ne se présenterait finalement pas aux élections. C'est le comté qui est actuellement occupé par Québec solidaire et Étienne Grandmont, qui avait quand même été élu avec un bon avantage il y a 4 ans de ça. Reste à voir si le PQ trouvera rapidement quelqu'un pour prendre sa place. C'est aussi le comté dans lequel se présente le libéral Farnel Morisset, Tachereau qui a longtemps été un château fort péquiste à l'époque de Agnès Maltais.
0: Lecture très intéressante sur le site du Parti conservateur du Québec. Moi, je souligne les bons et les mauvais coups, mais je pense que la publication du livre noir des vieux partis, c'est un bon coup. C'est 17 pages, c'est rempli de tableaux et de statistiques. Puis, oui, on n'apprend rien parce qu'on est un petit peu blasé des superstructures et ainsi de suite.
2: Mais c'est un bon condensé. Hein?
0: Oui, c'est un très bon condensé. En fait, c'est un bon reminder en départ de campagne électorale de nous rappeler de tout ce qui va mal. Ça, c'est la façon sinistre de le voir, ou encore de se rappeler de tous les mauvais coups que les partis actuels se vanteront pas d'avoir fait. Là. Donc, on parle du Parti québécois, on parle de la CAQ qui officiellement fait aussi partie des vieux partis maintenant, bravo, en 8 ans seulement, et le Parti libéral du Québec, mais beaucoup de chiffres... Pour vrai, c'est du bon boulot, c'est une belle job de présentation pour nous montrer que finalement, il n'y a pas grand-chose qui va bien. Un modèle québécois en ruine, 49 % des routes en mauvais état aujourd'hui, 24 milliards de déficit de maintien du réseau routier, 61 % des écoles en mauvais état ou très mauvais état, et dans l'ensemble des services pour lesquels on est taxé, c'est intéressant de savoir qu'aucun des principaux services publics a la note de passage de 60 aux yeux des Québécois. Ça veut dire qu'on paye très cher, mais on n'a pas l'impression d'avoir un retour pour notre argent. Bref, c'est une bonne lecture, c'est un bon coup du Parti conservateur du Québec. J'ai trouvé ça super intéressant, puis j'ai eu le temps de le lire en diagonale en faisant une émission de radio. Fait que ça prendra pas 45 minutes de votre temps.
2: Tu parles de satisfaction des services publics. Oui. Saviez-vous qu'il y a une seule manière de renouveler sa carte d'assurance maladie?
0: Tu veux dire?
2: C'est par la poste.
1: Hein?
2: Si, mettons, tu as déjà ta photo puis que tu n'as pas à prendre une photo dessus, là, tu reçois ton renouvellement, tu dois compléter un formulaire, trouver un timbre,
0: oui.
2: Trouver une boîte à mal et poster ton renouvellement de RAMQ. Avant, ça se faisait à la SAC.
1: Ouais.
2: Il y a eu sa clique.
0: Ouais, c'est ça qui arrive.
2: Temporairement, le gouvernement, en 2023, avait décidé qu'on n'avait plus besoin d'aller à la SAC pour renouveler sa carte d'assurance maladie. Mais au lieu de nous mettre quelque chose sur genre Service Québec ou fouille-moi quoi, faut utiliser la poste pour renouveler notre carte soleil.
17: Faut que tu voies le verre à moitié plein au lieu de le voir à moitié vide. Moi, je viens de finir le livre noir là, des vieux partis. T'es chanceuse qui te demande pas de trouver un pigeon voyageur puis d'afficher ta carte d'assurance maladie puis d'y accrocher autour du cou.
2: Ben, considérant qu'on recule, c'est peut-être ça pour 2027. Là.
17: Nous autres, on recule pas. On avance. Marceau s'en vient.

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3: C'est un plaisir de le retrouver comme à chaque fois. C'est un expert chasse-pêche. Martin Bourget est le président du groupe Aventure Chasse-Pêche. Salut Martin.
4: Monsieur Marceau, comment ça va?
3: Ça va bien, ça va bien. Il reste quelques portions de mon ADN dans certaines réserves fauniques. Là. Je peux te dire que cette année, ça a été une bonne année pour les moustiques qui cherchaient de l'ADN. Bon Dieu qu'on s'est fait piquer dans le bois. C'était l'enfer cette année.
4: Oui, hein? Puis, pour vrai, il était vorace cette année. Mais tu sais, l'alternance humidité, pluie, beau temps, ça fait que ça pond, ça fait que ça se reproduit, puis ça fait que ça a besoin de sang pour nourrir leurs œufs. Fait qu'on est, malheureusement un laboratoire ambulant de nourriture pour ces bêtes-là.
3: Oui, effectivement, effectivement. J'ai eu la chance de faire de la pêche avec avec mes deux enfants. La première pêche que j'ai faite cet été, j'ai été la faire aux abords du fleuve Saint-Laurent, tout juste à côté du pont de Québec. Là. Donc, pour les gens qui ne connaissent pas encore les bons spots de pêche où on n'a pas besoin de permis, c'est du pont de Québec jusqu'à la Gaspésie, jusqu'à la péninsule gaspésienne. On n'a pas besoin de permis de pêche. Donc, j'ai été faire ça avec mes deux boys. Et par la suite, je suis parti avec un plus jeune, puis on était dans réserve faunique des Laurentides à la CEPAC. Et à la CEPAC, j'ai acheté mon permis de pêche journalier et j'ai fait de la pêche avec mon plus jeune. Et c'est des souvenirs incommensurables que je vais avoir avec mes deux enfants.
4: Ah, c'est trippant. Tu sais, de leur voir le visage quand ça mord au bout de la ligne. Tu sais, ouais. Hey, à la fin de la journée, là, combien on a pogné, quelle grosseur, quelle couleur, on s'en fout complètement. La face d'un enfant, quand ça mord au bout de la ligne, ça se met à gigoter. Juste ça, là, les vacances sont faites.
3: Oui, c'est de faire à croire aussi qu'il y en a une grosse au bout de sa ligne, puis finalement, il est pogné dans des branches. Là. Ça, c'est fantastique. Il est là, papa, il me semble qu'il est fort, celui-là, puis tu sais. On a laissé quelques hameçons dans le fond de l'eau, là, dans la rivière Jacques-Cartier, je peux te le confirmer.
4: Ah, ben ça, c'est des placements à long terme. On le fait tout un peu. Tu sais, l'inverse existe aussi. À un moment donné, je suis avec Lucas, mon plus vieux, sur le lac à l'ours à Pourvoirie, lac du Moulin. C'est un lac de truite indigène excessivement dur à pêcher parce que le fond est couvert de sangsues. Fait que les truites, ils ont de la bouffe en masse. À un moment donné, Lucas, il dit, « Pêche, pogné dans le fond. » Parce qu'il y a beaucoup de branches dans le fond. Fait qu'on était habitué à se pogner dans le fond à tour de bras.
3: Ouais.
4: J'ai dit, « Écoute, je suis pas sûr que t'es pogné dans le fond. » Je vois ça, le bout de sa canne donner des coups vers le bas. Je t'ai pas pogné dans le fond, hein, Lucas. T'es un poisson. Il disait, non, je suis pogné dans le fond. Pour les habitués, Lucas venait de s'accrocher sur une truite indigène de 5 livres.
3: Okay.
4: 5 livres. Il reverra jamais ça de sa vie, là. À moins qu'on aille sur la rivière Kanyapisco ou des trucs comme ça. Là. Mais tu sais, au contraire, lui, il était persuadé qu'il y avait le bouchon du lac au bout du fil, là. Puis c'était une truite.
3: Incroyable.
4: Ces souvenirs-là, on peut pas les bâtir autrement que ça. Je veux dire, il n'y a aucune virtualisation, il n'y a aucune intelligence artificielle, il n'y a aucun jeu, aucune interactivité en ligne qui va créer cette émotion-là palpable, cette frénésie-là qui existe quand tous les éléments sont réunis. Puis ça snap sur le bout de la ligne.
3: Oui, puis les souvenirs aussi, de le temps passé avec nos enfants. Nos enfants ne restent pas bébés longtemps, fait que profitons-en avant qu'ils nous rejettent là, à peu près à l'âge de l'adolescence, là, puis qu'ils reviennent au bout de 10 ans en disant « Papa, c'est donc bien important, un père dans la vie d'un enfant, mais on a un 10 ans là, où il tombe dans la préadolescence, l'adolescence, où ton enfant, dans le fond, la dernière des affaires qu'il veut, c'est être avec toi. » Fait que moi, j'en profite pendant que je ne suis pas encore rendu à cette étape-là. Là.
4: Et voilà. Puis c'est ça, là. C'est ce que tu dis, là, tout le monde fait « Wow, oui. » Vous n'avez pas idée à quel point c'est important jusqu'à temps que vous franchissiez cette étape-là. Moi, mon plus vieux est rendu adolescent. Il a eu 18 ans en décembre passé. Les autres sont tous entre 10 et 13 ans. Et puis on la voit la différence. Là. Lucas, je veux dire, ben là, à un moment donné, il découvre les petites filles aussi. Là. ça disparaît au large. Puis on s'ennuie. Je disais aux enfants, la semaine passée, on était dans une pourvoirie. On était sur une lagune de sable. C'était incroyable. Vous autres, écoutez, papa, là, c'est interdit de grandir. Vous arrêtez ça là. On fait ça dans le temps. Je ne sais pas s'ils vont m'écouter.
3: Oui, bien, eux autres ne s'en rendent pas compte nécessairement qu'ils grandissent. Là. Tout ce qu'ils veulent, c'est avoir le droit de faire des choses qu'ils n'ont pas le droit de faire à l'âge qu'ils ont là. T'sais. Et puis, c'est une fois rendu plus vieux, comme toi puis moi, qu'on se dit, crime, on aurait donc dû prendre plus le temps quand on était jeune. T'sais.
4: Absolument, absolument. Les tasses et doigts, c'est moins fort dans ce temps-là aussi.
3: Oui, c'est ça. Puis là, mais j'ai été, pour ne pas dire, là, chez Sale, là, pour faire mes achats. Puis j'étais un peu à l'ancienne. Là. Je cherchais la fameuse bouée blanche là, qui fait en sorte que ton hameçon n'ira pas taper dans le fond. Tu vas avoir ta bouée, plus ton fil, plus ton hameçon, puis tes poids. Là. Mais ça n'existe plus vraiment. Ça. Les gens, ils pêchent plus de même. Là.
4: Ah oui, dans certains secteurs, oui.
3: Ah oui?
4: C'est sûr que la bouée était très, très, très utilisée, entre autres, avec des poissons qui sont très grégaires, mais stationnaires, comme par exemple la perche chaude.
3: Ouais.
4: Maintenant, il y a un moratoire dans plusieurs secteurs sur la perche chaude, donc on ne peut plus la pêcher comme avant. Mais quand on était tout petit, on remplissait des filets de perche chaude avec une bouée comme ça. C'est encore utilisable, mais je te dirais que beaucoup ont viré sur, et là, attention aux grands noms scientifiques, plusieurs ont viré sur le drop shot. Quand on était petit, moi plutôt, on appelait ça pêcher avec un hameçon puis un plomb dans le fond du lac. Okay? Donc, ta bouée stationnaire, elle peut encore très bien fonctionner. Par exemple, à ce temps-ci de l'année, où est-ce que l'eau des lacs, c'est plus de l'eau, c'est de la soupe, est à 80 degrés Fahrenheit, 80-82 degrés Fahrenheit, il n'y a pas d'oxygène là-dedans, les truites ne bougent pas, sont dans le fond du lac, dans la partie froide de l'eau, le thermoclime a descendu, la nappe du dessus est chaude, la nappe du fond est froide.
3: Ouais.
4: Là, il faut aller chercher là. Puis là, ils sont relativement léthargiques. Fait que, au moment où on se casse la tête avec des cuillères qui sont relativement pesantes, un long bas de ligne, puis on se laisse descendre en donnant du nœud sur l'embarcation, puis on fait de la traîne, mais c'est pas facile de savoir à quelle vitesse traîner. Ou ben donc, on pogne une bouée comme celle-là, avec long de fil en dessous, ou on tire notre ligne tout simplement dans le fond du lac avec un hameçon puis un plomb. Puis souvent, tu sais, un truc qui existe, si vous connaissez un diabétique, vous lui demandez une seringue pour injecter de l'air un petit peu dans le... Oh oui, vraiment... pour injecter un petit peu d'air dans votre verre de terre. Ce qui fait que le plomb va à côté dans le fond, le verre de terre va monter un petit peu en flottaison. Ça, là, au doré, là, au quai des Cageux, où est-ce que tu dis que t'es allé à côté du pont, là, ça marche en tabarouette.
3: Oh, ouais.
4: Laisse les autres pêcher ce qu'ils voudront. Là. Juste un plomb, un hameçon, un verre de terre dans lequel tu injectes un petit peu d'air, tire ça dans le fond, puis tu ramènes juste un petit... Tu le fais bouger juste un petit peu. T'arrêtes ça. Tu le fais bouger un petit peu juste pour faire relever de la poussière dans le fond, là. Là, les poissons sont intéressés, ils pensent que c'est un petit organisme, une petite bobite qui se déplace dans le fond, qui fait bouger le fond. Puis là, ils spotent le verre, puis ils snappent dessus. Avant, on appelait ça pêcher à ligne morte, un plomb et un hameçon dans le fond. À cette heure, ils appellent ça du drop shot. Mais aux mêmes endroits, ta bouée pourrait servir. Là, où est-ce qu'il y a des poissons qui sont un petit peu plus stationnaires? Mais oui, c'est moins populaire que ça l'était avant, on va le dire. On a découvert des méthodes plus productives.
3: Ouais, c'est ça. Est-ce qu'on a statué sur le fameux bar rayé? Il y a des pêcheurs qui nous disent, hey, là, le bar rayé, il y en a partout, puis on nous dit que le bar rayé est encore protégé. On est rendu où avec cette fameuse histoire du bar rayé?
4: C'est un énorme paradoxe, ça. Écoute, début des années 2000, réintroduction de ce fameux bar rayé-là dans le Saint-Laurent, qui n'est pas la même population que la population de la baie des Chaleurs. Hein, puis ça, retenez ça, c'est super important dans le débat. Puis au fil des années, tu sais, le provincial fait un suivi de tout ça avec la FEDCP. 2012, on dit déjà qu'on a une belle structure d'âge dans le Saint-Laurent, ça se reproduit. 2015, on a des individus de 15 ans. 2019, le provincial statue que la reproduction va tellement bien dans le Saint-Laurent qu'on arrête la réintroduction, on arrête l'ensemencement. Mais 2019, en même temps, le fédéral, le COSEPAC, le Comité sur l'observation des animaux en péril, là, je me souviens pas de la bonne abréviation, là, mais le COSEPAC, au fédéral, en 2019, au moment où est-ce que le provincial dit on arrête la réintroduction parce que la reproduction va bien puis c'est plein de bar rayés, le fédéral déclare l'espèce disparue.
3: Ah.
4: 2019, la même année. Oh, il t'a compris. Et c'est là qu'il y a une petite twist. C'est que le comité COSEPAC qui fait la veille de ce poisson-là pour le fédéral, qui est le seul qui a qui peut désigner l'état d'une espèce. Hein. Donc, dire il est en voie de disparition, ou il va bien, ou il est disparu, ou quoi que ce soit. Eh bien, eux autres, ce qu'ils recherchent, c'est la population de la baie des Chaleurs. Alors, c'est sûr que quand ils font des prélèvements d'ADN, ils ne trouvent pas de population, de barres rayées de la population de la baie des Chaleurs dans Saint-Laurent. C'est la nouvelle population qui est là, donc ils l'indiquent comme étant absent du fleuve Saint-Laurent. Alors, la désignation de l'espèce par le fédéral, elle est en danger. Par le provincial, il y en a tellement qu'il faut arrêter la reproduction. Puis là, cette année, on a même une nouvelle réglementation sur le brochet puis le doré. Où est-ce qu'on a réduit la quantité de brochets puis de dorés qu'on a le droit d'attraper pour préserver l'espèce? Mais ça, c'est une mesure qui est faite en réaction de quoi? T'as un nouveau grand mangeur dans le Saint-Laurent qui affecte la capacité de soutien du milieu, qui est le bar rayé, qui fait que le brochet, le doré, la chigan, la perche chaude ont moins de nourriture. Puis on y va avec des mesures modificatives dans les règlements sur la pêche en réaction à ce phénomène-là. Puis pendant ce temps-là, ben, on attend après quoi? Criez pas après le provincial. Le provincial, lui, il a déjà statué. Il a sorti un plan de gestion sur le bar rayé il y a quelques semaines de ça, dans lequel il statue clairement qu'on est en train de préparer un retour à la pêche sportive au bar rayé dans le Saint-Laurent. C'est le fédéral qui est responsable de la désignation de l'espèce. Et tant que le fédéral n'aura pas le OK du COSEPAC pour changer la désignation de l'espèce, le provincial ne peut pas réouvrir la pêche au bar rayé d'attitude qui est protégé.
3: Incroyable. Et j'ai lu des articles concernant le saumon, là. C'était des articles qui étaient quand même assez dramatiques. On disait que dans les rivières, le saumon ne remontait plus. Quel est l'impact actuellement, là? Pourquoi les saumons ne remontent plus les rivières? C'est-tu parce qu'ils ne retrouvent plus leur chemin? C'est-tu qu'il y en a moins qu'avant? Ça fonctionne comment? Est-ce qu'on fait de l'ensemencement pour tenter de pallier à ça?
4: Non. On a observé plusieurs facteurs de cause à effet. On pensait à un moment donné que c'était... Puis probablement qu'il y a quand même un infime pourcentage qui est dû aux causes que je vais te nommer, là. La montaison du bar rayé dans les rivières à saumon. On trouve des bébés saumons dans le ventre des bar rayés, comme on trouve des bébés homards dans le ventre des bar rayés. Mais quand on a fait l'étude, leur incidence est moindre comparée à la grosse cause. Après ça, on a dit, bien, c'est peut-être à cause de l'utilisation d'antibiotiques dans le saumon d'élevage sur le long des côtes qui va affaiblir le système puis la réponse immunitaire de nos saumons, puis ça meurt, là. Oui, un petit peu, mais pas tant que ça. Il y a un autre facteur qui est l'érosion des berges. Des grandes, grandes, grandes rivières qui avaient des grosses, grosses, grosses fosses. Maintenant, on est rendu qu'on coupe les arbres sur les côtés pour récolter la matière linéaire. Alors, les arbres qui attrapaient la chaleur du soleil avant, mais là, le soleil tape directement au sol. Ça réchauffe la nappe phréatique avant même qu'elle rentre dans la rivière. Puis c'est ça qui refroidissait les rivières. Fait que les rivières, c'est de la soupe. Les mêmes arbres qui tenaient le bord de la rivière pour qu'elle soit sinueuse puis qu'ils se créent des fosses, maintenant, la rivière est rendue linéaire. Fait que des grandes fosses, là, autour des ponts de certains villages dans le bas du fleuve, où est-ce qu'on parlait de fosses qui faisaient 20, 30, 50, 60 pieds de profond. Puis maintenant, parce que la rivière est rendue linéaire puis ne crée plus ces fosses-là, tu traverses à pied en dessous du quai du village. Il n'y a plus de fosses pour le saumon pour s'arrêter. Mais tout ça, on s'est rendu compte que c'était des causes qui étaient infinidécimales à comparer à une autre grande, grande cause. C'est pas qu'il ne revient pas. C'est qu'il ne se rend pas au point, au point de nourriture. Le saumon, il faut comprendre son cycle, hein? Il retourne en mer à tous les ans. Donc, le saumon, il va retourner en mer pour s'engraisser. Il va faire un an, deux ans, trois ans, quatre ans, indépendamment des saumons, en mer pour s'engraisser. Et quand il remonte les rivières, il ne mange pas dans les rivières du tout, du tout. Il ne s'alimentera pas. Quand il mord sur une mouche d'un pêcheur, c'est territorial, pur et simple. Il va prendre la mouche à un bout de sa fosse, puis il va aller la porter à l'autre bout de sa fosse. Le saumon, il monte pour frayer. Et s'il est prêt, s'il est de la bonne grosseur, il va même mourir à la fin de sa fraie dans le haut, le bassin qui est dans le haut du bassin versant de la rivière dans laquelle il est. Après ça, ben, il retourne en mer. Mais c'est là que ça se passe. Lorsqu'il retourne en mer, tous les saumons dans l'estuaire canadien, si on le veut, les grandes rivières qu'on connaît, passent exactement par le même entonnoir en deux points, en deux îles ou presqu'îles. Et ils doivent passer par ce corridor très, très, très étroit-là, qui a quelques centaines de mètres, de ce que je peux comprendre. Alors, tout le saumon passe là. Et en même temps, au même moment où est-ce que le saumon retourne en mer, c'est l'ouverture de la pêche commerciale au hareng puis à une autre espèce. Alors, drette là, dans cet entonnoir-là, où est-ce que tous les saumons passent, tu as des bateaux de pêche avec les grands filets. Et à venir jusqu'à date, le gouvernement avait refusé qu'on installe des vigiles sur ces bateaux de pêche-là pour observer qu'est-ce qui remonte dans ces fameux filets-là. Est-ce que ta canne de flétan ou de hareng, ta canne de hareng, par exemple, quand tu l'achètes, est composée d'une partie ou encore ton hareng haché ou peu importe dans quelle façon que ça se présente? Est-ce que c'est composé d'une très grande partie de saumon, en réalité? Alors là, pour une première fois, on a une autorisation. Il va y avoir des vigiles sur ces bateaux-là pour essayer de comprendre qu'est-ce qui se passe. Et parce que, on se comprend, là, l'industrie de la pêche refusait de déplacer ses dates de pêche, puisque dans le même temps où est-ce que le saumon passe par là, ben c'est le moment où est-ce que c'est aussi l'excitation de toutes ces espèces-là qui bougent énormément, qui sont faciles à récolter. Alors, les bateaux commerciaux peuvent faire plus facilement leur quota et gagner leur vie.
3: OK. Juste avant, je sais pas si j'ai pogné un caillot au cerveau, là, mais tu me dis que le pêcheur qui pêche du hareng vérifie pas ses stocks avant d'envoyer ça à la découpe?
4: On ne le sait pas. On demande depuis des années d'avoir des vigiles sur ces bateaux-là pour comprendre, parce que la seule place où est-ce qu'il peut disparaître, là, il descend dans cet entonnoir-là. Là. Puis si on va l'autre bord de cet entonnoir-là, ben là, il manque des stocks. Ben, la seule chose qui peut l'intercepter, c'est ça. On peut pas statuer à 100% parce qu'on a... Ils se sont toujours opposés, probablement parce que la raison est positive à la question qu'on pose. Est-ce qu'il y a des saumons qui remontent dans ces filets-là? Ils se sont toujours opposés fortement à ce qu'il y ait des vigiles sur les bateaux. Alors, t'as ta réponse pas mal, là. Puis ce saumon-là, ben, il revient pas. Il disparaît dans cet entonnoir-là. Là, il y a des vigiles qui sont supposés vérifier. Je sais pas dans quel état, où est-ce qu'on en est rendu dans cette observation-là. Mais essentiellement, on devrait avoir des réponses. Et j'imagine qu'on devrait prendre des mesures, mais mesures qui sont prises vraiment trop tard. Quand, Yannick, on parle encore l'année passée d'un autre 80% de réduction de la montaison du saumon de l'Atlantique. On est en train de... Tu vois comment est-ce qu'on met des mesures modificatives en réaction au cas du bar rayé, par exemple, pour les modifications de règlement sur la pêche. Même chose au niveau du saumon. On est en mesure réactive. On a

0: soit la faune, la flore, la constitution géologique ou quoi que ce soit, il y a énormément d'actes ou de non-actes qui ont été posés par le gouvernement de la CAQ qui vont porter des cicatrices indélébiles sur le Québec. Le caribou forestier en est un, le caribou nordique en est un autre, l'orignal en est un, puis le saumon de l'Atlantique, notre roi des rivières, en est un, qui est quand même assez flagrant sur l'inaction malgré le cri des fédérations, entre autres la Fédération pour le saumon de l'Atlantique, a levé haut et fort des barricades. Il y a de ça très longtemps pour demander au gouvernement, vous devez agir. On va se rappeler que le gouvernement a fait la même chose quand on lui a demandé il y a 8 ans de statuer pour le caribou forestier. Puis quand il y a déjà plusieurs dizaines d'années aussi, on a déposé les premiers résultats d'études sur les moyens de contrer la tique de l'orignal. Et par inaction totale,
1: ouais.
0: Et on est rendu, voici où on en est rendu. On est en train de perdre le roi des rivières, le roi des forêts. On est en train de faire disparaître une espèce qui est le caribou forestier, puis on a encore les deux doigts dans le nez.
1: Et est-ce qu'on fait de l'ensemencement de saumon? Puis si on fait de l'ensemencement de saumon, quand on le met dans sa rivière, est-ce qu'il revient à sa rivière initiale pareil?
0: Non, je ne connais pas de... Écoute, et là, il y aurait peut-être un auditeur qui pourrait nous corriger s'il y a un biologiste en quelque part qui a fait des thèses dans une rivière, mais pour ce qui est du saumon de l'Atlantique, je ne connais pas de programme d'ensemencement. Les programmes d'ensemencement qu'on connaît, c'est plus les programmes d'ensemencement qui visent la pêche sportive, comme par exemple dans le lac Ontario. Hein? L'Ontario, donc, et l'État de New York, qui est l'autre bord du lac, vont ensemencer des très grandes quantités de saumon coho, de saumon chinook et de truite arc-en-ciel qui vont devenir en grandissant des steelhead dans ce lac-là. Et ça fait que ça supporte la qualité de pêche et ça affecte un peu moins les espèces indigènes locales. Mais je ne connais pas dans les rivières, au niveau du saumon de l'Atlantique, des projets de réintroduction de masse. Il y a les passes migratoires dans lesquelles il y a des tests qui ont été faits en alvinage, c'est-à-dire qu'on prend les saumons, on prélève les œufs, on fait de l'alvinage, on les remet dans les rivières, mais je ne connais pas les résultats de ces tests-là qui ont été faits et je ne sais pas s'il y a des programmes qui sont prévus pour être mis d'emblée en permanence. Si ça serait le cas, je pense que probablement que la Fédération québécoise pour le saumon de l'Atlantique l'aurait affiché haut et fort parce qu'on cherche depuis des années une solution à cette problématique-là qui est la disparition imminente de notre saumon de l'Atlantique.
1: Ah, c'est d'une tristesse, Martin Bourget. Puis je me pose cette question-là. Comment ça fonctionne, le Canada versus ses provinces, entre autres le Québec? Qui est maître chez soi? Le Canada se mêle de quoi dans nos eaux? Et le provincial se mêle de quoi dans nos eaux?
0: Bon, on va essayer de séparer ça en grand. Tout ce qui est eau fédérale, eau côtière, et généralement de juridiction fédérale. Par exemple, les oiseaux migrateurs. Parce que les oiseaux migrateurs, ils partent d'une île qui est très, très, très au nord du Canada où est-ce qu'ils se reproduisent et parcourent le Canada en migration et vont jusqu'en bas. On parle autant des oies que des outardes, que des canards, qui sont donc migratoires, donc qui passent par à peu près toutes les provinces. Donc, il y a un décompte qui se fait, il y a des réglementations qui se font. Et tu sais, tu as besoin d'avoir un permis qui est totalement différent, qui provient, c'est un timbre-poste, en fait. Là. Le permis de pêche, le permis de chasse, excuse-moi, aux oiseaux migrateurs, là, c'est un timbre-poste, littéralement, que tu dois acheter. En plus d'avoir ton permis là, de petit gibier pour avoir le droit d'y aller, c'est géré par le gouvernement fédéral. Tout ce qui est poisson en eau côtière aussi va être géré par le provincial. Le reste est géré par le fédéral. Tout ce qui est dans nos côtières va être géré par le fédéral. Qu'est-ce qui est inland ou qui est sur le continent ou près du continent ou contenu dans le continent, comme par exemple à l'ouest du pont de Québec ou du pont Pierre-Laporte, eh bien là, dans ce cas-ci, ça va être géré par le provincial. Il y a un bémol. La désignation des espèces sur le plan national, elle est de juridiction fédérale. Alors, c'est le fédéral qui va dire, par exemple, telle buse ou telle petite couleuvre ou telle petite affaire, ben là, elle est son statut, c'est en danger. Son statut, c'est en voie d'extinction ou son statut, c'est disparu. Et ça, il n'y a aucun office provincial qui peut contredire ça. Et ils doivent adapter leur règlement suivant la désignation des espèces. Et je te dirais que c'est pas mal la notion maître dans toutes les réglementations. Peu importe qu'est-ce qu'une province voudrait faire, elle peut légiférer en faisant, par exemple, des inventaires aériennes, des inventaires aériens, des pochettes hivernales chez les cervidés pour comprendre combien il reste de cervidés sur le territoire, c'est quoi les ratios de sexe, puis quel type de permis je vais émettre. Ça, la province, peu importe laquelle, peut le faire. Mais en n'importe quel temps, le fédéral peut venir interférer là-dedans pour une espèce migratoire, par exemple, comme le caribou, ou encore parce qu'il décide de désigner l'espèce de manière nationale comme étant, par exemple, sous observation, en voie de disparition ou disparue. Ben là, ça barre tout processus provincial.

0: Ça peut être complexe, hein, mais ça peut vous faire comprendre aussi des fois comment est-ce que on peut se revirer vers le MELCCFP ici au Québec et dire qu'est-ce que vous faites avec le bord rayé? Mais il faut comprendre qu'ils ne peuvent rien faire pour le bord rayé parce que le fédéral maintient sa désignation d'espèce en danger. Tant qu'il ne changera pas la désignation de l'espèce, il n'y a pas un biologiste au provincial qui peut faire quoi que ce soit. Fait qu'arrêtez de leur crier dessus, ça ne donne rien.
1: Ouais. J'avais une autre question, là. J'ai été surpris parce que moi, j'ai mon permis de pêche. Mes gars ont leur permis de pêche. Puis quand je suis allé à la CEPAC, Martin, on m'a dit, tu dois avoir un permis de pêche pour la CEPAC. Pourquoi j'ai besoin de deux permis? Parce que je pensais que mon permis de pêche, moi, il me donnait accès à tous les plans d'eau du Québec.
0: C'est un droit d'accès que la CEPAC t'a vendu. C'est pas un permis de pêche. En fait, ton permis de pêche, c'est vraiment l'unique document gouvernemental que ça te prend pour aller à la pêche au Québec. La CEPAC, eux, vont te vendre un droit de pêche, un droit d'accès à leur territoire. Un peu comme les ZEC, les zones d'exploitation contrôlées. La CEPAC gère des terres de la Couronne sous mandat gouvernemental par une société d'État. Elle doit gérer un territoire avec des quotas. Généralement, quand tu ressors des lacs à la CEPAC, ils vont te demander combien de poissons, quel poids, pour comprendre combien tu en as prélevé dans ce lac-là et gérer leur stock, si on le veut en parenthèse, surtout dans les milieux indigènes. Et pour ce faire, ils doivent contrôler combien de personnes ils envoient par lac, par saison, par semaine, en plus des inventaires qui vont être pris de par les récoltes. Fait que pour être capable de contrôler ça, ils vont, en fait, ce que tu achètes en CEPAC, tu achètes ton hébergement, si tu étais en chalet, et ton droit d'accès, qui paye un peu toute la gestion biologique de la patente. Si tu t'en pêches à la journée, tu payes un droit d'accès au parc ou à la CEPAC où est-ce que tu vas, et ton droit de pêche, qui permet de soutenir ces mesures-là de contrôle des populations.
1: Et c'est vraiment bien fait, Martin, puis de par mon travail, des fois, je ne contreviens pas à la loi, mais je me dis, qu'est-ce que ça ferait si... Donc, je suis allé à la CEPAC avec mon gars, j'avais mon permis de pêche, j'ai payé mon droit d'accès à la pêche, un droit d'accès d'une journée, et on m'a donné un genre de carton sur lequel je devais écrire avec qui j'étais, qui je suis, mon courriel, mon numéro de téléphone... Et c'est quoi aussi? Combien de poissons j'avais prélevé?
0: Oui.
1: Et là, moi, j'avais donné mon courriel à la dame qui me vendait mon permis de pêche. J'ai décidé de ne pas donner ce carton-là parce que j'ai fait des remises à l'eau toute la journée. J'étais avec mon plus jeune, puis mon plus jeune ne trippe pas nécessairement sur le poisson. Fait que j'ai fait des remises à l'eau, donc je n'avais pêché aucun poisson que je ramenais à la maison. Et tu sais quoi? On m'a réécrit pour me dire à quel point c'était important que je leur dise combien j'avais prélevé de poissons dans cette rivière-là. Tu trouvais ça formidable là, qu'un fonctionnaire prenne la peine de me réécrire?
0: Oui, bon, c'est excessivement important. Tu sais, on le vit. Malheureusement, on réalise l'importance de ces gestes-là puis de ces mesures de contrôle-là quand il est rendu trop tard. Exemple, l'orignal, là, la baisse de la fréquentation des territoires par l'orignal. On est chanceux, nous autres, ici, par exemple, dans 27 Ouest, le comité Élan avec Michel Therrien puis tout ça, les Premières Nations, la Première Nation qui est présente sur place, les Wendat, donc Wendaki, participent au décompte. Donc, ils vont donner leurs chiffres de récolte. Ce ne sont pas toutes les Premières Nations qui font ça dans tous les territoires. Ça permet aux gens du comité Élan dans la 27 Ouest de mesurer l'impact qu'a la chasse sur l'orignal puis sur la qualité du cheptel. Parce qu'on veut savoir quel est l'impact de la sec hivernale, quel est l'impact des loups puis des coyotes, quel est l'impact du froid, quel est l'impact de la chasse, puis arriver au bout de la ligne avec des moyens de contrôle. C'est-à-dire, si la chasse, c'est 50% de mon problème, il faut que je diminue la chasse. Mais si la chasse, c'est 1% de mon problème, puis qu'au contraire, si je chasse pas, mes cheptels sont trop serrés, il y a trop de contamination croisée, je vais augmenter la chasse. C'est la même chose pour la pêche. Si dans un lac, par exemple, ton lac rentre en acidose parce que ton cycle de l'azote ne se fait pas assez bien, parce que tu as des stocks biologiques trop élevés, ça fait trop caca dans l'eau, ça se désagrège pas assez vite, mais on va dire on va augmenter dans ce lac-là, par exemple, les récoltes. Si on a un lac dans lequel on a une qualité de géniteur qui est énorme, on a des gros poissons, un lac record, on va d'emblée diminuer, on va dire, les pêcheurs ont le droit seulement qu'à deux dans ce lac-là, mais pour ce faire... Je dois avoir des unités de mesure, des unités de contrôle. N'importe quel exercice mathématique ou n'importe quel échange chimique ou exercice chimique, si tu enlèves un élément de dedans, il n'y a plus rien qui marche, tu viens de briser la chaîne. Fait que si le pêcheur ne donne pas la quantité de truites qu'il a pêchées ou remises à l'eau, t'as dans ton 5 x 5, il te manque un 5. Là. C'est 5 fois... Fait que ton biologiste, quand tu vas le questionner à la fin de l'année, va dire, qu'est-ce qu'on fait comme modifications ou travaux préventifs sur le plan de gestion dans notre réserve faunique, qui est par exemple, dans ton cas, la réserve faunique des Laurentides, pour probablement que tu es allé sur le lac des Anémones ou dans ce coin-là, dans le secteur du lac Jacques-Cartier. Qu'est-ce qu'on fait pour ce secteur-là? Mais le biologiste va dire, ben écoute, on va y aller avec les moyens de l'année passée parce que cette année, on n'a pas eu les récoltes des clients. Les clients, ils laissent pas le carton. Ben, ils vont y aller au pif. En y allant au pif, à un moment donné, on se ramasse avec des méchants problèmes. C'est excessivement important d'avoir un recensement du taux de récolte sur les différents territoires. Puis, oubliez pas, là, d'un fois, ça nous permet de diminuer les récoltes, mais comme je disais tantôt, d'un fois, ça nous permet de les augmenter parce que dans certains territoires, on se ramasse avec trop de poissons ou trop de gibier qui affectent la capacité de soutien du milieu. Tout le monde se ramasse avec moins de bouffe parce qu'ils sont en territoire enclavé. Ils rentrent dans la réserve faunique, ils bouffent de la plante à côté d'embarrure. Au bout de la ligne, on se ramasse avec des individus qui sont maigres, qui font de la contamination croisée parce qu'ils sont trop nombreux. Alors, on va en récolter un peu plus. Alors, ça existe dans les deux sens et il faut le comprendre dans les deux sens.
1: Martin Bourget, j'ai été surpris de croiser des gens à la CEPAC, des promeneurs-cueilleurs. J'avais rarement vu ça. Là. Quand j'étais jeune, j'étais pas si attentif que ça. Mais là, en étant vieux, je regarde ce que le monde font dans le bois. Puis là, ils se promènent avec leur sacoche. Puis là, ils pigent dans les champignons qu'ils trouvent. Il y a d'autres produits aussi qui peuvent être prélevés. Certains considèrent ça comme étant leur garde-manger. Là. Comment je fais pour m'informer ce que je peux prélever? Avec quelle quantité? Qu'est-ce qui est comestible et qu'est-ce qui ne l'est pas? T'sais, ceux qui ont vu le film Into the Wild, là, l'idée a de l'air super cool d'aller dans le bois et essayer de vivre de la chasse et de la pêche et des récoltes qu'on fait. Mais à un moment donné, pour ce qui est de la cueillette des champignons, il s'est trompé quelque part, il a commencé à délirer, puis il est malheureusement décédé. Toute cette information-là, je peux commencer comment pour me former?
0: Et si tu veux pas acheter de livres là, sur le web là, maintenant, là, j'ai un site devant moi, là, mycolanodière.ca. Myco, là, comme mycorhize, comme ce qui veut dire champignon, là, M-Y-C-O, Lanodière, excuse-moi, je me suis trompé. Myco Lanoricie. Donc, M-Y-C-O-L-A. NAURICIE.ca. J'ai trouvé juste en tapant là, champignons comestibles Québec, là, ça m'est apparu. Sinon, en librairie, il y a un petit livre, je lis ici, là, Les champignons comestibles du Québec. C'est super facile à suivre. Puis, ça donne des grandes règles aussi. Parce que c'est pas juste de savoir, par exemple, je sais pas moi, telle amanite est comestible ou la dermatose de Russell, qui est le fameux lobster, le fameux champignon rouge que vous croisez. Ou encore, telle chanterelle ou telle morille est comestible. Il y a aussi des grandes règles, comme par exemple, on ne mangeait pas ça cru, là. On ne mange pas ça cru comme les champignons blancs qu'on achète à l'épicerie. Il faut absolument les faire cuire. Absolument. Autrement, vous allez faire... C'est pas peut-être. Vous allez faire une indigestion. Ça va vous sortir par les trous de nez, je vous le garantis. Il n'y a pas juste quel champignon est comestible. Et ces livres-là, cette littérature-là, va te dire le comment.
1: Ouais.
0: Il y a aussi une certaine éthique de la cueillette des champignons. On tombe sur, par exemple, des morilles ou on tombe sur des chanterelles. Mais on va, dépendamment de ce qu'il y a comme quantité devant nous autres, on va en récolter une certaine quantité. Et il y a une certaine façon de couper le pied aussi pour respecter la ressource, puis qu'il y en aille quand je vais repasser ou quand quelqu'un d'autre va passer. Ça va aussi vous aider à dire, par exemple, moi, je suis un amoureux de morilles. Comment je fais pour savoir au Québec où est-ce qu'il y a de la morille? Bon, ben, les grands brasiers, par exemple, dans le coin de Sacré-Cœur, puis ce coin-là, au Saguenay, en haut, dans les Monts Valin, sur le tour du lac Itomamo, ça a tout brûlé, ça. Il y a des grosses chances qu'il y a de la morille de feu là-dedans. Tu cherches, puis là, si on vous le dit comme ça, vous ne les trouverez pas. Cherche une pecière à bouleau blanc dans un endroit où est-ce qu'il y a eu des grands feux de forêt. Tu n'as aucune idée où trouver ça. Cette littérature-là va aussi vous donner des endroits géographique, où est-ce que vous avez des chances de croiser le champignon recherché? Parce que c'est pas tout le monde qui va rechercher nécessairement du bolet ou qui va savoir comment faire cuire du bolet. Beaucoup vont chercher la fameuse chanterelle, la fameuse morille pour manger avec les steaks ou encore les fameuses dermatites ou dermatoses de Russell, qui est le fameux lobster qui est très, très, très aimé des Québécois. Mais il faut savoir où les prendre, comment les cueillir, comment les préparer. Par-dessus comment les identifier. L'identification est super importante. Il y a des champignons qui sont mortels au Québec, qui peuvent être potentiellement mortels. L'identification est très importante, mais il n'y a pas que ça. Et pour ces raisons-là, allez sur les sites web, tapez champignons comestibles Québec, vous allez en trouver tout plein, ou allez acheter le guide des champignons du Québec. C'est une coupe de piastres, puis ça vaut vraiment. Puis c'est une activité avec les enfants qui est incroyable. Si vous n'êtes pas Si vous n'êtes pas convaincu, là, faites une sortie à la Morille. Vous êtes amateur de steak, là? Oh, moule les légumes, là. Vous êtes un amateur de steak? Faites une sortie à la Morille, puis faites vos prochains steaks avec de la Morille du Québec. Vous allez capoter bien net, ça va vous faire retourner dans le bois à tour de bras. Il y a une ressource en termes de champignons au Québec qui est incroyable. Il ne demande rien qu'à être récolté avec un petit peu de connaissance.
1: Ouais. Est-ce qu'il existe une contrebande de champignons qui s'est créée dans les dernières années et des produits qu'on peut retrouver dans le bois qui se ramassent directement dans nos assiettes, dans les grands restaurants?
0: Écoute, il est supposé avoir un contrôle là-dessus. Maintenant, je te dirais que les champignons sauvages, je ne crois pas qu'ils soient ciblés par une réglementation très stricte au niveau du MAPAC, à moins que tu me corriges. Mais de ce que je peux penser, puisqu'on le voit régulièrement dans les restaurants, on va nous offrir des pâtes, par exemple, avec des chanterelles dedans. Il y a des cultivateurs de chanterelles, mais il y a aussi des cueilleurs, et on les voit de plus en plus. Dans les foires agricoles, dans les salons chasse et de pêche, tu vas croiser des kiosques avec carrément des sacs de champignons déshydratés que tu peux acheter sur place. À peu près de toutes les sortes de champignons. Alors, le commerce des champignons déshydratés, il est légal. Maintenant, est-ce que c'est légal de le vendre à un restaurateur pour qu'il le mette dans son assiette? Ça, je ne connais pas la réglementation là-dessus. Est-ce qu'il y a des champignons de type sauvage au Québec qui se retrouvent dans les assiettes? Oui, mais il y a des éleveurs aussi de champignons. On peut acheter des spores. Puis allez voir, là, ça peut être trippant aussi. Là. Vous pouvez acheter des spores de champignons sur Internet. Prenez des bûches là, que vous mettez en sous-bois à l'entour de chez vous. Là. Vous mettez des spores dessus. Là, ça te fait des bouquets de champignons, une affaire incroyable. Tu peux contrôler ce que tu peux récolter. Donc, il y a aussi des cultivateurs de champignons. Je ne sais pas de quelle source se ramasse chez les restaurateurs, mais ce que je sais, c'est qu'il y a effectivement un marché. Je pense pas que ce soit une contrebande parce que c'est très légal là, de récolter des champignons, de les déshydrater puis de les vendre au grand public.
1: OK. J'en ai profité cet été pour refaire ma bonne vieille blague. J'étais avec une copine. On était faire un tour au parc du Bic dans le secteur de Rimouski, qui est un parc national de toute beauté, là, avec des paysages qui sont incroyables. Puis elle me mentionnait qu'elle avait peur des ours. Puis là, elle me dit, tu sais, Yann, est-ce qu'il y a des ours dans le parc du Bic? J'ai dit, oui, il y en a, mais il y a un truc pour pas se faire attaquer. Et là, elle me dit, ben c'est quoi ce truc-là? J'ai dit, faut toujours amener quelqu'un qui court moins vite que nous dans le bois. Ça a pris 3 secondes, puis elle a dit, est-ce que tu viens vraiment de dire ce que tu veux dire, là?
0: Parce que c'est clair qu'il se court plus vite que moi, buddy, là.
1: Mais by the way, bon Dieu, que j'ai eu du plaisir à aller faire un tour dans le parc national du Bic. Il y a tellement de beaux endroits au Québec à aller visiter. T'sais, oui, des fois, il peut y avoir de la mouche. C'était pas le cas dans le parc du Bic, soit dit en passant, parce que avec le vent qu'il y a là, c'est pas nécessairement ce que les mouches préfèrent, là. Mais il y a tellement de beaux endroits à aller visiter. J'ai fait le tour de la Gaspésie. C'est de toute beauté, là.
0: La Côte-Nord, c'est un endroit que les gens ne pensent pas aller. Demain matin, là, s'il y aurait vraiment un revirement climatique, là, comme on le disait avant, là, un changement, là, le Nord devient le Sud devient le Nord, là, la Côte-Nord deviendrait la destination Sud numéro 1 pour l'Amérique du Nord. C'est des plages de sable et des plages de sable partout. C'est incroyable. L'eau n'est pas à 85 degrés Celsius partout. Ça, j'en conçois, mais c'est très, très, très baignable. Et honnêtement, c'est rare de trouver des dunes de sable, des lagunes, des plages de sable comme vous pouvez avoir là-bas, en eau saline en plus. Là. Fait que tu vas observer des animaux. Écoute, on était juste en Haute-Côte-Nord en train d'attendre après le traversier, puis il y avait des petits rorquals qui s'amusaient juste sur le bord dans un banc de poissons. Il y a une vie aquatique là qui est incroyable à découvrir. Puis il y a des forêts. Les territoires sont complètement différents sur la Côte-Nord du reste de la province. C'est très, très, très particulier. Ah oui, qu'on aille dans les Laurentides à hauteur du Mont-Tremblant ou en montant vers l'Abitibi puis le Témiscamingue, aller jusqu'à Nord-Métal, le Témiscamingue en redescendant, a des endroits qui étaient... Le Québec est beau à visiter. Est très, très beau à visiter. Peu importe le moyen de transport et la mission que vous vous donnez en allant en vacances, vous allez avoir du fun au Québec.
1: La chasse à l'orignal, ça s'en vient à grands pas?
0: Ça s'en vient très, très, très bientôt, ça. Très bientôt. Les premières chasses qui ouvrent à l'Orignal vont ouvrir dans le coin, si je ne me trompe pas, du 12 septembre. 12 septembre. Dans le coin du 12 septembre, là, Arc et Arbalète, ça l'ouvre sur certains territoires. Il y a certains territoires qui ouvrent aussi à la carabine et au fusil dans le coin du 12 septembre, mais la majorité vont ouvrir un petit peu plus tard en septembre, c'est-à-dire plus dans le coin du 26 septembre, là, qui est comme 19-26 septembre, qui est vraiment la grosse ouverture de chasse à la carabine dans la majorité des zones. Et ce, jusqu'au 18/25 octobre, dépendamment des zones dans lesquelles on est, pour ce qui est de la chasse à la carabine. Saison qui s'annonce être très chaude encore cette année, donc qui va peut-être être difficile pour les chasseurs. On s'habillait avec des doubles, puis des doubles, puis des doubles avant, puis maintenant on est rendu qu'on rentre à la chasse à l'orignal le 26 septembre en gogoun puis en bermuda dans le bois.
1: Oui, la saison a décalé un peu, effectivement. Est-ce que les chasses à l'orignal, quand vous regardez les chiffres là, au niveau des collectes, ça a diminué? Est-ce qu'il y aurait de moins en moins d'orignaux sur notre territoire?
0: Il y a définitivement dans certains secteurs moins d'orignaux. La représentation provinciale de la chasse à l'orignal, ça bouge pas tant que ça. L'indice bouge pas tant que ça au niveau provincial. Parce qu'il y a des secteurs où est-ce qu'on réussit souvent par les chasseurs ou les associations de chasse locales ou encore des gestionnaires de ZEC qui sont assez allumés pour faire une belle gestion de leur cheptel d'orignal, ben ça va augmenter. Mais d'autres secteurs, comme par exemple la 27 Ouest, sont affectés drastiquement en termes de qualité et de quantité d'orignal. La tique hivernale fait partie, entre autres, des grands coupables. Évidemment, le froid puis la prédation. On a les motoneiges hors piste qui se sont ajoutés à ce mélange-là dans les dernières années. Mais le chiffre provincial, là, il n'y a pas tant d'incidence au niveau des récoltes. La présence d'orignaux, de manière générale, diminue. Mais au niveau des récoltes, on a quand même un beau fixe. Maintenant, ce qu'il faut comprendre, pour ceux qui sont non-chasseurs, c'est que dans la diminution des quantités de stock d'orignaux, comme dans la diminution des quantités de stock de chevreuils dans certains endroits, mais dans l'explosion dans d'autres endroits, la chasse n'occupe qu'une très infime partie de la responsabilité de la disparition ou de la diminution de cheptels dans certains secteurs. Les principales causes sont des causes de maladies, souvent de surpopulation, comme dans le parc Michel-Chartrand, les îles de Boucherville ou encore le Mont-Saint-Bruno au niveau du cerf de Virginie, où est-ce qu'on est obligé d'envoyer des tireurs professionnels pour retirer quelques milliers de chevreuils du secteur et les remettre à des organismes caritatifs, parce qu'il est en train... Le cheptel se serait effondré totalement. Vous comprenez que la chasse, dans certains cas, on peut la diminuer pour ne pas trop affecter le cheptel. Dans d'autres cas, on va l'augmenter pour permettre au cheptel de perdurer. Provincialement, l'orignal est relativement stable au niveau des récoltes. Au niveau des stocks, par contre, il commence à avoir de la misère. Mais c'est pas la chasse qui est le principal acteur là-dedans. Au contraire, on sert de la chasse comme moyen de gestion.
1: Est-ce qu'il y a une difficulté actuellement pour ce qui est des forfaits avec les territoires?
0: Oui, beaucoup de difficultés. Puis je te dirais que c'est dû au fait qu'il y a plusieurs territoires où est-ce que, historiquement, au Québec, il y avait du wapiti dans le temps. Le wapiti a été poussé au nord par le caribou, qui a été poussé au nord par l'orignal. Présentement, l'orignal est poussé au nord par le chevreuil. Probablement que le wapiti va suivre par en bas dans des dizaines, si ce n'est pas des centaines d'années. De plus en plus de territoires qui offraient des forfaits se retrouvent à ce que dans la saison chasse à l'orignal, c'est le chevreuil qui est présent sur leur territoire. L'orignal est au nord. Quand le chevreuil rouvre, le chevreuil a remigré vers le sud, puis l'orignal est revenu. Fait qu'ils ne peuvent pas non plus vendre de forfaits au chevreuil. Ce qui fait qu'il y a une rareté au niveau des forfaits à l'orignal. Puis les gens ont de la misère à se trouver des forfaits à l'orignal. Ils vont aller chasser en territoire libre. Ou est-ce que c'est la guerre pour avoir un territoire? Ou est-ce que, écoutez, la guerre des bois, qui est un reportage qui illustre qu'est-ce que c'est de la chasse en territoire libre. Ils vont tenter de se trouver des places au tirage au sort en CEPAC ou encore dans les différents ZEC. Puis, généralement, s'ils ont échoué dans tout ça, ils vont se rabattre sur les pourvoiries pour avoir une place. Et les places sont excessivement rares. Tu vois, là, je sais qu'il y a une place, là, ça va appeler, là, pourvoirie-lac-du-Moulin. Il leur reste un forfait. C'est rare que ça arrive. Excessivement rare que ça arrive. Parce que là, les tirages au sort sont terminés. La CEPAC a appelé les gagnants de tirage au sort. Il y a les listes d'attente s'il y en a qui ne prennent pas le tirage au sort qui ont gagné. Ça, généralement, c'est déjà tout réglé. Les ZEC, c'est des territoires qui sont protégés depuis des années parce que les mêmes chasseurs sont aux mêmes endroits depuis des années, comme sur les territoires libres. Les seules autres places où est-ce qu'on peut avoir un territoire qui se libère s'il y a un groupe qui le prend plus, c'est dans les pourvoiries. Vous savez, allez sur Pourvoirie Québec, là, tapez Orignal Québec, vous allez voir qu'il va sortir quelques disponibilités, mais pas beaucoup. Puis c'est dû à la diminution de la fréquentation de l'orignal sur ces territoires-là en période de chasse, avec la montaison vers le nord du chevreuil qui redescend vers le sud lors de la, lors de la migration à cause de l'hiver qui va aller ravager plus au sud, qui fait que ces pourvoyeurs-là sont aux prises avec un Christi de problème. D'un, ça diminue l'accessibilité pour les chasseurs à ces territoires-là, pour ces chasses-là. De deux, le pauvre pourvoyeur, là, tout le monde s'imagine qu'un pourvoyeur, c'est millionnaire, là, peut-être pour acheter la pourvoirie. Mais après ça, là, je vais te le dire, là, il mange chez bas, c'est un moyen temps. Fait que quand tu y coupes ses forfaits à l'Orignal parce qu'il n'y en a pas, il monte au nord, puis il pourrait se rattraper avec le chevreuil, mais dans le temps de chevreuil est redescendu au sud. Ça fait qu'il y a des pourvoiries qui tombent à vendre un petit peu partout au Québec, à pas tant cher. Puis c'est triste à voir aller. Très triste à voir aller. Tout ça pour une gestion de la ressource qui s'est faite de façon excessivement arbitraire par la CAQ au Québec.
1: Tu parlais de territoire libre tantôt. C'était la guerre pour aller chercher un certain secteur de chasse. Étais-tu déjà arrivé quelque chose d'épouvantable dans ces territoires-là, à toi personnellement?
0: Non, pas à moi personnellement. Je te dirais que le pire qui m'est arrivé, c'est d'arriver sur mon territoire puis que mes caches aient été mises au sol, détruites complètement, que mes blocs de sel soient disparus, qu'on aille... mes caméras... Des coups de batte de baseball, ces caméras, les caméras complètement détruites, batte de baseball ou branche à terre, je ne sais pas, mes caméras détruites, puis mes tentes aux endroits où est-ce qu'on avait des tentes au sol, toutes ouvertes avec des couteaux sur le dessus. Mais ça, c'est pas tant pire. C'est pas tant pire comparé à ce qui arrive à certaines personnes qui sont dans leur cache et ont vu un boulet de carabine passer bord en bord de la cache. Une chance que leur tête n'était pas là. Et ça, vous allez voir dans la guerre des bois. Et je vous dis tout de suite, non, ce ne sont pas nécessairement des Premières Nations, là. Ce qu'on voit dans le bois, là, c'est autant des blancs becs, là. C'est l'être humain qui est comme ça, là. Associez pas ça à une race ou à une couleur, là. Ça a zéro rapport. Dans les territoires libres, il existe, dans certains secteurs, un immense respect. Dans certains secteurs, un manque total, mais total, non seulement de respect, mais de sécurité envers l'être humain. Ça va tirer dans les caches, ça va sacrer le feu dans les caches. On a vu des gens, là, se pointer dans le bas des caches. Les chasseurs dans la cache sur un territoire, ils sont armés. Fait comme si tu descends pas de là, tu descendras pas vivant. Des menaces de mort, des pneus crevés, des quatre roues volées. Alors, les territoires libres, dans certains secteurs, il y a énormément de respect, mais il y a des secteurs dans lesquels c'est excessivement dur. Où est-ce qu'il y a de l'homme, il y a de l'hommerie. Là, tu es dans un territoire où est-ce que tout le monde a accès de manière égale. Fait que c'est comme dans un vestiaire de hockey. C'est qui a la plus grosse piscette. On est malheureusement comme ça. Puis, je me suis toujours dit qu'un jour, si vraiment le gouvernement finit qu'à gérer ce genre de situation-là adéquatement au niveau de la sécurité publique, il y a quelqu'un qui va mettre son poing sur la table et va dire « c'est beau, c'est correct ». Ça, c'est la façon dont vous agissez. Eh bien, de la chasse, il n'y en a plus en territoire libre. C'est ce qui va finir par arriver.
1: Okay.
0: Honnêtement, logiquement, ça devrait déjà être arrivé dans certains secteurs, parce qu'il y a certains secteurs où est-ce que c'est pas tenable. Il y a certains secteurs, je te le dis, là, certains secteurs en territoire libre, hein, les voisins vont s'entraider. Roger monte sur le territoire. Gaétan disait, tu passerais-tu mettre un peu de sel sur mes salines? Pas de problème, Roger. Toi, mais tu montes, tu vas-tu pouvoir aller remettre une petite corde de bois sur le bord de mon chalet? Il n'y a pas de problème. Puis ils vont s'entraider, ils vont surveiller avec les caméras de surveillance, etc. Il y a des secteurs où est-ce que c'est exemplaire. Il y a d'autres coins, là, ça n'a même pas de bon sens. Okay. Puis la pire période pour les gens qui ont des bails locatifs ou des chalets en territoire libre comme ça, c'est l'hiver, au moment où est-ce que des gens super intelligents se promènent avec des motoneiges et des trailers en arrière. Eux autres, ils font le tour des chalets. Eux autres, ils volent les panneaux solaires. Ils volent les frigidaires au propane, ben ça vaut une fortune. Ils volent les poêles au propane, ben ça vaut une fortune. Ça, là, tout ça, là, ça se passe au Québec. Là. Des pourvoiries qui, en un hiver, se font vider complètement. Les gars passent en motoneige pendant que personne. Ils vident ça, puis ils partent. Là, ça coûte une fortune à la compagnie d'assurance. D'après ça, on se demande pourquoi les camps sont plus assurables. Voilà.
1: Mais qui patrouille dans ces territoires libres-là? La Sûreté du Québec n'est pas là, elle n'est pas présente?
0: Sur appel, parce que, tu sais, à un moment donné, tu n'as pas les effectifs policiers pour patrouiller en hélicoptère. Surtout, tu sais, le gouvernement a arrêté dans les dernières années de faire même de l'inventaire aérien par hélicoptère. Ils sont rendus qu'ils prennent les récoltes animalières pour faire l'inventaire des secteurs. Ce qui est un peu stupide, parce que ce que tu as récolté n'est plus là. Mais ce que tu as récolté n'est plus là, littéralement. Mais ils ont arrêté de faire des patrouilles aériennes de par le coup. La SQ ne se promène pas au travers des territoires à tour de bras en hélicoptère. Alors, quand il y a quelque chose, ils vont, s'il y a un appel qui rentre, ils vont intervenir. Mais là, écoute, là, si c'est sur le long d'une trail fédérée de motoneige, ça va, là, l'accès est facile, là, ils vont monter. Mais quand c'est dans la neige folle, dans le fin fond des Monts-Valin, puis le gars dit « Hey, on vient de vider tous mes chalets », qu'est-ce que tu penses, même avec la plus grosse volonté du monde, qu'est-ce que tu penses que l'agent de la paix qui a un uniforme de la SQ sur le dos peut faire pour le gars? Réalistement, là, pas grand-chose.
1: Appelle tes assurances.
0: Et voilà. Et là, on est rendu que c'est plus assurable, puis que le commun des mortels, c'est l'accès à la propriété, là, en 2026, là. Quelqu'un qui veut s'acheter un chalet ou un... Ce qu'on appelait, tu sais, avant, là, c'est toujours bien pas une terre en bois de bout. Ça voulait dire que c'est excessivement cher. Mais dans le fond, c'était 15, 20 000, 30 000 des terres, là. Aujourd'hui, là, en bas de 200, 300, 500, 1 million, t'as pas grand-chose comme terre en bois de bout pour la chasse.
1: Effectivement. Ce soir, on a le plaisir d'être avec Martin Bourget. C'est un expert en chasse et en pêche. Martin Bourget est aujourd'hui le président du groupe Aventure Chasse-Pêche. On fait une courte pause et on vient tout de suite.
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3: Ouais, ben, il se joint à l'équipe Donangeance avec Max et Jeff. 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
21: On a le plaisir de passer la soirée avec Martin Bourget. Martin, le président du groupe Aventure Chasse-Pêche, est un amateur, un passionné de chasse et de pêche. Je dis amateur, mais en fait, c'est un professionnel de la chasse et de la pêche, devrais-je dire. Martin, il restait un sujet à aborder avec toi, la difficulté d'accès à la propriété. C'est rare qu'on a la chance de jaser d'immobilier, toi et moi. Moi, j'aime bien, je fais de l'immobilier d'ailleurs, je suis un investisseur maintenant, je peux le dire. Et je regarde ça tout le temps. Des fois, je vais sur Marketplace. Des fois, je vais sur Centris. Martin, pour quiconque veut avoir accès à une terre ou pour quiconque veut acheter un chalet ou un bateau, là, maintenant, il faut s'attendre à déplier une petite fortune. C'est de plus en plus difficile pour des gens qui veulent s'acheter une terre puis chasser même sur leur terre. C'est quasiment inaccessible.
18: Ah, c'est fou raide. C'est pas pour rien que beaucoup de chasseurs vont louer les terres d'agriculteurs parce que, on le disait avant la pause, l'expression avant, si on se disait, ben, c'est toujours bien pas une terre en bois de bout, là, mais c'est quand même une coupe de piastres. On entendait par là qu'une terre en bois de bout, ça valait cher. Mais une terre en bois de bout, dans le temps, valait 25, 50 000, 100 000, 200 000, 300 000 pour une grosse terre. Je suis sur Maxum présentement, là, puis je regarde alentour de chez nous ici, là. Il n'y a rien en bas de 800 000, là. Il n'y a rien en bas de 800 000. Puis là, on parle de, tu sais, 116 acres, 800 000. Oups, tu vois, j'ai un 49 acres, 825 000. 68,55 acres, hein, on est précis, 1 399 000. Il n'y a pas une famille québécoise avec deux ou trois enfants, à moins vraiment d'avoir été gâté ou d'avoir travaillé très, très, très fort puis de le mériter, qui peut se permettre ça. On regarde du côté des chalets sur le Centris dont tu parlais tantôt. Encore alentour ici, là, 1 349 000. 449 000, aucun accès au lait, au lac, flanc de montagne. Tout ce qui est accès au lac. Avant, là, on se trouvait des chalets sur le bord du lac Saint-Joseph là, pour une coupe de 10 000, là, des petites cabanes. Là. Aujourd'hui, juste le fond de terrain vaut quasiment 1 000 000 partout. C'est du 600 000, du 1 085 000. Genre, tu sais, quand t'es chanceux, là, une petite cambuse dans le fond du bois, tu vas finir par trouver ça à 299 000 ou à 300 000, mais il est sur un bail locatif. Mais le terrain t'appartient même pas.
21: Exact.
18: Chalet en zec. Fait que c'est pas étranger à l'accès à la propriété de manière générale pour les familles aujourd'hui. C'est rendu fou. Mais là, au départ, pour la maison unifamiliale ou bigénérationnelle ou peu importe, parce qu'on le fait maintenant même pour être capable d'accéder à la propriété, on y va en bigénérationnel, c'est déjà difficile d'accès. Je vois mes voisins présentement qui se mettent à vendre, là, certains voisins, je regarde les prix de vente, je suis comme, tabarouette, c'est rendu que ça vaut ça. Déjà, ils ont de la misère à accéder à la propriété principale. Quand vient le temps de penser à OK, et dans nos loisirs, est-ce qu'on peut se permettre un chalet? Bien, la réponse, de manière générale, pour la majorité de la population, terre ou chalet, ça se peut pas, Yannick, là. C'est impossible.
21: Ben
18: au prix qui est rendu le pied de brocoli puis la pinte de lait, là, tu ne peux pas faire ça à moins de vivre très au-dessus de tes moyens. Puis tu sais ultimement que tu vas avoir à remettre tout ça à la banque dans 5 ou 10 ans, mais tu vas peut-être péter un maudit beau trip. C'est pas la bonne décision. Mais les gens vont maintenant beaucoup plus aller en locatif. Là, en locatif, là, je parle des Airbnb, je parle des bed and breakfast, je parle des chalets locatifs qu'on peut trouver un petit peu partout. Et je parle aussi de l'opportunité des ZEC, CEPAC, pourvoirie. Si vous allez sur les sites, là, j'ai regardé là, une généralité. Mettons en pourvoirie, on était dans le secteur de la Côte-Nord la semaine passée, là, un chalet, qu'est-ce que c'est de beau chalet? Là? Boiron, Cils Suisse, drette en face du lac, jeu gonflable sur le lac pour les enfants, du poisson tout le tour. Le VTT est inclus là-dedans. On est à l'entour de 800$ pour un 3 à 4 nuits pour la famille. Là. Mettons qu'on dit là, deux adultes, deux enfants, là, à peu près 800$ pour la semaine. C'est encore cher, oui. Mais le Québécois moyen a 2 semaines de vacances par année.
21: Exact.
18: Il y a une semaine qui va faire son terrain, puis qu'est-ce qu'il a pas eu le temps de faire à la maison. Puis il y a une semaine qui va aller au chalet qui a payé 800 000 s'il l'a acheté. Pour les enfants, là, surtout si vous le faites pour les enfants, là, ils verront pas de différence à savoir s'ils vont dans un chalet à 800 000 ou si à tous les ans, vous relouez le même chalet dans une pourvoirie, une ZEC, une CEPAC ou un Airbnb ou un quoi que ce soit. Eux vont bâtir leurs souvenirs dans un endroit. Ça va vous coûter un 800, 900, 1500 piastres une fois par année. Vos droits de pêche vont être inclus. Il y a des VTT qui vont être inclus là-dedans. C'est un chalet que vous n'avez pas à entretenir. Vous n'avez pas les taxes municipales à payer. Les avenants et aboutissants d'orages, de tornades, de quoi que ce soit, ne vous touchent pas. Quand vous partez vous redonner à clé, c'est terminé. La responsabilité, ça a été le 800 ou le 1000 piastres que vous avez donné pour la semaine. Puis, je vous encourage à regarder cette option-là. Que ce soit d'un particulier en Airbnb, en quoi que ce soit, ça va vous permettre de le vivre, ce trip-là, en nature. Allez voir, là, en fait, CEPAC, ZEC, Pourvoirie Québec. Tapez ce que vous voulez pêcher, dans quel coin, pendant combien de temps, avec combien de personnes. Ça marche aujourd'hui, là, comme dans le temps, les sites de réservation d'auberge. C'est encore ça, là, comme un site de réservation d'hôtel ou de voyage. Vous marquez le nombre d'individus, la date de départ, la date de retour, qu'est-ce que vous avez besoin, quel service, puis là, on va vous offrir des forfaits. C'est la façon de faire parce que je connais pas grand monde, moi, qui m'ont acheté la terre qui est devant moi, là, que je vois, là, à 1 399 000, qui a pas encore un chalet dessus, là. Je comprends qu'aujourd'hui, tu peux commander des chalets en bois rond en kit en container à 125 ou 185 000, là, mais il n'est pas monté, ton chalet. Là.
21: Exact. La tuyauterie n'est pas faite, puis l'électricité n'est pas faite non plus, puis ta fosse septique n'est pas faite, puis il reste beaucoup de choses à brancher. Là.
18: Et voilà.
21: Martin, c'est toujours un plaisir. Je te souhaite de passer une super de belle soirée. Merci beaucoup pour ce 60 minutes dans Marceau le soir. Martin Bourget, t'es le président du groupe Aventure Chasse-Pêche. On peut te voir sur les internets, on peut te voir à la télé aussi. Si on veut savoir quand est-ce que tu passes à la télé, c'est quand?
18: Tapez Aventure Chasse-Pêche sur Google. Essentiellement, vous allez trouver notre site web. Tous les horaires sont là. Sinon, souvenez-vous, ça va faire tout près de 40 ans que les animateurs prédécesseurs l'ont fait aussi. On est en onde à 21h tous les jeudis soirs sur les ondes de Télémag.
21: C'est toujours un plaisir. Passez à tous une excellente soirée. Bye-bye. On s'en jase demain, même heure. Bye-bye. Merci, Martin.
18: Merci à toi.
21: Ciao.
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